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0: Après près de 2 semaines d'attaques et des ripostes entre l'Iran et les États-Unis, l'armée iranienne a déclaré avoir suspendu ses frappes après que les États-Unis ont cessé leurs attaques contre l'Iran. L'Iran se montre toutefois sceptique quant à la décision américaine, laissant entendre qu'elle était probablement motivée par des considérations tactiques. Le ministère iranien des Affaires étrangères indique que les États-Unis ont échangé des messages avec l'Iran par l'intermédiaire des médiateurs. Cette annonce intervient alors que le Premier ministre israélien Benjamin Netanyahou a déclaré qu'il se rendait à New York malgré les vives critiques du maire de la ville. Il rencontra le président Donald Trump pour discuter, entre autres, de la question iranienne. La Russie et l'Ukraine continuent de s'échanger des frappes contre leurs infrastructures stratégiques respectives. Le ministère russe de la Défense affirme avoir pris le contrôle de la localité de Chevchenko dans la région ukrainienne de Donetsk et avoir frappé des cibles ukrainiennes, notamment des ateliers de fabrication de drones ainsi que des installations énergétiques et de transport. Les unités de défense aérienne russes ont intercepté 8 bombes aériennes quittées et plus d'un millier de drones. L'armée ukrainienne affirme avoir attaqué des installations pétrolières et gazières russes ainsi qu'une station relais au sol pour drones en Crimée. Les services d'urgence ukrainiens indique que 2 personnes, dont un enfant de 9 ans, ont été tuées lors d'un drone russe a frappé un supermarché à Tcheniv. Un violent feu de forêt qui fait rage dans le sud-ouest de la France a contraint 220 000 personnes à évacuer une seule région alors que les flammes se rapprochent de plus en plus de la ville viticole de Bordeaux. Les évacués sont désormais entassés dans des centres d'accueil d'urgence sans date prévue pour leur retour tant que l'incendie n'aura pas été maîtrisé. Notre correspondante Saa Kouat nous en dit plus depuis Bordeaux.
1: This fire is getting incredibly close to Bordeaux. It's only 15.
2: Cet incendie se rapproche à une vitesse incroyable de Bordeaux. Il n'est qu'à 15 km environ des abords de la ville. Il avance très vite. C'est catastrophique. Nous voyons 5 véhicules passer maintenant. Il y a un feu là-bas juste derrière nous. Comme je l'ai dit, le feu avance assez rapidement. Cet incendie a des conséquences absolument dévastatrices. Nous avons eu 3 morts parmi les pompiers jusqu'à maintenant. 42 000 hectares de terre ont été détruites. 240 habitations ont été ravagées par les flammes et plus de 220 000 personnes ont été évacuées. Beaucoup d'entre elles se sont réfugiées dans les centres d'évacuation de Bordeaux. Nous avons parlé à certaines d'entre elles. Voici le reportage que nous vous proposons. Ce n'est pas le sud de la France que l'on voit dans les brochures touristiques. Ici, au parc des expositions de Bordeaux, la foule n'est pas composée de touristes. Ce sont des familles, chassées de chez elles sans pratiquement aucun préavis.
3: C'était un peu comme dans un rêve. Et à 2h du matin, je commence à peine à m'endormir. Et d'un coup, la sonnerie de mon portable, poum, poum, poum, poum, poum. Et tout le monde se réveille en panique. Dehors, les voisins, en panique aussi, ils prenaient leur voiture. J'ai fait mes affaires en vite fait, avec mes parents.
2: Chaque recoin a été transformé en lieu de repos ou de soins. Des personnes âgées sont en fauteuil roulant. Certaines sont sous perfusion. Tandis que des familles épuisées font de leur mieux pour dormir malgré le bruit qui les entoure. Des chiens, des chats et même des lapins. Ils sont là aussi car pour leurs propriétaires, il n'était pas question de les abandonner. Autour d'eux, des bénévoles servent à manger, installent des lits et font de la place pour tous ceux qui arrivent.
4: Et ce qui est compliqué, c'est qu'en fin de compte, c'est énormément de personnes d'un coup, avec plusieurs grosses villes de la région bordelaise qui ont été demandées à être évacuées. Donc après, on a quand même ce qu'il faut en termes de nourriture, en termes d'eau, en termes de provisions.
2: C'est une situation incroyablement difficile. Il y a déjà des milliers de personnes ici, d'autres continuent d'affluer, et aucune d'entre elles ne sait quand elle pourra rentrer chez elle, ni si sa maison est encore debout. Chris est venu ici avec ses amis et leurs chiens. On lui a dit que sa maison tenait toujours debout. Mais la seule chose qu'il a dû laisser derrière lui ne pourra jamais être remplacée.
5: Les cendres de mon père sont toujours chez nous, et ça me stresse énormément.
2: Pour Chris, cependant, le plus difficile est de voir à quel point cette situation affecte sa mère.
5: Elle essaie toujours de tenir le coup, de ne rien laisser paraître, parce qu'elle veut être une mère, ce qui est tout à fait normal. Mais c'est dur de la voir s'effondrer, parce qu'elle est complètement épuisée par tout ce qui se passe.
2: Pour l'instant, ces personnes restent ici et attendent des nouvelles, tandis que les pompiers se battent pour sauver les lieux qui ont dû être évacués.
0: Des alertes à la bombe et des manifestations ont perturbé le cinquième discours sur l'état de la nation du président philippin Ferdinand Marcos lundi après-midi et plus de 23 000 policiers ont été déployés dans la capitale pour assurer la sécurité alors que deux bombes ont été découvertes quelques heures avant le discours. Le discours du président Marcos intervient sur le fond d'un scandale de corruption majeur lié à de faux projets de lutte contre les inondations et mettant en cause des dizaines de députés et de sénateurs. Dans ce contexte de bouleversement politique, le président Marcos fait également face à une pression croissante pour remédier à la pénurie de carburant, de denrées alimentaires et de produits agricoles aux Philippines, alors que les hostilités reprennent au Moyen-Orient. 47 ressortissants vietnamiens ont été secourus par des équipes chinois et après avec des équipages chinois après le naufrage de leur navire en mer de Chine méridionale.
6: Le navire battant pavillon vietnamien qui transportait 62 personnes a coulé samedi en raison de conditions météorologiques défavorables près des Nansha Chundao. Un signal de détresse a d'abord été repéré par un navire de sauvetage chinois, le Nanra Jiu 115. Le ministère vietnamien des Affaires étrangères a déclaré que les autorités avaient immédiatement lancé des opérations de sauvetage et coordonné étroitement leurs efforts avec les forces de sauvetage chinoises et les navires se trouvant à proximité. L'équipage du navire a exprimé sa gratitude envers la Chine et a été transféré aux autorités vietnamiennes.
0: Le président slovaque Peter Pellegrini est arrivé à Beijing pour une visite d'État de 3 jours à l'invitation du président chinois Xi Jinping.
2: Il s'agit de la première visite d'État du président slovaque Peter Pellegrini en Chine depuis son entrée en fonction en 2024. Selon le ministère chinois des Affaires étrangères, le président Xi Jinping s'entretiendra avec lui à Beijing, où les deux dirigeants devraient échanger leur point de vue sur les relations bilatérales ainsi que sur des questions régionales et internationales d'intérêt commun. Ils devraient également définir l'orientation future des relations sino-slovaques. Au cours de cette visite, le Premier ministre Li Qiang et le président du comité permanent de l'Assemblée populaire nationale, Cao Liuqi, auront également des entretiens séparés avec lui. La Slovaquie a été l'un des premiers pays à reconnaître la République populaire de Chine, leur relation diplomatique remontant à 1949. En 2024, les deux pays ont élevé leur relation au rang de partenariat stratégique. Cette visite fait suite à la rencontre entre le président Xi Jinping et le Premier ministre slovaque Robert Fico à Beijing en septembre dernier. Lorsque M. Fico s'était rendu en Chine pour assister aux commémorations marquant le 80e anniversaire de la victoire de la guerre de résistance du peuple chinois contre l'agression japonaise et de la guerre mondiale antifasciste. La Chine est le premier partenaire commercial de la Slovaquie en dehors de l'Union européenne, et ces dernières années, les investissements chinois dans le pays n'ont cessé de croître, en particulier dans les industries de haute technologie, les énergies vertes et les secteurs axés sur l'innovation. Un peu plus tôt, le ministère chinois des Affaires étrangères avait déclaré espérer que cette visite permettrait d'approfondir encore l'amitié traditionnelle et la confiance politique mutuelle entre les deux pays, d'élargir la coopération pragmatique dans un large éventail de secteurs, de faire progresser une coopération de haute qualité dans le cadre de l'initiative « La ceinture et la route » et d'aboutir à davantage de résultats mutuellement bénéfiques tant pour la Chine que pour les pays d'Europe centrale et orientale.
0: Le président slovaque Peter Pellegrini entame une visite d'État de 3 jours en Chine où la coopération économique et commerciale devrait figurer en tête de l'ordre du jour. Et l'un des projets qui sera apporté est la première giga-usine de batterie pour véhicules électriques de Slovaquie, développée conjointement avec des partenaires chinois. Il s'agit du deuxième plus grand projet d'investissement du pays et un symbole de l'expansion de la coopération industrielle.
6: Située dans la ville de Chourani, cette giga-usine de batterie marque une étape majeure dans l'ambition de la Slovaquie de devenir une plaque tournante de la chaîne d'approvisionnement européenne en véhicules électriques.
7: Pour la Slovaquie, il s'agit d'un investissement de 1,4 milliard d'euros. Cela représente 1300 nouveaux emplois. C'est le deuxième plus gros investissement.
6: Développé conjointement par la société chinoise Gotion et la société slovaque Inobat, le projet a été lancé en octobre dernier. La production devrait démarrer d'ici fin 2027. Avant même que la première batterie ne sorte de la chaîne de production, la demande ne cesse de croître.
8: La première chaîne de production, d'une capacité de 10 gigawatt-heure, a déjà été réservée par Volkswagen. Nous recevons également de nombreuses demandes de la part d'autres équipementiers européens. Je suis très optimiste. Nous allons étendre la première phase, puis la deuxième, la troisième, la quatrième. Au cours des 5 à 10 prochaines années, nous pourrions facilement atteindre une capacité supérieure à 40 gigawattheures.
6: Ce projet s'inscrit dans le cadre d'un renforcement plus large des liens économiques entre la Chine et la Slovaquie. Depuis 2020, la Chine est le premier partenaire commercial de la Slovaquie en dehors de l'Union européenne. Les échanges bilatéraux ont atteint 8,6 milliards de dollars en 2025. Selon les analystes, cette relation a évolué au-delà du simple commerce, les investissements intégrant de plus en plus les deux pays dans les chaînes d'approvisionnement industrielles européennes et mondiales.
2: La Slovaquie est située au cœur de l'Europe et dispose d'une base industrielle solide, ce qui en fait un maillon important pour les entreprises chinoises cherchant à pénétrer le marché européen. Alors que l'Europe poursuit sa transition écologique et numérique, les deux parties disposent d'un fort potentiel de coopération dans les domaines de la fabrication intelligente, de l'économie numérique, des nouvelles énergies, des infrastructures logistiques et dans d'autres secteurs. La Slovaquie, quant à elle, peut renforcer sa compétitivité industrielle en attirant davantage d'investissements chinois.
6: Alors que le président Pellegrini s'apprête à rencontrer les dirigeants chinois cette semaine, des projets tels que l'usine de batterie de Shuangli donnent un aperçu de la manière dont les deux pays s'orientent vers une coopération industrielle et technologique plus étroite.
8: Nous espérons pouvoir recruter à l'avenir de plus en plus de talents techniques locaux. Je pense que ce projet apportera une contribution importante non seulement à la communauté locale, mais aussi à l'effort d'électrification en Europe.
2: La Slovaquie adopte une attitude pragmatique en matière de coopération avec la Chine et a tiré de nombreux avantages de cette coopération. Cette visite contribuera à envoyer un signal positif aux autres pays européens et à l'ensemble de l'Union européenne.
6: En 2024, la Chine et la Slovaquie ont élevé leurs relations au rang de partenariat stratégique. Selon les observateurs, la visite du président Pellegrini devrait insuffler un nouvel élan à la coopération bilatérale.
0: La Chine a rejeté la décision américaine d'imposer un droit de douane de 12,5% sur les produits chinois dans le cadre d'une enquête sur le travail forcé menée au titre de la section 301. Cette décision intervient après que le représentant américain au commerce a finalisé cette mesure qui vise 60 économies. Le ministère chinois du commerce a déclaré que Beijing disposait d'une législation solide contre le travail forcé et a accusé Washington de manipuler cette question à des fins protectionnistes. La Chine a rappelé que ces contre-mesures contre les droits de douane américains précédents restaient en vigueur et a averti qu'elle suivrait de près les évolutions ultérieures tout en réservant le droit de prendre toutes les mesures nécessaires en réponse. Beijing a exhorté Washington à revenir sur sa décision et à annuler intégralement ses droits de douane unilatéraux tout en réaffirmant sa volonté d'engager un dialogue sur un pied d'égalité afin de stabiliser les relations bilatérales. La récolte estivale de céréales en Chine a dépassé pour la première fois les 150 millions de tonnes malgré des difficultés telles qu'un semi tardif et de fortes précipitations pendant la récolte. Selon les autorités, les progrès de la technologie agricole ont joué un rôle clé

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2: Bonjour à toutes et à tous, bienvenue dans notre nouvelle émission musicale « On connaît la chanson ». Erhu, le violon chinois à deux cordes, est un instrument de musique traditionnel chinois, formé d'une caisse de résonance en bambou ou en bois, tenue de peau de serpent, à une extrémité de tige, de deux cordes frottées par un archer à crâne de gueux de cheval. Cet instrument est très célèbre en Chine, dont l'histoire remonte jusqu'à la dynastie des Tang. Aujourd'hui, je vous propose des musiques folkloriques chinoises jouées par Erhu. Tout d'abord, voici Erquan Yingyue, la deuxième fontaine au clair de la lune, et Cao Yuan Shang dans la prairie.

Vous écoutez On connaît la chanson. Aujourd'hui, je vous propose la musique folklorique chinoise jouée par le violon chinois Er Hu. Voici Yi Zhi Hua, une fleur, et Sai Ma, course de chevaux.

Vous écoutez On connaît la chanson. Aujourd'hui, je vous propose des musiques folkloriques chinoises jouées par le violon chinois Er Hu. Tout de suite, voici Pu Tao Shu Le Raisin est mûr et Liang Xiao, Nuit délicieuse.

Vous écoutez Hong Kong à la chanson. Notre émission d'aujourd'hui vous propose une musique folklorique chinoise jouée par le violon chinois Er Hu. Dans la dernière partie, nous allons écouter Yue Ye, au clair de la lune, et Ting Song, écouter les pins. Merci de votre fidélité. À la prochaine.

0: Après près de 2 semaines d'attaques et des ripostes entre l'Iran et les États-Unis, l'armée iranienne a déclaré avoir suspendu ses frappes après que les États-Unis ont cessé leurs attaques contre l'Iran. L'Iran se montre toutefois sceptique quant à la décision américaine, laissant entendre qu'elle était probablement motivée par des considérations tactiques. Le ministère iranien des Affaires étrangères indique que les États-Unis ont échangé des messages avec l'Iran par l'intermédiaire des médiateurs. Cette annonce intervient alors que le Premier ministre israélien Benjamin Netanyahou a déclaré qu'il se rendait à New York malgré les vives critiques du maire de la ville. Il rencontra le président Donald Trump pour discuter, entre autres, de la question iranienne. La Russie et l'Ukraine continuent de s'échanger des frappes contre leurs infrastructures stratégiques respectives. Le ministère russe de la Défense affirme avoir pris le contrôle de la localité de Chevchenko dans la région ukrainienne de Donetsk et avoir frappé des cibles ukrainiennes, notamment des ateliers de fabrication de drones ainsi que des installations énergétiques et de transport. Les unités de défense aérienne russe ont intercepté 8 bombes aériennes quittées et plus d'un millier de drones. L'armée ukrainienne affirme avoir attaqué des installations pétrolières et gazières russes ainsi qu'une station relais au sol pour drones en Crimée. Les services d'urgence ukrainiens indique que 2 personnes, dont un enfant de 9 ans, ont été tuées lors d'un drone russe a frappé un supermarché à Tcheniv. Un violent feu de forêt qui fait rage dans le sud-ouest de la France a contraint 220 000 personnes à évacuer une seule région alors que les flammes se rapprochent de plus en plus de la ville viticole de Bordeaux. Les évacués sont désormais entassés dans des centres d'accueil d'urgence sans date prévue pour leur retour tant que l'incendie n'aura pas été maîtrisé. Notre correspondante Saa Kwat nous en dit plus depuis Bordeaux.
1: This fire is getting incredibly close to Bordeaux. It's only 15.
2: Cet incendie se rapproche à une vitesse incroyable de Bordeaux. Il n'est qu'à 15 km environ des abords de la ville. Il avance très vite. C'est catastrophique. Nous voyons 5 véhicules passer maintenant. Il y a un feu là-bas juste derrière nous. Comme je l'ai dit, le feu avance assez rapidement. Cet incendie a des conséquences absolument dévastatrices. Nous avons eu 3 morts parmi les pompiers jusqu'à maintenant. 42 000 hectares de terre ont été détruites. 240 habitations ont été ravagées par les flammes et plus de 220 000 personnes ont été évacuées. Beaucoup d'entre elles se sont réfugiées dans les centres d'évacuation de Bordeaux. Nous avons parlé à certaines d'entre elles. Voici le reportage que nous vous proposons. Ce n'est pas le sud de la France que l'on voit dans les brochures touristiques. Ici, au parc des expositions de Bordeaux, la foule n'est pas composée de touristes. Ce sont des familles, chassées de chez elles sans pratiquement aucun préavis.
3: C'était un peu comme dans un rêve. Et à 2h du matin, je commence à peine à m'endormir. Et d'un coup, la sonnerie de mon portable, poum, poum, poum, poum, poum. Et tout le monde se réveille en panique. Dehors, les voisins, en panique aussi, ils prenaient leur voiture. J'ai fait mes affaires en vite fait avec mes parents.
2: Chaque recoin a été transformé en lieu de repos ou de soins. Des personnes âgées sont en fauteuil roulant. Certaines sont sous perfusion. Tandis que des familles épuisées font de leur mieux pour dormir malgré le bruit qui les entoure. Des chiens, des chats et même des lapins. Ils sont là aussi car pour leurs propriétaires, il n'était pas question de les abandonner. Autour d'eux, des bénévoles servent à manger, installent des lits et font de la place pour tous ceux qui arrivent.
4: Ce qui est compliqué, c'est qu'en fin de compte, c'est énormément de personnes d'un coup, avec plusieurs grosses villes de la région bordelaise qui ont été demandées à être évacuées. Donc après, on a quand même ce qu'il faut en termes de nourriture, en termes d'eau, en termes de provisions.
2: C'est une situation incroyablement difficile. Il y a déjà des milliers de personnes ici, d'autres continuent d'affluer, et aucune d'entre elles ne sait quand elle pourra rentrer chez elle, ni si sa maison est encore debout. Chris est venu ici avec ses amis et leurs chiens. On lui a dit que sa maison tenait toujours debout. Mais la seule chose qu'il a dû laisser derrière lui ne pourra jamais être remplacée.
5: Les cendres de mon père sont toujours chez nous, et ça me stresse énormément.
2: Pour Chris, cependant, le plus difficile est de voir à quel point cette situation affecte sa mère.
6: She always tried to keep it up, to show...
5: Elle essaie toujours de tenir le

0: beaucoup, de ne rien laisser paraître, parce qu'elle veut être une mère, ce qui est tout à fait normal. Mais c'est dur de la voir s'effondrer, parce qu'elle est complètement épuisée par tout ce qui se passe.
1: Pour l'instant, ces personnes restent ici et attendent des nouvelles, tandis que les pompiers se battent pour sauver les lieux qui ont dû être évacués.
2: Des alertes à la bombe et des manifestations ont perturbé le cinquième discours sur l'état de la nation du président philippin Ferdinand Marcos lundi après-midi. Et plus de 23 000 policiers ont été déployés dans la capitale pour assurer la sécurité, alors que deux bombes ont été découvertes quelques heures avant le discours. Le discours du président Marcos intervient sur le fond d'un scandale de corruption majeur lié à de faux projets de lutte contre les inondations et mettant en cause des dizaines de députés et de sénateurs. Dans ce contexte de bouleversement politique, le président Marcos fait également face à une pression croissante pour remédier à la pénurie de carburant, de denrées alimentaires et de produits agricoles aux Philippines, alors que les hostilités reprennent au Moyen-Orient. 47 ressortissants vietnamiens ont été secourus par des équipes chinois et après avec des équipages chinois après le naufrage de leur navire en mer de Chine méridionale.
3: Le navire battant pavillon vietnamien qui transportait 62 personnes a coulé samedi en raison de conditions météorologiques défavorables près des Nansha Chun Dao. Un signal de détresse a d'abord été repéré par un navire de sauvetage chinois, le Nanra Jiu 115. Le ministère vietnamien des Affaires étrangères a déclaré que les autorités avaient immédiatement lancé des opérations de sauvetage et coordonné étroitement leurs efforts avec les forces de sauvetage chinoises et les navires se trouvant à proximité. L'équipage du navire a exprimé sa gratitude envers la Chine et a été transféré aux autorités vietnamiennes.
2: Le président slovaque Peter Pellegrini est arrivé à Beijing pour une visite d'État de 3 jours à l'invitation du président chinois Xi Jinping.
1: Il s'agit de la première visite d'État du président slovaque Peter Pellegrini en Chine depuis son entrée en fonction en 2024. Selon le ministère chinois des Affaires étrangères, le président Xi Jinping s'entretiendra avec lui à Beijing, où les deux dirigeants devraient échanger leur point de vue sur les relations bilatérales ainsi que sur des questions régionales et internationales d'intérêt commun. Ils devraient également définir l'orientation future des relations sino-slovaques. Au cours de cette visite, le Premier ministre Li Qiang et le président du comité permanent de l'Assemblée populaire nationale, Cao Leuqi, auront également des entretiens séparés avec lui. La Slovaquie a été l'un des premiers pays à reconnaître la République populaire de Chine, leurs relations diplomatiques remontant à 1949. En 2024, les deux pays ont élevé leurs relations au rang de partenariat stratégique. Cette visite fait suite à la rencontre entre le président Xi Jinping et le Premier ministre slovaque Robert Fico à Beijing en septembre dernier. Lorsque M. Fico s'était rendu en Chine pour assister aux commémorations marquant le 80e anniversaire de la victoire de la guerre de résistance du peuple chinois contre l'agression japonaise et de la guerre mondiale antifasciste. La Chine est le premier partenaire commercial de la Slovaquie en dehors de l'Union européenne, et ces dernières années, les investissements chinois dans le pays n'ont cessé de croître, en particulier dans les industries de haute technologie, les énergies vertes et les secteurs axés sur l'innovation. Un peu plus tôt, le ministère chinois des Affaires étrangères avait déclaré espérer que cette visite permettrait d'approfondir encore l'amitié traditionnelle et la confiance politique mutuelle entre les deux pays, d'élargir la coopération pragmatique dans un large éventail de secteurs, de faire progresser une coopération de haute qualité dans le cadre de l'initiative « La ceinture et la route » et d'aboutir à davantage de résultats mutuellement bénéfiques tant pour la Chine que pour les pays d'Europe centrale et orientale.
2: Le président slovaque Peter Pellegrini entame une visite d'État de 3 jours en Chine où la coopération économique et commerciale devrait figurer en tête de l'ordre du jour. Et l'un des projets qui sera apporté est la première giga-usine de batterie pour véhicules électriques de Slovaquie, développée conjointement avec des partenaires chinois. Il s'agit du deuxième plus grand projet d'investissement du pays et un symbole de l'expansion de la coopération industrielle.
3: Située dans la ville de Chourani, cette giga-usine de batterie marque une étape majeure dans l'ambition de la Slovaquie de devenir une plaque tournante de la chaîne d'approvisionnement européenne en véhicules électriques.
4: Pour la Slovaquie, il s'agit d'un investissement de 1,4 milliard d'euros. Cela représente 1300 nouveaux emplois. C'est le deuxième plus gros investissement.
3: Développé conjointement par la société chinoise Gotion et la société slovaque Inobat, le projet a été lancé en octobre dernier. La production devrait démarrer d'ici fin 2027. Avant même que la première batterie ne sorte de la chaîne de production, la demande ne cesse de croître.
5: La première chaîne de production, d'une capacité de 10 gigawattheures, a déjà été réservée par Volkswagen. Nous recevons également de nombreuses demandes de la part d'autres équipementiers européens. Je suis très optimiste. Nous allons étendre la première phase, puis la deuxième, la troisième, la quatrième. Au cours des 5 à 10 prochaines années, nous pourrions facilement atteindre une capacité supérieure à 40 gigawattheures.
3: Ce projet s'inscrit dans le cadre d'un renforcement plus large des liens économiques entre la Chine et la Slovaquie. Depuis 2020, la Chine est le premier partenaire commercial de la Slovaquie en dehors de l'Union européenne. Les échanges bilatéraux ont atteint 8,6 milliards de dollars en 2025. Selon les analystes, cette relation a évolué au-delà du simple commerce, les investissements intégrant de plus en plus les deux pays dans les chaînes d'approvisionnement industrielles européennes et mondiales.
1: La Slovaquie est située au cœur de l'Europe et dispose d'une base industrielle solide, ce qui en fait un maillon important pour les entreprises chinoises cherchant à pénétrer le marché européen. Alors que l'Europe poursuit sa transition écologique et numérique, les deux parties disposent d'un fort potentiel de coopération dans les domaines de la fabrication intelligente, de l'économie numérique, des nouvelles énergies, des infrastructures logistiques et dans d'autres secteurs. La Slovaquie, quant à elle, peut renforcer sa compétitivité industrielle en attirant davantage d'investissements chinois.
3: Alors que le président Pellegrini s'apprête à rencontrer les dirigeants chinois cette semaine, des projets tels que l'usine de batterie de Shuangli donnent un aperçu de la manière dont les deux pays s'orientent vers une coopération industrielle et technologique plus étroite.
5: Nous espérons pouvoir recruter à l'avenir de plus en plus de talents techniques locaux. Je pense que ce projet apportera une contribution importante non seulement à la communauté locale, mais aussi à l'effort d'électrification en Europe.
1: La Slovaquie adopte une attitude pragmatique en matière de coopération avec la Chine et a tiré de nombreux avantages de cette coopération. Cette visite contribuera à envoyer un signal positif aux autres pays européens et à l'ensemble de l'Union européenne.
3: En 2024, la Chine et la Slovaquie ont élevé leur relation au rang de partenariat stratégique. Selon les observateurs, la visite du président Pellegrini devrait insuffler un nouvel élan à la coopération bilatérale.
2: La Chine a rejeté la décision américaine d'imposer un droit de douane de 12,5% sur les produits chinois dans le cadre d'une enquête sur le travail forcé menée au titre de la section 301. Cette décision intervient après que le représentant américain au commerce a finalisé cette mesure qui vise 60 économies. Le ministère chinois du commerce a déclaré que Beijing disposait d'une législation solide contre le travail forcé et a accusé Washington de manipuler cette question à des fins protectionnistes. La Chine a rappelé que ces contre-mesures contre les droits de douane américains précédents restaient en vigueur et a averti qu'elle suivrait de près les évolutions ultérieures tout en réservant le droit de prendre toutes les mesures nécessaires en réponse. Beijing a exhorté Washington à revenir sur cette décision et à annuler intégralement ses droits de douane unilatéraux tout en réaffirmant sa volonté d'engager un dialogue sur un pied d'égalité afin de stabiliser les relations bilatérales. La récolte estivale de céréales en Chine a dépassé pour la première fois les 150 millions de tonnes malgré des difficultés telles qu'un semis tardif et de fortes précipitations pendant la récolte. Selon les autorités, les progrès de la technologie agricole ont joué un rôle clé

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Bonjour à toutes et à tous. Bienvenue à l'émission de Classico. Selon le dernier rapport du Fonds monétaire international sur les perspectives économiques en Asie-Pacifique, la Chine est classée au premier rang en termes de contribution à la croissance économique mondiale. Alors que la Chine promeut un développement de haute qualité, de nouvelles demandes de la consommation ne cessent d'émerger. Comment comprendre ce développement chinois ? Dans l'émission d'aujourd'hui, je vais m'entretenir avec l'historien français Jean-Nima Dugange pour obtenir des éléments de compréhension sur le modèle de développement chinois, la modernisation à la chinoise. Ce n'est pas tout, le professeur Dugange va également nous parler de son regard sur l'initiative La ceinture et la route et ses perspectives sur les échanges et coopérations entre la Chine et la France, alors que les deux pays s'apprêtent à célébrer l'année prochaine leur 60e anniversaire de l'établissement des relations diplomatiques. Avant d'entrer dans le vif de cette émission, je vous propose d'abord une mélodie intitulée « La légende », interprétée par le chanteur chinois Li Jian.

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1: De retour dans le studio, je vous rappelle que vous êtes à l'écoute de l'émission Classe Éco. Actuellement, l'économie mondiale est confrontée à des facteurs défavorables tels que la baisse de la demande et le resserrement des politiques monétaires dans certaines grandes économies. Au début de cette année, le gouvernement chinois a prévu une croissance économique de l'ordre de 5% avec une meilleure qualité de développement en 2023. Avec l'optimisation des politiques chinoises de sortie et d'entrée, le marché du tourisme crève le plafond et la Chine a connu un boom de la consommation. La forte demande intérieure de la Chine a donné un élan à l'économie mondiale. La reprise économique chinoise au premier semestre, les performances des secteurs liés à la consommation ainsi que d'autres indicateurs économiques très positifs ont incité de nombreux économistes à revoir à la hausse leurs prévisions de croissance économique de la Chine. HSBC a relevé récemment ses prévisions de croissance économique chinoise pour cette année de 5,6 à 6,3%. Comment comprendre le développement chinois, notamment son modèle de développement, la modernisation à la chinoise? Comment la Chine va contribuer au développement du monde avec l'initiative La ceinture et la route proposée par le président chinois Xi Jinping il y a 10 ans? Vous allez trouver les réponses dans la première partie de cette interview accordée à M. Jean-Numa Dugange, historien français, spécialiste du marxisme, professeur des universités à l'Université de Rouen-Normandie et membre du conseil scientifique de la Fondation Gabriel Péri. Bonjour M. Jean-Numa Dugange.
2: Bonjour.
1: Vous êtes historien français et spécialiste du marxisme et membre du conseil scientifique de la Fondation Gabriel Péri. Voici ma première question. Le miracle économique chinois et l'accélération de la modernisation qui s'en est suivie sont perçus par certains observateurs internationaux comme le processus naturel de l'intégration à la mondialisation capitaliste et la tendance irrésistible vers l'adoption du modèle occidental de modernisation. Pourtant, la Chine a depuis longtemps choisi sa propre voie de modernisation. En tant que spécialiste du marxisme, que pensez-vous de la modernisation à la chinoise?
2: Alors, je crois qu'il faut comprendre la question de la modernisation dans un cadre assez large et vaste. Quand on évoque la modernisation, on pense souvent de prime abord au développement industriel, économique qui a eu lieu dans quelques pays en Europe au 19e siècle et au Japon. Et puis ensuite, on a eu tendance à comparer certains pays qui ont été développés ensuite, notamment la Chine, pour les intégrer à ce processus de modernisation. Alors, ce qui est certain, c'est qu'il y a des caractéristiques particulières de la modernisation, entre guillemets, la chinoise. La différence avec un pays comme la France ou même l'Allemagne, qui ont connu cette modernisation économique et sociale beaucoup plus tôt, c'est qu'elle avait été faite globalement dans un cadre qu'on peut qualifier de capitaliste et étatique de la fin du 19e siècle. Là, la différence avec le modèle chinois de développement, c'est qu'il a partie liée avec un phénomène qui est apparu après la révolution russe de 1917,

0: base d'un certain nombre de difficultés, d'erreurs qui ont pu avoir lieu ici et là, évidemment, mais on ne peut pas dissocier ce développement de ce qui s'est passé les décennies précédentes. Et c'est une des grandes interrogations, je crois, qu'on doit avoir aujourd'hui pour comprendre la modernisation actuelle en Chine.
1: D'accord. Avec l'optimisation des politiques chinoises de sortie et d'entrée, la Chine a déjà connu un boom de la consommation durant le premier semestre 2023. Selon la théorie de l'économie politique marxiste, quel est votre commentaire sur le modèle de développement de la Chine d'aujourd'hui?
0: Alors, il faut bien avoir en tête que pour comprendre le développement chinois par rapport à d'autres réalités qui sont notamment les réalités entre guillemets européennes, c'est que depuis les années 1960, la priorité absolue entre guillemets de la Chine et du gouvernement chinois a été la question du développement. En quelque sorte, la révolution a été faite pour défendre une certaine intégrité de la nation, mais aussi pour développer le pays et tenter de le rattraper par rapport à d'autres réalités, notamment les réalités occidentales. Et dans ce développement, l'État a joué un rôle tout à fait considérable. Alors la croissance économique, comme chacun le sait, a été particulièrement spectaculaire dans les années 80-90. Il y a eu un certain nombre de facteurs qui expliquent le ralentissement. Mais si on évoque aujourd'hui le développement et les objectifs affichés que vous venez de rappeler, je crois que dans l'idée de créer une meilleure croissance économique, il y a l'idée aussi de s'affronter à un des grands problèmes qui traverse la société chinoise aujourd'hui, qui a été aussi un des grands problèmes qui a traversé tous les pays qui ont connu des phases de croissance et de développement spectaculaire, c'est-à-dire cette question, c'est la question des inégalités sociales, et de faire en sorte que le développement économique puisse bénéficier davantage aux catégories entre guillemets inférieures de la population. Nous-mêmes en Europe occidentale, à d'autres époques, cette question a été posée à plusieurs reprises, notamment à travers des politiques redistributives, pardon, via l'État, qu'on a parfois qualifié de politique keynésienne. Ce qui est certain, c'est que par rapport à ce qui est annoncé aujourd'hui et par rapport à ce qui doit être fait dans l'avenir, si on encore une fois, se situe dans une période, dans une dynamique de longue durée qu'on veut comparer les développements passés, actuels et à venir, il est clair que la question de résorber les inégalités sociales, de les diminuer, de faire en sorte que la croissance économique puisse bénéficier davantage aux fractions de la population qui en sont exclues, est une des grandes questions qui s'affrontent à la Chine contemporaine. À noter que, il faut toujours le rappeler, hein, quoi qu'on pense des méthodes du développement chinois par rapport à d'autres pays dans le monde, les résultats ont été particulièrement spectaculaires. On est dans un pays qui a largement contribué à résorber la grande pauvreté dans le monde. Je crois qu'il est toujours nécessaire de le rappeler quand on veut parler sérieusement de cette question chinoise.
1: D'accord. Cette année marque le 10e anniversaire de l'initiative La Ceinture et la Route, qui compte plus de 200 accords signés entre la Chine et plus de 150 pays et organisations internationales. En tant qu'historien, quel regard portez-vous sur cette initiative?
0: Alors, cette initiative de ceinture et de la route est une initiative évidemment de très grande ampleur qui émane du gouvernement chinois. Je crois qu'il faut d'abord souligner que son importance historique, pas justement une simple demande de partenariat ponctuel, mais c'est un déploiement et redéploiement de la puissance chinoise, selon certains accords, à différents niveaux. Ce qui est certain, c'est que c'est un moyen comment dirais-je, d'extension des intérêts internationaux de la Chine, mais il peut être aussi vu et interprété d'une autre manière. Ce n'est évidemment pas une offensive qu'on peut qualifier de militaire, par exemple, ce qui n'est pas le cas d'autres grandes puissances qui misent, comment dirais-je, avant tout sur des opérations agressives à l'étranger pour pouvoir étendre leur influence. Là, on est dans le cadre d'une entreprise beaucoup plus de nature économique, et je constate, pour en avoir discuté avec un certain nombre de collègues et d'intellectuels chinois, que le sens de cette initiative de la ceinture et de la route est une initiative, comment dirais-je, qui fait débat par certains aspects. Est-ce que cette initiative de la Chine vise avant tout des intérêts économiques? Est-ce qu'elle peut être aussi liée à des intérêts qu'on pourrait qualifier d'un

0: davantage de culturel. Est-ce que même cette initiative de ceinturer la route pourrait être porteuse d'une autre modernité, d'une autre civilisation? Ce sont des questions qui finalement sont assez peu abordées, là où je suis en France, mais qui, lorsqu'on discute avec un certain nombre de collègues chinois de différentes sensibilités, ou même dans d'autres pays concernés plus directement par cette initiative, on se rend compte qu'il y a un vaste débat autour de cette initiative. Et je crois qu'on touche là à une des grandes questions de notre temps, savoir comment développer la paix et le respect mutuel entre les différentes nations à l'échelle planétaire. Je crois qu'il est important aussi de rappeler ça à l'heure où il y a de très nombreux conflits qui minent les relations entre différentes nations.
1: Voici la première partie de l'interview réalisée avec M. Jean-Numa Dugange, historien français, professeur des universités à l'Université de Rouen-Normandie et membre du conseil scientifique de la Fondation Gabriel Péri. Nous allons faire une pause musicale avec une chanson intitulée « Le Courage », interprétée par la chanteuse Liang Jingru.

0: Vous êtes à l'écoute de Classico. Nous poursuivons ce programme avec la deuxième partie de notre interview, au cours de laquelle M. Jean-Numa Dugange va nous présenter ses recherches, sa collaboration avec la partie chinoise et partager ses perspectives sur les échanges et coopérations entre la Chine et la France en prévision du 60e anniversaire de l'établissement de relations diplomatiques entre les deux pays en 2024. Monsieur Jean-Numa Dugange, vous êtes spécialiste du marxisme, professeur des universités à l'Université de Rouen-Normandie. Pourriez-vous nous présenter votre recherche sur le marxisme en 2022?
1: Oui, tout à fait. Bon, depuis quelques années, avec d'autres collègues, nous travaillons sur l'histoire du marxisme sous différentes manières. Un des projets de recherche que je mène actuellement, d'essayer de comprendre le développement des gauches et notamment du marxisme à la fin du 19e siècle, plutôt en Europe occidentale, notamment en France, en Allemagne, en Autriche, qui sont trois pays qui m'intéressent particulièrement, et de voir comment ce marxisme occidental s'est développé au travers d'un regard avec ce qu'on pourrait appeler au sens large l'Orient, et dans cet Orient, donc ces pays orientaux, comme on disait de manière un peu schématique il y a un siècle en France, eh bien, il y a la façon dont, la naissance de la Première République chinoise en 1911, comment cette Première République chinoise a intéressé les marxistes et socialistes occidentaux et comment cela a provoqué en retour chez eux une réflexion sur le lien qui existe ou qui éventuellement peut poser problème entre guillemets l'Orient et l'Occident. Ça, c'est un aspect de recherche, c'est un projet de longue durée. Après, à travers la revue Actuelle Marx, dont je m'occupe avec d'autres, nous cherchons à comprendre les différentes réalités du marxisme dans le monde. Par exemple, le prochain numéro, justement, de la revue Actuelle Marx, qui paraîtra dans quelques semaines, sera dédié au marxisme chinois. Et nous espérons à l'avenir continuer, entre guillemets, ce tour d'horizon, ce tour du monde des différents marxismes existants aujourd'hui dans le monde. Et à titre plus personnel, je travaille aussi sur différentes biographies de responsables politiques français, allemands et autrichiens, donc, qui ont joué un grand rôle dans l'histoire du socialisme et du marxisme. C'est un projet donc de longue durée.
0: Monsieur Dugange, vous êtes également professeur émérite à l'Université du Liaoning en Chine et avez un lien étroit avec la partie chinoise. Dans ce cadre, parlez-nous de votre collaboration de recherche ou d'échange avec la partie chinoise dans les années passées.
1: Oui, tout à fait. Depuis une dizaine d'années, je travaille à des coopérations intellectuelle, académique, avec un certain nombre d'universités chinoises. Et effectivement, ces dernières années, donc, en tant que professeur invité, j'ai donné des cours, entre autres, à l'université du Liaoning, donc des cours qui se sont tenus, évidemment, vu les circonstances avec la pandémie, à la distance, hein, sous forme de visioconférence. Mais depuis 3 ans, donc, je donne dans cette université des cours sur l'histoire des gauches européennes, notamment de la gauche française, sur l'histoire du marxisme à l'échelle d'un siècle, et les échanges avec les collègues, mais aussi avec les étudiants chinois, ont été très fructueux. Ils continuent, même en dehors des cours, consistant entre des échanges sur tel ou tel point, d'aide, de supervision, d'un certain nombre de travaux de recherche. Et à côté de ça, j'ai donné aussi des conférences plus ponctuellement. C'était de Fudan à Shanghai. On travaille sur des échanges avec l'Institut d'Histoire et de Documentation du PCC, donc qui est à Beijing, sur des questions de bibliographie de textes de Marx et Engels dans différentes langues, et avec plus ponctuellement avec d'autres universités chinoises ou avec l'Académie des sciences de Pékin, nous travaillons sur des projets de recherche qui permettent de développer des liens sur l'histoire des gauches, des forces politiques, du marxisme à l'échelle de plusieurs pays. Et ce sont des carrefours intéressants de recherche qui doivent être, me semble-t-il, développés maintenant et dans les années à venir.
0: Monsieur Dugange, en fait, le chef de l'État français a effectué une visite en Chine avec un grand succès au début de cette année. Et l'année prochaine marquera le 60e anniversaire de l'établissement des relations diplomatiques entre les deux pays. Comment évoluent jusqu'à présent les échanges sino-français dans votre domaine et quels sont vos projets et attentes pour l'année 2023?
1: Oui, effectivement, nous approchons du 60e anniversaire des relations diplomatiques entre la France et la République populaire de Chine. Il faut rappeler que c'était le général de Gaulle qui, en janvier 1964, avait reconnu la Chine, ce qui était un acte extrêmement audacieux d'un point de vue politique et diplomatique à l'époque. à cette époque-là, donc nombre de pays ne voulaient pas reconnaître encore la Chine. Donc effectivement, dans la continuité des nombreux échanges qui existent, bon, outre le fait que nous sommes dans un contexte effectivement de guerre, notamment sur le front russo-ukrainien extrêmement problématique, et que tout effort de relations diplomatiques entre la France et la Chine sont bons à prendre, je crois qu'un des éléments qui nous permettent de continuer à animer l'esprit de ces échanges qui existent depuis 60 ans, bah, c'est précisément de ne pas se situer dans une perspective de nouvelle guerre froide comme certains a mal développé aujourd'hui, mais de continuer tout simplement les coopérations intellectuelles, politiques et les échanges sur les modèles réciproques que nous connaissons. Je crois que, par exemple, dans le domaine de ce qui est de l'académie, des universités, bien qu'il y ait des difficultés, des incompréhensions mutuelles qui peuvent tout à fait surgir parfois, il faut continuer à développer des coopérations, de donner la possibilité à des Français d'aller en Chine, à des Chinois de venir en France. Je crois qu'au-delà des difficultés et des différences importantes que nous avons, c'est le meilleur moyen de continuer à faire vivre cet esprit d'échange qui, globalement, prévaut depuis 60 ans. Mais au vu des difficultés actuelles, d'une certaine manière, c'est encore plus important maintenant de rappeler ces échanges et de les développer qu'il y a quelques années.
0: D'accord. Merci, Monsieur Jean-Numa Dugange, pour avoir accepté notre interview. Je rappelle que vous êtes historien français et spécialiste du marxisme, professeur des universités à l'Université de Rouen-Normandie, professeur émérite à l'Université du Liaoning en Chine et membre du conseil scientifique de la Fondation Gabriel Péri. De retour dans le studio, je vous rappelle que vous êtes à l'écoute de l'émission Classe Éco. Avant de passer à la prochaine partie de l'émission Cours de chinois, je vous propose une pause musicale. C'est parti!

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2: Bonjour tout le monde, bienvenue dans notre cours de chinois. Moi c'est Xiao Tai, je suis avec Yves. Bonjour Yves.
3: Natia Rao, bonjour tout le monde, bonjour Xiao Tai.
2: Et dans la dernière leçon, nous avons appris quelques expressions utiles pour aller chez le coiffeur. Je propose de réviser un peu avant d'attaquer la nouvelle leçon.
3: Bien sûr, c'est toujours un plaisir, tu le sais bien.
2: 我想剪头发。
3: 我想剪头发。Je voudrais me faire couper les cheveux.
2: 修一下就可以了。
3: S'il vous plaît, juste les pointes.
2: 我想染头发。
3: 我想染头发。Je voudrais me faire teindre les cheveux.
2: 别剪太短了。
3: 别剪太短了。Ne coupez pas trop court.
2: Bon, réécoutons les dialogues.
4: 我想剪头发。
5: 你想怎么剪？
4: 修一下就可以了。
5: 好的，请先洗头。
4: 我想染头发。
5: 你想染什么颜色？
4: 棕色怎么样？
5: 嗯，不错，很时髦。
4: 别剪太短了。
5: 行，保准您满意。
2: C'est tout pour la révision. Tout de suite, la nouvelle leçon.
3: Voici les expressions clés.
5: 我想租房。您想找什么样的房子？您想花多少钱租？什么时候能搬进来？房租怎么付？
2: Et voilà, quand tu arrives dans une agence, tu peux commencer à dire comme ça, 我想租房。
3: 我想租房。
2: Ce qui signifie, je voudrais louer un appartement. 租房 est le terme clé de cette phrase. 租 veut dire louer.
3: 租。
2: 房 un appartement.
3: 房。
2: 我想租房。
3: 我想租房。Je voudrais louer un appartement.
2: Tout de suite, le dialogue.
5: 我想租房。
4: 你想找什么样的房子？
5: 带家具的两居，房子不要太旧。
2: Voilà, c'était le dialogue 1. Et dans cette conversation, on entend une personne qui dit à un agent immobilier, 我想租房。
3: 我想租房。Je voudrais louer un appartement.
2: Et l'agent demande, 你想找什么样的房子？
3: 你想找什么样的房子？ Donc, 你想 vous voulez, 找什么样 chercher quel genre?Shenmeyang, quel genre, fangzi, d'appartement. Donc, quel genre d'appartement cherchez-vous?
2: Dai jia ju de liang ju, fangzi, bu yao tai jiu.
3: Dai jia ju de liang ju, fangzi, bu yao tai jiu. Donc, dai jia ju, c'est meublé. De liang ju, deux pièces. Donc, deux pièces meublées. Fangzi, l'appartement, toujours. Et bu yao tai jiu, donc c'est ne doit pas être trop en mauvais état. Jiu, c'est en mauvais état. Donc, l'appartement ne doit pas être.Trop en mauvais état, il doit être en bon état.
2: Repassons le dialogue.
5: 我想租房。
4: 你想找什么样的房子？
5: 带家具的两居，房子不要太旧。
3: Nous sommes toujours chez l'agent immobilier. Maintenant, j'aimerais savoir, il faut en venir un peu au nerf de la guerre, l'argent, comment parler du prix?
2: Alors souvent, c'est l'agent immobilier qui prend l'initiative de poser la question. 你想花多少钱租？
3: 你想花多少钱租？
2: 您想花多少钱租？花 signifie payer ou dépenser, sous-entendu de l'argent. 花
3: 花
2: 多少钱 ？Combien d'argent？
3: 多少钱？
2: 租 veut dire louer.
3: 租。
2: 您想花多少钱租？
3: 您想花多少钱租 ？Vous voulez dépenser combien d'argent？
2: Écoutons maintenant le dialogue 2. On va parler du prix.
4: 您想花多少钱租？
5: 月租3000元以内吧。
4: 您看这房怎么样？
5: 嗯，不错。
2: Voilà, dans le dialogue tout à l'heure, on a discuté du prix avec l'agent immobilier. 你想花多少钱租？
3: 你想花多少钱租？ Vous voulez payer combien pour le loyer? 花 dépenser, 多少钱 combien d'argent? 租 louer.
2: Et l'autre répond, 月租三千元以内吧。
3: 月租三千元以内吧。Donc, 月租 par mois, 三千块 3000元以内吧。Donc, littéralement, ça veut dire à l'intérieur. Donc, à l'intérieur de ces 3000 yuan, en français, on traduirait par pas plus de 3000 yuan.
2: 您看这房怎么样？
3: 您看这房怎么样？看 voir, 这房 cet appartement, 怎么样？ Comment? Donc, vous trouvez comment cet appartement?
2: 不错。
3: 不错。Pas mal.
2: Et puisqu'on a discuté du prix, il serait pas mal d'en savoir un peu plus sur la monnaie chinoise, renminbi, ce qui signifie littéralement la monnaie du peuple. En effet, l'unité principale de renminbi est yuan et on a adopté le système décimal. Un yuan égale à 10 jiao et un jiao égale à 10 fen. Yuan, jiao, fen, ce sont en effet les trois unités de la monnaie chinoise.
3: D'accord, yuan, jiao, fen. Mais Xiao Tai, dans la vie courante, quand je vais acheter mes fruits ou un pao zi, on me dit jamais de payer en yuan ou en jiao. On me parle plutôt de kuai et de mao. Est-ce que tu peux m'expliquer qu'est-ce que c'est ?
2: Très bonne question. En effet, dans la vie quotidienne, on parle plus de kuai et de mao que de yuan et de jiao. Kuai et yuan, c'est tout à fait la même chose, seulement le terme kuai est plus du langage parlé, alors le yuan sonne plus formel que kuai. Et c'est pareil pour mao et jiao. Ainsi, dans la vie quotidienne, tu entends plus souvent parler de kuai et de mao.
3: D'accord, bon moi je crois que j'ai compris. Refermons cette parenthèse. Revenons à l'appartement que nous voulions louer. Maintenant je voudrais dire, maintenant que je sais que je peux louer et que le prix me convient, je voudrais savoir quand je peux emménager. Comment dit-on ça, Xiao Tai ?
2: Tu peux dire en chinois comme ça, 什么时候能搬进来?
3: 什么时候能搬进来?
2: Alors 什么时候, c'est facile. Quand, quelle date, quel moment?
3: 什么时候?
2: 能, pouvoir?
3: 能.
2: Ban, déménager, emménager, en l'occurrence, il s'agit de emménager.
3: Ban.
2: Jinlai, ce qui signifie entrer, venir ici.
3: Jinlai.
2: 什么时候能搬进来?
3: 什么时候能搬进来? Quand puis-je emménager?
2: Dialogue 3, tout de suite.
5: 什么时候能搬进来?
4: 下个月底.
5: 房租怎么付呢?
4: 一次付三个月的.
2: Voilà, c'était le dialogue 3. Dans cette conversation, on en arrive à la fin de discussion entre le client et l'agent immobilier, parce qu'on a commencé à discuter de la date pour emménager et du paiement pour le loyer. On entend la première personne qui demande « 什么时候能搬进来? »«
3: 什么时候能搬进来? » »« Quand puis-je emménager ?»« 什么时候? » »« Quand ?»« Ban ?»« Déménager, emménager ?»« 进来? » »« Rentrer ?» Donc « 搬进来 » signifie « emménager. Quand puis-je emménager?
2: Et l'autre lui répond 下个月底.
3: 下个月底. Donc 下个月 signifie le mois prochain et 月底 signifie la fin du mois.
2: 房租怎么付?
3: 房租怎么付? Je dois vous payer le loyer dans combien de mois?
2: 房租怎么付?
3: Je dois vous payer le loyer pour combien de mois? 怎么付? Comment le régler? Donc en Chine, on a souvent payé 3 mois d'avance. Donc cette phrase implicitement signifie on a payé le loyer pour combien de mois?
2: Et la réponse qu'a donnée l'agent immobilier est 一次付三个月的.
3: 一次付三个月的. Donc une fois, 一次付 payer, 三个月的 3 mois. Donc une fois, on a payé 3 mois. On a payé 3 mois à la fois.
2: Repassons le dialogue.
5: 什么时候能搬进来?
4: 下个月底.
5: 房租怎么付呢?
4: 一次付三个月的.
2: Bon, maintenant je propose de réécouter les 3 dialogues en entier avant de repasser à notre ABC de la culture chinoise. Allez, c'est parti.
5: 我想租房.
4: 你想找什么样的房子?
5: 带家具的2居, 房子不要太旧.
4: 你想花多少钱租?
5: 月租3000元以内吧.
4: 您看这房怎么样?
5: 不错. 什么时候能搬进来?
4: 下个月底.
5: 房租怎么付呢?
4: 一次付三个月的.
3: Voilà, vous venez d'entendre les dialogues pour aujourd'hui. Un peu de culture maintenant. En Chine, les jeunes vivent avec leurs parents avant de se marier. Quelques-uns vivent encore avec leurs parents après le mariage. Cela permet aux grands-parents de les aider. Certains jeunes louent ou achètent un appartement pour avoir une vie indépendante. En Chine, pour acheter un appartement, on peut payer en une seule fois ou payer à crédit. Les familles modestes peuvent demander d'acheter des logements sociaux ou louer des HLM. Mais pour louer des HLM, il faut remplir certains critères et être patient. Bien que la plupart des logements sociaux soient loin du centre-ville, le métro facilite la vie des habitants.
2: Voilà, c'est tout pour aujourd'hui. Comme d'habitude, un test avant de vous quitter. Comment dire en chinois ? Je dois vous payer le loyer pour combien de mois?
3: Si vous savez la réponse, n'hésitez pas à nous envoyer votre réponse par email à l'adresse suivante crifra@cri.com.cn.
2: Et pour plus d'informations, n'oubliez pas d'aller surfer de temps en temps sur notre site internet french.cri.cn. Merci à tous, au revoir, à la prochaine fois.
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0: Après près de 2 semaines d'attaques et des ripostes entre l'Iran et les États-Unis, l'armée iranienne a déclaré avoir suspendu ses frappes après que les États-Unis ont cessé leurs attaques contre l'Iran. L'Iran se montre toutefois sceptique quant à la décision américaine, laissant entendre qu'elle était probablement motivée par des considérations tactiques. Le ministère iranien des Affaires étrangères indique que les États-Unis ont échangé des messages avec l'Iran par l'intermédiaire des médiateurs. Cette annonce intervient alors que le Premier ministre israélien Benjamin Netanyahou a déclaré qu'il se rendait à New York malgré les vives critiques du maire de la ville. Il rencontra le président Donald Trump pour discuter, entre autres, de la question iranienne. La Russie et l'Ukraine continuent de s'échanger des frappes contre leurs infrastructures stratégiques respectives. Le ministère russe de la Défense affirme avoir pris le contrôle de la localité de Chevchenko dans la région ukrainienne de Donetsk et avoir frappé des cibles ukrainiennes, notamment des ateliers de fabrication de drones ainsi que des installations énergétiques et de transport. Les unités de défense aérienne russes ont intercepté 8 bombes aériennes quittées et plus d'un millier de drones. L'armée ukrainienne affirme avoir attaqué des installations pétrolières et gazières russes ainsi qu'une station relais au sol pour drones en Crimée. Les services d'urgence ukrainiens indique que 2 personnes, dont un enfant de 9 ans, ont été tuées lors d'un drone russe a frappé un supermarché à Tcheniv. Un violent feu de forêt qui fait rage dans le sud-ouest de la France a contraint 220 000 personnes à évacuer une seule région alors que les flammes se rapprochent de plus en plus de la ville viticole de Bordeaux. Les évacués sont désormais entassés dans des centres d'accueil d'urgence sans date prévue pour leur retour tant que l'incendie n'aura pas été maîtrisé. Notre correspondante Saa Kwat nous en dit plus depuis Bordeaux.
1: This fire is getting incredibly close to Bordeaux. It's only 15.
2: Cet incendie se rapproche à une vitesse incroyable de Bordeaux. Il n'est qu'à 15 km environ des abords de la ville. Il avance très vite. C'est catastrophique. Nous voyons 5 véhicules passer maintenant. Il y a un feu là-bas juste derrière nous. Comme je l'ai dit, le feu avance assez rapidement. Cet incendie a des conséquences absolument dévastatrices. Nous avons eu 3 morts parmi les pompiers jusqu'à maintenant. 42 000 hectares de terre ont été détruites. 240 habitations ont été ravagées par les flammes et plus de 220 000 personnes ont été évacuées. Beaucoup d'entre elles se sont réfugiées dans les centres d'évacuation de Bordeaux. Nous avons parlé à certaines d'entre elles. Voici le reportage que nous vous proposons. Ce n'est pas le sud de la France que l'on voit dans les brochures touristiques. Ici, au parc des expositions de Bordeaux, la foule n'est pas composée de touristes. Ce sont des familles, chassées de chez elles sans pratiquement aucun préavis.
3: C'était un peu comme dans un rêve. Et à 2h du matin, je commence à peine à m'endormir. Et d'un coup, la sonnerie de mon portable, poum, poum, poum, poum, poum. Et tout le monde se réveille en panique. Dehors, les voisins, en panique aussi, ils prenaient leur voiture. J'ai fait mes affaires en vite fait, avec mes parents.
2: Chaque recoin a été transformé en lieu de repos ou de soins. Des personnes âgées sont en fauteuil roulant. Certaines sont sous perfusion. Tandis que des familles épuisées font de leur mieux pour dormir malgré le bruit qui les entoure. Des chiens, des chats et même des lapins. Ils sont là aussi car pour leurs propriétaires, il n'était pas question de les abandonner. Autour d'eux, des bénévoles servent à manger, installent des lits et font de la place pour tous ceux qui arrivent.
4: Ce qui est compliqué, c'est qu'en fin de compte, c'est énormément de personnes d'un coup, avec plusieurs grosses villes de la région bordelaise qui ont été demandées à être évacuées. Donc après, on a quand même ce qu'il faut en termes de nourriture, en termes d'eau, en termes de provisions.
2: C'est une situation incroyablement difficile. Il y a déjà des milliers de personnes ici, d'autres continuent d'affluer, et aucune d'entre elles ne sait quand elle pourra rentrer chez elle, ni si sa maison est encore debout. Chris est venu ici avec ses amis et leurs chiens. On lui a dit que sa maison tenait toujours debout. Mais la seule chose qu'il a dû laisser derrière lui ne pourra jamais être remplacée.
5: Les cendres de mon père sont toujours chez nous, et ça me stresse énormément.
2: Pour Chris, cependant, le plus difficile est de voir à quel point cette situation affecte sa mère.
5: Elle essaie toujours de tenir le coup, de ne rien laisser paraître, parce qu'elle veut être une mère, ce qui est tout à fait normal. Mais c'est dur de la voir s'effondrer, parce qu'elle est complètement épuisée par tout ce qui se passe.
2: Pour l'instant, ces personnes restent ici et attendent des nouvelles, tandis que les pompiers se battent pour sauver les lieux qui ont dû être évacués.
0: Des alertes à la bombe et des manifestations ont perturbé le cinquième discours sur l'état de la nation du président philippin Ferdinand Marcos lundi après-midi et plus de 23 000 policiers ont été déployés dans la capitale pour assurer la sécurité alors que deux bombes ont été découvertes quelques heures avant le discours. Le discours du président Marcos intervient sur le fond d'un scandale de corruption majeur lié à de faux projets de lutte contre les inondations et mettant en cause des dizaines de députés et de sénateurs. Dans ce contexte de bouleversement politique, le président Marcos fait également face à une pression croissante pour remédier à la pénurie de carburant, de denrées alimentaires et de produits agricoles aux Philippines, alors que les hostilités reprennent au Moyen-Orient. 47 ressortissants vietnamiens ont été secourus par des équipes chinois et après avec des équipages chinois après le naufrage de leur navire en mer de Chine méridionale.
6: Le navire battant pavillon vietnamien qui transportait 62 personnes a coulé samedi en raison de conditions météorologiques défavorables près des Nansha Chundao. Un signal de détresse a d'abord été repéré par un navire de sauvetage chinois, le Nanra Jiu 115. Le ministère vietnamien des Affaires étrangères a déclaré que les autorités avaient immédiatement lancé des opérations de sauvetage et coordonné étroitement leurs efforts avec les forces de sauvetage chinoises et les navires se trouvant à proximité. L'équipage du navire a exprimé sa gratitude envers la Chine et a été transféré aux autorités vietnamiennes.
0: Le président slovaque Peter Pellegrini est arrivé à Beijing pour une visite d'État de 3 jours à l'invitation du président chinois Xi Jinping.
2: Il s'agit de la première visite d'État du président slovaque Peter Pellegrini en Chine depuis son entrée en fonction en 2024. Selon le ministère chinois des Affaires étrangères, le président Xi Jinping s'entretiendra avec lui à Beijing, où les deux dirigeants devraient échanger leurs points de vue sur les relations bilatérales ainsi que sur des questions régionales et internationales d'intérêt commun. Ils devraient également définir l'orientation future des relations sino-slovaques. Au cours de cette visite, le Premier ministre Li Qiang et le président du comité permanent de l'Assemblée populaire nationale, Cao Leuqi, auront également des entretiens séparés avec lui. La Slovaquie a été l'un des premiers pays à reconnaître la République populaire de Chine, leur relation diplomatique remontant à 1949. En 2024, les deux pays ont élevé leur relation au rang de partenariat stratégique. Cette visite fait suite à la rencontre entre le président Xi Jinping et le Premier ministre slovaque Robert Fico à Beijing en septembre dernier. Lorsque M. Fico s'était rendu en Chine pour assister aux commémorations marquant le 80e anniversaire de la victoire de la guerre de résistance du peuple chinois contre l'agression japonaise et de la guerre mondiale antifasciste. La Chine est le premier partenaire commercial de la Slovaquie en dehors de l'Union européenne, et ces dernières années, les investissements chinois dans le pays n'ont cessé de croître, en particulier dans les industries de haute technologie, les énergies vertes et les secteurs axés sur l'innovation. Un peu plus tôt, le ministère chinois des Affaires étrangères avait déclaré espérer que cette visite permettrait d'approfondir encore l'amitié traditionnelle et la confiance politique mutuelle entre les deux pays, d'élargir la coopération pragmatique dans un large éventail de secteurs, de faire progresser une coopération de haute qualité dans le cadre de l'initiative « La ceinture et la route » et d'aboutir à davantage de résultats mutuellement bénéfiques tant pour la Chine que pour les pays d'Europe centrale et orientale.
0: Le président slovaque Peter Pellegrini entame une visite d'État de 3 jours en Chine où la coopération économique et commerciale devrait figurer en tête de l'ordre du jour. Et l'un des projets qui sera apporté est la première giga-usine de batterie pour véhicules électriques de Slovaquie, développée conjointement avec des partenaires chinois. Il s'agit du deuxième plus grand projet d'investissement du pays et un symbole de l'expansion de la coopération industrielle.
6: Située dans la ville de Chourani, cette giga-usine de batterie marque une étape majeure dans l'ambition de la Slovaquie de devenir une plaque tournante de la chaîne d'approvisionnement européenne en véhicules électriques.
7: Pour la Slovaquie, il s'agit d'un investissement de 1,4 milliard d'euros. Cela représente 1300 nouveaux emplois. C'est le deuxième plus gros investissement.
6: Développé conjointement par la société chinoise Gotion et la société slovaque Inobat, le projet a été lancé en octobre dernier. La production devrait démarrer d'ici fin 2027. Avant même que la première batterie ne sorte de la chaîne de production, la demande ne cesse de croître.
8: La première chaîne de production, d'une capacité de 10 gigawattheures, a déjà été réservée par Volkswagen. Nous recevons également de nombreuses demandes de la part d'autres équipementiers européens. Je suis très optimiste. Nous allons étendre la première phase, puis la deuxième, la troisième, la quatrième. Au cours des 5 à 10 prochaines années, nous pourrions facilement atteindre une capacité supérieure à 40 gigawattheures.
6: Ce projet s'inscrit dans le cadre d'un renforcement plus large des liens économiques entre la Chine et la Slovaquie. Depuis 2020, la Chine est le premier partenaire commercial de la Slovaquie en dehors de l'Union européenne. Les échanges bilatéraux ont atteint 8,6 milliards de dollars en 2025. Selon les analystes, cette relation a évolué au-delà du simple commerce, les investissements intégrant de plus en plus les deux pays dans les chaînes d'approvisionnement industrielles européennes et mondiales.
2: La Slovaquie est située au cœur de l'Europe et dispose d'une base industrielle solide, ce qui en fait un maillon important pour les entreprises chinoises cherchant à pénétrer le marché européen. Alors que l'Europe poursuit sa transition écologique et numérique, les deux parties disposent d'un fort potentiel de coopération dans les domaines de la fabrication intelligente, de l'économie numérique, des nouvelles énergies, des infrastructures logistiques et dans d'autres secteurs. La Slovaquie, quant à elle, peut renforcer sa compétitivité industrielle en attirant davantage d'investissements chinois.
6: Alors que le président Pellegrini s'apprête à rencontrer les dirigeants chinois cette semaine, des projets tels que l'usine de batterie de Shuangyi donnent un aperçu de la manière dont les deux pays s'orientent vers une coopération industrielle et technologique plus étroite.
8: Nous espérons pouvoir recruter à l'avenir de plus en plus de talents techniques locaux. Je pense que ce projet apportera une contribution importante non seulement à la communauté locale, mais aussi à l'effort d'électrification en Europe.
2: La Slovaquie adopte une attitude pragmatique en matière de coopération avec la Chine et a tiré de nombreux avantages de cette coopération. Cette visite contribuera à envoyer un signal positif aux autres pays européens et à l'ensemble de l'Union européenne.
6: En 2024, la Chine et la Slovaquie ont élevé leur relation au rang de partenariat stratégique. Selon les observateurs, la visite du président Pellegrini devrait insuffler un nouvel élan à la coopération bilatérale.
0: La Chine a rejeté la décision américaine d'imposer un droit de douane de 12,5% sur les produits chinois dans le cadre d'une enquête sur le travail forcé menée au titre de la section 301. Cette décision intervient après que le représentant américain au commerce a finalisé cette mesure qui vise 60 économies. Le ministère chinois du commerce a déclaré que Beijing disposait d'une législation solide contre le travail forcé et a accusé Washington de manipuler cette question à des fins protectionnistes. La Chine a rappelé que ces contre-mesures contre les droits de douane américains précédents restaient en vigueur et a averti qu'elle suivrait de près les évolutions ultérieures tout en réservant le droit de prendre toutes les mesures nécessaires en réponse. Beijing a exhorté Washington à revenir sur sa décision et à annuler intégralement ses droits de douane unilatéraux tout en réaffirmant sa volonté d'engager un dialogue sur un pied d'égalité afin de stabiliser les relations bilatérales. La récolte estivale de céréales en Chine a dépassé pour la première fois les 150 millions de tonnes malgré des difficultés telles qu'un semis tardif et de fortes précipitations pendant la récolte. Selon les autorités, les progrès de la technologie agricole ont joué un rôle clé

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7: Bonjour à toutes et à tous, bienvenue dans l'émission Adaoview Plus. Fanfan vous souhaite une très bonne journée depuis le studio de Beijing. Un périple à vélo de plus de 200 jours, depuis Casablanca jusqu'à Beijing, plus de 15 000 km parcourus sur 15 pays. Voici un exploit exceptionnel réalisé par un septuagénaire, le cycliste marocain Garim Mousta, afin de suivre les traces d'Ibn Battuta, célèbre explorateur et voyageur marocain du XIVe siècle, le long de la route de la soie. Le président chinois Xi Jinping a évoqué à plusieurs reprises la relation entre Ibn Battuta et l'ancienne route de la soie dans ses discours et loué son rôle qui a permis d'établir un lien de coopération et un pont de paix entre la Chine et l'Afrique. Cette fois, l'occasion s'est offerte à Garim Mousta pour découvrir la Chine, y compris l'axe central de Beijing, qui traverse la vieille ville de Beijing du nord au sud. Initialement établi au XIIIe siècle et formé au XVIe siècle, ce plus long axe urbain au monde a été inscrit en juillet 2024 sur la liste du patrimoine mondial de l'UNESCO. C'est justement à Beijing que notre consoeur Ma Jiaying l'a interviewé récemment. Qu'est-ce qui s'est passé durant cette aventure de Garim Mousta ? Ayant de riches expériences de visite dans beaucoup de pays, quelles histoires ce sportif veut-il partager avec nous ? Je vous invite à écouter l'interview.
8: Monsieur Garim Mousta, bienvenue dans notre émission. Et je vous laisse présenter un peu ce que vous avez réalisé tout dernièrement.
9: Merci pour votre invitation. Je m'appelle Garim Mousta, je suis né au Maroc et je suis parti le 7 février de Casablanca et j'ai traversé 15 pays, 15 370 km et sur la route de la soie, sur les traces d'Ibn Battuta et je suis arrivé le 28 août 2024 à Beijing, à Pékin, j'ai réalisé mes rêves.
8: Et quelles sont les motivations qui vous a motivé à faire ce voyage ? D'où vient l'idée ?
9: D'abord, parce que je suis un rêveur, j'ai toujours rêvé. Donc, j'ai rêvé de faire le tour du monde. J'ai fait le tour du monde en courant et je faisais de la course à pied. Là, c'était mon rêve d'aller sur les traces de Ibn Battuta, qu'il a fait ça 9 siècles avant moi. Et donc, lui, il l'a fait différemment et moi, je l'ai fait en vélo. Voilà, tout simplement. J'ai réalisé mes rêves.
8: Et pendant ce voyage, est-ce que vous avez rencontré des difficultés ? Quelles sont les choses qui vous ont marqué le plus ?
9: Oui, j'ai rencontré beaucoup de difficultés. D'abord, la difficulté due à la longueur, 7 mois, c'est très long. La difficulté des montagnes, la difficulté de la pluie, la difficulté de froid, de la neige, de tempête de sable, on traverse le désert. Donc, il y a beaucoup de difficultés, mais j'arrivais à passer. Voilà.
8: Et comment on peut avoir une telle résilience comme ça ?
9: D'abord, parce que j'avais la foi en moi-même, parce que je veux réaliser quelque chose d'extraordinaire. Et c'est un pari que j'ai fait pour moi-même. Et en fait, la plupart des gens, ils parlent, mais ils ne font pas les choses. Moi, j'ai dit que je vais faire quelque chose. J'ai toujours fait ce que j'ai dit. Et donc, ce voyage, je l'ai travaillé dans ma tête et il y a longtemps. Et une fois que j'étais sur le parcours, il fallait le réussir parce que sinon, c'est trahir mes paroles, trahir ma pensée. Et malgré les difficultés, j'ai réussi grâce au mental, à la patience, à la résistance, Il y a un découragement des autres. Parce que ce voyage, je l'ai fait tout seul, mais il y avait toute une communauté qui était autour de moi. Les gens qui m'ont aidé, la famille, les gens sur les réseaux sociaux, tout un peuple, 44 millions de Marocains qui me suivaient et des Africains. Parce que j'ai des amis qui ont toute l'Afrique que je connais, en Sénégal, Burkina Faso, tout ça, qui lui suivaient sur le. Qui m'envoyaient les messages. Et grâce à tous ces gens-là, j'ai terminé.
8: Et je pense votre voyage en Chine les intéresse beaucoup aussi. Et
9: Oui.
8: c'est un très long voyage. Si vous devez choisir un mot ou une expression pour qualifier le voyage, la partie voyage en Chine.
9: Ah oui, la partie de la Chine, c'est la plus longue. Parce que quand même, 5 000 km, 5 000 km, c'est presque autant que je traverse toute l'Europe. Donc la partie de la Chine, ce que je me rappelle le plus, parce que j'ai traversé le désert de Gobi, le désert de la Mongolie, la montagne, c'était très, très, très, très long. Donc, dit que c'est très long, ça veut dire que c'est plus difficile. Et moi, je me rappelle maintenant, là, tout de suite, là, je me rappelle que la dernière partie de la Chine, parce que ça durait longtemps. Donc, qu'est-ce que je pouvais dire? Ben, j'en ai souffert, parce qu'il y a de la montagne, il y a deux déserts à traverser. Heureusement qu'il y a les Chinois qui m'ont aidé. Heureusement. Franchement, il n'y aurait pas les Chinois qui m'ont aidé du début jusqu'à la fin, je n'aurais pas traversé. Parce que j'ai quand même traversé les déserts, il y a quand même 200 km, il n'y a rien. Heureusement, des fois, j'avais plus d'eau. Les camions qui me donnaient l'eau, les voitures qui arrêtaient pour me donner de l'eau. Et les gens, ils ont toujours eu tout petit soin pour que je puisse traverser la Chine. Les autorités, les voitures, les camions. Et chaque fois que j'arrive dans une ville, il y a toujours quelqu'un qui m'aide. Et je garde très, très, très grand souvenir parce que la Chine, c'est un gros. C'est différent. D'un endroit à un autre, c'est différent. Donc, les gens, juste allez voir sur ma page, vous verrez, il y a des milliers d'images, milliers de vidéos que j'ai fait sur la Chine. Et l'apothéose, c'est quand j'arrive à Pékin. Là, c'était la délivrance. Je suis heureux d'être ici. J'ai réalisé moi, parce que Ben Battuta, il est venu jusqu'à Pékin. Donc, le 8, il est arrivé à Pékin. Voilà.
8: Et en fait, vous avez fait à Pékin un périple assez particulier, c'est le long de l'axe central de Pékin. Et
9: Oui.
8: quel était votre sentiment en traversant?
9: J'ai traversé l'axe de Pékin à plusieurs portes. D'ailleurs, voilà une porte qu'on voit juste en face. Moi, je l'ai fait en une journée. Il y a 3 millions d'histoires. D'abord, la mer de Chine, le temple de soleil, la place Tiananmen, la cité interdite. Et j'ai vu tout ça en très peu de temps. Toutes des dynasties qui sont passées, tout ça. Et bien là, quand tu passes comme ça, tu es quand même. Toi, Karine, tu deviens de laisser une partie de toi dans l'histoire de la Chine parce que j'ai venu quand même de Maroc jusqu'ici. Alors que j'étais content. Et en même temps, ça me fait un peu bizarre. Je suis dans l'histoire, mais il y a 3 000 ans d'histoire. Ça fait un peu bizarre, quand même.
8: Vous avez
9: Mais je suis
8: senti
9: content. Oui.
8: la magie de l'histoire.
9: Oui, je sentais la magie de l'histoire. Et là, moi, je suis là, je suis venu à vélo de Casablanca jusqu'ici. Eh ben, je ne peux pas expliquer, il n'y a que moi que je peux sentir ça. Personne qui pourra savoir. Parce qu'en fait, c'est quand même venir en vélo jusqu'ici, c'est autre chose.
8: Est-ce que ça vous aide à comprendre un peu la culture chinoise? Parce que avant, vous n'avez jamais fait un voyage aussi profond en Chine,
9: Oui.
8: surtout à Pékin, cette ville, cet axe, c'est quand même quelque chose de très important.
9: Très important, j'ai vu la vieille ville aussi, la vieille ville où il y avait les petites maisons, tout ça. C'est magnifique. Après, il y a aussi la Chine, c'est il y a l'histoire, il y a la culture, il y a plusieurs dynasties, il y a aussi la nourriture qui est différente. Il y a tout. En fait, je ne connaîtrai jamais la Chine. Je peux te dire, je ne connaîtrai jamais. Je connaissais un peu, mais j'ai de la chance par rapport aux autres que moi, j'ai traversé en vélo. La plupart des gens, ils ne font pas ça. Moi, j'ai de la chance de traverser à vélo pendant presque plus d'un mois et demi, en traversant 5 000 km. Donc, j'ai mangé plusieurs nourritures des régions différentes. J'ai vu des gens des régions différentes. Et là, j'arrive à Pékin, c'est encore autre chose. Autre chose. C'est quand même 21 millions d'habitants. C'est une des plus grandes villes. Et là, on sent la magie de la Chine, on sent la puissance. Parce que tu es là. Tu es là en Beijing. D'abord, l'industrie, la culture, les monuments les plus gros sont là, il y a, c'est la puissance de la Chine, on le voit une fois qu'on est ici. Et on voit aussi quand même, tout en Normandie, tout se passe bien, il y a beaucoup de voitures, beaucoup de vélos, beaucoup de motos, et tout ça se passe bien, chacun a sa place, il n'y a pas de, il y a de respect, et malgré qu'il y a beaucoup de monde, tout de respect, tout le monde respecte les feux rouges, tout le monde, ça se passe bien, il n'y a pas d'engueulade, il n'y a pas d'accident, il n'y a rien. Je crois, franchement, c'est là quand on voit la puissance, et le respect et la culture chinoise. C'est, tout est dans l'ordre et ça se passe très bien.
8: En fait,
9: et j'aime bien, et j'aime bien. Franchement, j'aime bien.
8: Oui, j'ai entendu parler que quand vous roulez sur cet axe, vous avez arrêté plusieurs fois pour goûter les nourritures locales,
9: oui,
8: et rencontrer des gens.
9: Ah, oui, je
8: vais vous nous raconter.
9: Ah oui, moi, écoutez, parce qu'il y a tout le monde des choses à manger, tout le monde des choses différentes. J'ai mangé des glaces qui est fait avec des thés différents, c'est magnifique. On le trouve qu'ici, il n'y en a pas ici.
8: C'est bon.
9: Ah oui, c'est magnifique. J'ai mangé une espèce de des gâteaux confits, plusieurs gâteaux, les cerises confits, les fraises confits, tout ça. Mais j'ai jamais mangé ça, c'est ici. Et donc, il y a plein de choses à manger. Donc, je ne peux pas tout manger, mais vraiment, j'ai magnifique. Et puisque si, il y a les. Et après, j'ai vu les filles qui étaient habillées, que j'ai fait des photos avec les filles qui étaient habillées, qui font des photos dans les monuments historiques. Il y a des gens, il y a de la danse différente. En fait, je veux tout voir. C'est pour ça que je vais aller voir les musées, pour regarder tout ça, en fait. Parce que je suis soif de la culture.
8: Ouais, mais qu'est-ce que ça vous fait quand vous regardez, par exemple, les gens qui sont habillés dans le vêtement traditionnel et qui font des photos?
9: Ben, écoutez, il y en a beaucoup, beaucoup. Et ben, moi, tout de suite, ça me fait rappeler les films que j'ai vus sur les Chinois, dans la Cité interdite, les derniers princes, tout ça. Et ben, ça me fait rappeler ça. Tout de suite, parce que je suis moi, je reste un gamin, je suis toujours un rêveur.

0: Et ça, moi, j'adore. Tu qu'est-ce qui est l'urbanisme, j'adore ça. Et puisque ça aussi, hein, sans compter la grande tour qui fait 500 mètres, je suis à l'hôtel pas loin, une tour qui fait 500 mètres. Moi, je n'ai jamais vu une tour 500. C'est la première fois que je vois une tour, moi, de 500 mètres. Il y en a peut-être, soi-disant, qui sont plus grandes, mais je ne les ai pas vues. Moi, la tour, moi, j'ai fait 5 fois tour de la Terre. J'ai visité 145 pays, mais c'est la tour la plus grande que j'ai vue. Dans tous ces pays-là, je l'ai vue à Pékin. Donc voilà, c'est plus grande que la Tour Eiffel. J'adore, j'aurais monté là-haut, la plus grande tour pour voir Pékin en hauteur.
1: Ouais. Il y a à Pékin, il y a ce côté ancien et
0: Ancien.
1: moderne
0: Et
1: qui est en même temps. Et je sais que vous avez aussi traversé une partie assez particulière, c'est une rivière
0: oui.
1: et il y a un petit pont qui s'appelle le pont de Wanning, n'est-ce pas, à Shicharai.
0: Oui, sur le lac, oui.
1: Oui,
0: Le petit pont,
1: qu'est-ce
0: oui.
1: que vous pouvez nous raconter un peu? Parce que ce pont est très, très célèbre quand même. Il y a beaucoup de
0: Ben
1: gens.
0: moi, je traverse en vélo et ils m'ont pris en photo les photographes. Et je peux dire que je suis venu. Et après, il y a un lac magnifique où les gens ils font des bateaux tout autour. C'est apaisant. Les gens ils ramènent les amoureux, ils se promènent là-dedans, tranquille. Et c'est franchement ça à voir. C'est un moment de calme, c'est un moment d'histoire. J'ai bien aimé, je me suis baladé. Et là, j'essaie d'imaginer le temps, les gens, comment ils étaient habillés, et avec les femmes, avec leur peau contre le soleil, se promener. C'est comme, voilà, c'est comme quand vous êtes à Versailles, à Paris. C'est pareil, vous êtes dans l'histoire. Et là, c'est un moment d'histoire là-bas. C'est à voir absolument pour les touristes qui viennent ici.
1: Oui, est-ce qu'il y a d'autres monuments qui vous a laissé une impression particulière?
0: Bah, écoutez, c'est la muraille de Chine, parce que la muraille de Chine, c'est vraiment le. J'ai de la chance de courir 250 km dans la muraille de Chine. Il y a une partie qui traverse ici. Et la muraille de Chine, c'est vraiment quand même l'excellence par l'excellence, le grand. Et plus le. Comment s'appelle la cité interdite. C'est quand même c'est quelque chose de grand, quand même. Ça, c'est le sommet. Ça, c'est les deux sommets que je garderai de la Chine, quand même. La muraille de Chine. Et la cité interdite, parce que là, ça donne la puissance, ça donne un petit peu l'architecture de chinoise, quoi. Et après, la vieille ville, quand même. Le peuple, comment ils habitaient, tout ça, les petites maisons, tout ça. C'était joli, les petites ruelles, tout ça.
1: Ah,
0: Ça veut...
1: vous
0: Ah
1: avez pu
0: oui?
1: visiter un
0: Ah
1: peu
0: oui, j'ai visité, j'ai mangé
1: Ah
0: là-dedans,
1: ouais?
0: j'ai fait des vélos. Et là, je trouve que c'est un bon petit moment, visiter la vieille ville où le peuple Et il y a la vieille cité où le prince est dormi, après il y a le peuple qui est à l'extérieur. Donc j'ai vu les deux.
1: C'est pas très loin, hein,
0: Pas très loin, il y a
1: l'un
0: juste un bas ici à l'extérieur. Et j'ai bien aimé ce contraste, l'empereur et le peuple. Voilà. Et l'étranger qui suis venu. Voilà. Voilà.
1: Mais finalement, est-ce que ce petit parcours de l'axe central de Pékin a une signification particulière pour vous? Est-ce que vous a impacté
0: Ah, bah oui, là, ça, je
1: vos futurs
0: parcourir.
1: voyages?
0: Parce que quand je suis arrivé à Pékin, les journalistes m'ont accueilli, et j'ai fait quand je suis arrivé directement à Pékin, je suis arrivé, après mon parcours, je suis arrivé, et là, j'ai été accueilli par les journalistes, et en même temps, une Chinoise qui m'a amené pour qu'on puisse traverser pour marquer mon histoire, marquer ma fin de parcours, et là, j'étais, comme je disais tout à l'heure, c'était mon histoire de Bumbo Tota il y a 9 siècles. Et moi, que je viens 2024, là, je traverse ce axe avec tous ces monuments et moi, que je viens, mon histoire 2024. Et en reliant tout ça, ça fait vraiment quelque chose d'extraordinaire que moi, j'ai vécu et j'ai de la chance d'être dans l'histoire. C'est ça que j'aime bien.
1: Et vous avez vraiment voyagé dans beaucoup de villes en Chine, non seulement Pékin, mais tout au long, vous avez vraiment traversé les villes et vous avez avoir des contacts avec vraiment des gens
0: Ouais.
1: locaux. Donc,
0: Local.
1: est-ce que
0: Et
1: vous
0: j'ai
1: pouvez.
0: dormi chez eux.
1: Ouais, est-ce que vous pouvez raconter quelques expériences
0: Oui.
1: qui vous a
0: Moi,
1: marqué?
0: j'ai de la chance de traverser la Chine, 5 000 km. De voir traverser plusieurs villages et j'ai dormi chez les habitants. Il y a des gens qui m'ont. Quand j'étais dans le désert de Gobi, il n'y avait rien, il y avait.

0: Juste une petite, un petit restaurant, il n'y avait rien. J'avais roulé 100, 160 km, il n'y avait rien. Et là, je trouvais une petite station. Ils vendaient que 100, et en face, il y avait un petit restaurant. J'étais le voir. Je dis, écoutez, je suis dans le désert, j'ai plus beaucoup d'eau, il faut que je mange, il faut que je dors. Et le mec, il me dit, il n'y a pas de problème. Il m'a offert une petite chambre pour dormir. Il m'a fait à manger. Le lendemain matin, il s'est réveillé de bonne heure. Il m'a fait un petit déjeuner. Il m'a donné du thé. Il a fait des photos avec moi. Il m'a conseillé un petit peu, tout ça. C'est comme si je le connaissais depuis des années. Et ce monsieur, il n'y a rien. Il a le minimum. Et là, et franchement, qu'on s'est quitté, lui, il avait l'air des yeux, moi aussi. Et je suis parti, et j'ai fait des photos avec lui, vraiment. Et ça, c'est des moments très, très forts. Il n'y a pas que lui, il y en a d'autres aussi. Et après, j'ai rencontré des cyclistes. J'ai rencontré des cyclistes qui faisaient sens contraire de moi. Il y en avait un qui, il y en a un, quand je quittais Kashgar, il a fait 4 jours avec moi. 4 jours, un jeune homme. 4 jours, on a fait le vélo ensemble. On fait 100 km par jour. Et on a parlé, on a discuté. Il y a des moments où on parlait, des moments où on parlait pas, tout le monde qu'on était fatigué. Et on dormait ensemble dans le même hôtel, tout ça. Et là, c'était un moment très, très, très, très fort. Et après, je rencontre un autre cycliste que je fais 2 jours avec lui. Et j'ai de la chance de traverser les pays, de faire de rencontrer des cyclistes, de faire des photos avec des cyclistes, dormir chez les habitants, être aidé par les gens sur la route. Je n'ai que des souvenirs. Et tout ça, ce n'est pas que je le dis. Tout cela, je l'ai vécu et je l'ai filmé et je l'ai écrit. Et tout ça sur mon site, sur ma page Facebook, sur ma page Instagram, et sur mon site. Les gens, ils peuvent voir tout ça. Voilà. Donc, je dis, c'est fait et c'est écrit. Et c'est filmé.
1: Oui, il y a quand même une autre question importante, c'est que vous êtes tout seul pendant tout au long de ce voyage. Et comment assurez-vous la sécurité personnelle
0: Bon, en Chine, le pays où il y a plus de sécurité, c'est ça, sûr. Le pays où je me sentais plus en sécurité, en Chine, il n'y a pas de problème. Pas de problème de se faire voler le vélo. Des fois, je laisse mon portable quelque part pour aller à la toilette. Je reviens, il y a mon portable. Je ne pourrais pas, il y a certains pays, je ne pourrais pas le laisser. Je ne dis pas qui, je ne dis pas lesquels, mais en Chine, je pouvais en sécurité. Ça, c'est bien. Je pouvais dormir dehors en sécurité. Même si je suis dans une ville, parce que dans certaines villes, parce que les cyclistes, il faut mieux dormir à l'extérieur des villes que dans les villes. Parce que si vous dormez dans les villes, vous pouvez se faire voler. Le lendemain matin, il n'y a plus de vélo, il n'y a plus rien. Certains pays. Et en Chine, non. On peut dormir dans un jardin, un truc comme ça, il n'y a pas de problème. Enfin, on trouve toujours quelque chose pour nous. Mais en Chine, on peut dormir dans des parcs, mais pas dans les autres villes. Parce qu'ici, il y a la sécurité. Ailleurs, je n'ai pas de problème, j'ai de la chance. J'ai de la chance. La sécurité, c'est plutôt des loups. Quand je vais en Kyrgyzstan, je vais dormir dehors et ils sont venus me réveiller, comment ça s'appelle, l'armée. Ils m'ont dit, non, non, il ne faut pas dormir là, il y a plein de loups, tu vas te faire manger, tout ça. Prends ta tente, viens vers nous, vers la frontière, où il y a de la lumière. Et c'est qu'est-ce que j'ai fait? Je dormais vers eux, mais en fait, voilà. Voilà, c'est tout ça. Le plus dur, c'est les chiens et les loups en Kyrgyzstan, donc je ne suis pas attaqué. Voilà.
1: C'est vrai, il y a beaucoup de défis à relever pendant les routes. Et justement, vous avez, ceci dit, vous avez accumulé beaucoup d'expérience. Alors, quels sont vos conseils? Ben, on va profiter de cette occasion que vous voulez donner aux gens qui sont aussi rêveurs, qui voudraient aussi réaliser de grands exploits, surtout à vélo, de longs voyages. Vous avez des
0: Oui,
1: conseils à les donner?
0: merci beaucoup pour votre question. C'est parce qu'en Chine, les gens ils font beaucoup de vélo, beaucoup. Et j'en ai vu des gens qui font 6 000 km quand même, qui font 3 000, 2 000, et à travers la Chine.
1: Oui, non, avec le vélo partagé en ville, on fait beaucoup de vélo
0: Voilà,
1: aussi.
0: non, non, non, même il y a beaucoup, une communauté de Chinois qui aiment bien les vélos de voyage. Et ça existe en Chine, des vélos de voyage, exprès de voyage, c'est une belle marque. Et j'en ai rencontré, et il y a des Chinois qui me regardent, aussi des Africains, des Marocains, toute l'Afrique. Je voulais leur dire, tout est possible, parce que la plupart des gens, ils parlent. Beaucoup de gens, ils parlent. On dit, on va faire, on va faire, on va faire, on va faire, mais ils font rien. Ou ils disent, on va le faire. Après, ils reculent. On va le faire demain, on va le faire demain, on va le faire demain. Et ils ne le font pas, il y a quelqu'un d'autre qui le fait à leur place. Moi, j'ai appris tout petit de rien dire. Et faire, qu'est-ce que je dis? Et toute ma vie, c'était comme ça. Je voulais faire de la natation, j'ai fait de la natation. J'ai fait de la boxe, j'ai fait de la boxe. Je voulais faire de la course à pied, j'ai fait le tour du monde. Le tour du monde, 5 fois le tour de la Terre, 145 pays. Chaque fois que je rêvais d'un pays, j'étais. Je voulais aller en Amérique, j'ai fait l'Amérique. Je voulais faire l'Amérique du Chine, j'étais faire l'Amérique du Chine. Je veux traverser les États-Unis, j'ai traversé les États-Unis. Je voulais traverser l'Australie, j'étais en Australie. Toujours j'étais un rêveur. Après, je voulais faire Casablanca à la Mecque. J'étais faire Casablanca à la Mecque en 2019. Après, je fais Amsterdam-Dakar. Et là, je voulais faire sur les traces de Ben Battota. En 2024, je l'ai fait. Donc, mais le problème, il faut commencer. Quand vous avez un objectif, les jeunes, quand vous avez un objectif, commencez par un objectif, il ne faut pas chercher la lune. Commencez par un petit objectif et fais-le. Et ensuite, suite, et après, vous allez habituer à votre cerveau, faire qu'est-ce que vous dites. Commencez par une petite. Moi, j'ai commencé à faire de la natation au Maroc. J'ai fait le tour de Maroc et après la course à pied, j'ai fait le tour du monde. Et maintenant, en vélo, je vais encore plus loin. Donc, je veux dire à les gens, il faut rêver, il faut commencer. Et
1: Il
0: surtout,
1: faut faire le
0: commencer.
1: premier pas.
0: Il faut le
1: Faut
0: premier.
1: faire le...
0: Parce que regardez, moi, quand je voulais faire à Casablanca, Pékin, il y a plein de gens qui m'ont dit, ah oh non, c'est pas possible,
1: Oui,
0: c'est dur, tout ça.
1: ouais.
0: Je dis, écoutez, je vais commencer. Même si je ne termine pas, j'aurais déjà commencé. Si j'ai fait que ces pays, au lieu de 15, ben j'aurais fait ces pays. Et si j'ai fait 8, j'aurais fait 8. Et maintenant, j'ai fait 15 et j'ai terminé. Donc, le seul sens que je veux dire aux gens, quand vous avez un rêve, commencez. Commencez.
1: Comment luttez-vous contre? Est-ce que vous luttez contre l'âge?
0: L'âge, non. Non, non, je ne pense même pas à mon âge. Tu sais, le cerveau et le poisson, il commence à pourrir par la
1: Mais
0: tête.
1: l'exercice
0: Non.
1: physique, ça demande.
0: Non. Le poisson, il commence à pourrir par la tête. Et il y en a qui vieillissent dans leur tête. Tu as des gens qui sont plus jeunes que moi, ils ont 40 ans, mais ils ont de complètes. Comportement de vieux. Et moi, j'ai un comportement de jeune parce que je ne pense pas à mon âge, je pense à ce que je vais faire, comment je vais vivre. De toute façon, je suis un mec en mouvement. Voilà. Et quand vous êtes en mouvement et vous avez des rêves et vous essayez de les réaliser, eh ben vous restez jeune. Voilà. Et après, il y a aussi, quand on est sportif, on fait attention. Après, on sait tout. Écoutez, tout le monde sait qu'est-ce qu'il faut faire. Tous. Il n'y en a pas un qui ne sait pas qu'est-ce qu'il faut manger, qui savent que le trop de sucre, ce n'est pas bon, que le gras, ce n'est pas bon. Tout le monde le sait. Ça ne sert à rien quand je leur donne des leçons de ça, parce qu'il y a juste à regarder sur TikTok, regarder sur les informations, les gens, ils ne parlent que de ça. Il ne faut pas manger ça, il faut faire ça, il faut prendre une douche froide. Donc, les gens, ils savent tout. Moi, je peux leur dire, les gens, ils savent qu'est-ce qu'ils ont à faire, mais il faut juste commencer. Les gens ne commencent pas.
1: Mais quels sont vos projets pour l'avenir alors que vous avez terminé un exploit assez important? Surtout, je crois que cet acte est interprété par beaucoup de Chinois et aussi des Marocains comme
0: Ah
1: un
0: oui?
1: rapprochement comme les peuples marocains et chinois. Parlons un peu de votre projet à l'avenir.
0: Oui, là je suis membre d'une association. Vous voyez le logo, il est là. Une association entre, il existe depuis 35 ans, entre la culture, entre le Maroc et la Chine qui existe. Et moi, je suis un ambassadeur, je suis un ambassadeur citoyen. Je suis parti de l'Afrique jusqu'à la Chine, c'est pour relier et pour relier la jeunesse africaine et chinoise grâce au sport. Le sport, ça vous amène loin. L'effort, ça vous amène loin et ça vous rend libre. C'est ça que je vais vous montrer à l'Africain, les Africains et la Chine. Le sport, ça vous ramène. Le sport et l'effort, ça vous rend fort et ça vous amène loin et ça vous rend libre. Donc ça, déjà, que je veux dire, il y a aussi ce voyage que j'ai fait sur les traces d'Ibn Battuta. Je suis le premier Africain à faire ça. Donc, je veux marquer l'histoire. Lui, il l'a fait en 9 siècles et moi, je l'ai fait en 2024 pour dire tout est possible. Et j'espère qu'il y a des Africains et des Chinois qui partiront sur ma trace et ils font le contraire ou ils font pareil. Ils partent de l'Afrique jusqu'ici, qui partent de Dakar ou de Mozambique jusqu'à Pékin. Et des Chinois qui partiront d'ici jusqu'à là-bas. C'est ça que je voulais leur dire, c'est possible. Si moi je l'ai réalisé, ils peuvent le faire. Et je suis sûr qu'il y en a qui vont le faire parce que j'ai déjà des
1: Ah
0: gens qui m'écrivent, qui me disent, oh, c'est mon rêve de faire comme toi, et vous de renseignements. Et je suis sûr, et ça, j'aurais marqué l'histoire. Quand il y en a d'autres, ils font comme moi. Voilà le but.
1: oui.
0: C'est le but, en fait. C'est pour ça qu'on est là, dans cette émission. C'est pour informer les gens et donner envie aux gens. C'est ça que ça sert la formation.
1: En fait, vous avez parcouru vraiment dans beaucoup de pays dans le monde. Donc, comment, à vos yeux, en tant que sportive, vous voyez la diversité du monde? Est-ce que
0: Ah,
1: ça vous...
0: si vous me parlez du monde, moi je voyageais dans le monde entier, mais quand même, il y a plein de pays où je ne peux plus aller. Plein de pays, j'étais allé. Par exemple, j'étais au Liban, maintenant au Liban, on ne peut pas aller, il y a des problèmes. Voilà, il y a des problèmes. Il y a plein de pays où on ne peut plus aller parce que ça rétrécit. Ça rétrécit par les conflits. C'est comme ça. Et moi, je rêve d'un monde meilleur si on se mettait tous l'énergie et on est, je dis une chose, en deux mots, on est comme une étoile d'araignée. On est reliés les uns aux autres. On est reliés les uns aux autres. On est comme des étoiles d'araignée. Et on peut pas, et si on voulait avancer, il faut qu'on soit tous ensemble. Sinon, on coule tous ensemble. Tout simplement. Tout simplement. Si une centrale nucléaire explose dans un pays, je ne crois pas que ça va rester qu'en dans ces pays-là. Ça va partir jusqu'à ailleurs. Et vous voyez, quand il y a les guerres qui sont importantes, ben, le pétrole, ça monte. Tout le monde subit. Donc, moi, mon rêve, que. Je rêve d'un monde meilleur, que les gens qui s'attendent bien. Voilà, simplement. Mais je crois qu'il y a des gens qui réfléchissent. Il y a des gens pour ça. Moi, je ne suis qu'un sportif. J'essaye de donner de conseils à les gens, ce qui peut de leur santé, et tout est possible, et réussir dans les études, dans les... Voilà. Et il y a des gens qui sont là pour ça. J'espère qu'ils font leur boulot comme moi, je fais mon travail, tout simplement. Voilà.
1: Mais c'est vrai que on voit bien que le sport, c'est déjà un exemple d'élément qui peut relier toute
0: Les
1: l'humanité.
0: Jeux Olympiques. Les Jeux Olympiques, regardez les Jeux Olympiques, regardez. Parce que moi, les Jeux Olympiques, je l'ai vu qu'en vélo. Mais c'est un truc extraordinaire. La Chine, vous êtes fait arriver, vous êtes très fort. Vous êtes arrivé égal avec les États-Unis en médaille. Donc vous êtes bon dans tous les sports. Donc, et après, ça se passait très bien. Regardez, il n'y a pas de problème. Ça se passe en harmonie. Et moi, je rêve que comment ça se passe les Jeux Olympiques. Ça se prend ça aussi dans l'économie, dans l'attente et tout. C'est mon rêve. Mais il faut qu'il y ait un juge olympique surtout, quoi. Il faut que dans le sport, il faut que ça soit aussi dans tout, quoi. Et moi, je suis content que entre le Maroc et la Chine, ça se passe très bien parce qu'il n'y a pas de visa entre le Maroc et la Chine. Beaucoup de Chinois, ils viennent au Maroc et ça se passe très bien. Il y en a beaucoup, beaucoup. Ils sont bien accueillis. Ils adorent. Moi, j'en comptais plein de Chinois qui me disent « Oh, j'étais au Maroc, j'étais au Maroc. » Ils sont contents de me voir. Et ils ont gardé de bons souvenirs. Ça, franchement, hein, franchement. Il y en a beaucoup. Dès qu'ils voient que je suis marocain, ils sont contents. Et ben, je suis content. Après, ça se passe très bien. Et après, en même temps, j'ai vécu longtemps en France. Je vois plein de Chinois qui vivent en France, qui adorent Paris, que ça se passe très bien. Et ben, mon rêve, c'est ça, en fait. Que les gens qui voyagent, que ça se passe bien. Quand moi, j'ai de la chance de venir ici. J'aimerais bien plein de Marocains qui viennent visiter ce pays-là. J'ai dit aux Marocains, venez visiter la Chine. Parce que beaucoup de Marocains ne connaissent pas la Chine, ils vont souvent en Europe parce que c'est plus près, tout ça. Mais venez en Chine, bah, d'abord, c'est pas cher. Franchement, c'est pas plus
1: Ouais.
0: cher qu'ailleurs. Et il y a plein de choses à voir. Voilà, c'est un conseil du Maroc.
1: Merci, merci, Monsieur Mosta,
0: Merci pour
1: d'avoir
0: votre avis.
1: partagé votre expérience extraordinaire. Merci.
0: Et merci pour votre invitation et au plaisir de revenir en Chine. Et voilà.
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0: L'émission Interview Plus se poursuit avec le cours de chinois. C'est parti!
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2: Bonjour tout le monde, bienvenue pour notre cours de chinois. Aujourd'hui, je suis Xiao Tai.
1: Bonjour, ben moi c'est Thomas, votre apprenti étudiant en chinois. Et lors du dernier cours, on a parlé de plats, de repas. C'était très intéressant et surtout très utile.
2: Bon, on passe maintenant à la phase révision pour une piqûre de rappel. Ça ne peut pas faire de mal.
1: Ok, c'est parti.
2: Te rappelles-tu comment dire en chinois ? Vous aimez les plats pimentés ?
1: Nimen, Sihuan, Shela Dama.
2: C'est bien. Sihuan, c'est aimer.
1: Sihuan.
2: Chi, manger.
1: Chi.
2: Lade, piquant ou pimenté.
1: Lade.
2: Nimen, Sihuan, Chi, La Dama.
1: Nimen, Sihuan, Shela Dama.
2: La phrase suivante. Wo xihuan chi yang rou chuan. J'aime les brochettes de mouton.
1: Wo xihuan chi yang rou chuan. Et comment dit-on, dis-moi Tai, parce que j'ai mangé des raviolis récemment et je ne me rappelais plus de cette phrase. Qu'y a-t-il à l'intérieur? Qu'est-ce qu'il y a dedans?
2: C'est pas difficile. Tu peux dire zhe li mian shi shi ma.
1: Zhe li mian shi shi ma.
2: Et la phrase suivante. Wo men qu'y mai dian yin liao ba.
1: Qui veut dire nous allons acheter des boissons.
2: Women tu mai dian yin liao ba.
1: Women tu mai dian yin liao ba. Ok, très bien. Oui, maintenant, on s'écoute les dialogues complets du dernier cours. C'est parti.
3: 对话一.
4: 你们喜欢吃辣的吗?
3: 喜欢. 对话二.
4: 你想吃什么?
3: 我喜欢吃羊肉串. 对话三.
4: 这里面是什么?
3: 我也不知道.

0: 对话四，
1: 我们去买点饮料吧。
0: 你喜欢红茶还是绿茶呢？
1: 红茶。
2: Voilà, la révision est terminée. Nous allons voir les phrases clés pour le cours d'aujourd'hui. Alors, c'est toujours moi qui vais lancer les phrases chinoises et Thomas va donner le sens en français.
3: Ok, c'est parti.
2: 我很高兴认识你的家人。
3: Je suis très content de connaître ta famille.
2: 这是我的拿手菜。
3: C'est ma spécialité.
2: 你多吃点。
3: Reprends-en encore un peu.
2: 下次请你们到我家做客。
3: La prochaine fois, je vous invite chez moi. Voilà, ça fait un petit moment que je suis en Chine, je commence à connaître assez bien l'hospitalité chinoise et j'aime être invité par des amis qui sont chinois. Et c'est pourquoi j'ai besoin d'une phrase, Tai, pour dire je suis très content de connaître ta famille.
2: Bon, je vais t'aider, tu peux dire comme ça. 我很高兴认识你的家人。
3: Ok, le plus simple, je crois, c'est de décomposer directement, Tai.
2: Bien sûr.我很高兴 je suis très content.
3: 我很高兴
2: 认识 connaître.
3: 认识
2: 你的懂的
3: 你的
2: 家人 ta famille.
3: 家人
2: 我很高兴
3: 我很高兴
2: 认识
3: 认识
2: 你的家人
3: 你的家人
2: 我很高兴认识你的家人
3: 我很高兴认识你的家人。
2: Bon, maintenant, je propose d'écouter le premier dialogue. Après, on va donner des explications plus détaillées.
3: Ok, c'est parti.
0: 对话一。
1: 欢迎你来做客。
0: 我很高兴认识你的家人。
2: Alors, vous avez entendu le premier dialogue. 高兴 veut dire content.
3: 高兴。
2: 认识 connaître.
3: 认识。
2: 你的家人。
3: Ni de Jalen. Pour moi, ces phrases sont très pratiques et je souhaiterais aussi inviter des amis chinois chez moi parce que figure-toi que j'arrive aussi à préparer des plats d'origine chinoise. Et donc, est-ce que tu pourrais me traduire, Tai, pour m'aider? Ce plat est ma spécialité.
2: Je suis wo de na shou cai.
3: Je suis wo de na shou cai.
2: Je signifie ce ou cela.
3: Je
2: suis être.
3: Je
2: wo de signifie mon.Ma ou mais.
3: Wo de.
2: Na shou cai. Spécialité.
3: Na shou cai.
2: Alors la phrase complète. Je shi wo de na shou cai.
3: Je shi wo de na shou cai. Ce plat est ma spécialité. Et on passe maintenant au deuxième dialogue.
0: 对话二。
1: 这是我的拿手菜，你尝尝。
0: 哦，不错，挺好吃的。
2: Vous avez entendu le deuxième dialogue. On va donner des explications sur les expressions. Na shou cai, spécialité.
3: Na shou cai.
2: 这是我的拿手菜. C'est ma spécialité.
3: Et je ne sais pas si c'est moi, mais j'ai remarqué une petite phrase. Ni chan chan. Et j'imagine que l'hôte doit servir ses invités. En Chine, on sert les autres souvent avec ses propres baguettes. Ne semblez pas gêné si c'est comme ça que ça se passe. C'est un geste d'hospitalité pour les Chinois. Un geste de proximité, Tai.
2: Tu as raison. Dans ce cas-là, on dit souvent ni duo chi dian.
3: Ni duo chi dian.
2: Ni duo chi dian. Ce qui veut dire prenez-en encore. Ni, c'est vous ou toi.
3: Ni.
2: Duo, plus, encore.
3: Duo.
2: Chi, manger.
3: Chi.
2: Dian, un petit peu.
3: Dian.
2: Ni duo chi dian.
3: Ni duo chi dian. Prenez-en encore un peu plus.
2: Oui, on va réécouter le troisième dialogue.
0: 对话三。
1: 你多吃点。
0: 我吃饱了。
2: Et voilà, c'était le troisième dialogue dans lequel il y a une phrase très utile quand il s'agit d'être invité chez un ami chinois pour exprimer que tu n'as plus faim et tu souhaites plus manger. Comment dire en chinois, Thomas ?
3: Wǒ chī bǎo le.
2: Très bien. Wǒ chī bǎo le. J'ai bien mangé.
3: Voilà, j'ai bien mangé, je suis rassasié. Je n'en peux plus parce que les plats chinois sont généralement très copieux et quand vous êtes invité, on met les petits plats dans les grands, c'est le cas de le dire. Et vous ne risquez pas avoir faim après avoir été invité chez des Chinois, croyez-le-moi. Et maintenant, le repas est donc terminé. Il est temps de rentrer chez moi, de reprendre le métro ou un taxi. Que dire lorsqu'on quitte une famille chinoise ?
2: Alors, selon l'usage en Chine, on remercie son hôte et on lui promet de l'inviter la prochaine fois chez lui. Pour cela, on dit en chinois, 下次请你们到我家做客. Je vous inviterai chez moi la prochaine fois.
3: Et par forme

0: De politesse, à savoir, il faut tenir ta promesse. Alors, ce que je te propose, taille comme la phrase est un petit peu longue, de la décomposer directement.
1: 下次请你们到我家做客。下次 veut dire la prochaine fois.
0: 下次.
1: 请, invité.
0: 请.
1: 你们, vous.
0: 你们.
1: 到我家, venir chez moi.
0: 到我家.
1: 做客, être invité.
0: 做客.
1: 做客.
0: 做客.
1: 下次请你们到我家做客。下次请你们到我家做客。 下次请你们到我家做客。 Ce qui signifie « Je vous inviterai chez moi la prochaine fois ». Voilà, on va réécouter le quatrième dialogue.
0: Ok, c'est parti.
2: 对话四,下次请你们到我家做客。有时间一定去。
1: Bon, maintenant, je propose de repasser les quatre phrases clés avant de réécouter le dialogue au complet.
0: Ok, bah comme d'habitude, tu vas me les lire en chinois, je vais les traduire en français et nos auditeurs vont les écouter et travailler.
1: Bien sûr, il n'y aura aucun doute. 我很高兴认识你的家人.
0: Je suis très content de connaître ta famille.
1: 这是我的拿手菜.
0: C'est ma spécialité.
1: 你多吃点.
0: Reprends-en encore un peu.
1: 下次请你们到我家做客.
0: La prochaine fois, je vous inviterai chez moi.
3: C'est ainsi que prend fin notre cours de chinois et cette édition d'Interview Plus. Merci de les avoir suivis. À la prochaine.

0: Après près de 2 semaines d'attaques et des ripostes entre l'Iran et les États-Unis, l'armée iranienne a déclaré avoir suspendu ses frappes après que les États-Unis ont cessé leurs attaques contre l'Iran. L'Iran se montre toutefois sceptique quant à la décision américaine, laissant entendre qu'elle était probablement motivée par des considérations tactiques. Le ministère iranien des Affaires étrangères indique que les États-Unis ont échangé des messages avec l'Iran par l'intermédiaire des médiateurs. Cette annonce intervient alors que le Premier ministre israélien Benjamin Netanyahou a déclaré qu'il se rendait à New York malgré les vives critiques du maire de la ville. Il rencontra le président Donald Trump pour discuter, entre autres, de la question iranienne. La Russie et l'Ukraine continuent de s'échanger des frappes contre leurs infrastructures stratégiques respectives. Le ministère russe de la Défense affirme avoir pris le contrôle de la localité de Chevchenko dans la région ukrainienne de Donetsk et avoir frappé des cibles ukrainiennes, notamment des ateliers de fabrication de drones ainsi que des installations énergétiques et de transport. Les unités de défense aériennes russes ont intercepté 8 bombes aériennes quittées et plus d'un millier de drones. L'armée ukrainienne affirme avoir attaqué des installations pétrolières et gazières russes ainsi qu'une station relais au sol pour drones en Crimée. Les services d'urgence ukrainiens indique que 2 personnes, dont un enfant de 9 ans, ont été tuées lors d'un drone russe a frappé un supermarché à Tcheniv. Un violent feu de forêt qui fait rage dans le sud-ouest de la France a contraint 220 000 personnes à évacuer une seule région alors que les flammes se rapprochent de plus en plus de la ville viticole de Bordeaux. Les évacués sont désormais entassés dans des centres d'accueil d'urgence sans date prévue pour leur retour tant que l'incendie n'aura pas été maîtrisé. Notre correspondante Saa Kwat nous en dit plus depuis Bordeaux.
1: This fire is getting incredibly close to Bordeaux. It's only 15.
2: Cet incendie se rapproche à une vitesse incroyable de Bordeaux. Il n'est qu'à 15 km environ des abords de la ville. Il avance très vite. C'est catastrophique. Nous voyons 5 véhicules passer maintenant. Il y a un feu là-bas juste derrière nous. Comme je l'ai dit, le feu avance assez rapidement. Cet incendie a des conséquences absolument dévastatrices. Nous avons eu 3 morts parmi les pompiers jusqu'à maintenant. 42 000 hectares de terre ont été détruites. 240 habitations ont été ravagées par les flammes et plus de 220 000 personnes ont été évacuées. Beaucoup d'entre elles se sont réfugiées dans les centres d'évacuation de Bordeaux. Nous avons parlé à certaines d'entre elles. Voici le reportage que nous vous proposons. Ce n'est pas le sud de la France que l'on voit dans les brochures touristiques. Ici, au parc des expositions de Bordeaux, la foule n'est pas composée de touristes. Ce sont des familles, chassées de chez elles sans pratiquement aucun préavis.
3: C'était un peu comme dans un rêve. Et à 2h du matin, je commence à peine à m'endormir. Et d'un coup, la sonnerie de mon portable, poum, poum, poum, poum, poum. Et tout le monde se réveille en panique. Dehors, les voisins, en panique aussi, ils prenaient leur voiture. J'ai fait mes affaires en vite fait avec mes parents.
2: Chaque recoin a été transformé en lieu de repos ou de soins. Des personnes âgées sont en fauteuil roulant. Certaines sont sous perfusion. Tandis que des familles épuisées font de leur mieux pour dormir malgré le bruit qui les entoure. Des chiens, des chats et même des lapins. Ils sont là aussi car pour leurs propriétaires, il n'était pas question de les abandonner. Autour d'eux, des bénévoles servent à manger, installent des lits et font de la place pour tous ceux qui arrivent.
4: Et ce qui est compliqué, c'est qu'en fin de compte, c'est énormément de personnes d'un coup, avec plusieurs grosses villes de la région bordelaise qui ont été demandées à être évacuées. Donc après, on a quand même ce qu'il faut en termes de nourriture, en termes d'eau, en termes de provisions.
2: C'est une situation incroyablement difficile. Il y a déjà des milliers de personnes ici, d'autres continuent d'affluer, et aucune d'entre elles ne sait quand elle pourra rentrer chez elle, ni si sa maison est encore debout. Chris est venu ici avec ses amis et leurs chiens. On lui a dit que sa maison tenait toujours debout. Mais la seule chose qu'il a dû laisser derrière lui ne pourra jamais être remplacée.
5: Les cendres de mon père sont toujours chez nous, et ça me stresse énormément.
2: Pour Chris, cependant, le plus difficile est de voir à quel point cette situation affecte sa mère.
5: Elle essaie toujours de tenir le coup, de ne rien laisser paraître, parce qu'elle veut être une mère, ce qui est tout à fait normal. Mais c'est dur de la voir s'effondrer, parce qu'elle est complètement épuisée par tout ce qui se passe.
2: Pour l'instant, ces personnes restent ici et attendent des nouvelles, tandis que les pompiers se battent pour sauver les lieux qui ont dû être évacués.
0: Des alertes à la bombe et des manifestations ont perturbé le cinquième discours sur l'état de la nation du président philippin Ferdinand Marcos lundi après-midi. Et plus de 23 000 policiers ont été déployés dans la capitale pour assurer la sécurité, alors que deux bombes ont été découvertes quelques heures avant le discours. Le discours du président Marcos intervient sur le fond d'un scandale de corruption majeur lié à de faux projets de lutte contre les inondations et mettant en cause des dizaines de députés et de sénateurs. Dans ce contexte de bouleversement politique, le président Marcos fait également face à une pression croissante pour remédier à la pénurie de carburant, de denrées alimentaires et de produits agricoles aux Philippines, alors que les hostilités reprennent au Moyen-Orient. 47 ressortissants vietnamiens ont été secourus par des équipes chinoises et après le naufrage de leur navire en mer de Chine méridionale.
6: Le navire battant pavillon vietnamien qui transportait 62 personnes a coulé samedi en raison de conditions météorologiques défavorables près des Nansha Chundao. Un signal de détresse a d'abord été repéré par un navire de sauvetage chinois, le Nanra Jiu 115. Le ministère vietnamien des Affaires étrangères a déclaré que les autorités avaient immédiatement lancé des opérations de sauvetage et coordonné étroitement leurs efforts avec les forces de sauvetage chinoises et les navires se trouvant à proximité. L'équipage du navire a exprimé sa gratitude envers la Chine et a été transféré aux autorités vietnamiennes.
0: Le président slovaque Peter Pellegrini est arrivé à Beijing pour une visite d'État de 3 jours à l'invitation du président chinois Xi Jinping.
2: Il s'agit de la première visite d'État du président slovaque Peter Pellegrini en Chine depuis son entrée en fonction en 2024. Selon le ministère chinois des Affaires étrangères, le président Xi Jinping s'entretiendra avec lui à Beijing, où les deux dirigeants devraient échanger leur point de vue sur les relations bilatérales ainsi que sur des questions régionales et internationales d'intérêt commun. Ils devraient également définir l'orientation future des relations sino-slovaques. Au cours de cette visite, le Premier ministre Li Qiang et le président du comité permanent de l'Assemblée populaire nationale, Cao Leuqi, auront également des entretiens séparés avec lui. La Slovaquie a été l'un des premiers pays à reconnaître la République populaire de Chine, leurs relations diplomatiques remontant à 1949. En 2024, les deux pays ont élevé leurs relations au rang de partenariat stratégique. Cette visite fait suite à la rencontre entre le président Xi Jinping et le Premier ministre slovaque Robert Fico à Beijing en septembre dernier. Lorsque M. Fico s'était rendu en Chine pour assister aux commémorations marquant le 80e anniversaire de la victoire de la guerre de résistance du peuple chinois contre l'agression japonaise et de la guerre mondiale antifasciste. La Chine est le premier partenaire commercial de la Slovaquie en dehors de l'Union européenne, et ces dernières années, les investissements chinois dans le pays n'ont cessé de croître, en particulier dans les industries de haute technologie, les énergies vertes et les secteurs axés sur l'innovation. Un peu plus tôt, le ministère chinois des Affaires étrangères avait déclaré espérer que cette visite permettrait d'approfondir encore l'amitié traditionnelle et la confiance politique mutuelle entre les deux pays, d'élargir la coopération pragmatique dans un large éventail de secteurs, de faire progresser une coopération de haute qualité dans le cadre de l'initiative « La ceinture et la route » et d'aboutir à davantage de résultats mutuellement bénéfiques tant pour la Chine que pour les pays d'Europe centrale et orientale.
0: Le président slovaque Peter Pellegrini entame une visite d'État de 3 jours en Chine où la coopération économique et commerciale devrait figurer en tête de l'ordre du jour. Et l'un des projets qui sera apporté est la première giga-usine de batterie pour véhicules électriques de Slovaquie, développée conjointement avec des partenaires chinois. Il s'agit du deuxième plus grand projet d'investissement du pays et un symbole de l'expansion de la coopération industrielle.
6: Située dans la ville de Chourani, cette giga-usine de batterie marque une étape majeure dans l'ambition de la Slovaquie de devenir une plaque tournante de la chaîne d'approvisionnement européenne en véhicules électriques.
7: Pour la Slovaquie, il s'agit d'un investissement de 1,4 milliard d'euros. Cela représente 1300 nouveaux emplois. C'est le deuxième plus gros investissement.
6: Développé conjointement par la société chinoise Gotion et la société slovaque Inobat, le projet a été lancé en octobre dernier. La production devrait démarrer d'ici fin 2027. Avant même que la première batterie ne sorte de la chaîne de production, la demande ne cesse de croître.
8: La première chaîne de production, d'une capacité de 10 gigawatt-heure, a déjà été réservée par Volkswagen. Nous recevons également de nombreuses demandes de la part d'autres équipementiers européens. Je suis très optimiste. Nous allons étendre la première phase, puis la deuxième, la troisième, la quatrième. Au cours des 5 à 10 prochaines années, nous pourrions facilement atteindre une capacité supérieure à 40 gigawattheures.
6: Ce projet s'inscrit dans le cadre d'un renforcement plus large des liens économiques entre la Chine et la Slovaquie. Depuis 2020, la Chine est le premier partenaire commercial de la Slovaquie en dehors de l'Union européenne. Les échanges bilatéraux ont atteint 8,6 milliards de dollars en 2025. Selon les analystes, cette relation a évolué au-delà du simple commerce, les investissements intégrant de plus en plus les deux pays dans les chaînes d'approvisionnement industrielles européennes et mondiales.
2: La Slovaquie est située au cœur de l'Europe et dispose d'une base industrielle solide, ce qui en fait un maillon important pour les entreprises chinoises cherchant à pénétrer le marché européen. Alors que l'Europe poursuit sa transition écologique et numérique, les deux parties disposent d'un fort potentiel de coopération dans les domaines de la fabrication intelligente, de l'économie numérique, des nouvelles énergies, des infrastructures logistiques et dans d'autres secteurs. La Slovaquie, quant à elle, peut renforcer sa compétitivité industrielle en attirant davantage d'investissements chinois.
6: Alors que le président Pellegrini s'apprête à rencontrer les dirigeants chinois cette semaine, des projets tels que l'usine de batterie de Shuangli donnent un aperçu de la manière dont les deux pays s'orientent vers une coopération industrielle et technologique plus étroite.
8: Nous espérons pouvoir recruter à l'avenir de plus en plus de talents techniques locaux. Je pense que ce projet apportera une contribution importante non seulement à la communauté locale, mais aussi à l'effort d'électrification en Europe.
2: La Slovaquie adopte une attitude pragmatique en matière de coopération avec la Chine et a tiré de nombreux avantages de cette coopération. Cette visite contribuera à envoyer un signal positif aux autres pays européens et à l'ensemble de l'Union européenne.
6: En 2024, la Chine et la Slovaquie ont élevé leurs relations au rang de partenariat stratégique. Selon les observateurs, la visite du président Pellegrini devrait insuffler un nouvel élan à la coopération bilatérale.
0: La Chine a rejeté la décision américaine d'imposer un droit de douane de 12,5% sur les produits chinois dans le cadre d'une enquête sur le travail forcé menée au titre de la section 301. Cette décision intervient après que le représentant américain au commerce a finalisé cette mesure qui vise 60 économies. Le ministère chinois du commerce a déclaré que Beijing disposait d'une législation solide contre le travail forcé et a accusé Washington de manipuler cette question à des fins protectionnistes. La Chine a rappelé que ces contre-mesures contre les droits de douane américains précédents restaient en vigueur et a averti qu'elle suivrait de près les évolutions ultérieures tout en réservant le droit de prendre toutes les mesures nécessaires en réponse. Beijing a exhorté Washington à revenir sur sa décision et à annuler intégralement ses droits de douane unilatéraux tout en réaffirmant sa volonté d'engager un dialogue sur un pied d'égalité afin de stabiliser les relations bilatérales. La récolte estivale de céréales en Chine a dépassé pour la première fois les 150 millions de tonnes malgré des difficultés telles qu'un semis tardif et de fortes précipitations pendant la récolte. Selon les autorités, les progrès de la technologie agricole ont joué un rôle clé

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10: Merci d'être avec nous sur CJDN Radio. Vous êtes à l'écoute de notre émission Tour du Monde, au micro Claudine. Le patrimoine est l'héritage du passé, dont nous profitons aujourd'hui et nous transmettons aux générations à venir. Nos patrimoines culturels et naturels sont une source irremplaçable de vie et d'inspiration. C'est une définition du patrimoine proposée par l'UNESCO. Dans ce domaine, la Chine et la France s'inspirent mutuellement et leur partenariat se renforce au fil du temps. Nous en parlerons avec notre invité Charles Persona, directeur de l'Institut national du patrimoine. Rappelons que cette émission a été réalisée par Paris Studio de CJDN. Dans la deuxième partie de cette émission, je vous propose d'apprendre le chinois avec nous.
11: Bonjour à tous et bienvenue dans Paris Studio. Le patrimoine est l'héritage du passé dont nous profitons aujourd'hui et que nous transmettons aux générations à venir. Nos patrimoines culturels et naturels sont une source irremplaçable de vie et d'inspiration. C'est une définition du patrimoine proposée par l'UNESCO. Dans ce domaine, la Chine et la France s'inspirent mutuellement et leur partenariat

0: partenariat se renforce au fil du temps. Nous en parlerons avec notre invité, Charles Persona, directeur de l'Institut national du patrimoine, que vous allez découvrir dans un instant. Bonjour Charles Persona.
1: Bonjour.
0: Et merci de nous accueillir aujourd'hui dans votre bureau à l'Institut national du patrimoine. Vous êtes un historien et un haut fonctionnaire et vous avez donc pris la tête de cet institut en 2019.
1: En 2019, oui, ça fait un peu plus de 4 ans. Et c'est un institut qui dépend du ministère de la Culture, un institut de formation des professionnels du patrimoine.
0: Les fameux conservateurs du patrimoine.
1: Les conservateurs du patrimoine qui travaillent dans toutes les spécialités du patrimoine, les archives, les musées, les monuments historiques, l'archéologie, et sans oublier le patrimoine scientifique, technique et naturel. Et nous formons aussi les restaurateurs du patrimoine, ceux qui interviennent directement sur les œuvres, qui vont les préserver pour qu'on puisse les transmettre aux générations futures. Nous sommes répartis sur 2 sites, ici à Paris où nous sommes, et puis un peu au nord de Paris, à Aubervilliers, où sont nos ateliers de restauration et où travaillent nos élèves restaurateurs. Alors nous, notre mission, c'est de la formation initiale, vraiment pour des élèves fonctionnaires, ça sont les conservateurs qui passent un concours extrêmement exigeant après un master ou un doctorat, et puis pour les élèves restaurateurs qui, eux, restent 5 ans avec nous pour un master complet. Donc ça, c'est le socle de notre activité. Puis ensuite, nous faisons beaucoup de formations continues, plus d'une centaine de sessions par an pour les professionnels français du patrimoine. Et dernière mission, la coopération internationale.
0: Oui.
1: Coopération internationale qui s'étend dans beaucoup de pays. Alors évidemment, nous avons nos relations avec nos partenaires européens et aussi avec les États-Unis. Mais nous avons trois grandes zones d'action prioritaires que sont l'Afrique de l'Ouest et l'Éthiopie. Une grande zone qui va du Maroc jusqu'au Caucase. Et puis, on travaille aussi avec la Chine.
0: Pour planter le décor de cette émission, on pourrait peut-être commencer par revenir sur la notion de patrimoine. C'est une notion qui recouvre des réalités différentes en fonction des pays et qui évolue avec le temps. Est-ce que vous pourriez nous donner un aperçu de cette notion de patrimoine en France et en Chine ?
1: En France, c'est une notion qui s'est forgé dans le temps, qui s'est forgé dès avant la Révolution française, avec l'idée qu'il fallait préserver un certain nombre d'objets et de monuments emblématiques de notre histoire pour les transmettre. L'Église en a été un des principaux acteurs. Le pouvoir royal a pris la suite petit à petit, les grandes familles. Et au moment de la Révolution française, ce qui se passe, c'est que vous avez un phénomène que l'on a rencontré à plusieurs moments dans l'histoire, c'est-à-dire que vous avez à la fois du vandalisme, où l'on détruit les monuments, mais c'est aussi le moment où, devant ces destructions, un certain nombre de personnes se disent « Ah, non, là, il faut faire quelque chose pour sauver ce qui fonde, finalement, notre civilisation ». Et cette notion de patrimoine, à partir de ce moment-là, ne va cesser de s'étendre. Elle va cesser de s'étendre avec un certain nombre de grandes lois protectrices, un mouvement romantique d'intérêt pour les monuments, Prosper Mérimée, Victor Hugo, ces écrivains qui attirent l'attention du public sur le patrimoine. Et puis, le politique suit et met en place, tout au long du XIXe siècle, des lois qui vont aboutir à la grande loi de 1913 sur la protection des monuments historiques. Donc, en France, ça s'est fait, parce que nous sommes un État centralisé, ça s'est fait avec une impulsion de l'État forte, mais aussi avec cet élan de la société civile. Et c'est à la rencontre des deux que s'est créée cette notion de patrimoine et les modes de protection du patrimoine. En Chine, il serait bien présomptueux pour moi de définir ce qu'est le patrimoine.
0: On peut faire une comparaison peut-être d'après,
1: voilà,
0: vos observations.
1: Les observations, on a des similitudes, c'est-à-dire qu'on a aussi une centralisation d'un certain nombre d'institutions et un regard du pouvoir central sur la manière dont est protégé le patrimoine dans chaque province, chaque région. La Chine aussi, on l'imagine comme ça, venue de France, s'est inscrite dans une continuité patrimoniale, c'est-à-dire qu'elle a préservé dans la longue durée ce patrimoine et que le réemploi des périodes antérieures est une constante. Mais on connaît aussi les grandes grandes ruptures, y compris à l'époque contemporaine, qu'a traversé la Chine avec des destructions aussi importantes que celles qu'a connues la France au moment de la Révolution française ou des guerres de religion. Et donc là aussi, on voit bien qu'il y a ces éléments de comparaison. Et ce que l'on observe en Chine, en revanche, aujourd'hui, peut-être encore davantage qu'en France, c'est la question de l'imbrication entre la mise en valeur du patrimoine et la nécessaire la création, je dirais, d'un récit historique commun avec un lien entre le politique et la question du patrimoine qui est centrale aussi.
0: Bien sûr.
1: Donc finalement, à bien y réfléchir, un certain nombre de correspondances quand même et de points communs.
0: Est-ce qu'on pourrait dire, pour résumer, que protéger le patrimoine, c'est préserver la diversité, la continuité justement et la créativité d'une civilisation ?
1: Oui, c'est préserver effectivement la créativité d'une civilisation. C'est aussi, à un certain moment, choisir. Et parce qu'on ne peut pas tout protéger, on ne peut pas tout garder. Et donc il y a ce travail d'étude, d'inventaire, de choix, qui relève là aussi à la fois du politique, mais dans un dialogue avec la société civile, qui n'est pas simple. Et donc voilà, c'est ce travail compliqué de tamisage et de protection tout ensemble qu'est la protection du patrimoine. Oui.
0: La Chine et la France se sont engagées à coopérer avec d'autres pays et l'UNESCO pour renforcer les échanges et la coopération, promouvoir le dialogue entre les civilisations, faciliter les échanges et l'appréciation mutuelle, soutenir la cause de la conservation du patrimoine mondial, sauvegarder conjointement les trésors culturels et naturels de l'humanité et promouvoir la construction d'une communauté de destin humain. Quelle est la situation d'après vous et comment voyez-vous cet engagement ?
1: D'abord, à vous entendre, on voit que l'ambition est large et riche et l'énumération que vous donnez montre bien l'ampleur de ce que nous voudrions faire, je crois, communauté des nations. Et puis aussi, on imagine bien les difficultés que cela représente dans un monde où les cassures sont nombreuses, les conflits existent. Tout le monde a été bouleversé par ce qu'on a pu voir en Irak et en Syrie avec l'irruption de l'État islamique. Et vous savez que la France, à l'époque, a porté une initiative qui s'appelle ALIF, qui est l'Alliance pour le patrimoine dans les zones de conflit.
0: Oui.
1: Et c'est une initiative multilatérale. Un certain nombre de pays du Golfe Persique ont rejoint la France. Il y a des fondations américaines. Et la Chine participe à cette ambition. Et voilà, je trouve que c'est intéressant parce qu'on voit que, évidemment, il y a l'UNESCO qui est la maison mère de cette ambition multilatérale, mais même dans nos temps troublés où les affrontements existent, eh bien, on arrive à trouver la voie d'un multilatéralisme de projet très concret sur la restauration de monuments. La Chine y participe et je crois même que récemment, la Chine a créé une organisation un peu du même type dont la création a été annoncée à Xi'an, qui sera consacrée, si j'ai bien compris, à l'Asie et avec la même ambition. Donc ça fait des petits et c'est très bien ainsi. Donc je pense qu'il y a une place encore pour ce multilatéralisme au service de la culture, de la protection du patrimoine, de nos racines communes. Parce que évidemment, pourquoi moi, professionnel français du patrimoine, je m'intéresse au patrimoine chinois ? Pourquoi un professionnel chinois du patrimoine s'intéresse au patrimoine français ? Parce que on reconnaît l'un et l'autre, eh bien, qu'il y a une part d'universel dans le patrimoine que l'on préserve. Et quand nous formons des fonctionnaires français, ce sont des fonctionnaires qui vont obéir à la loi française et qui vont la mettre en œuvre, mais ils obéissent aussi aux conventions internationales que la France a signé pour la protection du patrimoine. Et donc, ils sont aussi comptables vis-à-vis de la communauté internationale, vis-à-vis des citoyens de l'ensemble des pays, de ce que l'on fait du patrimoine et de l'aide que l'on apporte à ceux qui ne peuvent pas préserver ce patrimoine dans des pays qui n'en ont pas forcément les moyens. Et je crois que la Chine partage cette ambition commune avec la France.
0: Lors de la visite du président français Emmanuel Macron en Chine, la France et la Chine ont réitéré leur volonté de d'intensifier leur coopération sur la valorisation, la restauration et la conservation du patrimoine culturel à travers une feuille de route. Concrètement, comment s'articule cette coopération ?
1: Alors, cette feuille de route n'est pas une nouveauté en soi, puisqu'elle s'inscrit en fait dans une coopération.

0: Par exemple, dans le domaine des sciences du patrimoine, une fondation qui s'appelle la Fondation des sciences du patrimoine et qui est un petit peu notre organe de fédérateur. Et nous sommes plusieurs à participer à cette fondation et à intervenir en Chine, le laboratoire de recherche des monuments historiques, le centre de restauration des musées de France, l'Institut national du patrimoine, des universités, etc. Et c'est voilà, c'est en bonne coordination entre ces différents acteurs. Évidemment, ensuite, il y a des acteurs incontournables, hein, le musée Guimet, voilà, un certain nombre de centres de recherche, également la Bibliothèque nationale de France. Voilà, donc on essaye de nous coordonner le mieux possible pour entretenir cette coopération qui se fait dans un cadre voilà, dans un cadre juridique qui est bien établi et qui est marqué par ces grandes rencontres politiques que sont les voyages dans un sens comme dans l'autre des présidents des pays et puis les voyages ministériels et un certain nombre d'autres visites.
1: Alors, on se souvient tous en 2019 de l'incendie qui a touché la cathédrale Notre-Dame de Paris, un événement qui a ému le monde entier. La reconstruction de Notre-Dame de Paris est en cours et doit s'achever en 2024. Je vous propose tout de suite de nous rendre à la Cité de l'architecture à Paris pour en savoir plus sur ce chantier hors norme.
2: Redécouvrir la cathédrale Notre-Dame de Paris et son histoire, depuis sa construction jusqu'au chantier d'aujourd'hui, c'est tout l'objet de l'exposition Notre-Dame de Paris des bâtisseurs aux restaurateurs à la Cité de l'architecture et du patrimoine.
3: Cette exposition, elle avait pour objectif de pouvoir donner à voir au public le chantier de restauration actuel, mais aussi de pouvoir mettre ce chantier de restauration en perspective avec d'autres chantiers, notamment celui de la construction et celui, l'immense chantier de la restauration au 19e mené sous Viollet-le-Duc. Donc cette exposition, elle avait aussi pour objectif de maintenir le lien, notamment le lien émotionnel, entre la cathédrale pour l'instant inaccessible et son public, ses visiteurs.
2: Une expérience inédite qui place le public au plus près de Notre-Dame, comme ces sculptures en cuivre patiné qui ornaient la base de la flèche et qui ont été déposées quelques jours avant l'incendie dans le but d'être restaurées.
3: Cette espèce de rapport de proximité avec les œuvres sont, en général suscitent une espèce d'émerveillement. On peut avoir des émotions qui sont plus, comment dire, intense, notamment quand les gens découvrent le coq de Notre-Dame, celui qui ornait la flèche qui se trouve à 96 mètres et qui avait fait une chute lors de l'incendie et qui a été redécouvert le lendemain par l'architecte en chef des monuments historiques.
2: L'émerveillement et la découverte des grandes étapes d'un chantier faramineux, riche en symboles.
4: De 2019 à 2021, la première phase du chantier a visé à consolider et à stabiliser le monument pour que les restaurateurs et la restauration puissent intervenir. Cette restauration, elle a commencé depuis donc l'été 2021, où il y a eu un certain nombre de nettoyages et puis de premières restaurations. Aujourd'hui, sur le chantier, il y a des choses qui sont assez symboliques puisque la plupart des voûtes ont été rebouchées. Il y avait une partie des voûtes qui s'était effondrée au moment de l'incendie. Et quelque chose d'aussi très symbolique, on est en train de remonter la charpente de la flèche. Donc la flèche, c'est le symbole, un des symboles de la cathédrale. Et donc la restauration avance à grands pas.
2: Une aventure humaine aussi, qui nécessite la mobilisation de professionnels à Paris et dans toute la France. Compagnons, artisans, architectes, ingénieurs et chercheurs qui s'inscrivent dans la longue lignée des bâtisseurs qui ont façonné l'histoire de ce patrimoine mondial de l'humanité.
1: Donc il s'agit effectivement d'un chantier hors norme. Est-ce que vous souhaitez ajouter quelque chose, Charles Persona ?
0: Il y aurait beaucoup de choses à dire évidemment sur ce chantier qui est véritablement, comme vous le dites, hors norme. D'abord parce qu'il fait intervenir tous les professionnels du patrimoine. Et ça, c'est très intéressant, c'est-à-dire qu'on va vraiment de la conception du travail intellectuel jusqu'aux aspects les plus pratiques, les plus concrets. Toute la chaîne des métiers du patrimoine est engagée dans un effort remarquable et une organisation extrêmement aboutie. Et je sais qu'il y a eu de la part de nos collègues chinois la volonté d'apporter leur expertise aussi

0: à ce travail.
1: La Chine est le premier pays, je crois, inscrit sur la liste du patrimoine mondial de l'UNESCO et elle est très active, notamment en ce qui concerne le patrimoine immatériel. Est-ce que vous pourriez revenir sur ce concept de patrimoine immatériel qui s'est développé ces dernières années et peut-être nous donner quelques exemples ?
0: Oui, alors c'est le champ du patrimoine est en extension constante, c'est un peu comme l'univers, ça s'accroît en permanence. Quand on parlait de patrimoine il y a quelques années, on pensait aux collections des musées, on pensait à des monuments illustres, etc. Et puis on a dit, mais en fait, le patrimoine de nos campagnes, il faut aussi le préserver, tel lavoir, telle ferme. Il faut la préserver parce qu'elle fait partie de notre identité, de notre paysage, voilà. Et puis ensuite, on s'est penché sur le patrimoine technique, le patrimoine industriel, comment préserver les traces de cette aventure humaine incroyable depuis le 19e siècle. Et puis ensuite, cette extension est allée encore plus loin. Et on s'est dit, mais en fait, finalement, il y a un certain nombre de gestes, de rites, d'habitudes, de coutumes, de traditions, eh bien, qui font partie de ce patrimoine. Et c'est cet ensemble que l'on nomme patrimoine immatériel et qui doit être aussi préservé, avec toujours ce risque qui n'est jamais simple de le patrimonialiser à outrance et de faire que les choses deviennent un petit peu muséifiées, vitrifiées. Donc il faut être très très adroit en fait dans le maniement de ces notions. L'UNESCO a beaucoup encouragé ce mouvement de développement parce qu'un certain nombre de pays faisaient valoir que dans leur culture, eh bien, ce n'était pas le monument qui était important, mais tel rite, telle tradition. Et évidemment, dans un pays qui a l'immensité, encore une fois, de la Chine, et il y a beaucoup de traditions très diverses à préserver. Et la Chine s'est attachée, effectivement, à préserver et à faire protéger, à un niveau international parfois, ce patrimoine immatériel. Il peut s'agir de gestes d'artisans, mais il peut s'agir aussi de la gastronomie. Vous savez que le repas gastronomique français a été, voilà, la baguette de pain, voilà. Donc c'est cela, mais ça peut être aussi des fêtes, des rites religieux, ça peut être... Voilà, tout un ensemble de choses qui constituent notre commune culture.
1: Je vais soulever un point qui a été abordé aussi lors de la visite du président français Emmanuel Macron en Chine. Des équipes françaises doivent contribuer à l'étude et à la conservation de l'armée de terre cuite de Xi'an. Est-ce que vous pourriez nous dire quelques mots sur cette coopération intéressante, puisque c'est un lieu très prestigieux, très connu de Chine? Qu'est-ce que ces équipes françaises vont pouvoir apporter?
0: Alors, ce lieu avait fait l'objet de, vous en souvenez, d'une visite précédente du président de la République.
1: En 2018.
0: En 2018. Il s'était rendu, je crois même avant d'aller à Pékin, il s'était rendu à Xi'an et il avait visité l'armée de terre cuite. Et effectivement, ça a été le moment de lancement d'une coopération où nos collègues chinois ont été intéressés par l'expertise que pouvait avoir un certain nombre d'experts français, notamment rassemblés autour du laboratoire de recherche des monuments historiques, sur la préservation de l'environnement de terre. Vous savez, ces fosses dans lesquelles ont été découvertes toutes ces statues. Et donc, voilà, comment les préserver, comment faire en sorte qu'elles ne s'effondrent pas, voilà, toutes ces choses-là. Donc, la coopération est en cours, et c'est évidemment un grand honneur pour les experts français que de pouvoir travailler sur un monument aussi emblématique de l'histoire chinoise, et là encore de l'histoire universelle, puisque les choses sont intrinsèquement liées.
1: Et puis il y a deux autres sites, peut-être moins connus du public français, mais qui sont des trésors nationaux en Chine. Je veux parler du temple de Gongshutang et du tombeau de Maoling, qui sont eux aussi, je crois, situés pas loin de Xi'an. L'Institut national du patrimoine a été sollicité pour travailler sur place. Vous vous y êtes rendu. Est-ce que vous pourriez nous parler de ces deux chantiers?
0: Oui. Alors sur les tombeaux de Maoling, c'est la question du granit qui nous intéresse. Comment préserver le granit? Et là encore, c'est le laboratoire de recherche des monuments historiques qui travaille avec les collègues chinois pour trouver les bons moyens de préserver cette architecture et ces sculptures. Nous avons aussi du granit en France, donc ça permet un certain nombre d'échanges de savants qui étudient ces matériaux. Pour ce qui est du temple de Gangshutang, là c'est vraiment l'Institut national du patrimoine qui a été à la manœuvre. Et alors nous avons mis en place avec nos collègues du Shanxi, avec le département du patrimoine de la province du Shanxi, eh bien une coopération tout à fait innovante, puisque nous ce sont nos élèves qui sont partis. Mmh. Travailler à Xi'an et sur le temple de Gangshutang, encadré par leurs professeurs. Et nos collègues chinois ont fait un appel d'offres dans toute la Chine pour que des experts chinois dans différentes disciplines se joignent à nos élèves et travaillent ensemble à l'étude des matériaux de ce petit temple Ming, qui est un bijou, qui est vraiment un bijou, vous l'avez dit, il est classé trésor national, donc c'est parmi les monuments les plus insignes de la Chine. Donc on était là encore, comme pour l'armée terre cuite, très honoré de pouvoir travailler sur un tel monument, qui est un monument de taille réduite, comme je disais, une architecture de bois fabuleuse, par l'ensemble de sa structure, et puis recouvert de peintures qui sont entre la laque et la peinture, et qui nécessitent d'être bien mieux connues avant de procéder à la restauration même du monument. Et ce qui est intéressant aussi, c'est que pour nos élèves, évidemment, ça a été une découverte exceptionnel à la fois du monument, mais surtout de travailler avec leurs collègues chinois. Ça a été des échanges très riches. Tout cela a été traduit avec des interprètes en permanence. Et nous devrions avoir en 2024 un deuxième chantier école à Gangshutang avec nos collègues chinois. Et c'est d'ailleurs prévu dans la feuille de route. Et donc on s'emploie à travailler à cela et ça va être tout à fait passionnant. Et je crois qu'avec ça, on aura assemblé tous les éléments nécessaires pour que les Chinois puissent procéder ensuite à la restauration de ce temple qui se situe dans la campagne, en fait, près de Xi'an.
1: Il y a d'autres projets entre la France et la Chine autour du patrimoine, et notamment j'ai vu qu'un centre franco-chinois sur la ville et le patrimoine avait été organisé au sein de l'université de Tianjin, et qu'il y avait aussi un projet de centre franco-chinois de conservation du patrimoine à Hangzhou. Pourquoi c'est important de poursuivre ce dialogue autour du patrimoine et en créant ce type de centre ?
0: Alors, je pense que nous avons beaucoup d'expertise à partager sur ces questions. Je pense aussi que nous, comme nos collègues chinois, sommes conscients de l'importance de nos patrimoines respectifs et des expertises qui ont été réunies autour. Et donc, on a vraiment lieu de coopérer sur ces questions-là. Vous citez plusieurs expériences qui sont tout à fait intéressantes. Celle de Tianjin, c'est intéressant parce qu'elle rejoint la question de l'urbanisation, c'est-à-dire comment est-ce que dans une ville qui se développe comme ça, on préserve quand même le patrimoine, et pas seulement le patrimoine le plus ancien, mais aussi le patrimoine du 19e siècle, mais aussi le patrimoine du 20e siècle. Donc il y a toute une réflexion que l'on a aussi chez nous et on a tout intérêt à partager. Nous sommes intéressés aussi par tout ce qui touche à certains matériaux que nous retrouvons dans nos collections. Évidemment, les textiles et en premier lieu la soie, mais aussi tous les papiers chinois. Ici, nous sommes tout près de la Bibliothèque nationale de France. Nous savons que dans ces collections, mais dans les collections de beaucoup d'institutions européennes, il y a des papiers chinois qu'il faut restaurer. Et l'expertise de nos collègues chinois est précieuse pour cela. Et nous avons beaucoup à apprendre d'eux pour cela. Nous avons aussi beaucoup à apprendre, je trouve, dans le domaine de la muséographie, et particulièrement de la muséographie de l'archéologie. Mm-hmm. Je trouve qu'il y a de beaux exemples de musées archéologiques en Chine, qui sont intéressants pour nous d'observer parce qu'il y a à la fois la volonté d'exposer des collections qui sont magnifiques et puis l'archéologie est très active et donc on découvre sans cesse de nouvelles choses. Mais aussi, ce qui me fascine, c'est la force d'attraction sur les plus jeunes qu'exercent ces musées. Et je pense que c'est un exemple qui peut nous fournir une certaine inspiration. Mm-hmm. Et donc, on y sera attentif dans les années à venir.
1: 2024, dédié au tourisme culturel, vous, en tant que directeur de l'Institut national du patrimoine, est-ce que vous avez des projets pour cette année ?
0: Alors, nous avons ce projet du deuxième chantier de Gangshutang, dont je vous parlais. Et donc, vraiment, que cette année 2024 soit l'année du redémarrage de notre coopération concrète. Nous avons toujours maintenu les liens avec nos collègues chinois. Nous avons continué à travailler ensemble. Mais là, c'est évidemment les années en quatre. Pour la France et la Chine, sont des années importantes, ces années d'anniversaire de l'établissement des relations diplomatiques. Nous formons aussi, vous le savez, les conservateurs des archives aussi dans notre maison, qui gardent la mémoire de cette histoire franco-chinoise, que ce soit aux archives diplomatiques, que ce soit aux archives nationales ou aux archives militaires qui sont conservées au service historique de la défense. Et donc, on ne manquera pas de s'associer à toutes ces questions. On sait bien qu'il va y avoir une très belle exposition aussi au musée Guimet qui se prépare sur la dynastie Tang. Donc, on y sera aussi très attentif. Voilà. Nous nous associerons à tous ces événements, mais en tout cas, ça va être une bonne occasion de raffermir les liens entre collègues français et chinois.
1: Pour terminer cette émission, je voudrais vous demander, dans un monde comme le nôtre, qui est un petit peu agité ou incertain, d'après vous, quel est le sens que l'on peut trouver à la coopération culturelle, notamment, entre la Chine et la France ?
0: Je pense que le sens de cela, c'est que effectivement, vous l'avez dit, nous sommes dans un monde incertain. Les tensions économiques, les tensions commerciales, les tensions parfois militaires sont très fortes. Et en travaillant ensemble sur le patrimoine, on trouve un certain nombre de liens plus profonds qui nous rattachent à une expérience commune que fait l'homme. De son devenir, de sa place dans le monde. Et je pense qu'en travaillant là-dessus, eh bien, nous nous éloignons un peu, nous prenons de la distance vis-à-vis de ce monde contemporain qui est parfois angoissant. Ce qui ne veut pas dire que le patrimoine n'est pas instrumentalisé parfois par le politique. Et donc, il faut prendre garde à cela. Mais c'est aussi une source d'espérance, je crois, dans les ressources que l'homme est capable de mettre en œuvre, des ressources de créativité, des ressources de tous ordres, parfois techniques, parfois artistiques, etc., pour faire face aux situations dans lesquelles il se trouve. Et ça nous donne, je crois, en Chine comme en France, une grande profondeur de champ qui fait la richesse de nos deux traditions.
1: Eh bien, merci Charles Persona de nous en avoir dit beaucoup plus que nous n'en savions avant sur le patrimoine et sur les relations entre la France et la Chine dans ce domaine. Je vous remercie vous aussi de nous avoir suivis et je vous dis à très bientôt pour un prochain numéro de Paris Studio.
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0: Retour sur l'émission Tour du Monde. 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Dans la deuxième et dernière partie de cette émission, je vous propose d'apprendre le chinois avec nous.
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3: Bonjour à toutes et à tous, 大家好 ，bienvenue dans notre cours de chinois. C'est Xiao Tai au micro, je suis avec Yves.
4: Da jia hao, salut, c'est Yves.
3: Alors, lors de notre leçon précédente, nous avons appris quelques expressions chinoises utiles pour nous renseigner auprès d'une agence de voyage.
4: Et tout d'abord, une petite révision de ce que nous avons appris dans la dernière leçon.
3: 有没有去云南的路线?
4: Est-ce qu'il y a un itinéraire au Yunnan?
3: 有没有去云南的路线? Le terme clé dans la phrase est 路线, qui veut dire itinéraire.Alors, la prochaine phrase qu'on a apprise, 你们一定不会失望的。
4: Vous ne serez sûrement pas déçus.
3: 你们一定不会失望的。Attention, le terme clé dans la phrase est 失望, qui veut dire décevoir. Et dans le cas, ça veut dire être déçu. 你们一定不会失望的。Et la troisième phrase, 我希望日程不要太紧。
4: Qui veut dire « J'espère que notre séjour ne sera pas trop occupé ».
3: Il y a certainement plusieurs termes clés dans cette phrase. « 日程 », ce qui veut dire « séjour »,« programme »,« 紧 », ce qui signifie « occupé » ou « très pris ».« 我希望日程不要太紧。» La prochaine phrase, « 我想多去些地方。»
4: Je veux visiter plus de sites.
3: « 我想多去些地方。» Dans cette phrase, le mot « difan » signifie « site touristique ». Maintenant, une dernière phrase, « 哪儿卖纪念品?»
4: qui signifie « Où peut-on acheter des souvenirs ?»
3: Alors, dans cette phrase-là, « 纪念品 » veut dire « souvenir ».« 哪儿卖纪念品?»
4: Bon, maintenant, après cette petite révision, écoutons les 5 dialogues suivants.
3: C'est parti.
5: 你好，有没有去云南的路线？
6: 有。五月一号出发，七号返回北京。
5: 那个地方风景好吗？
6: 放心吧，你们一定不会失望的。
5: 我

0: 希望日程不要太紧。
1: 当然，旅游是为了放松和休息。我想多去一些地方。
0: 没问题，我帮你安排。
1: 哪儿卖纪念品？
0: 哦，一直往前走就能看到了。
2: Voilà la fin de notre petite révision. Maintenant, Xiao Tai et moi, nous allons vous donner quelques mots-clés pour aujourd'hui.
3: 请问邮局在哪儿？
2: S'il vous plaît, où est la poste?
3: 我要寄包裹。
2: Je voudrais envoyer un colis.
3: 多长时间能到？
2: Combien de temps? Dans combien de temps va-t-il arriver?
3: 我要取包裹。
2: Je voudrais retirer mon colis.
3: 我要买几张明信片寄给朋友。
2: Je voudrais acheter quelques cartes postales pour les envoyer à des amis. Aujourd'hui, Xiao Tai et moi, comme beaucoup de personnes, utilisons les mails. Mais parfois, nous avons encore besoin d'aller à la poste, pas pour envoyer des courriers, mais pour envoyer des colis ou pour effectuer d'autres démarches.
3: Oui, c'est vrai. Et c'est justement ce que nous allons apprendre aujourd'hui. Pourquoi dois-tu aller à la poste?
2: Eh bien, parfois, moi, j'y vais pour envoyer des espèces ou pour chercher un colis. Si je ne sais pas où est la poste, comment puis-je demander où se trouve mon chemin?
3: Tu peux dire comme ça. Yo ju, zai na.
2: Yoju, Saina.
3: Yo ju, ça veut dire bureau de poste.
2: Yoju.
3: Zai na, où se situe?
2: Saina.
3: La phrase au complet, yo ju, zai na.
2: Yoju, Saina.
3: Et pour être poli, on peut dire s'il vous plaît, puis-je vous demander, ça se dit en chinois, qing wen.
2: Qingwen.
3: 请问邮局在哪儿？
2: 请问邮局在哪？S'il vous plaît, où se trouve la poste?
3: Très bien, on va passer au premier dialogue.
1: 请问邮局在哪儿？
0: 就在前面拐角处。
2: Et maintenant, comment dit-on comment faire pour envoyer un colis?
3: 我要寄包裹。
2: 我要寄包裹。
3: 我要寄包裹。Je voudrais envoyer un colis. 寄包裹。Ji veut dire envoyer.
2: Ji.
3: Baoguo, colis.
2: Baoguo.
3: Donc la phrase en entier, Wayao ji baoguo.
2: Wayao ji baoguo. Je veux envoyer un colis.
3: On passe maintenant au deuxième dialogue.
1: Wayao ji baoguo.
0: Ji dans nar.
1: Ji dans Xiangang.
2: Comment dire en chinois, dans combien de temps ce colis arrivera?
3: Duo chang shi jian neng dao.
2: Duo chang shi jian neng dao.
3: 多长时间 signifie combien de temps ou dans combien de temps?
2: 多长时间？
3: 能 pouvoir
2: 能
3: 到 arriver
2: 到
3: 多长时间能到？
2: 多长时间能到？Dans combien de temps ce colis arrivera?
3: On va passer au troisième dialogue.
1: 我要寄包裹去香港，多长时间能到？
0: 最少两个星期。
2: Xiao Tai, tu sais, quelqu'un m'a envoyé un colis et je dois le récupérer.
3: Oui, tu peux dire ainsi à l'employé du bureau de poste. 我要取包裹。
2: 我要取包裹。
3: Ce qui signifie je voudrais retirer mon colis. 取 retirer.
2: 取 retirer.
3: 包裹 colis.
2: 包裹。
3: 我要取包裹。
2: 我要取包裹。
3: Voilà, et c'est la phrase qu'on va retrouver dans le dialogue 4.
1: 我要取包裹。
0: 请给我看一下你的包裹单和护照。
2: Bon, maintenant, Xiao Tai, je voudrais acheter des cartes postales pour les envoyer à mes amis. Comment je dois le dire en chinois?
3: 我要买几张明信片寄给朋友。
2: 我要买几张明信片寄给朋友。
3: Bon, il y a un mot-clé dans la phrase qui est 明信片
2: qui signifie carte postale.
3: Très bien. Et 寄给朋友 envoyer à ses amis, envoyer à mes amis, 寄
2: 寄
3: Ce qui signifie envoyer, 朋友, bien sûr, c'est les amis. Alors, on va répéter ensemble cette phrase. 我要买几张明信片。
2: 我要买几张明信片。
3: 寄给朋友。
2: 寄给朋友。
3: 我要买几张明信片。寄给朋友。Bon, on va passer au dialogue 5.
1: 我要买几张明信片寄给朋友。
0: 印有长城和故宫的很合适。
3: On vient d'entendre le dialogue 5 et avant de repasser ensemble les dialogues au complet d'aujourd'hui, nous allons faire une petite révision des phrases clés qu'on a prises dans la leçon. 请问邮局在哪儿？
2: 请问邮局在哪儿？
3: Ce qui signifie?
2: S'il vous plaît, où est la poste?
3: 我要寄包裹。
2: 我要寄包裹。 ce qui signifie « je voudrais envoyer un colis ».
3: 多长时间能到？
2: 多长时间能到？ Dans combien de temps le colis peut-il arriver?
3: 我要取包裹。
2: 我要取包裹。Je voudrais récupérer un colis.
3: 我要买几张明信片寄给朋友。
2: 我要买几张明信片寄给朋友。
3: Maintenant, on va écouter les dialogues au complet.
1: 请问邮局在哪儿？
0: 就在前面拐角处。
1: 我要寄包裹。
0: 寄到哪儿？
1: 寄到香港。我要寄包裹去香港，多长时间能到？
0: 最少两个星期。
1: 我要取包裹。
0: 请给我看一下你的包裹单和护照。
1: 我要买几张明信片寄给朋友。
0: 印有长城和故宫的很合适。
2: Voilà, c'est fini pour les dialogues aujourd'hui. J'espère que vous les avez bien compris. Maintenant, Xiao Tai va vous expliquer quelques points culturels dans notre rubrique ABC de la culture.
3: Bon, puisqu'on en est là, on va parler de la poste. Aujourd'hui, à la poste, on peut envoyer des courriers, des colis, des mandats postaux ou acheter les cartes postales et des timbres. On peut également payer ses frais de téléphone. Et à la caisse d'épargne postale, on peut effectuer ses opérations bancaires. L'épargne postale est devenue une composante importante du marché financier en Chine. Ces dernières années, avec l'amélioration du niveau de vie du peuple, la poste élargit sans cesse ses perspectives. Par exemple, à l'occasion de la fête de la Lune, les clients peuvent commander des gâteaux de lune par la poste pour les expédier aux proches et aux amis dans d'autres régions en leur envoyant une carte de vœux.
2: Bon, merci pour ces petites explications, Xiao Tai. C'est tout pour aujourd'hui, mais avant de terminer, nous allons finir par la petite question du jour. Comment dit-on en chinois, s'il vous plaît, où est la poste?
3: Si vous avez la réponse, n'hésitez pas à nous l'envoyer par email à l'adresse suivante crifra@cri.com.cn. Je répète, crifra@cri.com.cn.
2: Et pour davantage d'informations, rendez-vous sur notre site http://french.cri.cn.
3: Merci de votre attention. À la prochaine leçon. Zaijian.
2: Au revoir. Zaijian.
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0: Après près de 2 semaines d'attaques et des ripostes entre l'Iran et les États-Unis, l'armée iranienne a déclaré avoir suspendu ses frappes après que les États-Unis ont cessé leurs attaques contre l'Iran. L'Iran se montre toutefois sceptique quant à la décision américaine, laissant entendre qu'elle était probablement motivée par des considérations tactiques. Le ministère iranien des Affaires étrangères indique que les États-Unis ont échangé des messages avec l'Iran par l'intermédiaire des médiateurs. Cette annonce intervient alors que le Premier ministre israélien Benjamin Netanyahou a déclaré qu'il se rendait à New York malgré les vives critiques du maire de la ville. Il rencontra le président Donald Trump pour discuter entre autres de la question iranienne. La Russie et l'Ukraine continuent de s'échanger des frappes contre leurs infrastructures stratégiques respectives. Le ministère russe de la Défense affirme avoir pris le contrôle de la localité de Chevchenko dans la région ukrainienne de Donetsk et avoir frappé des cibles ukrainiennes, notamment des ateliers de fabrication de drones ainsi que des installations énergétiques et de transport. Les unités de défense aérienne russes ont intercepté 8 bombes aériennes quittées et plus d'un millier de drones. L'armée ukrainienne affirme avoir attaqué des installations pétrolières et gazières russes ainsi qu'une station relais au sol pour drones en Crimée. Les services d'urgence ukrainiens indique que 2 personnes, dont un enfant de 9 ans, ont été tuées lors d'un drone russe a frappé un supermarché à Tcheniv. Un violent feu de forêt qui fait rage dans le sud-ouest de la France a contraint 220 000 personnes à évacuer une seule région alors que les flammes se rapprochent de plus en plus de la ville viticole de Bordeaux. Les évacués sont désormais entassés dans des centres d'accueil d'urgence sans date prévue pour leur retour tant que l'incendie n'aura pas été maîtrisé. Notre correspondante Saha Kouat nous en dit plus depuis Bordeaux.
1: This fire is getting incredibly close to Bordeaux. It's only 15.
2: Cet incendie se rapproche à une vitesse incroyable de Bordeaux. Il n'est qu'à 15 km environ des abords de la ville. Il avance très vite, c'est catastrophique. Nous voyons 5 véhicules passer maintenant. Il y a un feu là-bas juste derrière nous. Comme je l'ai dit, le feu avance assez rapidement. Cet incendie a des conséquences absolument dévastatrices. Nous avons eu 3 morts parmi les pompiers jusqu'à maintenant. 42 000 hectares de terre ont été détruites. 240 habitations ont été ravagées par les flammes et plus de 220 000 personnes ont été évacuées. Beaucoup d'entre elles se sont réfugiées dans les centres d'évacuation de Bordeaux. Nous avons parlé à certaines d'entre elles. Voici le reportage que nous vous proposons. Ce n'est pas le sud de la France que l'on voit dans les brochures touristiques. Ici, au parc des expositions de Bordeaux, la foule n'est pas composée de touristes. Ce sont des familles, chassées de chez elles sans pratiquement aucun préavis.
3: C'était un peu comme dans un rêve. Et à 2h du matin, je commence à peine à m'endormir. Et d'un coup, la sonnerie de mon portable, poum, poum, poum, poum, poum. Et tout le monde se réveille en panique. Dehors, les voisins, en panique aussi, prenaient leur voiture. J'ai fait mes affaires en vite fait, avec mes parents.
2: Chaque recoin a été transformé en lieu de repos ou de soins. Des personnes âgées sont en fauteuil roulant. Certaines sont sous perfusion. Tandis que des familles épuisées font de leur mieux pour dormir malgré le bruit qui les entoure. Des chiens, des chats et même des lapins. Ils sont là aussi car pour leurs propriétaires, il n'était pas question de les abandonner. Autour d'eux, des bénévoles servent à manger, installent des lits et font de la place pour tous ceux qui arrivent.
4: Ce qui est compliqué, c'est qu'en fin de compte, c'est énormément de personnes d'un coup, avec plusieurs grosses villes de la région bordelaise qui ont été demandées à être évacuées. Donc après, on a quand même ce qu'il faut en termes de nourriture, en termes d'eau, en termes de provisions.
2: C'est une situation incroyablement difficile. Il y a déjà des milliers de personnes ici, d'autres continuent d'affluer, et aucune d'entre elles ne sait quand elle pourra rentrer chez elle, ni si sa maison est encore debout. Chris est venu ici avec ses amis et leurs chiens. On lui a dit que sa maison tenait toujours debout. Mais la seule chose qu'il a dû laisser derrière lui ne pourra jamais être remplacée.
5: Les cendres de mon père sont toujours chez nous, et ça me stresse énormément.
2: Pour Chris, cependant, le plus difficile est de voir à quel point cette situation affecte sa mère.
5: Elle essaie toujours de tenir le coup, de ne rien laisser paraître, parce qu'elle veut être une mère, ce qui est tout à fait normal. Mais c'est dur de la voir s'effondrer, parce qu'elle est complètement épuisée par tout ce qui se passe.
2: Pour l'instant, ces personnes restent ici et attendent des nouvelles, tandis que les pompiers se battent pour sauver les lieux qui ont dû être évacués.
0: Des alertes à la bombe et des manifestations ont perturbé le cinquième discours sur l'état de la nation du président philippin Ferdinand Marcos lundi après-midi. Et plus de 23 000 policiers ont été déployés dans la capitale pour assurer la sécurité, alors que deux bombes ont été découvertes quelques heures avant le discours. Le discours du président Marcos intervient sur le fond d'un scandale de corruption majeur lié à de faux projets de lutte contre les inondations et mettant en cause des dizaines de députés et de sénateurs. Dans ce contexte de bouleversement politique, le président Marcos fait également face à une pression croissante pour remédier à la pénurie de carburant, de denrées alimentaires et de produits agricoles aux Philippines, alors que les hostilités reprennent au Moyen-Orient. 47 ressortissants vietnamiens ont été secourus par des équipes chinoises et après avec des équipages chinois après le naufrage de leur navire en mer de Chine méridionale.
6: Le navire battant pavillon vietnamien qui transportait 62 personnes a coulé samedi en raison de conditions météorologiques défavorables près des Nansha Chundao. Un signal de détresse a d'abord été repéré par un navire de sauvetage chinois, le Nanra Jiu 115. Le ministère vietnamien des Affaires étrangères a déclaré que les autorités avaient immédiatement lancé des opérations de sauvetage et coordonné étroitement leurs efforts avec les forces de sauvetage chinoises et les navires se trouvant à proximité. L'équipage du navire a exprimé sa gratitude envers la Chine et a été transféré aux autorités vietnamiennes.
0: Le président slovaque Peter Pellegrini est arrivé à Beijing pour une visite d'État de 3 jours à l'invitation du président chinois Xi Jinping.
2: Il s'agit de la première visite d'État du président slovaque Peter Pellegrini en Chine depuis son entrée en fonction en 2024. Selon le ministère chinois des Affaires étrangères, le président Xi Jinping s'entretiendra avec lui à Beijing, où les deux dirigeants devraient échanger leurs points de vue sur les relations bilatérales ainsi que sur des questions régionales et internationales d'intérêt commun. Ils devraient également définir l'orientation future des relations sino-slovaques. Au cours de cette visite, le Premier ministre Li Qiang et le président du comité permanent de l'Assemblée populaire nationale, Cao Liuqi, auront également des entretiens séparés avec lui. La Slovaquie a été l'un des premiers pays à reconnaître la République populaire de Chine, leurs relations diplomatiques remontant à 1949. En 2024, les deux pays ont élevé leurs relations au rang de partenariat stratégique. Cette visite fait suite à la rencontre entre le président Xi Jinping et le Premier ministre slovaque Robert Fico à Beijing en septembre dernier. Lorsque M. Fico s'était rendu en Chine pour assister aux commémorations marquant le 80e anniversaire de la victoire de la guerre de résistance du peuple chinois contre l'agression japonaise et de la guerre mondiale antifasciste. La Chine est le premier partenaire commercial de la Slovaquie en dehors de l'Union européenne, et ces dernières années, les investissements chinois dans le pays n'ont cessé de croître, en particulier dans les industries de haute technologie, les énergies vertes et les secteurs axés sur l'innovation. Un peu plus tôt, le ministère chinois des Affaires étrangères avait déclaré espérer que cette visite permettrait d'approfondir encore l'amitié traditionnelle et la confiance politique mutuelle entre les deux pays, d'élargir la coopération pragmatique dans un large éventail de secteurs, de faire progresser une coopération de haute qualité dans le cadre de l'initiative « La ceinture et la route » et d'aboutir à davantage de résultats mutuellement bénéfiques tant pour la Chine que pour les pays d'Europe centrale et orientale.
0: Le président slovaque Peter Pellegrini entame une visite d'État de 3 jours en Chine où la coopération économique et commerciale devrait figurer en tête de l'ordre du jour. Et l'un des projets qui sera apporté est la première giga-usine de batterie pour véhicules électriques de Slovaquie, développée conjointement avec des partenaires chinois. Il s'agit du deuxième plus grand projet d'investissement du pays et un symbole de l'expansion de la coopération industrielle.
6: Située dans la ville de Chourani, cette giga-usine de batterie marque une étape majeure dans l'ambition de la Slovaquie de devenir une plaque tournante de la chaîne d'approvisionnement européenne en véhicules électriques.
7: Pour la Slovaquie, il s'agit d'un investissement de 1,4 milliard d'euros. Cela représente 1300 nouveaux emplois. C'est le deuxième plus gros investissement.
6: Développé conjointement par la société chinoise Gotion et la société slovaque Inobat, le projet a été lancé en octobre dernier. La production devrait démarrer d'ici fin 2027. Avant même que la première batterie ne sorte de la chaîne de production, la demande ne cesse de croître.
8: La première chaîne de production, d'une capacité de 10 gigawatt-heure, a déjà été réservée par Volkswagen. Nous recevons également de nombreuses demandes de la part d'autres équipementiers européens. Je suis très optimiste. Nous allons étendre la première phase, puis la deuxième, la troisième, la quatrième. Au cours des 5 à 10 prochaines années, nous pourrions facilement atteindre une capacité supérieure à 40 gigawattheures.
6: Ce projet s'inscrit dans le cadre d'un renforcement plus large des liens économiques entre la Chine et la Slovaquie. Depuis 2020, la Chine est le premier partenaire commercial de la Slovaquie en dehors de l'Union européenne. Les échanges bilatéraux ont atteint 8,6 milliards de dollars en 2025. Selon les analystes, cette relation a évolué au-delà du simple commerce, les investissements intégrant de plus en plus les deux pays dans les chaînes d'approvisionnement industrielles européennes et mondiales.
2: La Slovaquie est située au cœur de l'Europe et dispose d'une base industrielle solide, ce qui en fait un maillon important pour les entreprises chinoises cherchant à pénétrer le marché européen. Alors que l'Europe poursuit sa transition écologique et numérique, les deux parties disposent d'un fort potentiel de coopération dans les domaines de la fabrication intelligente, de l'économie numérique, des nouvelles énergies, des infrastructures logistiques et dans d'autres secteurs. La Slovaquie, quant à elle, peut renforcer sa compétitivité industrielle en attirant davantage d'investissements chinois.
6: Alors que le président Pellegrini s'apprête à rencontrer les dirigeants chinois cette semaine, des projets tels que l'usine de batterie de Shuanghai donnent un aperçu de la manière dont les deux pays s'orientent vers une coopération industrielle et technologique plus étroite.
8: Nous espérons pouvoir recruter à l'avenir de plus en plus de talents techniques locaux. Je pense que ce projet apportera une contribution importante non seulement à la communauté locale, mais aussi à l'effort d'électrification en Europe.
2: La Slovaquie adopte une attitude pragmatique en matière de coopération avec la Chine et a tiré de nombreux avantages de cette coopération. Cette visite contribuera à envoyer un signal positif aux autres pays européens et à l'ensemble de l'Union européenne.
6: En 2024, la Chine et la Slovaquie ont élevé leur relation au rang de partenariat stratégique. Selon les observateurs, la visite du président Pellegrini devrait insuffler un nouvel élan à la coopération bilatérale.
0: La Chine a rejeté la décision américaine d'imposer un droit de douane de 12,5% sur les produits chinois dans le cadre d'une enquête sur le travail forcé menée au titre de la section 301. Cette décision intervient après que le représentant américain au commerce a finalisé cette mesure qui vise 60 économies. Le ministère chinois du commerce a déclaré que Beijing disposait d'une législation solide contre le travail forcé et a accusé Washington de manipuler cette question à des fins protectionnistes. La Chine a rappelé que ces contre-mesures contre les droits de douane américains précédents restaient en vigueur et a averti qu'elle suivrait de près les évolutions ultérieures tout en réservant le droit de prendre toutes les mesures nécessaires en réponse. Beijing a exhorté Washington à revenir sur sa décision et à annuler intégralement ses droits de douane unilatéraux tout en réaffirmant sa volonté d'engager un dialogue sur un pied d'égalité afin de stabiliser les relations bilatérales. La récolte estivale de céréales en Chine a dépassé pour la première fois les 150 millions de tonnes malgré des difficultés telles qu'un semis tardif et de fortes précipitations pendant la récolte. Selon les autorités, les progrès de la technologie agricole ont joué un rôle clé

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11: Bonjour à toutes et à tous et bienvenue dans Fréquence Afrique sur CGTN Radio. À l'approche des Jeux Olympiques de Paris 2024, les athlètes de tous les pays sont en pleine préparation. Au centre de la stratégie de chaque délégation, les fédérations des différentes disciplines sportives sont à pied d'œuvre pour mettre les athlètes dans les conditions meilleures afin de réaliser d'excellentes performances. Monsieur Emmanuel Motombi Mbom, président de la Fédération camerounaise d'athlétisme, livre ses attentes pour les JO tout en exprimant son souhait d'obtenir un partenariat solide avec la Chine. Voici les détails.
12: La Fédération camerounaise d'athlétisme avait signé un partenariat avec l'équipementier Kelme, qui est chinois, et on avait signé un contrat pour 4 ans. Il nous a donné quand même les échantillons de ces équipements dont la Fédération camerounaise d'athlétisme pendant les années précédentes compétit avec elle-même. Donc c'est pour dire qu'à notre niveau, on avait déjà commencé à embrasser la Chine dans notre fédération. Et si avec votre soutien, on sait qu'on va faire plus. Moi, je souhaiterais qu'avec un partenariat solide avec la Chine, ça va permettre quand même à quelques athlètes du Cameroun pour les visites d'échange. On part en Chine, les Chinois viennent ici, c'est pour montrer au monde que nous sommes vraiment en partenariat. Je peux brièvement vous dire, c'est gagnant-gagnant. Les Chinois vont gagner, nous allons gagner aussi.
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11: On va rester dans les Jeux Olympiques pour suivre à présent Yonelu Tomo Kotoke, premier vice-président du Comité national olympique et sportif centrafricain, CENOSCA en sigle, et chef de mission des Jeux Olympiques de Paris 2024. Il parle de ses attentes pour les JO, mais aussi de sa vision sur l'importance et le développement futur de la coopération sino-africaine dans les domaines du sport.
13: Tout d'abord, je voudrais vous dire que les Jeux Olympiques ont été conçus sous la forme d'une fête célébrée dans différents pays tous les 4 ans. Et ces Jeux rassemblent les meilleurs athlètes du monde entier qui participent à des compétitions sportives. Mes attentes pour les Jeux Olympiques 2024, je souhaite une participation honorable et pourquoi pas ramener des médailles par nos athlètes. Je crois que si tout marche bien, de concert avec le ministre de la Justice et Sport, et puis le Comité national olympique et sportif centrafricain, nous allons suggérer à l'ambassade ici pour qu'on puisse signer un accord de partenariat, de coopération avec la Chine, pour nous permettre de travailler dans différents secteurs avec la Chine. Mais déjà, je me réjouis parce que là, la Chine nous a construit un joyau, le complexe sportif de 1000 places. La coopération sino-africaine dans le domaine sportif ne se limite pas au renforcement des capacités techniques et performance sportive. Elle joue également un rôle essentiel dans la promotion de l'amitié, de la compréhension mutuelle et du rapprochement entre les peuples chinois et africains. Les échanges sportifs permettent aux athlètes de se côtoyer, de partager leur expérience et de tisser des liens d'amitié durable. et contribuer également à briser les barrières culturelles et à promouvoir le respect. Pour la future coopération sino-centrafricaine, je pense que vraiment, on dit toujours que le sport unit les peuples et le sport c'est un vecteur de paix. Donc ces échanges-là, je souhaite que vraiment ils puissent les développer dans le domaine de la dimension interculturelle, la découverte de nouvelles cultures et traditions, parce que les Chinois ont leurs traditions, nous avons nos traditions. Mais si, avec ce brassage, nous pouvons quand même essayer de tirer les avantages. Les liens d'amitié, de solidarité, la diplomatie sportive et la coopération économique. Mes attentes, moi je pense que cette coopération doit continuer à se développer, à s'intensifier dans les années à venir. Et je souhaite que vraiment cette coopération soit vraiment une coopération agissante et enrichissante.
11: 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Avant de poursuivre notre émission, on se détend avec cette belle chanson.

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1: Retour au studio de CGTN Radio. Alain Christian Kingwe, président de la Fédération camerounaise de judo, donne des chances de médailles pour les judo camerounais. On l'écoute tout de suite.
2: Je vous remercie de m'accorder cette opportunité. En ce qui concerne le judo pour le Cameroun aura pour les Jeux Olympiques de Paris 2024 un athlète, en l'occurrence l'athlète Sopimbela Richelanita, qui est dans la catégorie des plus de 78 kilos, qui s'est brillamment qualifié avec sa victoire au dernier championnat d'Afrique de 2024 et à l'African Open d'Abidjan ainsi que celui de Marrakech. Donc nous aurons précisément un athlète qui remportera du moins la place qualificative pour le Cameroun pour ces Jeux Olympiques de Paris 2024. Et en ce qui concerne les chances de médaille pour cet athlète, je peux vous garantir que nous sommes en pleine préparation en ce moment. Nous avons mis les petits plats dans les grands et nous allons la mettre dans les protocoles de haute performance afin qu'elle puisse tutoyer aussi les signes de la haute performance mondiale. Vous savez qu'il faut être qualifié dans les Jeux Olympiques, il faut être dans le top 24, top 20 mondial, et si elle est qualifiée, ça veut dire qu'elle est dans ce pipe, et en fonction de la forme du jour, en fonction de la préparation, en fonction de l'envie de l'athlète, on croit qu'on peut faire un résultat. Et compte tenu de ses performances ces derniers mois, nous sommes convaincus qu'elle puisse amener le Cameroun sur le tutoiement d'une médaille, soit de bronze, soit d'argent, soit d'or, mais nous travaillons dessus. Oui, nous l'encourageons déjà parce que c'est une athlète qui montre qu'elle a beaucoup d'atouts, et qu'elle a fortement envie d'aller à la haute performance. Et nous l'encourageons à continuer sur la même lancée, à ne pas baisser les bras. Vous savez, on n'a rien sans peine, on n'a rien sans effort, sans travail. Et beaucoup d'encouragement à elle. Et nous croyons fermement à elle parce qu'elle a déjà la volonté. Ensuite, elle accepte le travail. Et cette charge de travail qu'elle accepte nous permet comme ça d'être confiants et de lui donner tous nos encouragements. Et nous savons que nous sommes soutenus par le Comité national olympique et sportif du Cameroun, par le ministère des Sports et l'Éducation physique, c'est-à-dire l'État du Cameroun. Donc, nous allons pousser pour qu'elle aille de l'avant. Donc, qu'elle sache qu'elle a tous les encouragements de la Fédération camerounaise de judo.
1: La coopération entre la Chine et l'Afrique se développe à grands pas. En dehors des projets dans les domaines économiques, les échanges entre le peuple, notamment à travers les sports, contribuent de manière significative au renforcement de relations sino-africaines. Alain Christian Kingwe partage son analyse sur l'importance des échanges entre les Chinois et les Africains dans le domaine du sport.
2: Déjà, au niveau populaire, vous avez si bien dit qu'il y a des cadres qui sont formés en Chine et on croit que ces cadres, quand ils reviennent dans les régions, ou du moins dans les départements où ils sont affectés, je crois qu'ils restituent les formations qu'ils ont eues là-bas, ils implémentent ça sur le terrain afin de pouvoir faire bénéficier le maximum d'acteurs de ces formations. Et maintenant, avec l'avènement des infrastructures, comme on a dit tantôt, ça permet quand même aux acteurs de pratiquer dans les bonnes conditions. Avant, on n'avait pas de gymnase de qualité au Cameroun, ou du moins moderne, qui nous permettait à la pratique de ces sports. Grâce à cette coopération, grâce à cet apport du gouvernement chinois, nous voyons que nous tutoyons déjà le même niveau d'entraînement, le même niveau de pratique que les autres pays. Donc, je crois que les choses éminentes sont là et nous voyons les Chinois se déployer. Et en plus de la mise en place des infrastructures, il y a un service après-vente qui est derrière parce que nous voyons des coopérants chinois qui sont toujours sur les lieux des infrastructures, qui s'occupent de l'entretien. Donc c'est le service après-vente qui est suivi. Il y a un suivi véritable dans ce travail et nous croyons que plus les années passent, plus la coopération grandit et ça permet comme ça aux pays africains de se développer. Nous avons des cadres, par exemple, qui sont des spécialistes dans la gestion des infrastructures sportives qui ont fait des stages de renforcement de capacité en Chine. Donc nous voyons que tout est pour le mieux dans le meilleur du monde, dans la coopération entre la Chine et le Cameroun. Le sport a un rôle de diplomatie sportive. À travers le sport, la diplomatie s'exprime et ça renforce les liens entre les différents peuples. Des fois, il y a des peuples qui ne se parlent pas, mais le fait de faire une rencontre sportive permet de retisser les liens ou bien de renforcer ces liens. Et ça permet aussi aux gens de découvrir. Nous connaissons des jeunes athlètes, nous connaissons des personnes. S'il n'y avait pas le sport, on ne devait pas être au contact du monde, on ne devait pas avoir des échanges avec certains peuples. Et grâce au sport, on se rend compte qu'il y a beaucoup de chances qui passe et même dans le cadre de discussions extra-sportives à travers le sport, on peut profiter pour passer un mot.

0: Jido a déclaré que la Chine apportait une plus-value au développement du judo camerounais et du sport camerounais en général.
1: Avec le palais de sport polyvalent qui se trouve au Carrefour Ouada Yaoundé, le Cameroun est sorti d'un environnement de sportif moyen, de sport moyen, de pratique, d'organisation à un niveau de sportif de haut niveau. Parce que vous savez, avec ce palais de sport, déjà nous avons déjà organisé plusieurs championnats d'Afrique, tant que sur le plan du volleyball, du judo, du handball, du basketball. Et vous voyez dans la sous-région, maintenant, même certains pays voisins maintenant viennent organiser leurs compétitions de haut niveau au Palais Polyvalent des Sports de Yaoundé, qui est un don de la Chine, qui est un apport de la Chine à l'essor du sport camerounais. Vous avez vu tout récemment aussi, on a vu l'ambassade de Chine au Cameroun construire une salle pour le tennis de table qui est logée toujours dans l'enceinte du Palais Polyvalent des Sports. Donc, à travers ça, nous nous rendons compte que la Chine apporte une plus-value au développement du judo camerounais, au développement du sport camerounais en général, par la mise en place des infrastructures qui nous permettent d'aller au niveau, qui nous permettent de faire des compétitions dans les mêmes conditions que les pays dits développés en matière de sport. Donc, nous croyons et fermement que la coopération entre la Chine et le Cameroun en matière de sport, en matière d'infrastructures, et nous avons aussi des cadres qui vont du côté de la Chine pour se former sur la gestion des infrastructures, pour se former même en matière de pratique de sport. Donc, cette coopération, je crois qu'elle se porte très bien. Vous savez, pour développer le sport, il faut développer le sport de proximité. Nous attendons de la Chine, c'est pas moi le grand dessein du Cameroun, mais c'est un souhait que le gouvernement chinois essaye un peu de développer des infrastructures de proximité pour que les jeunes Camerounais de toutes les régions, de tous les départements, de tous les arrondissements puissent avoir accès au sport. C'est quand on commence dans la proximité, quand on commence dans les régions, les départements, qu'on monte pour aller vers le haut niveau. Donc, si on peut avoir des infrastructures de proximité, si la Chine peut nous aider dans la formation des cadres techniques, des cadres d'appui, afin comme ça de restituer ces formations à nos compatriotes ici au Cameroun, ça sera encore formidable.
0: 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Relaxons-nous avec cette belle chanson.

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1: 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Des jeunes Chinois et Africains partagent leurs opinions sur l'innovation technologique. On les suit tout de suite.
2: Et pour commencer, parlons de la jeunesse de l'innovation technologique. Avant d'aborder ce sujet, j'aimerais d'abord poser une question à notre invité spécial pour voir ce qu'il en pense. Bonjour Monsieur ChatGPT, que pensez-vous de l'innovation technologique ?
3: L'innovation technologique fait référence à la conception, au développement et à la mise en œuvre de nouvelles technologies ou à l'amélioration et à l'adaptation des technologies existantes pour résoudre des problèmes, améliorer des processus ou créer de nouveaux produits et services. L'innovation technologique peut transformer les industries, stimuler la croissance économique, améliorer la qualité de vie et résoudre des défis sociaux et environnementaux. Elle est souvent considérée comme un moteur essentiel de la compétitivité mondiale et du progrès humain.
2: Merci beaucoup, Monsieur ChatGPT. Je suis tout à fait d'accord avec vous. Et l'innovation technologique a un impact extraordinaire sur le développement des nations et le progrès de l'humanité. Et toi, Karim, qu'en penses-tu ?
4: Oui, Coco. Il s'agit de s'appuyer sur le progrès technologique, perfectionner et transformer de manière significative et qualitative le quotidien des gens dans divers aspects de la vie. Il est question de prendre un pari pour l'avenir en intégrant la technologie au cœur de tous les secteurs d'activité. De nos jours, on parle d'agriculture intelligente, de e-commerce, de véhicules intelligents, d'intelligence artificielle et de travail à distance. Moumouni, vous qui avez parcouru des milliers de kilomètres depuis votre Mali natal jusqu'en Chine, vous avez été témoin des innovations technologiques en Chine. Est-ce que vous pouvez nous citer des exemples d'innovations technologiques qui ont retenu particulièrement votre attention ?
5: Merci pour cette question, M. Karim. D'abord, c'est une question un peu délicate. Pourquoi ? Puisque la Chine, aujourd'hui, c'est comme la vitrine de l'innovation technologique. Dans presque tous les domaines, on peut constater vraiment le développement de la technologie en Chine. Particulièrement, moi, je suis dans le milieu académique actuellement. Donc, quand je prends l'exemple sur les plateformes d'apprentissage que nous avons au niveau universitaire, allant jusqu'à ChatGPT, par exemple, et nous, les étudiants chercheurs, nous avons toujours fait recours à ces plateformes que je trouve vraiment pertinentes. Ça, c'est dans le milieu académique. Et au-delà de ça, par exemple, dans le cadre de la lutte contre de la protection de l'environnement, je vais dire, donc nous avons aussi des applications ou à travers lesquelles on peut aussi, par exemple, quand on prend l'exemple sur Alipay, donc au sein de Alipay, nous avons une option appelée l'énergie verte. Lui, c'est en anglais, en chinois, je pense, on l'appelle comme ça. Donc, au sein de cette application, je pense que ça nous encourage, surtout les jeunes, à travailler, à marcher ou bien courir, ou bien à manger, ne pas gaspiller le reste des nourritures. Donc, je pense que tout cela font partie de l'innovation technologique qui contribue à la protection de l'environnement. Et au-delà de ça aussi, tout le monde le sait, la Chine aussi a fait beaucoup d'améliorations en matière de voitures électroniques aujourd'hui. Donc, je pense que tout ça, c'est des points vraiment qui ont beaucoup attiré mon attention depuis mon arrivée en Chine.
2: Merci Moumini, l'innovation de technologie est toujours hors de notre imagination. Alors Métio, as-tu remarqué que l'innovation technologique est omniprésente et qu'elle fait désormais partie intégrante de la vie des jeunes ?
6: Oui, effectivement, nous les jeunes Chinois avons l'habitude de la vie numérisée. La vie connectée en Chine se manifeste dans de nombreux domaines. Par exemple, l'appartement intelligent, les jeunes aiment bien rendre son appartement plus intelligent avec des appareils électroménagers ou des systèmes de sécurité intelligents. Et grâce à la connexion Internet et au contrôle intelligent, on améliore le confort de la vie domestique. En plus, des services numériques rendent notre vie plus facile, tels que l'apprentissage en ligne ou les consultations médicales à distance. Parfois, quand je me sens mal à l'aise, je vais trouver un médecin spécialisé sur le site de télémédecine et je consulte à distance sur la façon de me soigner. Si c'est pas nécessaire, je vais plus à l'hôpital et cela me permet non seulement de gagner du temps, mais également éviter les infections croisées.
4: Effectivement, tout

0: Les exemples que vous venez de citer sont très illustratifs de l'innovation technologique en Chine, notamment l'appartement intelligent, notamment la consultation à distance. C'est des exemples qui ont intégré la vie des Chinois et j'ai l'occasion de les expérimenter tous les jours ici en Chine.
1: Alors, n'oubliez pas que nos invités en ligne nous attendent. Et bonjour Gérard. Vous avez interviewé et couvert 23 entreprises chinoises au Cameroun, dont certaines dirigées par des jeunes entrepreneurs innovantes. Pouvez-vous partager avec nous leur histoire d'innovation technologique et comment ces jeunes ont contribué au développement local?
2: La vérité est d'abord que les Chinois se déploient au Cameroun avec des technologies de pointe afin de soutenir le développement du pays. Cette vision est matérialisée par leur arrivée et l'installation des technologies qui innovent dans le domaine de l'infrastructure, dans le domaine de la téléphonie, dans le domaine du commerce en général, dans le domaine même des énergies renouvelables, des pesticides et autres. Alors, beaucoup sont ceux qui arrivent avec des appareils qui bénéficient du processus d'exonération que l'État du Cameroun donne aux sociétés expatriées à travers l'Agence de promotion des investissements qui accompagne largement une société étrangère tout au long de son processus d'installation. Alors, je vais beaucoup m'atteler sur ces entreprises chinoises qui sont en train de contribuer actuellement à la réalisation d'un chef-d'œuvre qui est une première au Cameroun, vraiment. Et maintenant, les sociétés chinoises soutiennent ainsi la croissance, la prospérité et la viabilité de l'économie camerounaise. Il faut également souligner que l'avènement des technologies chinoises de pointe a apporté une valeur ajoutée dans la création de l'emploi au Cameroun, favorisant ainsi l'insertion professionnelle qui constitue l'un des indicateurs de développement d'un pays. Peut-être je veux jeter un regard sur CHEC, la société CHEC, China Highway Engineering Corporation, qui est en train de construire, qui a construit le port autonome de Kribi, et qui a apporté une technologie nouvelle dans le cadre des échanges maritimes entre le Cameroun et le reste du pays. Alors, je voudrais rappeler que ce port qui a été construit par le Chinois est l'un des plus grands ports de la zone maritime d'Afrique centrale. Et aujourd'hui, on peut reconnaître certaines infrastructures camerounaises. On les identifie par les noms chinois, par exemple le palais des sports, qui est une technologie innovante. Et par exemple, l'immeuble siège de l'Assemblée nationale qui est en cours de construction. L'autoroute Yaoundé-Douala, la première phase qui est en cours et qui devrait être inaugurée très bientôt. L'autoroute Yaoundé-Simalène qui est construite par le chinois CCC. Et voilà donc quelques technologies que les Chinois apportent au Cameroun. Non seulement elles apportent cela, mais ces entreprises chinoises participent à la création de l'emploi. Donc, maintenant, les nouvelles technologies chinoises contribuent à l'autonomisation du Cameroun dans le secteur du développement infrastructurel, accompagnant bien évidemment des retombées pour les peuples camerounais et chinois. Elles permettent enfin aux institutions publiques et privées locales de s'adopter des technologies les plus récentes et indispensables à la réalisation de leurs projets structurants et priorités en matière de développement durable. Donc voilà en gros ce qu'on peut dire sur le déploiement des sociétés chinoises au Cameroun, notamment avec les technologies nouvelles dans les secteurs que j'ai déjà cités, les énergies renouvelables, les pesticides, les infrastructures, la téléphonie avec Huawei et bien d'autres secteurs on aura beaucoup de temps après pour en parler.
1: Okay, merci beaucoup, monsieur. Et monsieur Ababacar, l'innovation technologique est essentiellement pour la compétitivité des entreprises. En tant qu'entrepreneur établi en Chine, vous avez sûrement des idées précise pour ce volet au niveau des entreprises. Avez-vous des exemples ou des histoires à partager avec nous?

0: Oui, comme vous l'avez dit, l'innovation technologique est aujourd'hui très fondamentale pour l'entreprise. L'innovation définie comme l'application réussie d'une invention dans divers domaines, mise en œuvre au sein de l'entreprise, elle se situe en aval de l'invention. Elle provient nécessairement de la recherche et de le développement qui a été vraiment promu par le gouvernement chinois ici en Chine. En Chine, on constate que l'innovation est continue. Lorsque quelqu'un quitte la Chine pendant un certain temps, lorsqu'il revient, il ne se retrouve plus. Parce que tant l'innovation est. Il verra qu'il y a beaucoup de nouveautés dans le marché. Et la montée en puissance d'une technologie innovante vont obliger l'entreprise ou les entreprises à adopter des démarches réactives. C'est pourquoi toutes les entreprises cherchent à innover. Mais cette innovation aussi, si dans le cadre de cette innovation aussi, si l'entreprise progresse à travers l'introduction de nouvelles technologies, ce n'est pas dû au hasard, mais c'est parce qu'elle sait aller en contact direct avec tout ce qui on peut faire avancer son entreprise, sous ceux qui ont des nouvelles technologies qui peuvent faire avancer son entreprise. Donc, nous, en Chine, dans le domaine de l'entrepreneuriat, il faut innover ou bien on disparaît. Parce que les choses vont tellement vite qu'il faut toujours chercher à innover. Il faut innover par rapport aux produits, il faut innover par rapport aux services, il faut innover par rapport au marketing. Donc, c'est là où je voulais intervenir. Mais il y a beaucoup d'exemples. Le seul fait qu'on est en train de faire une émission en direct et que chacun se trouve à l'autre bout du monde, ça, c'est une innovation. L'innovation la plus récente, tout le monde le sait, c'est l'intelligence artificielle qui est en train de révolutionner tous les systèmes de technologie qu'on a pu comprendre depuis que le monde est monde. On passe à un siècle vraiment technologique. Donc, je pense que nous tous, nous vivons ça, nous le subissons. Et c'est bien. Pour nous, les entreprises, on est obligé d'innover, sinon on disparaît.
1: Ok, nos deux premiers invités en ligne ont vraiment saisi la question de l'innovation technologique à travers des exemples concrets. Nous passons à notre troisième invité qui est Monsieur Tefi Aina de Madagascar. Bonjour Monsieur Tefi Aina. En tant qu'ingénieur et jeune talentueux, vous avez une grande expérience dans le domaine de la construction et des travaux publics. Dans vos projets, avez-vous vu la participation de nombreux jeunes? Comment les jeunes peuvent-ils se développer en tant qu'innovateurs technologiques et contribuer au développement de leur pays?
2: La place des jeunes dans un pays, c'est en un mot, c'est l'avenir. Parce que les jeunes qui donnent le relais après et le devoir d'un pays aux jeunes, c'est de le donner les connaissances, donner ce qu'il faut pour que les jeunes puissent avoir des initiatives, des créativités à chaque fois qu'il y a une opportunité pour développer dans l'objectif de développer le pays, surtout dans le monde rural. Parce que les projets que j'ai actuellement concernent sur la connectivité des transports. Quand je vois ça, ce n'est pas seulement sur la connectivité des transports, mais aussi sur la connectivité des connaissances d'une région vers une autre région, d'un pays vers un autre pays, pour que les jeunes puissent avoir tous les moyens de ravitailler leurs connaissances pour qu'ils puissent se développer dans son zone, puis impacter dans le pays aussi au niveau de développement, l'économie des pays, tout ça, parce que la route, c'est une voie qu'on puisse faciliter la communication entre deux pays, entre deux régions, pour apporter de nouveaux technologies. D'ici peu, il y a une coopération entre les pays chinois et les pays malgaches concernent sur le engrais aux agriculteurs. C'est une bonne chose pour que les jeunes puissent participer au niveau

0: recherche, au niveau études, et puis au niveau de la mise en œuvre pour que cet engrais ait un impact sur le rendement au niveau de culture, tout ça, parce que un pays basé sur le monde rural pour qu'il puisse développer au niveau de ressources propres d'un pays.
1: Et Monsieur Raffinia a dit quelque chose de très important. Il dit que la jeunesse, c'est l'avenir. Que quand on parle de jeunes, c'est eux qui vont et qui seront les leaders de demain. C'est eux qui vont porter la société demain. C'est eux qui seront les chefs d'entreprise demain. C'est eux qui seront les responsables demain. Donc, ils sont au cœur du développement. Ils sont au cœur de la dynamique sociale. Et véritablement, il faut mettre l'accent sur eux en les formant bien. En leur donnant toutes les chances de se frayer un passage dans la société. Et c'est très important. Une société qui oublie sa jeunesse, c'est une société qui est appelée à mourir. Donc, il a dit quelque chose de très, très, très capital. Et c'est sur ce point que je voulais intervenir.
2: Restez branchés sur CGTN Radio. On va souffler un peu avec une belle mélodie. Et on se retrouve après pour la rubrique Apprenons les Chinois.

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7: Apprenons le chinois. Bonsoir, chers amis. 亲爱的朋友, 晚上好. Bienvenue à notre cours de chinois. Tout d'abord, je vous rappelle de ce que nous avons appris dans la leçon précédente. 这是我丈夫, c'est mon mari. 这是我夫人, voilà ma femme. 我很高兴认识您. Je suis heureux de vous connaître. 见到您,我很高兴. Je suis ravi de vous rencontrer. 我向你们介绍我们的女儿. Je vous présente notre fille. 你们认识我们的儿子吗? Vous connaissez notre fils? 你们认识呀? Vous vous connaissez alors? Aujourd'hui, nous apprendrons quelques phrases pour inviter quelqu'un à faire quelque chose.
6: Leçon numéro 5.
8: 小丁,你在干什么呢?
9: Oh, 没干什么。
8: 你今天晚上有空吗?
9: 我不知道。你想去看电影吗?
8: 我请你。谢谢,我不想看。那你想去跳舞吗?
9: 我不想跳。你想去游泳池游泳吗?
8: 我看看吧。那我请你去餐馆吃饭。哦,
9: 那好呀,这个主意不错。
8: 去哪儿你挑?
9: Maxime.
6: Explication.
7: 小丁,你在干什么? 小丁,qu'est-ce que tu fais là? Oh, 没干什么? Oh, pas grand-chose. 你今天晚上有空吗? Tu es libre ce soir? 我不知道. Je ne sais pas. 你想去看电影吗? Ça te dirait d'aller voir un film? 我请你. Je t'invite. 谢谢. 我不想看. Merci, mais ça ne me dit rien. 你想跳舞吗? Tu veux danser? 我不想跳. Non, je n'ai pas envie. 你想来游泳池游泳吗? Tu veux venir à la piscine? Oh, 我看吧. Je vais voir. 那我请你去餐馆吃饭. Alors, je t'invite à dîner au restaurant. Oh, 那好呀. Oh, oui, alors. 这个主意不错. C'est une bonne idée.
6: Explication.
7: 做, 干, faire, 干, 什么, qu'est-ce que, 什么, 没什么. Pas grand-chose. 没什么. 空. 空闲. Libre. 空闲. 知道. Savoir. 知道. 不. Ne pas. 不. 电影. Film. 电影. 邀请. Invité. 邀请. 请. 跳舞, danser, 跳舞, 游泳, aller à la piscine, 游泳, 游泳池, la piscine, 游泳池, 餐馆, restaurant, 餐馆, 晚餐, dîner, 晚餐, 好, 行, oui, 好, 好的, bon, 好，好的。主意 ，idea， 主意。
8: 小丁，你在干什么呢？
5: 哦，没干什么。
8: 你今天晚上有空吗？
5: 我不知道。
8: 你想去看电影吗？我请你。
5: 谢谢，我不想看。
8: 那你想去跳舞吗？
5: 我不想跳。
8: 你想去游泳池游泳吗？
5: 嗯，我看看吧。
8: 那我请你去餐馆吃饭。
5: 哦，那好呀，这个主意不错。
8: 去哪儿你挑。
5: Maxime。
7: Ce soir, comme j'ai pas grand chose à faire, j'ai invité des amis à dîner à la maison. Alors, je vous dis au revoir et nous nous retrouverons demain à la même heure. 再见，明天见。
10: C'est ainsi que s'achève Fréquence Afrique. Merci pour votre fidélité. À très bientôt pour une nouvelle édition sur CGTN Radio.

0: Après près de 2 semaines d'attaques et des ripostes entre l'Iran et les États-Unis, l'armée iranienne a déclaré avoir suspendu ses frappes après que les États-Unis ont cessé leurs attaques contre l'Iran. L'Iran se montre toutefois sceptique quant à la décision américaine, laissant entendre qu'elle était probablement motivée par des considérations tactiques. Le ministère iranien des Affaires étrangères indique que les États-Unis ont échangé des messages avec l'Iran par l'intermédiaire des médiateurs. Cette annonce intervient alors que le Premier ministre israélien Benjamin Netanyahou a déclaré qu'il se rendait à New York malgré les vives critiques du maire de la ville. Il rencontra le président Donald Trump pour discuter, entre autres, de la question iranienne. La Russie et l'Ukraine continuent de s'échanger des frappes contre leurs infrastructures stratégiques respectives. Le ministère russe de la Défense affirme avoir pris le contrôle de la localité de Chevchenko dans la région ukrainienne de Donetsk et avoir frappé des cibles ukrainiennes, notamment des ateliers de fabrication de drones ainsi que des installations énergétiques et de transport. Les unités de défense aérienne russes ont intercepté 8 bombes aériennes quittées et plus d'un millier de drones. L'armée ukrainienne affirme avoir attaqué des installations pétrolières et gazières russes ainsi qu'une station relais au sol pour drones en Crimée. Les services d'urgence ukrainiens indique que 2 personnes, dont un enfant de 9 ans, ont été tuées lors d'un drone russe a frappé un supermarché à Tcheniv. Un violent feu de forêt qui fait rage dans le sud-ouest de la France a contraint 220 000 personnes à évacuer une seule région alors que les flammes se rapprochent de plus en plus de la ville viticole de Bordeaux. Les évacués sont désormais entassés dans des centres d'accueil d'urgence sans date prévue pour leur retour tant que l'incendie n'aura pas été maîtrisé. Notre correspondante Saa Kouat nous en dit plus depuis Bordeaux.
1: This fire is getting incredibly close to Bordeaux. It's only 15.
2: Cet incendie se rapproche à une vitesse incroyable de Bordeaux. Il n'est qu'à 15 km environ des abords de la ville. Il avance très vite, c'est catastrophique. Nous voyons 5 véhicules passer maintenant. Il y a un feu là-bas juste derrière nous. Comme je l'ai dit, le feu avance assez rapidement. Cet incendie a des conséquences absolument dévastatrices. Nous avons eu 3 morts parmi les pompiers jusqu'à maintenant. 42 000 hectares de terre ont été détruites. 240 habitations ont été ravagées par les flammes et plus de 220 000 personnes ont été évacuées. Beaucoup d'entre elles se sont réfugiées dans les centres d'évacuation de Bordeaux. Nous avons parlé à certaines d'entre elles. Voici le reportage que nous vous proposons. Ce n'est pas le sud de la France que l'on voit dans les brochures touristiques. Ici, au parc des expositions de Bordeaux, la foule n'est pas composée de touristes. Ce sont des familles, chassées de chez elles sans pratiquement aucun préavis.
3: C'était un peu comme dans un rêve. Et à 2h du matin, je commence à peine à m'endormir. Et d'un coup, la sonnerie de mon portable, poum, poum, poum, poum, poum. Et tout le monde se réveille en panique. Dehors, les voisins, en panique aussi, ils prenaient leur voiture. J'ai fait mes affaires en vite fait avec mes parents.
2: Chaque recoin a été transformé en lieu de repos ou de soins. Des personnes âgées sont en fauteuil roulant. Certaines sont sous perfusion. Tandis que des familles épuisées font de leur mieux pour dormir malgré le bruit qui les entoure. Des chiens, des chats et même des lapins. Ils sont là aussi car pour leurs propriétaires, il n'était pas question de les abandonner. Autour d'eux, des bénévoles servent à manger, installent des lits et font de la place pour tous ceux qui arrivent.
4: Et ce qui est compliqué, c'est qu'en fin de compte, c'est énormément de personnes d'un coup, avec plusieurs grosses villes de la région bordelaise qui ont été demandées à être évacuées. Donc après, on a quand même ce qu'il faut en termes de nourriture, en termes d'eau, en termes de provisions.
2: C'est une situation incroyablement difficile. Il y a déjà des milliers de personnes ici, d'autres continuent d'affluer, et aucune d'entre elles ne sait quand elle pourra rentrer chez elle, ni si sa maison est encore debout. Chris est venu ici avec ses amis et leurs chiens. On lui a dit que sa maison tenait toujours debout. Mais la seule chose qu'il a dû laisser derrière lui ne pourra jamais être remplacée.
5: Les cendres de mon père sont toujours chez nous, et ça me stresse énormément.
2: Pour Chris, cependant, le plus difficile est de voir à quel point cette situation affecte sa mère.
5: Elle essaie toujours de tenir le coup, de ne rien laisser paraître, parce qu'elle veut être une mère, ce qui est tout à fait normal. Mais c'est dur de la voir s'effondrer, parce qu'elle est complètement épuisée par tout ce qui se passe.
2: Pour l'instant, ces personnes restent ici et attendent des nouvelles, tandis que les pompiers se battent pour sauver les lieux qui ont dû être évacués.
0: Des alertes à la bombe et des manifestations ont perturbé le cinquième discours sur l'état de la nation du président philippin Ferdinand Marcos lundi après-midi. Et plus de 23 000 policiers ont été déployés dans la capitale pour assurer la sécurité, alors que deux bombes ont été découvertes quelques heures avant le discours. Le discours du président Marcos intervient sur le fond d'un scandale de corruption majeur lié à de faux projets de lutte contre les inondations et mettant en cause des dizaines de députés et de sénateurs. Dans ce contexte de bouleversement politique, le président Marcos fait également face à une pression croissante pour remédier à la pénurie de carburant, de denrées alimentaires et de produits agricoles aux Philippines, alors que les hostilités reprennent au Moyen-Orient. 47 ressortissants vietnamiens ont été secourus par des équipes chinoises et après le naufrage de leur navire en mer de Chine méridionale.
6: Le navire battant pavillon vietnamien qui transportait 62 personnes a coulé samedi en raison de conditions météorologiques défavorables près des Nansha Chundao. Un signal de détresse a d'abord été repéré par un navire de sauvetage chinois, le Nanra Jiu 115. Le ministère vietnamien des Affaires étrangères a déclaré que les autorités avaient immédiatement lancé des opérations de sauvetage et coordonné étroitement leurs efforts avec les forces de sauvetage chinoises et les navires se trouvant à proximité. L'équipage du navire a exprimé sa gratitude envers la Chine et a été transféré aux autorités vietnamiennes.
0: Le président slovaque Peter Pellegrini est arrivé à Beijing pour une visite d'État de 3 jours à l'invitation du président chinois Xi Jinping.
2: Il s'agit de la première visite d'État du président slovaque Peter Pellegrini en Chine depuis son entrée en fonction en 2024. Selon le ministère chinois des Affaires étrangères, le président Xi Jinping s'entretiendra avec lui à Beijing, où les deux dirigeants devraient échanger leur point de vue sur les relations bilatérales ainsi que sur des questions régionales et internationales d'intérêt commun. Ils devraient également définir l'orientation future des relations sino-slovaques. Au cours de cette visite, le Premier ministre Li Qiang et le président du comité permanent de l'Assemblée populaire nationale, Cao Leuqi, auront également des entretiens séparés avec lui. La Slovaquie a été l'un des premiers pays à reconnaître la République populaire de Chine, leur relation diplomatique remontant à 1949. En 2024, les deux pays ont élevé leur relation au rang de partenariat stratégique. Cette visite fait suite à la rencontre entre le président Xi Jinping et le Premier ministre slovaque Robert Fico à Beijing en septembre dernier. Lorsque M. Fico s'était rendu en Chine pour assister aux commémorations marquant le 80e anniversaire de la victoire de la guerre de résistance du peuple chinois contre l'agression japonaise et de la guerre mondiale antifasciste. La Chine est le premier partenaire commercial de la Slovaquie en dehors de l'Union européenne, et ces dernières années, les investissements chinois dans le pays n'ont cessé de croître, en particulier dans les industries de haute technologie, les énergies vertes et les secteurs axés sur l'innovation. Un peu plus tôt, le ministère chinois des Affaires étrangères avait déclaré espérer que cette visite permettrait d'approfondir encore l'amitié traditionnelle et la confiance politique mutuelle entre les deux pays, d'élargir la coopération pragmatique dans un large éventail de secteurs, de faire progresser une coopération de haute qualité dans le cadre de l'initiative « La ceinture et la route », et d'aboutir à davantage de résultats mutuellement bénéfiques tant pour la Chine que pour les pays d'Europe centrale et orientale.
0: Le président slovaque Peter Pellegrini entame une visite d'État de 3 jours en Chine où la coopération économique et commerciale devrait figurer en tête de l'ordre du jour. Et l'un des projets qui sera apporté est la première giga-usine de batterie pour véhicules électriques de Slovaquie, développée conjointement avec des partenaires chinois. Il s'agit du deuxième plus grand projet d'investissement du pays et un symbole de l'expansion de la coopération industrielle.
6: Située dans la ville de Chourani, cette giga-usine de batterie marque une étape majeure dans l'ambition de la Slovaquie de devenir une plaque tournante de la chaîne d'approvisionnement européenne en véhicules électriques.
7: Pour la Slovaquie, il s'agit d'un investissement de 1,4 milliard d'euros. Cela représente 1300 nouveaux emplois. C'est le deuxième plus gros investissement.
6: Développé conjointement par la société chinoise Gotion et la société slovaque Inobat, le projet a été lancé en octobre dernier. La production devrait démarrer d'ici fin 2027. Avant même que la première batterie ne sorte de la chaîne de production, la demande ne cesse de croître.
8: La première chaîne de production, d'une capacité de 10 gigawatt-heure, a déjà été réservée par Volkswagen. Nous recevons également de nombreuses demandes de la part d'autres équipementiers européens. Je suis très optimiste. Nous allons étendre la première phase, puis la deuxième, la troisième, la quatrième. Au cours des 5 à 10 prochaines années, nous pourrions facilement atteindre une capacité supérieure à 40 gigawattheures.
6: Ce projet s'inscrit dans le cadre d'un renforcement plus large des liens économiques entre la Chine et la Slovaquie. Depuis 2020, la Chine est le premier partenaire commercial de la Slovaquie en dehors de l'Union européenne. Les échanges bilatéraux ont atteint 8,6 milliards de dollars en 2025. Selon les analystes, cette relation a évolué au-delà du simple commerce, les investissements intégrant de plus en plus les deux pays dans les chaînes d'approvisionnement industrielles européennes et mondiales.
2: La Slovaquie est située au cœur de l'Europe et dispose d'une base industrielle solide, ce qui en fait un maillon important pour les entreprises chinoises cherchant à pénétrer le marché européen. Alors que l'Europe poursuit sa transition écologique et numérique, les deux parties disposent d'un fort potentiel de coopération dans les domaines de la fabrication intelligente, de l'économie numérique, des nouvelles énergies, des infrastructures logistiques et dans d'autres secteurs. La Slovaquie, quant à elle, peut renforcer sa compétitivité industrielle en attirant davantage d'investissements chinois.
6: Alors que le président Pellegrini s'apprête à rencontrer les dirigeants chinois cette semaine, des projets tels que l'usine de batterie de Shuangli donnent un aperçu de la manière dont les deux pays s'orientent vers une coopération industrielle et technologique plus étroite.
8: Nous espérons pouvoir recruter à l'avenir de plus en plus de talents techniques locaux. Je pense que ce projet apportera une contribution importante non seulement à la communauté locale, mais aussi à l'effort d'électrification en Europe.
2: La Slovaquie adopte une attitude pragmatique en matière de coopération avec la Chine et a tiré de nombreux avantages de cette coopération. Cette visite contribuera à envoyer un signal positif aux autres pays européens et à l'ensemble de l'Union européenne.
6: En 2024, la Chine et la Slovaquie ont élevé leurs relations au rang de partenariat stratégique. Selon les observateurs, la visite du président Pellegrini devrait insuffler un nouvel élan à la coopération bilatérale.
0: La Chine a rejeté la décision américaine d'imposer un droit de douane de 12,5% sur les produits chinois dans le cadre d'une enquête sur le travail forcé menée au titre de la section 301. Cette décision intervient après que le représentant américain au commerce a finalisé cette mesure qui vise 60 économies. Le ministère chinois du commerce a déclaré que Beijing disposait d'une législation solide contre le travail forcé et a accusé Washington de manipuler cette question à des fins protectionnistes. La Chine a rappelé que ces contre-mesures contre les droits de douane américains précédents restaient en vigueur et a averti qu'elle suivrait de près les évolutions ultérieures tout en réservant le droit de prendre toutes les mesures nécessaires en réponse. Beijing a exhorté Washington à revenir sur sa décision et à annuler intégralement ses droits de douane unilatéraux tout en réaffirmant sa volonté d'engager un dialogue sur un pied d'égalité afin de stabiliser les relations bilatérales. La récolte estivale de céréales en Chine a dépassé pour la première fois les 150 millions de tonnes malgré des difficultés telles qu'un semis tardif et de fortes précipitations pendant la récolte. Selon les autorités, les progrès de la technologie agricole ont joué un rôle clé

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Bonjour à toutes et à tous. Bienvenue à l'émission de Classeco. Selon le dernier rapport du Fonds monétaire international sur les perspectives économiques en Asie-Pacifique, la Chine est classée au premier rang en termes de contribution à la croissance économique mondiale. Alors que la Chine promeut un développement de haute qualité, de nouvelles demandes de la consommation ne cessent d'émerger. Comment comprendre ce développement chinois ? Dans l'émission d'aujourd'hui, je vais m'entretenir avec l'historien français Jean-Nimard Dugange pour obtenir des éléments de compréhension sur le modèle de développement chinois, la modernisation à la chinoise. Ce n'est pas tout, le professeur Dugange va également nous parler de son regard sur l'initiative La ceinture et la route et ses perspectives sur les échanges et coopérations entre la Chine et la France, alors que les deux pays s'apprêtent à célébrer l'année prochaine leur 60e anniversaire de l'établissement des relations diplomatique. Avant d'entrer dans le vif de cette émission, je vous propose d'abord une mélodie intitulée La légende, interprétée par le chanteur chinois Li Jian.

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1: De retour dans le studio, je vous rappelle que vous êtes à l'écoute de l'émission Classe Éco. Actuellement, l'économie mondiale est confrontée à des facteurs défavorables tels que la baisse de la demande et le resserrement des politiques monétaires dans certaines grandes économies. Au début de cette année, le gouvernement chinois a prévu une croissance économique de l'ordre de 5% avec une meilleure qualité de développement en 2023. Avec l'optimisation des politiques chinoises de sortie et d'entrée, le marché du tourisme crève le plafond et la Chine a connu un boom de la consommation. La forte demande intérieure de la Chine a donné un élan à l'économie mondiale. La reprise économique chinoise au premier semestre, les performances des secteurs liés à la consommation ainsi que d'autres indicateurs économiques très positifs ont incité de nombreux économistes à revoir à la hausse leurs prévisions de croissance économique de la Chine. HSBC a relevé récemment ses prévisions de croissance économique chinoise pour cette année de 5,6 à 6,3%. Comment comprendre le développement chinois, notamment son modèle de développement, la modernisation à la chinoise? Comment la Chine va contribuer au développement du monde avec l'initiative La ceinture et la route proposée par le président chinois Xi Jinping il y a 10 ans? Vous allez trouver les réponses dans la première partie de cette interview accordée à M. Jean-Numa Dugange, historien français, spécialiste du marxisme, professeur des universités à l'Université de Rouen-Normandie, et membre du conseil scientifique de la Fondation Gabriel Péri. Bonjour Monsieur Jean-Numa Dugange.
2: Bonjour.
1: Vous êtes historien français et spécialiste du marxisme et membre du conseil scientifique de la Fondation Gabriel Péri. Voici ma première question. Le miracle économique chinois et l'accélération de la modernisation qui s'en est suivie sont perçus par certains observateurs internationaux comme le processus naturel de l'intégration à la mondialisation capitaliste et la tendance irrésistible vers l'adoption du modèle occidental de modernisation. Pourtant, la Chine a depuis longtemps choisi sa propre voie de modernisation. En tant que spécialiste du marxisme, que pensez-vous de la modernisation à la chinoise?
2: Alors, je crois qu'il faut comprendre la question de la modernisation dans un cadre assez large et vaste. Quand on évoque la modernisation, on pense souvent de prime abord au développement industriel, économique qui a eu lieu dans quelques pays en Europe au 19e siècle et au Japon. Et puis ensuite, on a eu tendance à comparer certains pays qui ont été développés ensuite, notamment la Chine, pour les intégrer à ce processus de modernisation. Alors, ce qui est certain, c'est qu'il y a des caractéristiques particulières de la modernisation, entre guillemets, la chinoise. La différence avec un pays comme la France ou même l'Allemagne, qui ont connu cette modernisation économique et sociale beaucoup plus tôt, c'est qu'elle avait été faite globalement dans un cadre qu'on peut qualifier de capitaliste et étatique de la fin du 19e siècle. Là, la différence avec le modèle chinois de développement, c'est qu'il a parti lié avec un phénomène qui est apparu après la révolution russe de 1917 en Russie, qui est en gros le développement de l'idée révolutionnaire sur le modèle communiste et le marxisme qu'on peut qualifier entre guillemets d'un marxisme d'État. Et donc, si on veut comprendre la modernisation chinoise aujourd'hui, même en intégrant la dynamique qui a lieu depuis les années 70 avec l'ouverture du marché, il faut avoir en tête cette question-là et cette question de la révolution chinoise de 1949. Autrement dit, il est difficile de dissocier le développement actuel de la Chine, sa modernisation, du mouvement qui a eu lieu en 1949. Et je crois que si on veut comprendre un certain nombre de résultats impressionnants de la Chine contemporaine, il faut bien situer ce processus dans ce cadre-là, quoi qu'on pense encore une fois d'un certain nombre de difficultés, d'erreurs qui ont pu avoir lieu ici et là, évidemment. Mais ne peut pas dissocier ce développement de ce qui s'est passé les décennies précédentes. Et c'est une des grandes interrogations, je crois, qu'on doit avoir aujourd'hui pour comprendre la modernisation actuelle en Chine.
1: D'accord. Avec l'optimisation des politiques chinoises de sortie et d'entrée, la Chine a déjà connu un boom de la consommation durant le premier semestre 2023. Selon la théorie de l'économie politique marxiste, quel est votre commentaire sur le modèle de développement de la Chine d'aujourd'hui?
2: Alors, il faut bien avoir en tête que pour comprendre le développement chinois, par rapport à d'autres réalités qui sont notamment les réalités entre guillemets européennes, c'est que depuis les années 1960, la priorité absolue entre guillemets de la Chine et du gouvernement chinois a été la question du développement. En quelque sorte, la révolution a été faite pour défendre une certaine intégrité de la nation, mais aussi pour développer le pays et tenter de le rattraper par rapport à d'autres réalités, notamment les réalités occidentales. Et dans ce développement, l'État a joué un rôle tout à fait considérable. Alors la croissance économique, comme chacun le sait, a été particulièrement spectaculaire dans les années 80-90. Il y a eu un certain nombre de facteurs qui expliquent le ralentissement. Mais si on évoque aujourd'hui le développement et les objectifs affichés que vous venez de rappeler, je crois que dans l'idée de créer une meilleure croissance économique, il y a l'idée aussi de s'affronter à un des grands problèmes qui traverse la société chinoise aujourd'hui, qui a été aussi un des grands problèmes qui a traversé tous les pays qui ont connu des phases de croissance et de développement spectaculaire, c'est-à-dire cette question, c'est la question des inégalités sociales, et de faire en sorte que le développement économique puisse bénéficier davantage aux catégories entre guillemets inférieures de la population. Nous-mêmes en Europe occidentale, à d'autres époques, cette question a été posée à plusieurs reprises, notamment à travers des politiques

0: investissements chinois par rapport à d'autres pays dans le monde, les résultats ont été particulièrement spectaculaires. On est dans un pays qui a largement contribué à résorber la grande pauvreté dans le monde. Je crois qu'il est toujours nécessaire de le rappeler quand on veut parler sérieusement de cette question chinoise.
1: D'accord. Cette année marque le 10e anniversaire de l'initiative La Ceinture et la Route, qui compte plus de 200 accords signés entre la Chine et plus de 150 pays et organisations internationales. En tant qu'historien, quel regard portez-vous sur cette initiative?
0: Alors, cette initiative de Ceinture et de la Route est une initiative évidemment de très grande ampleur qui émane du gouvernement chinois. Je crois qu'il faut d'abord souligner que son importance historique, pas justement une simple demande de partenariat ponctuel, mais c'est un déploiement et redéploiement de la puissance chinoise, selon certains accords, à différents niveaux. Ce qui est certain, c'est que c'est un moyen comment dirais-je, d'extension des intérêts internationaux de la Chine, mais il peut être aussi vu et interprété d'une autre manière. Ce n'est évidemment pas une offensive qu'on peut qualifier de militaire, par exemple, ce qui n'est pas le cas d'autres grandes puissances qui misent, comment dirais-je, avant tout sur des opérations agressives à l'étranger pour pouvoir étendre leur influence. Là, on est dans le cadre d'une entreprise beaucoup plus de nature économique, et je constate, pour en avoir discuté avec un certain nombre de collègues et d'intellectuels chinois, que le sens de cette initiative de la ceinture et de la route est une initiative, comment dirais-je, qui fait débat par certains aspects. Est-ce que cette initiative de la Chine vise avant tout des intérêts économiques? Est-ce qu'elle peut être aussi liée à des intérêts qu'on pourrait qualifier davantage de culturels? Est-ce que même cette initiative de ceinture et de la route pourrait être porteuse d'une autre modernité, d'une autre civilisation? Ce sont des questions qui finalement sont assez peu abordées, là où je suis en France, mais qui, lorsqu'on discute avec un certain nombre de collègues chinois de différentes sensibilités, ou même dans d'autres pays concernés plus directement par cette initiative, on se rend compte qu'il y a un vaste débat autour de cette initiative. Et je crois qu'on touche là à une des grandes questions de notre temps, savoir comment développer la paix et le respect mutuel entre les différentes nations à l'échelle planétaire. Je crois qu'il est important aussi de rappeler ça à l'heure où il y a de très nombreux conflits qui minent les relations entre différentes nations.
1: Voici la première partie de l'interview réalisée avec M. Jean-Numard Dugange, historien français, professeur des universités à l'Université de Rouen-Normandie et membre du conseil scientifique de la Fondation Gabriel Péri. Nous allons faire une pause musicale avec une chanson intitulée « Le Courage », interprétée par la chanteuse Liang Jingru.

0: Vous êtes à l'écoute de Classico. Nous poursuivons ce programme avec la deuxième partie de notre interview, au cours de laquelle M. Jean-Numa Dugange va nous présenter ses recherches, sa collaboration avec la partie chinoise et partager ses perspectives sur les échanges et coopérations entre la Chine et la France en prévision du 60e anniversaire de l'établissement de relations diplomatiques entre les deux pays en 2024. Monsieur Jean-Numa Dugange, vous êtes spécialiste du marxisme, professeur des universités à l'Université de Rouen-Normandie. Pourriez-vous nous présenter votre recherche sur le marxisme en 2022?
1: Oui, tout à fait. Bon, depuis quelques années, avec d'autres collègues, nous travaillons sur l'histoire du marxisme sous différentes manières. Un des projets de recherche que je mène actuellement est d'essayer de comprendre le développement des gauches et notamment du marxisme à la fin du 19e siècle. Plutôt en Europe occidentale, notamment en France, en Allemagne, en Autriche, qui sont trois pays qui m'intéressent particulièrement, et de voir comment ce marxisme occidental s'est développé au travers d'un regard avec ce qu'on pourrait appeler au sens large l'Orient, et dans cet Orient, donc ces pays orientaux, comme on disait de manière un peu schématique il y a un siècle en France, eh bien, il y a la façon dont, par exemple, la naissance de la première République chinoise en 1911, comment cette première République chinoise a intéressé les marxistes et socialistes occidentaux et comment cela a provoqué en retour chez eux une réflexion sur le lien qui existe ou qui éventuellement peut poser problème entre guillemets l'Orient et l'Occident. Ça, c'est un aspect de recherche, c'est un projet de longue durée. Après, à travers la revue Actuelle Marx, dont je m'occupe avec d'autres, nous cherchons à comprendre les différentes réalités du marxisme dans le monde. Par exemple, le prochain numéro justement de la revue Actuelle Marx, qui paraîtra dans quelques semaines, sera dédié au marxisme chinois. Et nous espérons à l'avenir continuer, entre guillemets, ce tour d'horizon, ce tour du monde des différents marxismes existants aujourd'hui dans le monde. Et à titre plus personnel, je travaille aussi sur différentes biographies de responsables politiques français, allemands et autrichiens, donc, qui ont joué un grand rôle dans l'histoire du socialisme et du marxisme. C'est un projet donc de longue durée.
0: Monsieur Dugange, vous êtes également professeur émérite à l'Université du Liaoning en Chine et avez un lien étroit avec la partie chinoise. Dans ce cadre, parlez-nous de votre collaboration de recherche ou d'échange avec la partie chinoise dans les années passées.
1: Oui, tout à fait. Depuis une dizaine d'années, je travaille à des coopérations intellectuelles, académiques, avec un certain nombre d'universités chinoises. Et effectivement, ces dernières années, donc, en tant que professeur invité, j'ai donné des cours, entre autres, à l'université du Liaoning, donc des cours qui se sont tenus, évidemment, vu les circonstances avec la pandémie, à distance, hein, sous forme de visioconférence. Mais depuis 3 ans, donc, je donne dans cette université des cours sur l'histoire des gauches européennes, notamment de la gauche française, sur l'histoire du marxisme à l'échelle d'un siècle, et les échanges avec les collègues, mais aussi avec les étudiants chinois, ont été très fructueux. Ils continuent, même en dehors des cours, consistant entre des échanges sur tel ou tel point, d'aide, de supervision, d'un certain nombre de travaux de recherche. Et à côté de ça, j'ai donné aussi des conférences plus ponctuellement. C'était de Fudan à Shanghai. On travaille sur des échanges avec l'Institut d'Histoire et de Documentation du PCC, donc, qui est à Beijing, sur des questions de bibliographie de textes de Marx et Engels dans différentes langues, et avec plus ponctuellement avec d'autres universités chinoises ou avec l'Académie des sciences de Pékin, nous travaillons sur des projets de recherche qui permettent de développer des liens sur l'histoire des gauches, des forces politiques, du marxisme à l'échelle de plusieurs pays. Et ce sont des carrefours intéressants de recherche qui doivent être, me semble-t-il, développés maintenant et dans les années à venir.
0: Monsieur Dugange, en fait, le chef de l'État français a effectué une visite en Chine avec un grand succès au début de cette année. Et l'année prochaine marquera le 60e anniversaire de l'établissement de relations diplomatiques entre les deux pays. Comment évoluent jusqu'à présent les échanges sino-français dans votre domaine et quels sont vos projets et attentes pour l'année 2023?
1: Oui, effectivement, nous approchons du 60e anniversaire des relations diplomatiques entre la France et la République populaire de Chine. Il faut rappeler que c'était le général de Gaulle qui, en janvier 1964, avait reconnu la Chine, ce qui était un acte extrêmement audacieux d'un point de vue politique et diplomatique à l'époque. cette époque-là, donc nombre de pays ne voulaient pas reconnaître encore la Chine. Donc effectivement, dans la continuité des nombreux échanges qui existent, outre le fait que nous sommes dans un contexte effectivement de guerre, notamment sur le front russo-ukrainien extrêmement problématique, et que tout effort de relations diplomatiques entre la France et la Chine sont bons à prendre, je crois qu'un des éléments qui nous permettent de continuer à animer l'esprit de ces échanges qui existent depuis 60 ans, c'est précisément de ne pas se situer dans une perspective de nouvelle guerre froide comme certains aiment à le développer aujourd'hui, mais de continuer tout simplement les coopérations intellectuelles, politiques et les échanges sur les modèles réciproques que nous connaissons. Je crois que, par exemple, dans le domaine de ce qui est de l'académie, des universités, bien qu'il y ait des difficultés, des incompréhensions mutuelles qui peuvent tout à fait surgir parfois, il faut continuer à développer des coopérations, de donner la possibilité à des Français d'aller en Chine et à des Chinois de venir en France. Je crois qu'au-delà des difficultés et des différences importantes que nous avons, c'est le meilleur moyen de continuer à faire vivre cet esprit d'échange qui, globalement, prévaut depuis 60 ans. Mais au vu des difficultés actuelles, d'une certaine manière, c'est encore plus important maintenant de rappeler ces échanges et de les développer qu'il y a quelques années.
0: D'accord. Merci, Monsieur Jean-Numa Dugange, pour avoir accepté notre interview. Je rappelle que vous êtes historien français et spécialiste du marxisme, professeur des universités à l'Université de Rouen-Normandie, professeur émérite à l'Université du Liaoning en Chine et membre du conseil scientifique de la Fondation Gabriel Péri. De retour dans le studio, je vous rappelle que vous êtes à l'écoute de l'émission Classe Éco. Avant de passer à la prochaine partie de l'émission Cours de chinois, je vous propose une pause musicale. C'est parti!

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2: Bonjour tout le monde, bienvenue dans notre cours de chinois. Moi c'est Xiao Tai, je suis avec Yves. Bonjour Yves.
3: Natia Rao, bonjour tout le monde, bonjour Xiao Tai.
2: Et dans la dernière leçon, nous avons appris quelques expressions utiles pour aller chez le coiffeur. Je propose de réviser un peu avant d'attaquer la nouvelle leçon.
3: Bien sûr, c'est toujours un plaisir, tu le sais bien.
2: 我想剪头发。
3: 我想剪头发。Je voudrais me faire couper les cheveux.
2: 修一下就可以了。
3: S'il vous plaît, juste les pointes.
2: 我想染头发。
3: 我想染头发。Je voudrais me faire teindre les cheveux.
2: 别剪太短了。
3: 别剪太短了。Ne coupez pas trop court.
2: Bon, réécoutons les dialogues.
4: 我想剪头发。
5: 你想怎么剪？
4: 修一下就可以了。
5: 好的，请先洗头。
4: 我想染头发。
5: 你想染什么颜色？
4: 棕色怎么样？
5: 嗯，不错，很时髦。
4: 别剪太短了。
5: 行，保准您满意。
2: C'est tout pour la révision. Tout de suite, la nouvelle leçon.
3: Voici les expressions clés.
5: 我想租房。您想找什么样的房子？您想花多少钱租？什么时候能搬进来？房租怎么付？
2: Et voilà, quand tu arrives dans une agence, tu peux commencer à dire comme ça, 我想租房。
3: 我想租房。
2: Ce qui signifie « je voudrais louer un appartement ».« Zu fang » est le terme clé de cette phrase. « Zu » veut dire « louer ».«
3: Zu »
2: fang » un appartement.
3: « Fang »
2: 我想租房。
3: 「 我想租房。Je voudrais louer un appartement. »
2: Tout de suite, le dialogue.
5: « 我想租房。»
4: « 你想找什么样的房子？»
5: « 带家具的两居。房子不要太旧。»
2: Voilà, c'était le dialogue 1. Et dans cette conversation, on entend une personne qui dit à un agent immobilier « 我想租房。 »«
3: 我想租房。 Je voudrais louer un appartement. »
2: Et l'agent demande « 你想找什么样的房子？ »«
3: 你想找什么样的房子？」Donc, « 你想 vous voulez ?»« 找什么样 ?»« Chercher quel genre ?»« 什么样 ?»« Quel genre ?»« 房子 ?»« D'appartement. » Donc, « Quel genre d'appartement cherchez-vous ?»
2: 带家具的两居，房子不要太旧。
3: 带家具的两居，房子不要太旧。Donc, d'un tiers-ju, c'est meublé. Deux lianju, deux pièces. Donc, deux pièces meublées. Fangze, l'appartement, toujours. Et buyao tai tio, donc c'est ne doit pas être trop en mauvais état. Tio, c'est en mauvais état. Donc, l'appartement ne doit pas être trop en mauvais état. Il doit être en bon état.
2: Repassons le dialogue.
5: 我想租房。
4: 你想找什么样的房子？
5: 带家具的两居，房子不要太旧。
3: Nous sommes toujours chez l'agent immobilier. Maintenant, j'aimerais savoir, il faut en venir un peu au nerf de la guerre, l'argent, comment parler du prix?
2: Alors souvent, c'est l'agent immobilier qui prend l'initiative de poser la question. 你想花多少钱租?
3: 你想花多少钱租?
2: 你想花多少钱租? 花 signifie payer ou dépenser, sous-entendu de l'argent. 花,
3: 花
2: 多少钱? Combien d'argent?
3: 多少钱?
2: 租 veut dire louer.
3: 租
2: 您想花多少钱租?
3: 您想花多少钱租? Vous voulez dépenser combien d'argent?
2: Écoutons maintenant le dialogue 2, on va parler du prix.
4: 您想花多少钱租?
5: 月租3000元以内吧。
4: 您看这房怎么样?
5: 嗯,不错。
2: Voilà, dans le dialogue tout à l'heure, on a discuté du prix avec l'agent immobilier. 您想花多少钱租?
3: 您想花多少钱租? Vous voulez payer combien pour le loyer? Roi dépensé, do shao qian, combien d'argent? Zu, louer.
2: Et l'autre répond, 月租3000元以内吧。
3: 月租3000元以内吧。Donc, 月租 par mois, 3000 quoi, 3000 yuan, 以内吧。Donc, littéralement, ça veut dire à l'intérieur. Donc, à l'intérieur de ces 3000 yuan, en français, on traduirait par pas plus de 3000 yuan.
2: 您看这房怎么样?
3: 您看这房怎么样? 看 voir, 这房 cet appartement, 怎么样, comment? Donc, vous trouvez comment cet appartement?
2: 不错。
3: 不错。Pas mal.
2: Et puisqu'on a discuté du prix, il serait pas mal d'en savoir un peu plus sur la monnaie chinoise, renminbi, ce qui signifie littéralement la monnaie du peuple. En effet, l'unité principale de renminbi est yuan et on a adopté le système décimal. Un yuan égale à 10 jiao et un jiao égale à 10 fen. Yuan, jiao, fen, ce sont en effet les trois unités de la monnaie chinoise.
3: D'accord, yuan, jiao, fen. Mais Xiao Tai, dans la vie courante, quand je vais acheter mes fruits ou un pao zi, on me dit jamais de payer en yuan ou en jiao, on me parle plutôt de kuai et de mao. Est-ce que tu peux m'expliquer qu'est-ce que c'est ?
2: Très bonne question. En effet, dans la vie quotidienne, on parle plus de kuai et de mao que de yuan et de jiao. Kuai et yuan, c'est tout à fait la même chose, seulement le terme kuai est plus du langage parlé, alors le yuan sonne plus formel que kuai. Et c'est pareil pour mao et jiao. Ainsi, dans la vie quotidienne, tu entends plus souvent parler de kuai et de mao.
3: D'accord, bon moi je crois que j'ai compris. Refermons cette parenthèse. Revenons à l'appartement que nous voulions louer. Maintenant je voudrais dire, maintenant que je sais que je peux louer et que le prix me convient, je voudrais savoir quand je peux emménager. Comment dit-on ça, Xiao Tai ?
2: Tu peux dire en chinois comme ça, 什么时候能搬进来?
3: 什么时候能搬进来?
2: Alors 什么时候, c'est facile. Quand, quelle date, quel moment?
3: 什么时候?
2: 能, pouvoir?
3: 能.
2: Ban, déménager, emménager, en l'occurrence, il s'agit de emménager.
3: Ban.
2: Jinlai, ce qui signifie entrer, venir ici.
3: Jinlai.
2: 什么时候能搬进来?
3: 什么时候能搬进来? Quand puis-je emménager?
2: Dialogue 3, tout de suite.
5: 什么时候能搬进来?
4: 下个月底.
5: 房租怎么付呢?
4: 一次付三个月的.
2: Voilà, c'était le dialogue 3. Dans cette conversation, on en arrive à la fin de discussion entre le client et l'agent immobilier, parce qu'on a commencé à discuter de la date pour emménager et du paiement pour le loyer. On entend la première personne qui demande « 什么时候能搬进来? »«
3: 什么时候能搬进来? » »« Quand puis-je emménager ?»« 什么时候? » »« Quand ?»« Ban ?»« Déménager, emménager ?»« 进来? » »« Rentrer ?» Donc « 搬进来 » signifie « emménager. Quand puis-je emménager?
2: Et l'autre lui répond 下个月底.
3: 下个月底. Donc 下个月 signifie le mois prochain et 底, 月底 signifie la fin du mois.
2: 房租怎么付?
3: 房租怎么付? Je dois vous payer le loyer dans combien de mois?
2: 房租怎么付?
3: Je dois vous payer le loyer pour combien de mois? 怎么付? Comment le régler? Donc en Chine, on a souvent payé 3 mois d'avance. Donc cette phrase implicitement signifie « on a payé le loyer pour combien de mois ?»
2: Et la réponse qu'a donnée l'agent immobilier est « 一次付三个月的 ».«
3: 一次付三个月的 ». Donc une fois, « 一次付 », payé, « 三个月的 », 3 mois. Donc une fois, on a payé 3 mois. On a payé 3 mois à la fois.
2: Repassons le dialogue.
5: 什么时候能搬进来?
4: 下个月底.
5: 房租怎么付呢?
4: 一次付三个月的.
2: Bon, maintenant je propose de réécouter les trois dialogues en entier avant de repasser à notre ABC de la culture chinoise. Allez, c'est parti.
5: 我想租房.
4: 你想找什么样的房子?
5: 带家具的两居, 房子不要太旧.
4: 你想花多少钱租?
5: 月租3000元以内吧.
4: 您看这房怎么样?
5: 不错. 什么时候能搬进来?
4: 下个月底.
5: 房租怎么付呢?
4: 一次付三个月的.
3: Voilà, vous venez d'entendre les dialogues pour aujourd'hui. Un peu de culture maintenant. En Chine, les jeunes vivent avec leurs parents avant de se marier. Quelques-uns vivent encore avec leurs parents après le mariage. Cela permet aux grands-parents de les aider. Certains jeunes louent ou achètent un appartement pour avoir une vie indépendante. En Chine, pour acheter un appartement, on peut payer en une seule fois ou payer à crédit. Les familles modestes peuvent demander d'acheter des logements sociaux ou louer des HLM. Mais pour louer des HLM, il faut remplir certains critères et être patient. Bien que la plupart des logements sociaux soient loin du centre-ville, le métro facilite la vie des habitants.
2: Voilà, c'est tout pour aujourd'hui. Comme d'habitude, un test avant de vous quitter. Comment dire en chinois ? Je dois vous payer le loyer pour combien de mois?
3: Si vous savez la réponse, n'hésitez pas à nous envoyer votre réponse par email à l'adresse suivante crifra@cri.com.cn.
2: Et pour plus d'informations, n'oubliez pas d'aller surfer de temps en temps sur notre site internet french.cri.cn. Merci à tous, au revoir, à la prochaine fois.
6: Ainsi s'achève Classico d'aujourd'hui. Merci de l'avoir suivi. À la prochaine.

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0: Après près de 2 semaines d'attaques et de ripostes entre l'Iran et les États-Unis, l'armée iranienne a déclaré avoir suspendu ses frappes après que les États-Unis ont cessé leurs attaques contre l'Iran. L'Iran se montre toutefois sceptique quant à la décision américaine, laissant entendre qu'elle était probablement motivée par des considérations tactiques. Le ministère iranien des Affaires étrangères indique que les États-Unis ont échangé des messages avec l'Iran par l'intermédiaire des médiateurs. Cette annonce intervient alors que le Premier ministre israélien Benjamin Netanyahou a déclaré qu'il se rendait à New York malgré les vives critiques du maire de la ville. Il rencontra le président Donald Trump pour discuter, entre autres, de la question iranienne. La Russie et l'Ukraine continuent de s'échanger des frappes contre leurs infrastructures stratégiques respectives. Le ministère russe de la Défense affirme avoir pris le contrôle de la localité de Chevchenko dans la région ukrainienne de Donetsk et avoir frappé des cibles ukrainiennes, notamment des ateliers de fabrication de drones ainsi que des installations énergétiques et de transport. Les unités de défense aérienne russes ont intercepté 8 bombes aériennes quittées et plus d'un millier de drones. L'armée ukrainienne affirme avoir attaqué des installations pétrolières et gazières russes ainsi qu'une station relais au sol pour drones en Crimée. Les services d'urgence ukrainiens indique que 2 personnes, dont un enfant de 9 ans, ont été tuées lors d'un drone russe a frappé un supermarché à Tcheniv. Un violent feu de forêt qui fait rage dans le sud-ouest de la France a contraint 220 000 personnes à évacuer une seule région alors que les flammes se rapprochent de plus en plus de la ville viticole de Bordeaux. Les évacués sont désormais entassés dans des centres d'accueil d'urgence sans date prévue pour leur retour tant que l'incendie n'aura pas été maîtrisé. Notre correspondante Saa Kouat nous en dit plus depuis Bordeaux.
1: This fire is getting incredibly close to Bordeaux. It's only 15.
2: Cet incendie se rapproche à une vitesse incroyable de Bordeaux. Il n'est qu'à 15 km environ des abords de la ville. Il avance très vite, c'est catastrophique. Nous voyons 5 véhicules passer maintenant. Il y a un feu là-bas juste derrière nous. Comme je l'ai dit, le feu avance assez rapidement. Cet incendie a des conséquences absolument dévastatrices. Nous avons eu 3 morts parmi les pompiers jusqu'à maintenant. 42 000 hectares de terre ont été détruites. 240 habitations ont été ravagées par les flammes et plus de 220 000 personnes ont été évacuées. Beaucoup d'entre elles se sont réfugiées dans les centres d'évacuation de Bordeaux. Nous avons parlé à certaines d'entre elles. Voici le reportage que nous vous proposons. Ce n'est pas le sud de la France que l'on voit dans les brochures touristiques. Ici, au parc des expositions de Bordeaux, la foule n'est pas composée de touristes. Ce sont des familles, chassées de chez elles sans pratiquement aucun préavis.
3: C'était un peu comme dans un rêve. Et à 2h du matin, je commence à peine à m'endormir. Et d'un coup, la sonnerie de mon portable, poum, poum, poum, poum, poum. Et tout le monde se réveille en panique. Dehors, les voisins, en panique aussi, ils prenaient leur voiture. J'ai fait mes affaires en vite fait, avec mes parents.
2: Chaque recoin a été transformé en lieu de repos ou de soins. Des personnes âgées sont en fauteuil roulant. Certaines sont sous perfusion. Tandis que des familles épuisées font de leur mieux pour dormir malgré le bruit qui les entoure. Des chiens, des chats et même des lapins. Ils sont là aussi car pour leurs propriétaires, il n'était pas question de les abandonner. Autour d'eux, des bénévoles servent à manger, installent des lits et font de la place pour tous ceux qui arrivent. Et
4: ce qui est compliqué, c'est qu'en fin de compte, c'est énormément de personnes d'un coup, avec plusieurs grosses villes de la région bordelaise qui ont été demandées à être évacuées. Donc après, on a quand même ce qu'il faut en termes de nourriture, en termes d'eau, en termes de provisions.
2: C'est une situation incroyablement difficile. Il y a déjà des milliers de personnes ici, d'autres continuent d'affluer, et aucune d'entre elles ne sait quand elle pourra rentrer chez elle, ni si sa maison est encore debout. Chris est venu ici avec ses amis et leurs chiens. On lui a dit que sa maison tenait toujours debout. Mais la seule chose qu'il a dû laisser derrière lui ne pourra jamais être remplacée.
5: Les cendres de mon père sont toujours chez nous, et ça me stresse énormément.
2: Pour Chris, cependant, le plus difficile est de voir à quel point cette situation affecte sa mère.
5: Elle essaie toujours de tenir le coup, de ne rien laisser paraître, parce qu'elle veut être une mère, ce qui est tout à fait normal. Mais c'est dur de la voir s'effondrer, parce qu'elle est complètement épuisée par tout ce qui se passe.
2: Pour l'instant, ces personnes restent ici et attendent des nouvelles, tandis que les pompiers se battent pour sauver les lieux qui ont dû être évacués.
0: Des alertes à la bombe et des manifestations ont perturbé le cinquième discours sur l'état de la nation du président philippin Ferdinand Marcos lundi après-midi et plus de 23 000 policiers ont été déployés dans la capitale pour assurer la sécurité alors que deux bombes ont été découvertes quelques heures avant le discours. Le discours du président Marcos intervient sur le fond d'un scandale de corruption majeur lié à de faux projets de lutte contre les inondations et mettant en cause des dizaines de députés et de sénateurs. Dans ce contexte de bouleversement politique, le président Marcos fait également face à une pression croissante pour remédier à la pénurie de carburant, de denrées alimentaires et de produits agricoles aux Philippines, alors que les hostilités reprennent au Moyen-Orient. 47 ressortissants vietnamiens ont été secourus par des équipes chinois et après avec des équipages chinois après le naufrage de leur navire en mer de Chine méridionale.
6: Le navire battant pavillon vietnamien qui transportait 62 personnes a coulé samedi en raison de conditions météorologiques défavorables près des Nansha Chundao. Un signal de détresse a d'abord été repéré par un navire de sauvetage chinois, le Nanra Jiu 115. Le ministère vietnamien des Affaires étrangères a déclaré que les autorités avaient immédiatement lancé des opérations de sauvetage et coordonné étroitement leurs efforts avec les forces de sauvetage chinoises et les navires se trouvant à proximité. L'équipage du navire a exprimé sa gratitude envers la Chine et a été transféré aux autorités vietnamiennes.
0: Le président slovaque Peter Pellegrini est arrivé à Beijing pour une visite d'État de 3 jours à l'invitation du président chinois Xi Jinping.
2: Il s'agit de la première visite d'État du président slovaque Peter Pellegrini en Chine depuis son entrée en fonction en 2024. Selon le ministère chinois des Affaires étrangères, le président Xi Jinping s'entretiendra avec lui à Beijing, où les deux dirigeants devraient échanger leurs points de vue sur les relations bilatérales ainsi que sur des questions régionales et internationales d'intérêt commun. Ils devraient également définir l'orientation future des relations sino-slovaques. Au cours de cette visite, le Premier ministre Li Qiang et le président du comité permanent de l'Assemblée populaire nationale, Cao Liuqi, auront également des entretiens séparés avec lui. La Slovaquie a été l'un des premiers pays à reconnaître la République populaire de Chine, leur relation diplomatique remontant à 1949. En 2024, les deux pays ont élevé leur relation au rang de partenariat stratégique. Cette visite fait suite à la rencontre entre le président Xi Jinping et le Premier ministre slovaque Robert Fico à Beijing en septembre dernier. Lorsque M. Fico s'était rendu en Chine pour assister aux commémorations marquant le 80e anniversaire de la victoire de la guerre de résistance du peuple chinois contre l'agression japonaise et de la guerre mondiale antifasciste. La Chine est le premier partenaire commercial de la Slovaquie en dehors de l'Union européenne, et ces dernières années, les investissements chinois dans le pays n'ont cessé de croître, en particulier dans les industries de haute technologie, les énergies vertes et les secteurs axés sur l'innovation. Un peu plus tôt, le ministère chinois des Affaires étrangères avait déclaré espérer que cette visite permettrait d'approfondir encore l'amitié traditionnelle et la confiance politique mutuelle entre les deux pays, d'élargir la coopération pragmatique dans un large éventail de secteurs, de faire progresser une coopération de haute qualité dans le cadre de l'initiative « La ceinture et la route » et d'aboutir à davantage de résultats mutuellement bénéfiques tant pour la Chine que pour les pays d'Europe centrale et orientale.
0: Le président slovaque Peter Pellegrini entame une visite d'État de 3 jours en Chine où la coopération économique et commerciale devrait figurer en tête de l'ordre du jour. Et l'un des projets qui sera apporté est la première giga-usine de batterie pour véhicules électriques de Slovaquie, développée conjointement avec des partenaires chinois. Il s'agit du deuxième plus grand projet d'investissement du pays et un symbole de l'expansion de la coopération industrielle.
6: Située dans la ville de Chourani, cette giga-usine de batterie marque une étape majeure dans l'ambition de la Slovaquie de devenir une plaque tournante de la chaîne d'approvisionnement européenne en véhicules électriques.
7: Pour la Slovaquie, il s'agit d'un investissement de 1,4 milliard d'euros. Cela représente 1300 nouveaux emplois. C'est le deuxième plus gros investissement.
6: Développé conjointement par la société chinoise Gotion et la société slovaque Inobat, le projet a été lancé en octobre dernier. La production devrait démarrer d'ici fin 2027. Avant même que la première batterie ne sorte de la chaîne de production, la demande ne cesse de croître.
8: La première chaîne de production, d'une capacité de 10 gigawatt-heure, a déjà été réservée par Volkswagen. Nous recevons également de nombreuses demandes de la part d'autres équipementiers européens. Je suis très optimiste. Nous allons étendre la première phase, puis la deuxième, la troisième, la quatrième. Au cours des 5 à 10 prochaines années, nous pourrions facilement atteindre une capacité supérieure à 40 gigawattheures.
6: Ce projet s'inscrit dans le cadre d'un renforcement plus large des liens économiques entre la Chine et la Slovaquie. Depuis 2020, la Chine est le premier partenaire commercial de la Slovaquie en dehors de l'Union européenne. Les échanges bilatéraux ont atteint 8,6 milliards de dollars en 2025. Selon les analystes, cette relation a évolué au-delà du simple commerce, les investissements intégrant de plus en plus les deux pays dans les chaînes d'approvisionnement industrielles européennes et mondiales.
2: La Slovaquie est située au cœur de l'Europe et dispose d'une base industrielle solide, ce qui en fait un maillon important pour les entreprises chinoises cherchant à pénétrer le marché européen. Alors que l'Europe poursuit sa transition écologique et numérique, les deux parties disposent d'un fort potentiel de coopération dans les domaines de la fabrication intelligente, de l'économie numérique, des nouvelles énergies, des infrastructures logistiques et dans d'autres secteurs. La Slovaquie, quant à elle, peut renforcer sa compétitivité industrielle en attirant davantage d'investissements chinois.
6: Alors que le président Pellegrini s'apprête à rencontrer les dirigeants chinois cette semaine, des projets tels que l'usine de batterie de Shuangyang donnent un aperçu de la manière dont les deux pays s'orientent vers une coopération industrielle et technologique plus étroite.
8: Nous espérons pouvoir recruter à l'avenir de plus en plus de talents techniques locaux. Je pense que ce projet apportera une contribution importante non seulement à la communauté locale, mais aussi à l'effort d'électrification en Europe.
2: La Slovaquie adopte une attitude pragmatique en matière de coopération avec la Chine et a tiré de nombreux avantages de cette coopération. Cette visite contribuera à envoyer un signal positif aux autres pays européens et à l'ensemble de l'Union européenne.
6: En 2024, la Chine et la Slovaquie ont élevé leurs relations au rang de partenariat stratégique. Selon les observateurs, la visite du président Pellegrini devrait insuffler un nouvel élan à la coopération bilatérale.
0: La Chine a rejeté la décision américaine d'imposer un droit de douane de 12,5% sur les produits chinois dans le cadre d'une enquête sur le travail forcé menée au titre de la section 301. Cette décision intervient après que le représentant américain au commerce a finalisé cette mesure qui vise 60 économies. Le ministère chinois du commerce a déclaré que Beijing disposait d'une législation solide contre le travail forcé et a accusé Washington de manipuler cette question à des fins protectionnistes. La Chine a rappelé que ces contre-mesures contre les droits de douane américains précédents restaient en vigueur et a averti qu'elle suivrait de près les évolutions ultérieures tout en réservant le droit de prendre toutes les mesures nécessaires en réponse. Beijing a exhorté Washington à revenir sur sa décision et à annuler intégralement ses droits de douane unilatéraux tout en réaffirmant sa volonté d'engager un dialogue sur un pied d'égalité afin de stabiliser les relations bilatérales. La récolte estivale de céréales en Chine a dépassé pour la première fois les 150 millions de tonnes malgré des difficultés telles qu'un semi tardif et de fortes précipitations pendant la récolte. Selon les autorités, les progrès de la technologie agricole ont joué un rôle clé

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9: Bonjour à toutes et à tous, bienvenue dans notre nouvelle émission musicale On connaît la chanson. Erhu, le violon chinois à deux cordes, est un instrument de musique traditionnel chinois. Formé d'une caisse de résonance en bambou ou en bois, tenue de peau de serpent, à une extrémité de tige, de deux cordes frottées par un archer à crin de gueux de cheval. Cet instrument est très célèbre en Chine, dont l'histoire remonte jusqu'à la dynastie des Tang. Aujourd'hui, je vous propose des musiques folkloriques chinoises jouées par Erhu. Tout d'abord, voici Erquan Yingyue, la deuxième fontaine au clair de la lune, et Cao Yuan Shang dans la prairie.

Vous écoutez On connaît la chanson. Aujourd'hui, je vous propose la musique folklorique chinoise jouée par le violon chinois Er Hu. Voici Yi Zhi Hua, une fleur, et Sai Ma, course de chevaux.

Vous écoutez On connaît la chanson. Aujourd'hui, je vous propose des musiques folkloriques chinoises jouées par le violon chinois Er Hu. Tout de suite, voici Pu Tao Shu Le Raisin est mûr et Liang Xiao, Nuit délicieuse.

Vous écoutez Hong Kong à la chanson, notre émission d'aujourd'hui vous propose une musique folklorique chinoise jouée par le violon chinois Er Hu. Dans la dernière partie, nous allons écouter Yue Ye, au clair de la lune, et Ting Song, écoutez les pins. Merci de votre fidélité, à la prochaine!

0: Après près de 2 semaines d'attaques et des ripostes entre l'Iran et les États-Unis, l'armée iranienne a déclaré avoir suspendu ses frappes après que les États-Unis ont cessé leurs attaques contre l'Iran. L'Iran se montre toutefois sceptique quant à la décision américaine, laissant entendre qu'elle était probablement motivée par des considérations tactiques. Le ministère iranien des Affaires étrangères indique que les États-Unis ont échangé des messages avec l'Iran par l'intermédiaire des médiateurs. Cette annonce intervient alors que le Premier ministre israélien Benjamin Netanyahou a déclaré qu'il se rendait à New York malgré les vives critiques du maire de la ville. Il rencontra le président Donald Trump pour discuter entre autres de la question iranienne. La Russie et l'Ukraine continuent de s'échanger des frappes contre leurs infrastructures stratégiques respectives. Le ministère russe de la Défense affirme avoir pris le contrôle de la localité de Chevchenko dans la région ukrainienne de Donetsk et avoir frappé des cibles ukrainiennes, notamment des ateliers de fabrication de drones ainsi que des installations énergétiques et de transport. Les unités de défense aérienne russes ont intercepté 8 bombes aériennes quittées et plus d'un millier de drones. L'armée ukrainienne affirme avoir attaqué des installations pétrolières et gazières russes ainsi qu'une station relais au sol pour drones en Crimée. Les services d'urgence ukrainiens indique que 2 personnes, dont un enfant de 9 ans, ont été tuées lors d'un drone russe a frappé un supermarché à Tcheniv. Un violent feu de forêt qui fait rage dans le sud-ouest de la France a contraint 220 000 personnes à évacuer une seule région alors que les flammes se rapprochent de plus en plus de la ville viticole de Bordeaux. Les évacués sont désormais entassés dans des centres d'accueil d'urgence sans date prévue pour leur retour tant que l'incendie n'aura pas été maîtrisé. Notre correspondante Saa Kouat nous en dit plus depuis Bordeaux.
1: This fire is getting incredibly close to Bordeaux. It's only 15.
2: Cet incendie se rapproche à une vitesse incroyable de Bordeaux. Il n'est qu'à 15 km environ des abords de la ville. Il avance très vite, c'est catastrophique. Nous voyons 5 véhicules passer maintenant. Il y a un feu là-bas juste derrière nous. Comme je l'ai dit, le feu avance assez rapidement. Cet incendie a des conséquences absolument dévastatrices. Nous avons eu 3 morts parmi les pompiers jusqu'à maintenant. 42 000 hectares de terre ont été détruites. 240 habitations ont été ravagées par les flammes et plus de 220 000 personnes ont été évacuées. Beaucoup d'entre elles se sont réfugiées dans les centres d'évacuation de Bordeaux. Nous avons parlé à certaines d'entre elles. Voici le reportage que nous vous proposons. Ce n'est pas le sud de la France que l'on voit dans les brochures touristiques. Ici, au parc des expositions de Bordeaux, la foule n'est pas composée de touristes. Ce sont des familles chassées de chez elles sans pratiquement aucun préavis.
3: C'était un peu comme dans un rêve. Et à 2h du matin, je commence à peine à m'endormir. Et d'un coup, la sonnerie de mon portable, poum, poum, poum, poum, poum. Et tout le monde se réveille en panique. Dehors, les voisins, en panique aussi, ils prenaient leur voiture. J'ai fait mes affaires en vite fait avec mes parents.
2: Chaque recoin a été transformé en lieu de repos ou de soins. Des personnes âgées sont en fauteuil roulant. Certaines sont sous perfusion. Tandis que des familles épuisées font de leur mieux pour dormir malgré le bruit qui les entoure. Des chiens, des chats et même des lapins. Ils sont là aussi car pour leurs propriétaires, il n'était pas question de les abandonner. Autour d'eux, des bénévoles servent à manger, installent des lits et font de la place pour tous ceux qui arrivent.
4: Ce qui est compliqué, c'est qu'en fin de compte, c'est énormément de personnes d'un coup, avec plusieurs grosses villes de la région bordelaise qui ont été demandées à être évacuées. Donc après, on a quand même ce qu'il faut en termes de nourriture, en termes d'eau, en termes de provisions.
2: C'est une situation incroyablement difficile. Il y a déjà des milliers de personnes ici, d'autres continuent d'affluer, et aucune d'entre elles ne sait quand elle pourra rentrer chez elle, ni si sa maison est encore debout. Chris est venu ici avec ses amis et leurs chiens. On lui a dit que sa maison tenait toujours debout. Mais la seule chose qu'il a dû laisser derrière lui ne pourra jamais être remplacée.
5: Les cendres de mon père sont toujours chez nous, et ça me stresse énormément.
2: Pour Chris, cependant, le plus difficile est de voir à quel point cette situation affecte sa mère.
5: Elle essaie toujours de tenir le coup, de ne rien laisser paraître, parce qu'elle veut être une mère, ce qui est tout à fait normal. Mais c'est dur de la voir s'effondrer, parce qu'elle est complètement épuisée par tout ce qui se passe.
2: Pour l'instant, ces personnes restent ici et attendent des nouvelles, tandis que les pompiers se battent pour sauver les lieux qui ont dû être évacués.
0: Des alertes à la bombe et des manifestations ont perturbé le cinquième discours sur l'état de la nation du président philippin Ferdinand Marcos lundi après-midi et plus de 23 000 policiers ont été déployés dans la capitale pour assurer la sécurité alors que deux bombes ont été découvertes quelques heures avant le discours. Le discours du président Marcos intervient sur le fond d'un scandale de corruption majeur lié à de faux projets de lutte contre les inondations et mettant en cause des dizaines de députés et de sénateurs. Dans ce contexte de bouleversement politique, le président Marcos fait également face à une pression croissante pour remédier à la pénurie de carburant, de denrées alimentaires et de produits agricoles aux Philippines, alors que les hostilités reprennent au Moyen-Orient. 47 ressortissants vietnamiens ont été secourus par des équipes chinoises et après le naufrage de leur navire en mer de Chine méridionale.
6: Le navire battant pavillon vietnamien qui transportait 62 personnes a coulé samedi en raison de conditions météorologiques défavorables près des Nansha Chundao. Un signal de détresse a d'abord été repéré par un navire de sauvetage chinois, le Nanran Jiu 115. Le ministère vietnamien des Affaires étrangères a déclaré que les autorités avaient immédiatement lancé des opérations de sauvetage et coordonné étroitement leurs efforts avec les forces de sauvetage chinoises et les navires se trouvant à proximité. L'équipage du navire a exprimé sa gratitude envers la Chine et a été transféré aux autorités vietnamiennes.
0: Le président slovaque Peter Pellegrini est arrivé à Beijing pour une visite d'État de 3 jours à l'invitation du président chinois Xi Jinping.
2: Il s'agit de la première visite d'État du président slovaque Peter Pellegrini en Chine depuis son entrée en fonction en 2024. Selon le ministère chinois des Affaires étrangères, le président Xi Jinping s'entretiendra avec lui à Beijing, où les deux dirigeants devraient échanger leur point de vue sur les relations bilatérales ainsi que sur des questions régionales et internationales d'intérêt commun. Ils devraient également définir l'orientation future des relations sino-slovaques. Au cours de cette visite, le Premier ministre Li Qiang et le président du comité permanent de l'Assemblée populaire nationale, Cao Leuqi, auront également des entretiens séparés avec lui. La Slovaquie a été l'un des premiers pays à reconnaître la République populaire de Chine, leurs relations diplomatiques remontant à 1949. En 2024, les deux pays ont élevé leurs relations au rang de partenariat stratégique. Cette visite fait suite à la rencontre entre le président Xi Jinping et le Premier ministre slovaque Robert Fico à Beijing en septembre dernier. Lorsque M. Fico s'était rendu en Chine pour assister aux commémorations marquant le 80e anniversaire de la victoire de la guerre de résistance du peuple chinois contre l'agression japonaise et de la guerre mondiale antifasciste. La Chine est le premier partenaire commercial de la Slovaquie en dehors de l'Union européenne, et ces dernières années, les investissements chinois dans le pays n'ont cessé de croître, en particulier dans les industries de haute technologie, les énergies vertes et les secteurs axés sur l'innovation. Un peu plus tôt, le ministère chinois des Affaires étrangères avait déclaré espérer que cette visite permettrait d'approfondir encore l'amitié traditionnelle et la confiance politique mutuelle entre les deux pays, d'élargir la coopération pragmatique dans un large éventail de secteurs, de faire progresser une coopération de haute qualité dans le cadre de l'initiative « La ceinture et la route » et d'aboutir à davantage de résultats mutuellement bénéfiques tant pour la Chine que pour les pays d'Europe centrale et orientale.
0: Le président slovaque Peter Pellegrini entame une visite d'État de 3 jours en Chine où la coopération économique et commerciale devrait figurer en tête de l'ordre du jour. Et l'un des projets qui sera apporté est la première giga-usine de batterie pour véhicules électriques de Slovaquie, développée conjointement avec des partenaires chinois. Il s'agit du deuxième plus grand projet d'investissement du pays et un symbole de l'expansion de la coopération industrielle.
6: Située dans la ville de Chourani, cette giga-usine de batterie marque une étape majeure dans l'ambition de la Slovaquie de devenir une plaque tournante de la chaîne d'approvisionnement européenne en véhicules électriques.
7: Pour la Slovaquie, il s'agit d'un investissement de 1,4 milliard d'euros. Cela représente 1300 nouveaux emplois. C'est le deuxième plus gros investissement.
6: Développé conjointement par la société chinoise Gotion et la société slovaque Inobat, le projet a été lancé en octobre dernier. La production devrait démarrer d'ici fin 2027. Avant même que la première batterie ne sorte de la chaîne de production, la demande ne cesse de croître.
8: La première chaîne de production, d'une capacité de 10 gigawatt-heure, a déjà été réservée par Volkswagen. Nous recevons également de nombreuses demandes de la part d'autres équipementiers européens. Je suis très optimiste. Nous allons étendre la première phase, puis la deuxième, la troisième, la quatrième. Au cours des 5 à 10 prochaines années, nous pourrions facilement atteindre une capacité supérieure à 40 gigawattheures.
6: Ce projet s'inscrit dans le cadre d'un renforcement plus large des liens économiques entre la Chine et la Slovaquie. Depuis 2020, la Chine est le premier partenaire commercial de la Slovaquie en dehors de l'Union européenne. Les échanges bilatéraux ont atteint 8,6 milliards de dollars en 2025. Selon les analystes, cette relation a évolué au-delà du simple commerce, les investissements intégrant de plus en plus les deux pays dans les chaînes d'approvisionnement industrielles européennes et mondiales.
2: La Slovaquie est située au cœur de l'Europe et dispose d'une base industrielle solide, ce qui en fait un maillon important pour les entreprises chinoises cherchant à pénétrer le marché européen. Alors que l'Europe poursuit sa transition écologique et numérique, les deux parties disposent d'un fort potentiel de coopération dans les domaines de la fabrication intelligente, de l'économie numérique, des nouvelles énergies, des infrastructures logistiques et dans d'autres secteurs. La Slovaquie, quant à elle, peut renforcer sa compétitivité industrielle en attirant davantage d'investissements chinois.
6: Alors que le président Pellegrini s'apprête à rencontrer les dirigeants chinois cette semaine, des projets tels que l'usine de batterie de Shuangyi donnent un aperçu de la manière dont les deux pays s'orientent vers une coopération industrielle et technologique plus étroite.
8: Nous espérons pouvoir recruter à l'avenir de plus en plus de talents techniques locaux. Je pense que ce projet apportera une contribution importante non seulement à la communauté locale, mais aussi à l'effort d'électrification en Europe.
2: La Slovaquie adopte une attitude pragmatique en matière de coopération avec la Chine et a tiré de nombreux avantages de cette coopération. Cette visite contribuera à envoyer un signal positif aux autres pays européens et à l'ensemble de l'Union européenne.
6: En 2024, la Chine et la Slovaquie ont élevé leur relation au rang de partenariat stratégique. Selon les observateurs, la visite du président Pellegrini devrait insuffler un nouvel élan à la coopération bilatérale.
0: La Chine a rejeté la décision américaine d'imposer un droit de douane de 12,5% sur les produits chinois dans le cadre d'une enquête sur le travail forcé menée au titre de la section 301. Cette décision intervient après que le représentant américain au commerce a finalisé cette mesure qui vise 60 économies. Le ministère chinois du commerce a déclaré que Beijing disposait d'une législation solide contre le travail forcé et a accusé Washington de manipuler cette question à des fins protectionnistes. La Chine a rappelé que ces contre-mesures contre les droits de douane américains précédents restaient en vigueur et a averti qu'elle suivrait de près les évolutions ultérieures tout en réservant le droit de prendre toutes les mesures nécessaires en réponse. Beijing a exhorté Washington à revenir sur sa décision et à annuler intégralement ses droits de douane unilatéraux tout en réaffirmant sa volonté d'engager un dialogue sur un pied d'égalité afin de stabiliser les relations bilatérales. La récolte estivale de céréales en Chine a dépassé pour la première fois les 150 millions de tonnes malgré des difficultés telles qu'un semis tardif et de fortes précipitations pendant la récolte. Selon les autorités, les progrès de la technologie agricole ont joué un rôle clé

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8: Bonjour à tous, bienvenue dans notre émission Carnet de route. Je suis Manon et aujourd'hui, suite à la précédente émission, nous partons toujours pour un voyage dans le temps. Et cette fois, on va à la découverte des plus anciens sites préhistoriques de Chine. Je suis toujours en compagnie de mon collègue Rogo. Et bonjour Rogo.
9: Bonjour Manon, bonjour à tous nos auditeurs. Je suis vraiment ravi d'être avec vous aujourd'hui pour continuer à partager ma passion pour ces sites extraordinaires qui nous racontent le premier chapitre de la présence humaine en Asie de l'Est.
8: Et Rocco, aujourd'hui on va parler de la transition vers le néolithique en Chine. Et quels sont les sites clés qui témoignent de l'émergence de l'agriculture et des premières sociétés sédentaires?
9: La transition vers le néolithique en Chine est un chapitre passionnant de la préhistoire, marquant les passages des sociétés des chasseurs-cueilleurs aux premières communautés agricoles sédentaires. Cette transition s'est produite de manière indépendante en Chine par rapport au Proche-Orient, ce qui en fait l'un des centres d'origine de l'agriculture dans le monde.
8: Et le plus ancien site néolithique de Chine, c'est quel site, Rogo?
9: Et le plus ancien site néolithique de Chine est probablement celui de Nanzhuangtou.
8: Le site de Nanzhuangtou,
9: dans la province du Hebei, datant d'environ 10 500 à 9 700 ans avant notre ère. On y a trouvé de meules en pierre, des céramiques primitives et des restes des plantes cultivées, notamment des millets. Ces sites représentent une phase très précoce de la néolithisation où l'agriculture n'en était qu'en ses balbutiements.
8: Ah, d'accord. Et d'autres sites cruciaux?
9: Oui, il y a par exemple celui de Peiligang, dans la province du Henan.
8: Le site Peiligang.
9: Datant d'environ 7000 à 5000 ans avant notre ère. La culture des Peiligang est caractérisée par des villages permanents avec des maisons semi-souterraines, de la céramique élaborée et une économie mixte basée sur la culture du millet et l'élevage des porcs, complétée par la chasse et la cueillette.
8: Lors de la préparation de cette émission, j'ai remarqué que les habitants de Peiligang fabriquaient également des objets en jade et pratiquaient des rituels funéraires complexes. Il suggère une organisation sociale de plus en plus structurée, on dirait. La tradition pèse lourd dans le village près du site. Et Rogo, j'ai appris également que dans le sud de la Chine, il existe un autre modèle de néolithisation, n'est-ce pas? Et on va voir ensemble ce modèle de néolithisation juste après une pause musicale.

0: Merci de nous rejoindre après la pause musicale. Rocco, j'ai appris que dans le sud de la Chine, il existe un autre modèle de néolithisation, n'est-ce pas?
1: Oui, c'est vrai. C'est un autre modèle de néolithisation qui est bien illustré dans le site de Emudu dans la province du Zhejiang. Ça date d'environ 5000 à 4500 ans avant notre ère.
0: Oui, le site de Remudu dans la province du Zhejiang.
1: Ici, Manon, c'est le riz qui était cultivé plutôt que les minés.
0: Tout à fait.
1: Et les habitants construisaient des maisons sur pilotis pour s'adapter aux zones humides. Le site a livré des outils en bois remarquablement bien préservés, des pirogues et des objets en ivoire finement travaillés, témoignant d'un artisanat sophistiqué.
0: C'est leur caractéristique, hein? Un artisanat sophistiqué. Et Rocco, cette période néolithique a été vraiment caractérisée par une culture vivrière très intense. Hein?
1: Pas seulement, Manon. Il y avait aussi une évolution technologique et civilisationnelle déjà à cette époque-là. Les sites de Banpo, près de Xi'an, dans la province de Shaanxi, et l'un des exemples le mieux préservé de la culture des Yangshao, environ 5000 à 3000 ans avant notre ère, qui s'est épanoui dans les bassins du fleuve Jaune. Ces villages néolithiques comprenaient plus de 200 maisons, des ateliers de poterie, des greniers et un fossé défensif. La céramique est peinte de Banpo, avec ses motifs géométriques et animaliers, est particulièrement célèbre et témoigne d'un sens esthétique développé. Cette période néolithique a jeté les bases de la civilisation chinoise telle que nous la connaissons, avec l'émergence de l'agriculture, de la hiérarchie sociale, des systèmes de croyances élaborés et des premières formes d'écriture et d'urbanisation. C'est une période de transformation profonde qui mérite autant d'attention que les découvertes plus anciennes du paléolithique.
0: Donc c'est une période de transformation profonde qui mérite autant d'attention que les découvertes plus anciennes du paléolithique. Et ces sites que vous mentionnez sont impressionnants, mais je suis curieuse de savoir comment ils sont présentés au public aujourd'hui. Y a-t-il des musées ou des centres d'interprétation qui permettent aux visiteurs de s'imprégner de ce patrimoine, Rocco?
1: Absolument, Manon. La Chine a fait des efforts considérables ces dernières décennies pour mettre en valeur son patrimoine préhistorique à travers des musées modernes et des sites aménagés pour les visiteurs.
0: Ah, d'accord, il y en a.
1: Oui, commençons par Zhoukoudian, le site de l'homme de Pékin, qui est sans doute le plus accessible pour les touristes internationaux. Il dispose d'un musée moderne, le musée du site de l'homme de Pékin, qui présente des répliques de fossiles perdus, ainsi que les découvertes plus récentes. Les visiteurs peuvent également explorer la grotte où les fossiles ont été découverts, ainsi qu'un parc thématique qui reconstitue la vie à l'époque paléolithique.
0: Et j'avais visité le site néolithique de Banpo, près de Xi'an, et également remarquablement bien présenté le musée du site néolithique de Banpo, ouvert dès 1958, a été l'un des premiers musées de sites archéologiques en Chine. Il comprend une grande structure en forme de dôme qui protège des fouilles originales. Ça permet aux visiteurs de voir les fondations des maisons, les fosses de stockage et les tombes telles qu'elles ont été découvertes. Le musée présente également la célèbre poterie peinte de Yang Shao et des reconstitutions de la vie néolithique. Et Rocco, pour les autres cultures dont vous avez évoqué, Liangzhu, par exemple, un autre site néolithique de la province du Zhejiang, par exemple.
1: Rocco. Oui, pour la culture des Liangzhu, le musée archéologique des Liangzhu à Hangzhou est un établissement de classe mondiale conçu par l'architecte britannique David Chipperfield Ouvert en 2008 et agrandi depuis, il présente les extraordinaires objets en jade des Lianzhou, ainsi que des poteries, des outils et des reconstitutions de systèmes hydrauliques sophistiqués. En 2019, le site de Lianzhou a été inscrit au patrimoine mondial de l'UNESCO, ce qui a encore amélioré sa visibilité et ses infrastructures touristiques.
0: Et par rapport au musée archéologique de Lianzhou, pour les sites plus anciens du paléolithique comme Lantian ou Yuanmo, les installations muséales sont généralement plus modestes. Le musée de l'homme de Lantian présente les fossiles découverts localement, tandis que le musée de l'homme de Yuanmo, dans la province du Yunnan, offre des expositions sur les premiers hominidés en Chine. Et il y a aussi de nombreux musées provinciaux et municipaux en Chine possèdent également d'importantes collections préhistoriques. Il est également important de mentionner que la Chine investit beaucoup dans la protection et la conservation de ces sites préhistoriques. Ces efforts de présentation et de conservation sont admirables. Et pour terminer notre émission, Hiroko, pourriez-vous nous parler des découvertes les plus récentes ou des recherches en cours qui pourraient encore enrichir notre compréhension de la préhistoire chinoise? Et cette question est très très importante. Et avant d'attaquer à cette question, on va d'abord écouter un morceau de musique.

0: Merci de nous rejoindre dans notre émission Carnet de route après la pause musicale. Pourriez-vous nous parler des découvertes les plus récentes sur la préhistoire chinoise ?
1: Avec plaisir, Mano. Le domaine de la préhistoire chinoise est en pleine effervescence, avec de nouvelles découvertes et avancées méthodologiques qui continuent de révolutionner notre compréhension des origines humaines en Asie de l'Est. L'une d'elles est la plus excitante est celle de la femme de dragon, ou Homo Longi. Annoncé en 2021.
0: Ah, c'est vraiment très récent. Mais de quoi s'agit-il exactement? Vous pouvez nous donner une idée?
1: Très bien. Il s'agit d'un crâne remarquablement bien conservé, trouvé à Harbin, dans le nord-est de la Chine.
0: Une ville qu'on a déjà présentée dans notre émission.
1: Oui. Une ville où...
0: Il fait très froid en hiver.
1: La ville qu'on appelle la ville des glaces.
0: Ah oui, c'est ça.
1: C'est ça. Et ça daterait, ces crânes dateraient d'au moins 146 000 ans. Ce qui est fascinant, Manon, c'est que ces crânes présentent un mélange unique de caractéristiques. Et certains chercheurs suggèrent qu'il pourrait s'agir d'une espèce humaine distincte, contemporaine des premiers Homo sapiens. Et potentiellement plus proche de notre espèce que ne l'étaient les Néandertaliens.
0: On parle aussi de beaucoup de révélations après des recherches effectuées sur les ADN de ces fossiles. Vous en savez quelque chose, Rocco?
1: Oui, bien sûr. Il y a une autre avancée majeure concernant l'utilisation croissante de l'ADN ancien. Cela a même permis de comprendre le mouvement et le mélange des populations préhistoriques en Chine. À titre d'exemple, il y a des recherches récentes sur l'ADN ancien extrait d'ossements humains datant du néolithique au bronze qui ont révélé des schémas complexes de migration et d'hybridation entre différentes populations.
0: Ah, donc en recours aux recherches sur l'ADN, on peut définir période exacte de ces fossiles?
1: Oui, avec l'évolution de la science, donc ça nous permet de définir avec une exactitude considérable la période ou l'âge de ces fossiles. Donc ces études suggèrent que la population actuelle de la Chine est le résultat d'au moins deux vagues de migration majeures.
0: Et d'où viennent nos ancêtres exactement, Rocco?
1: Il y a une migration qui venait du sud et ça a été associé aux agriculteurs du riz de Yangtze.
0: Ah, le sud.
1: Et une autre venant du nord, associée

0: associé aux cultivateurs des millets du fleuve Jaune. Et ces deux populations se sont progressivement mélangées, créant la diversité génétique que l'on observe aujourd'hui en Chine.
1: Et l'apport de nouvelles technologies est non négligeable dans l'évolution de ces différentes informations, n'est-ce pas, Hugo?
0: Oui, je l'ai d'ailleurs souligné tantôt. Donc, vous comprenez que l'utilisation...
1: À part les recherches sur l'ADN.
0: Oui, oui. Vous comprenez que l'utilisation des nouvelles technologies de datation a permis de réviser la chronologie de nombreux sites. Par exemple, par... L'iminescence simulée optiquement a contribué à l'établissement des chronologies plus précises pour les sites paléolithiques, tandis que la datation au carbone 14 par spectrométrie des masses, par accélérateur, aide à dater de très petits échantillons organiques avec une grande précision.
1: Et maintenant, on arrive à la conclusion. Qu'est-ce qu'on peut conclure de ces recherches actuelles dans le domaine du néolithique? Toutes ces recherches ont été réalisées avec l'utilisation de nouvelles technologies de datation. C'est aussi une question que posent de nombreux visiteurs. On va voir ça avec Rocco juste après une pause musicale.

0: joindre après la pause musicale. Et Hugo, je reprends. Qu'est-ce qu'on peut retenir des recherches actuelles dans le domaine de néolithique?
1: Oui, dans le domaine du néolithique, Manon, les recherches actuelles se concentrent sur la compréhension des origines de l'agriculture en Chine. Et de preuves récentes suggèrent que la domestication du riz pourrait avoir commencé dès 10 000 ans avant notre ère. Dans la vallée du Yangtze et celle du Mie, vers 8 000 ans avant notre ère, dans le nord de la Chine.
0: Et cela a une signification très importante pour la Chine, comme la Chine, c'est un grand pays au niveau de production agricole. Comme vous dites, les recherches actuelles se concentrent sur la compréhension des origines de l'agriculture en Chine. Donc, les visiteurs qui s'intéressent à l'agriculture peuvent très bien retracer l'évolution de l'agriculture de la Chine lors de leur visite et d'autres axes de recherche.
1: Il y a un autre axe de recherche passionnant concerne les interactions entre les humains et leur environnement.
0: Ah, les humains et l'environnement?
1: Oui.
0: Oui, et qu'est-ce que ça donne, les recherches?
1: Les études paléoclimatiques et paléo-environnementales nous aident à comprendre comment les changements climatiques ont influencé l'évolution humaine et les mouvements des populations en Chine. Par exemple,
0: le changement climatique.
1: Par exemple, des recherches récentes suggèrent que certaines migrations humaines et l'émergence de l'agriculture pourrait être liée à des changements climatiques majeurs à la fin de la dernière période glaciaire.
0: Ah, merci infiniment, Roku, pour ce merveilleux voyage à travers l'histoire chinoise des premières hominidés de Shangchun. Il y a plus de 2 millions d'années jusqu'aux sociétés complexes du néolithique. Vous nous avez fait découvrir les racines profondes de l'une des plus anciennes civilisations du monde. J'espère que cette émission vous a donné envie d'en apprendre davantage sur ces sites extraordinaires qui témoignent des premiers chapitres de notre histoire commune.
1: Oui, Manon, merci beaucoup. Ce fut également un plaisir pour moi. Vous savez, la préhistoire chinoise est un domaine en constante évolution avec chaque nouvelle découverte qui enrichit notre compréhension des origines de l'humanité. J'encourage vivement nos fidèles auditeurs qui voyagent en Chine à visiter ces sites remarquables et les musées qui les présentent. C'est une expérience profondément émouvante de se tenir là où nos lointains ancêtres ont vécu il y a des centaines de milliers, voire des millions d'années, et de contempler les longs chemins que l'humanité a parcourus depuis.
0: Et voilà, Roku a très bien conclu la première partie de notre émission Carnet de route d'aujourd'hui. Nous vous retrouvons la semaine prochaine pour explorer une nouvelle destination éblouissante. Et tout de suite, on va apprendre quelques mots chinois avec Xiao Tai et Thomas, juste après une pause musicale.

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2: Bonjour à tous, bienvenue à une nouvelle édition de notre chinois au quotidien. Je suis Xiao Tai, je suis avec Thomas.
0: Salut à tous et bienvenue pour une nouvelle session donc de nos cours de chinois.
2: Lors de notre dernier cours, nous avons appris à demander de l'aide. Et avant de passer à autre chose, on va se les repasser en vitesse.
0: Bien, alors la dernière fois, nous avions vu la phrase « Pourriez-vous me donner un coup de main ?» Comment se dit-elle en chinois ?
2: Ça se dit comme ça. 你能帮我一个忙吗？Et « pang mang », ça veut dire « aider ».«
0: Pang mang ».«
2: 能帮我一个忙?»« Pouvoir me donner un coup de main ».«
0: 能帮我一个忙?»
2: Alors, « pourriez-vous me donner un coup de main ?» Ça se dit en chinois comme « 你能帮我一个忙吗?»«
0: 你能帮我一个忙吗?»
2: Et la réponse à cette question est « bien sûr ». En chinois, on dit « 当然可以».
0: Dang yuan ke yi.
2: Alors, dang yuan veut dire bien sûr.
0: Dang yuan
2: ke yi signifie pouvoir ou pouvoir faire quelque chose.
0: Ke yi.
2: Bien sûr. Dang yuan ke yi.
0: Dang yuan ke yi.
2: Et si vous avez envie de demander à quelqu'un de vous prendre en photo, ça dit en chinois comme Neng bang wo zhao zhang xiang ma. Neng bang wo.
0: Neng bang wo.
2: Zhao zhang xiang ma.
0: Zhao zhang xiao ma.
2: Zhao xiang veut dire prendre une photo.
0: Zhao xiang.
2: Zhao xiang.
0: Zhao xiang.
2: Neng bang wo zhao zhang xiang ma?
0: Voilà, ça c'était la phrase pour demander de l'aide pour prendre une photo. Et tout de suite, on va s'écouter ça en dialogue. Dialogue 1.
1: 你能帮我一个忙吗？
3: 当然可以。
2: Dialogue 2.
1: 能帮我照张相吗？
3: 没问题。
0: Et dialogue 3.
1: 我能帮助你吗？
3: 我的相机不见了。
1: 别着急，我帮助你找。
3: 你真好，谢谢。
2: Voilà, c'était pour le cours précédent. J'espère que vous avez bien appris. Nous écoutons ensuite les points clés d'aujourd'hui.
0: Alors aujourd'hui, on va apprendre à dire « Allô, c'est de la part de qui ?»«
2: 请问是哪位?»«
0: Quand seras-tu libre ?»
2: 你什么时候有空
0: ?Quand nous retrouvons-nous et où?
2: 我们几点见面在哪儿见面
0: ?Alors moi, ça fait un petit moment que je suis arrivé en Chine, ça fait plusieurs mois, j'ai remarqué que les Chinois ont toujours l'habitude de répéter le même mot en répondant au téléphone.
2: Tu as bien remarqué, oui est similaire à allô en français.
0: Alors comment dit-on en chinois, c'est de la part de qui?
2: Tu pourrais dire, 请问是哪位?
0: 请问是哪位?
2: Alors, 请问 signifie

0: Puis, s'il vous plaît,
1: 请问,
0: 请问,
1: 请问,
0: 是 signifie être.
1: 是
0: 哪位,
1: 哪位,
0: c'est quelle personne. 哪位,
1: 哪位,
0: ou tu peux dire 哪位,
1: 哪位,
0: 哪位, comme
1: 哪位,
0: c'est une interrogation. Écoutez la phrase suivante. 喂, 请问是哪位?
1: 喂, 请问是哪位?
0: C'est de la part de qui?
1: 请问是哪位?
0: Parfait. Dialogue 1.
2: 喂, 请问是哪位?
3: 我是王龙.
0: Bon, si vous fixez un rendez-vous à vos amis, vous devez leur demander quand seront-ils libres.
1: Ouais, cette phrase peut être très utile, mais alors comment se dit-elle en chinois?
0: 你什么时候有空?
1: Là, c'est un peu long pour moi. Est-ce que tu peux me décortiquer section par section?
0: C'est ça. Ni signifie toi.
1: Ni.
0: 什么时候?
1: 什么时候?
0: 什么时候 signifie quand.
1: D'accord.
0: 有空 signifie libre.
1: 有空 signifie donc libre.
0: Voilà, maintenant essaie de répéter la phrase avec moi. Ni 什么时候有空?
1: Ni 什么时候有空? Voilà, maintenant on va écouter ça en dialogue.
3: 你什么时候有空?
2: 周末.
3: 我们一起吃饭好吗?
2: 可以.
0: Alors ensuite, si tu as rendez-vous avec des amis, tu voudrais savoir quand et où les rejoindre. Ça se dit en chinois comme 我们几点见面? 在哪儿见面?
1: Ok, là je crois que la répétition s'impose. Est-ce que tu peux me détailler encore cette phrase?
0: Bien sûr. 我们 signifie nous.
1: 我们
0: 几点 signifie à quelle heure.
1: 几点
0: 见面 veut dire rencontrer.
1: 见面
0: 我们几点见面 veut dire à quelle heure nous rencontrerons-nous. 我们
1: 几点
0: 见面 我们几点见面
1: 我们几点见面.
0: Alors, pour où nous rencontrons-nous, ça se dit en chinois comme 在哪儿见面.
1: 在哪儿见面.
0: Très bien. 在, c'est une préposition équivalent au mot français à. 在.
1: 在.
0: 哪儿 signifie où.
1: 哪儿.
0: 见面 signifie se rencontrer.
1: 见面.
0: Alors, on va le faire ensemble. Où nous rencontrons-nous en chinois? 在哪儿见面.
1: 在哪儿见面.
0: Ces deux phrases interrogatives, quand et où nous rencontrons-nous, se disent donc en chinois 我们几点见面? 在哪儿见面?
1: 我们几点见面?
0: Très bien.
1: Et 在哪儿见面? Dialogue 3.
2: 我们几点见面? 在哪儿见面?
3: 晚上8点, 在北京饭店.
0: Alors, pour assimiler ce qu'on a appris aujourd'hui, révisons un peu. Allô, c'est de la part de qui? Pour dire cela en chinois, on dit 喂, 请问是哪位?
1: 喂, 请问是哪位?
0: 请问是哪位?
1: 请问是哪位?
0: C'est de la part de qui? Quand seras-tu libre? 你什么时候有空?
1: 你什么时候有空?
0: 什么时候 signifie quand?
1: 什么时候?
0: 有空 veut dire être libre.
1: 有空?
0: Quand seras-tu libre? On dit en chinois 你什么时候有空?
1: 你什么时候有空?
0: Alors ensuite, pour dire en chinois quand et où nous rencontrons-nous, 我们几点见面?
1: 我们几点见面?
0: Très bien. Et 在哪儿见面?
1: Et 在哪儿见面?
0: 几点 signifie à quelle heure?
1: 几点?
0: Et 见面 signifie se rencontrer.
1: 见面.
0: 在哪儿 veut dire à quel endroit.
1: 在哪儿.
0: Je répète. 我们几点见面?
1: 我们几点见面?
0: 在哪儿见面?
1: 在哪儿见面?
0: Bon, maintenant on va se repasser le dialogue.
2: 我们几点见面? 在哪儿见面?
3: 晚上8点, 在北京饭店.
1: Bon, on en reste là pour l'apprentissage. Pour aujourd'hui, on se réécoute l'ensemble des dialogues.
0: Dialogue 1.
2: 喂, 请问是哪位?
3: 我是王龙.
1: Le deuxième dialogue.
3: 你什么时候有空?
2: 周末.
3: 我们一起吃饭好吗?
2: 可以.
1: Dialogue 3.
2: 我们几点见面? 在哪见面?
3: 晚上八点，在北京饭店。
0: Voilà, c'est tout pour le cours. Maintenant, ABC de la culture chinoise.
1: Ok, c'est parti. Dans n'importe quel pays, lorsqu'on reçoit des cadeaux, on se doit de dire merci, et si possible, de sourire, bien sûr. Dans les pays occidentaux, on ajoute souvent une bise pour remercier la personne. Quant aux Chinois, ils disent en général « non, il ne fallait pas ». En réalité, ce n'est qu'une formule de politesse, et devant celui qui a offert le cadeau, les Chinois ne l'ouvrent généralement pas.
0: Avant de se quitter, comme d'habitude, on vous pose une dernière question.
1: Comment dit-on en chinois « quand seras-tu libre » ? Voilà, notre cours de chinois, c'est fini pour aujourd'hui. Merci encore de votre fidélité. Zaijian, et à bientôt.
0: Zaijian.
4: Notre émission d'aujourd'hui touche à sa fin. Dans l'attente de vous retrouver, dans la semaine prochaine, je vous dis au revoir.

0: Après près de 2 semaines d'attaques et des ripostes entre l'Iran et les États-Unis, l'armée iranienne a déclaré avoir suspendu ses frappes après que les États-Unis ont cessé leurs attaques contre l'Iran. L'Iran se montre toutefois sceptique quant à la décision américaine, laissant entendre qu'elle était probablement motivée par des considérations tactiques. Le ministère iranien des Affaires étrangères indique que les États-Unis ont échangé des messages avec l'Iran par l'intermédiaire des médiateurs. Cette annonce intervient alors que le Premier ministre israélien Benjamin Netanyahou a déclaré qu'il se rendait à New York malgré les vives critiques du maire de la ville. Il rencontra le président Donald Trump pour discuter entre autres de la question iranienne. La Russie et l'Ukraine continuent de s'échanger des frappes contre leurs infrastructures stratégiques respectives. Le ministère russe de la Défense affirme avoir pris le contrôle de la localité de Chevchenko dans la région ukrainienne de Donetsk et avoir frappé des cibles ukrainiennes, notamment des ateliers de fabrication de drones ainsi que des installations énergétiques et de transport. Les unités de défense aérienne russes ont intercepté 8 bombes aériennes quittées et plus d'un millier de drones. L'armée ukrainienne affirme avoir attaqué des installations pétrolières et gazières russes ainsi qu'une station relais au sol pour drones en Crimée. Les services d'urgence ukrainiens indique que 2 personnes, dont un enfant de 9 ans, ont été tuées lors d'un drone russe a frappé un supermarché à Tcheniv. Un violent feu de forêt qui fait rage dans le sud-ouest de la France a contraint 220 000 personnes à évacuer une seule région alors que les flammes se rapprochent de plus en plus de la ville viticole de Bordeaux. Les évacués sont désormais entassés dans des centres d'accueil d'urgence sans date prévue pour leur retour tant que l'incendie n'aura pas été maîtrisé. Notre correspondante Saa Kouat nous en dit plus depuis Bordeaux.
1: This fire is getting incredibly close to Bordeaux. It's only 15.
2: Cet incendie se rapproche à une vitesse incroyable de Bordeaux. Il n'est qu'à 15 km environ des abords de la ville. Il avance très vite. C'est catastrophique. Nous voyons 5 véhicules passer maintenant. Il y a un feu là-bas juste derrière nous. Comme je l'ai dit, le feu avance assez rapidement. Cet incendie a des conséquences absolument dévastatrices. Nous avons eu 3 morts parmi les pompiers jusqu'à maintenant. 42 000 hectares de terre ont été détruites. 240 habitations ont été ravagées par les flammes et plus de 220 000 personnes ont été évacuées. Beaucoup d'entre elles se sont réfugiées dans les centres d'évacuation de Bordeaux. Nous avons parlé à certaines d'entre elles. Voici le reportage que nous vous proposons. Ce n'est pas le sud de la France que l'on voit dans les brochures touristiques. Ici, au parc des expositions de Bordeaux, la foule n'est pas composée de touristes. Ce sont des familles chassées de chez elles sans pratiquement aucun préavis.
3: C'était un peu comme dans un rêve. Et à 2h du matin, je commence à peine à m'endormir. Et d'un coup, la sonnerie de mon portable, poum, poum, poum, poum, poum. Et tout le monde se réveille en panique. Dehors, les voisins, en panique aussi, ils prenaient leur voiture. J'ai fait mes affaires en vite fait avec mes parents.
2: Chaque recoin a été transformé en lieu de repos ou de soins. Des personnes âgées sont en fauteuil roulant. Certaines sont sous perfusion. Tandis que des familles épuisées font de leur mieux pour dormir malgré le bruit qui les entoure. Des chiens, des chats et même des lapins. Ils sont là aussi car pour leurs propriétaires, il n'était pas question de les abandonner. Autour d'eux, des bénévoles servent à manger, installent des lits et font de la place pour tous ceux qui arrivent.
4: Ce qui est compliqué, c'est qu'en fin de compte, c'est énormément de personnes d'un coup, avec plusieurs grosses villes de la région bordelaise qui ont été demandées à être évacuées. Donc après, on a quand même ce qu'il faut en termes de nourriture, en termes d'eau, en termes de provisions.
2: C'est une situation incroyablement difficile. Il y a déjà des milliers de personnes ici, d'autres continuent d'affluer, et aucune d'entre elles ne sait quand elle pourra rentrer chez elle, ni si sa maison est encore debout. Chris est venu ici avec ses amis et leurs chiens. On lui a dit que sa maison tenait toujours debout. Mais la seule chose qu'il a dû laisser derrière lui ne pourra jamais être remplacée.
5: Les cendres de mon père sont toujours chez nous, et ça me stresse énormément.
2: Pour Chris, cependant, le plus difficile est de voir à quel point cette situation affecte sa mère.
5: Elle essaie toujours de tenir le coup, de ne rien laisser paraître, parce qu'elle veut être une mère, ce qui est tout à fait normal. Mais c'est dur de la voir s'effondrer, parce qu'elle est complètement épuisée par tout ce qui se passe.
2: Pour l'instant, ces personnes restent ici et attendent des nouvelles, tandis que les pompiers se battent pour sauver les lieux qui ont dû être évacués.
0: Des alertes à la bombe et des manifestations ont perturbé le cinquième discours sur l'état de la nation du président philippin Ferdinand Marcos lundi après-midi et plus de 23 000 policiers ont été déployés dans la capitale pour assurer la sécurité alors que deux bombes ont été découvertes quelques heures avant le discours. Le discours du président Marcos intervient sur le fond d'un scandale de corruption majeur lié à de faux projets de lutte contre les inondations et mettant en cause des dizaines de députés et de sénateurs. Dans ce contexte de bouleversement politique, le président Marcos fait également face à une pression croissante pour remédier à la pénurie de carburant, de denrées alimentaires et de produits agricoles aux Philippines, alors que les hostilités reprennent au Moyen-Orient. 47 ressortissants vietnamiens ont été secourus par des équipes chinoises et après avec des équipages chinois après le naufrage de leur navire en mer de Chine méridionale.
6: Le navire battant pavillon vietnamien qui transportait 62 personnes a coulé samedi en raison de conditions météorologiques défavorables près des Nansha Chundao. Un signal de détresse a d'abord été repéré par un navire de sauvetage chinois, le Nanra Jiu 115. Le ministère vietnamien des Affaires étrangères a déclaré que les autorités avaient immédiatement lancé des opérations de sauvetage et coordonné étroitement leurs efforts avec les forces de sauvetage chinoises et les navires se trouvant à proximité. L'équipage du navire a exprimé sa gratitude envers la Chine et a été transféré aux autorités vietnamiennes.
0: Le président slovaque Peter Pellegrini est arrivé à Beijing pour une visite d'État de 3 jours à l'invitation du président chinois Xi Jinping.
2: Il s'agit de la première visite d'État du président slovaque Peter Pellegrini en Chine depuis son entrée en fonction en 2024. Selon le ministère chinois des Affaires étrangères, le président Xi Jinping s'entretiendra avec lui à Beijing, où les deux dirigeants devraient échanger leur point de vue sur les relations bilatérales ainsi que sur des questions régionales et internationales d'intérêt commun. Ils devraient également définir l'orientation future des relations sino-slovaques. Au cours de cette visite, le Premier ministre Li Qiang et le président du comité permanent de l'Assemblée populaire nationale, Cao Leuqi, auront également des entretiens séparés avec lui. La Slovaquie a été l'un des premiers pays à reconnaître la République populaire de Chine, leur relation diplomatique remontant à 1949. En 2024, les deux pays ont élevé leur relation au rang de partenariat stratégique. Cette visite fait suite à la rencontre entre le président Xi Jinping et le Premier ministre slovaque Robert Fico à Beijing en septembre dernier. Lorsque M. Fico s'était rendu en Chine pour assister aux commémorations marquant le 80e anniversaire de la victoire de la guerre de résistance du peuple chinois contre l'agression japonaise et de la guerre mondiale antifasciste. La Chine est le premier partenaire commercial de la Slovaquie en dehors de l'Union européenne, et ces dernières années, les investissements chinois dans le pays n'ont cessé de croître, en particulier dans les industries de haute technologie, les énergies vertes et les secteurs axés sur l'innovation. Un peu plus tôt, le ministère chinois des Affaires étrangères avait déclaré espérer que cette visite permettrait d'approfondir encore l'amitié traditionnelle et la confiance politique mutuelle entre les deux pays, d'élargir la coopération pragmatique dans un large éventail de secteurs, de faire progresser une coopération de haute qualité dans le cadre de l'initiative « La ceinture et la route » et d'aboutir à davantage de résultats mutuellement bénéfiques tant pour la Chine que pour les pays d'Europe centrale et orientale.
0: Le président slovaque Peter Pellegrini entame une visite d'État de 3 jours en Chine où la coopération économique et commerciale devrait figurer en tête de l'ordre du jour. Et l'un des projets qui sera apporté est la première giga-usine de batterie pour véhicules électriques de Slovaquie, développée conjointement avec des partenaires chinois. Il s'agit du deuxième plus grand projet d'investissement du pays et un symbole de l'expansion de la coopération industrielle.
6: Située dans la ville de Chourani, cette giga-usine de batterie marque une étape majeure dans l'ambition de la Slovaquie de devenir une plaque tournante de la chaîne d'approvisionnement européenne en véhicules électriques.
7: Pour la Slovaquie, il s'agit d'un investissement de 1,4 milliard d'euros. Cela représente 1300 nouveaux emplois. C'est le deuxième plus gros investissement.
6: Développé conjointement par la société chinoise Gotion et la société slovaque Inobat, le projet a été lancé en octobre dernier. La production devrait démarrer d'ici fin 2027. Avant même que la première batterie ne sorte de la chaîne de production, la demande ne cesse de croître.
8: La première chaîne de production, d'une capacité de 10 gigawatt-heure, a déjà été réservée par Volkswagen. Nous recevons également de nombreuses demandes de la part d'autres équipementiers européens. Je suis très optimiste. Nous allons étendre la première phase, puis la deuxième, la troisième, la quatrième. Au cours des 5 à 10 prochaines années, nous pourrions facilement atteindre une capacité supérieure à 40 gigawattheures.
6: Ce projet s'inscrit dans le cadre d'un renforcement plus large des liens économiques entre la Chine et la Slovaquie. Depuis 2020, la Chine est le premier partenaire commercial de la Slovaquie en dehors de l'Union.

0: l'Union européenne. Les échanges bilatéraux ont atteint 8,6 milliards de dollars en 2025. Selon les analystes, cette relation a évolué au-delà du simple commerce, les investissements intégrant de plus en plus les deux pays dans les chaînes d'approvisionnements industriels européennes et mondiales.
1: La Slovaquie est située au cœur de l'Europe et dispose d'une base industrielle solide, ce qui en fait un maillon important pour les entreprises chinoises cherchant à pénétrer le marché européen. Alors que l'Europe poursuit sa transition écologique et numérique, les deux parties disposent d'un fort potentiel de coopération dans les domaines de la fabrication intelligente, de l'économie numérique, des nouvelles énergies, des infrastructures logistiques et dans d'autres secteurs. La Slovaquie, quant à elle, peut renforcer sa compétitivité industrielle en attirant davantage d'investissements chinois.
0: Alors que le président Pellegrini s'apprête à rencontrer les dirigeants chinois cette semaine, des projets tels que l'usine de batterie de Shuangli donnent un aperçu de la manière dont les deux pays s'orientent vers une coopération industrielle et technologique plus étroite.
2: Nous espérons pouvoir recruter à l'avenir de plus en plus de talents techniques locaux. Je pense que ce projet apportera une contribution importante non seulement à la communauté locale, mais aussi à l'effort d'électrification en Europe.
1: La Slovaquie adopte une attitude pragmatique en matière de coopération avec la Chine et a tiré de nombreux avantages de cette coopération. Cette visite contribuera à envoyer un signal positif aux autres pays européens et à l'ensemble de l'Union européenne.
0: En 2024, la Chine et la Slovaquie ont élevé leurs relations au rang de partenariat stratégique. Selon les observateurs, la visite du président Pellegrini devrait insuffler un nouvel élan à la coopération bilatérale.
3: La Chine a rejeté la décision américaine d'imposer un droit de douane de 12,5% sur les produits chinois dans le cadre d'une enquête sur le travail forcé menée au titre de la section 301. Cette décision intervient après que le représentant américain au commerce a finalisé cette mesure qui vise 60 économies. Le ministère chinois du commerce a déclaré que Beijing disposait d'une législation solide contre le travail forcé et a accusé Washington de manipuler cette question à des fins protectionnistes. La Chine a rappelé que ces contre-mesures contre les droits de douane américains précédents restaient en vigueur et a averti qu'elle suivrait de près les évolutions ultérieures tout en réservant le droit de prendre toutes les mesures nécessaires en réponse. Beijing a exhorté Washington à revenir sur sa décision et à annuler intégralement ses droits de douane unilatéraux tout en réaffirmant sa volonté d'engager un dialogue sur un pied d'égalité afin de stabiliser les relations bilatérales. La récolte estivale de céréales en Chine a dépassé pour la première fois les 150 millions de tonnes malgré des difficultés telles qu'un semis tardif et de fortes précipitations pendant la récolte. Selon les autorités, les progrès de la technologie agricole ont joué un rôle clé

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9: Bonjour à tous, bienvenue dans In Vivo. En 1991, l'architecte française Estelle Achard s'est rendue pour la première fois au Yunnan, province frontalière au sud-ouest de la Chine. Et pendant 20 ans après ce voyage inoubliable, elle revient à maintes reprises en Chine pendant les vacances, surtout au Yunnan, par son amour pour la région. Lorsqu'elle voulut changer de travail, elle avait tout de suite l'idée d'acheter ou de louer un logement au Yunnan. C'est à Shangri-La qu'elle a rénové une ancienne ferme tibétaine. Elle fait de ce bâtiment sa maison, tout en accueillant les touristes qui voyagent à Shangri-La. Avant d'inaugurer cette émission, je vous invite à suivre une mélodie. Et de retour, Estelle va nous raconter son histoire liée au Yunnan.

0: 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Benzlan, un village de moins de 10 000 habitants, est un lieu de transit incontournable sur la ligne touristique reliant Shangri-La et la montagne enneigée de Meili. À ce petit village situé sur la route Yunnan-Xizang, l'architecte française Estelle Achard a construit un paradis naturel respectueux de l'environnement.
1: En fait, je suis venue très souvent voyager au Yunnan pendant

0: Depuis plus de 30 ans, en 1991, j'ai voyagé pour la première fois au Yunnan et j'ai découvert pas mal de régions du Yunnan et j'ai voulu revenir tous les ans pratiquement pendant mes vacances au Yunnan. Et un jour, je voulais changer de travail en France et c'était difficile. Donc, je me suis dit que j'allais faire un projet au Yunnan, ça serait plus facile pour moi qui suis toute seule avec pas une grosse fortune. Donc, je me suis dit qu'au Yunnan, je pouvais faire ça. Parce que j'aime bien le Yunnan, c'est devenu mon pays d'adoption.
1: Ah, d'adoption, vous l'avez dit.
0: Oui, parce que j'ai des liens forts maintenant depuis tant d'années que je suis venue au Yunnan et je me suis dit, je vais essayer de faire quelque chose là parce que j'aime bien les gens, j'aime bien. C'est très divers partout. Et du coup, il y a de la montagne, il y a plein d'ethnies différentes. Les gens sont très gentils. Mais finalement, je me suis dit que j'aimais mieux le nord, peut-être. Sûrement parce que les Tibétains sont très amicaux, très chaleureux, comme dans le sud de la France. Du coup, j'aime bien cette partie du Yunnan aussi. Je me suis dit que je pouvais avoir une grande maison pour pas très cher dans cette zone-là.
1: Estelle a cherché d'abord une maison à travers le Yunnan, à Kunming, à Tianshui ou à Baoshan, et finalement, en 2012, c'était à Benzilan, petit village près du Shangri-La, qu'elle a fixé son choix sur une grande ferme tibétaine en Pisé. Elle voulait faire de ce bâtiment sa maison tout en accueillant les touristes qui voyagent à Shangri-La.
0: J'ai cherché d'abord une maison à Kunming, à Jianshui, à Weishan. J'ai cherché, mais j'ai pas trouvé une maison suffisamment grande et qu'il soit possible de louer ou d'acheter. Et donc j'ai trouvé cette maison, une grande ferme tibétaine en pisé, c'est-à-dire en terre battue. La terre battue, ça me parle parce que près de ma région d'origine en France, il y a aussi des maisons en terre battue. Donc je me suis dit que c'était une bonne chose. Et de rénover cette ferme et d'en faire un lodge avec, là maintenant j'ai 4 chambres dedans. Il n'est pas très très vieux, il doit avoir une quarantaine d'années à peu près, mais 40, 45 ans, mais il était en très mauvais état, il n'était pas fini, il n'y avait pas d'eau, pas d'électricité, c'était en très très mauvais état. C'était une ferme très mal entretenue, le toit était. J'ai refait tout le toit, j'ai refait beaucoup de choses. Mais j'ai utilisé aussi, par exemple, pour l'électricité et la plomberie, j'ai utilisé les meilleurs matériaux que je pouvais trouver en Chine. Je n'ai pas utilisé les matériaux du village d'à côté qui sont de très mauvaise qualité et pas chers. Je me suis approvisionnée directement dans les meilleures usines de Chine pour l'électricité et la plomberie parce que je voulais faire quelque chose de bonne qualité. D'ailleurs, depuis bientôt 12 ans que j'ai fait la maison, j'ai aucun problème d'électricité et de plomberie. Je l'ai rénovée d'une manière écologique, c'est-à-dire en respectant au maximum la maison dans ce qu'elle est à la base. Elle était en très très mauvais état, mais je l'ai rénovée avec toutes les techniques modernes écologiques, c'est-à-dire que les murs, les cloisons à l'intérieur sont faits avec de la paille et de la terre. Entre autres, enfin, j'ai utilisé toutes les techniques des architectes d'aujourd'hui pour rénover une maison d'hier, parce que je suis architecte aussi.
1: Au départ, raconte Estelle, l'idée n'était pas tournée spécialement vers l'écologie. On l'écoute.
0: Au départ, en fait, j'étais pas spécialement tournée vers l'écologie parce que je ne connaissais pas. Sauf que chez moi, près de mon lieu de naissance, eh bien, il y a ces maisons en terre aussi et des nouvelles architectures de terre faites par des architectes d'aujourd'hui. Mais donc, j'ai commencé à étudier pendant 6 ou 7 mois, l'écologie d'une maison, essayer de comprendre comment je pouvais la rénover de plus en plus écologiquement, parce que en fait c'est la maison qui m'a montré qu'il fallait que je le rénove d'une manière écologique. Parce que la terre, il faut la respecter. Par exemple, on ne met pas sur un mur en terre, on ne met pas de béton, parce que ça étanchéifie le mur, il ne peut pas respirer et il devient malade. Les planchers, le rez-de-chaussée, c'est pareil. On ne doit pas mettre de dalles en béton pour que la maison respire, pour qu'elle soit en bonne santé. Et puis, j'ai essayé d'utiliser au maximum les matériaux locaux. Par exemple, pour faire les cloisons, j'ai pas utilisé de la brique. D'abord, c'est trop lourd, ça use énormément d'énergie pour faire de la brique. Alors que moi, j'ai fait des briques de terre crue, c'est-à-dire qu'elles ne sont pas cuites avec de la paille dedans. La paille qu'on trouve localement, qu'il y avait déjà dans la maison d'ailleurs, et la terre que j'ai utilisée aussi, juste à 500 mètres, il y avait de la terre nécessaire pour faire les cloisons, par exemple. Mais j'ai aussi voulu faire des toilettes sèches parce que je suis à côté de la rivière et je voulais pas polluer la rivière avec des eaux sales. Donc les toilettes sèches, c'est un petit peu, on pourrait penser que c'est arriéré, mais en fait, je pense que l'écologie, c'est pas arriéré, c'est au contraire très moderne et il faut vraiment qu'on s'en occupe. Donc pour pas polluer les sols, pour pas polluer les eaux. En plus, les toilettes sèches, ça n'use pas beaucoup d'eau. Et ça peut aussi faire du compost, du fertilisant pour les arbres et les fleurs. Je n'en mets pas, bien sûr, aux légumes, parce que par sécurité, mais le compost, de toute façon, je le laisse reposer pendant 3 ans, et au bout de 3 ans, ça ne sent rien. C'est comme la forêt, c'est des micro-organismes qui décomposent tout ce qu'il y a dans le compost et le rendent propre. Et donc on peut le mettre comme ça dans le jardin. Enfin, moi je le mets pas pour les légumes par sécurité. Je pense que c'est très important de s'occuper de l'écologie. J'ai aussi fait de telle manière à ce que je ne dépense pas trop d'électricité. C'est chaque petit geste. Je trie beaucoup mes déchets. Je ne mets plus de bouteilles en plastique dans les chambres, mais des bouteilles en verre que je remplis avec de l'eau de source pour les autres. C'est plein, plein de petits gestes accumulés. D'ailleurs, de plus en plus de jeunes Chinois, par exemple à Dali, je vois, ou à Kunming, ou à Lijiang aussi, je vois de plus en plus de jeunes Chinois s'intéresser à tous ces principes, le jardin, par exemple. Et je ne traite pas mes plantes dans le jardin avec des produits chimiques. Je fabrique mes produits de traitement ou de fertilisant. C'est des nouvelles techniques de culture qui sont écologistes. Voilà.
1: Les résultats de ces études sont ce que le visiteur pourrait constater aujourd'hui. Estelle essaie de garder une rusticité en structure et d'utiliser au maximum les matériaux locaux. D'une personnalité claire et nette, Estelle Achard a revalorisé les objets anciens et les a transformés en décorations de chambre, par son admiration pour les objets simples du quotidien.
0: J'ai essayé de rester au plus près des matériaux bruts. Par exemple, les enduits sont des enduits de terre, les sols, je ne les ai pas vernis. Et j'aime beaucoup les objets très simples du quotidien, les objets du quotidien qui sont pas élaborés, qui sont pas faux, que j'ai acheté pas cher ou que les gens jetaient ou m'ont donné. Et tous ces objets-là, je les ai mis en valeur dans la maison parce que c'est, à mon avis, une manière de montrer la vraie vie des gens. Je n'aime pas les choses artificielles, trop artificielles.
1: Mais cette modestie ne représente pas tout. La propriétaire de l'auberge souhaite faire le séjour très confortable, tout en gardant le style traditionnel tibétain.

0: de faire ça très confortable. J'ai des lits très confortables, une salle de bain très confortable, une nourriture très confortable. Donc, je donne au maximum de ce que je peux. Et donc, j'ai fait quatre chambres de ce que je suis moi aussi, parce que c'est une relation, une maison, c'est un prolongement du propriétaire. C'est un prolongement de soi-même. C'est ma maison, c'est pas quelque chose d'extérieur. Donc, moi, ce que je suis, c'est j'ai beaucoup voyagé au Yunnan, mais je suis française. Donc, c'est un mélange de que je suis en tant que française, en tant qu'architecte, et ce que j'ai aimé au Yunnan. Donc, il y a quatre chambres sur quatre thèmes différents du Yunnan. Il y a une chambre tibétaine, une chambre du sud Yunnan, avec les broderies ethniques du sud Yunnan, par exemple. Une chambre que j'appelle, moi, la vieille Chine, c'est-à-dire qui évoque la vieille Chine, la Chine d'avant Mao Tse-tung, la Chine qu'il y avait au Yunnan avec la relation avec le Vietnam, avec l'Indochine, la vieille Chine. Et une autre chambre des années, avec des choses des années 60, très colorées, très populaires. Voilà, parce que c'est ce que m'évoque le Yunnan.
1: L'auberge d'Estelle se baptise Toulou Loge, puisqu'un ruisseau coule en face de la façade du bâtiment et l'autre bout du ruisseau conduit vers un long chemin de terre sinueux. Les hôtes chez Toulou Loge ont d'ailleurs la chance de déguster le dîner et le petit déjeuner à la française, préparé avec des produits locaux, comme sa propriétaire essaie de fournir la nourriture d'excellente qualité. Dans le formidable jardin autour de l'auberge, Estelle plante des fleurs, des légumes et plein d'herbes pour la cuisine.
0: 1 000 kwai pour deux, avec le dîner à la française de produits locaux et le petit déjeuner. J'essaye d'avoir de très bonnes qualités de nourriture parce que on a beaucoup de chance au Yunnan d'avoir des légumes, des fruits organiques, de la viande absolument merveilleuse parce qu'il y a du yak, il y a des petits porcs noirs, il y a du très bon poulet, enfin, vraiment beaucoup de choses. Je fais moi-même le pain avec des farines anciennes de la montagne. Je fais beaucoup de choses avec des produits locaux que je recherche particulièrement pour leur qualité. Mais je suis au Yunnan, dans les grandes villes, c'est plus difficile. Moi, j'ai beaucoup de chance.
1: Si l'on cherche l'auberge d'Estelle sur les principales plateformes tourisme en ligne, il est difficile d'en trouver des informations. Pour cela, Estelle Achard a bien fait des réflexions.
0: Oui, c'est difficile de me trouver. En fait, comme j'ai pas beaucoup de chambres et que je veux vraiment que les gens comprennent mon projet, parce que je ne suis pas un hôtel, c'est je loge les gens chez moi, je les reçois, je mange avec eux. Donc je veux vraiment qu'ils comprennent que ce n'est pas un magasin, par exemple, ce n'est pas quelque chose qu'on vient voir et où on donne rien, c'est un échange. C'est-à-dire mes clients me donnent une relation et moi je leur donne un relationnel aussi. Donc je ne veux pas que ce soit sur des grands sites comme, je ne sais pas, TripAdvisor, Trip.com ou Booking.com. Je ne veux pas ça. Je veux que... Donc c'est plus du bouche à oreille, des gens qui connaissent, qui sont venus chez moi, qui en parlent. Ce sont ma meilleure publicité. Les gens qui sont déjà venus chez moi. On peut me joindre sur WeChat. Voilà, essentiellement sur WeChat. J'ai aussi des gens qui publient sur Xiaohongshu, mais en général, après, ils me contactent sur WeChat. Donc c'est très confidentiel. Je ne veux pas que ça soit. Je ne veux pas avoir trop de gens, en fait. Je veux garder ce relationnel comme des amis.
1: S'il y a trop de
0: Les
1: monde,
0: clients
1: ça...
0: sont comme des amis.
1: D'accord. S'il y a trop de monde, ça va briser la tranquillité.
0: Voilà, c'est ça. Donc, je veux une vraie relation entre mes clients et moi, et les clients et l'extérieur. Je veux que, par exemple, les clients, je veux pas de clients qui viennent juste dormir une nuit et qui

0: et c'est tout. Et faire une ou deux photos, ça, c'est pas possible. Il faut que les clients restent au moins 2 jours et qu'ils prennent le temps de savoir ce qu'il y a autour de moi, de visiter le temps. Prendre le temps aussi, c'est très important. Je veux pas que ce soit une barrière. Moi, ce qui m'a le plus important, c'est le relationnel avec les clients. Donc, comment dire, je ne veux pas que l'argent soit une sélection. La sélection, elle est plus sur l'intérêt des gens quand ils viennent à la maison. Je sais que c'est pas très traditionnel en Chine de pas regarder l'argent. C'est vrai que je ne deviens pas riche, mais je pense que j'ai une bonne vie. En fait, je suis très contente de vivre là où je vis. Je ne pensais pas pouvoir faire autant dans ma maison et je n'avais pas une vue précise de ce que j'allais avoir. Je le fais au fur et à mesure. Oui, j'ai des animaux, j'ai un chouette jardin, j'ai planté plein d'herbes pour la cuisine, pour les fruits, pour les légumes. J'ai planté des fleurs, des choses comme ça. C'est vrai que pour moi, j'aime beaucoup ma maison et les gens qui vivent avec moi, là, dans mon village, je me sens très bien. Oui, c'est une forme d'Eldorado. Voilà, mais c'est assez simple en fait. Je vis une vie simple avec des gens autour de moi qui sont très chaleureux. Je vis très bien en réalité, même si je ne suis pas riche.
1: 12 ans après de s'installer à Benzilan, Estelle tisse des liens très amicaux avec les Tibétains locaux. Ils l'appellent Aïe, qui signifie la tante en mandarin. Au temps de la COVID-19, les agriculteurs locaux lui ont souvent amené de la viande et des légumes, ce qui l'a tellement touché.
0: Donc moi, j'habite pas exactement à Shangri-La, j'habite au bord du Yangtze un petit peu après, donc j'ai beaucoup moins froid qu'à Shangri-La. Je suis dans une petite ville qui s'appelle Benzilan, et à côté, il y a un petit village qui est le mien, juste à côté. Donc déjà, j'ai un meilleur climat, et les gens ont beaucoup moins de touristes, donc ils sont très chaleureux. Je me sens vraiment faire partie de cette petite société, même si je suis très différente. Et ça, c'est magique, parce que j'aurais même pas imaginé que ça puisse être aussi chaleureux, aussi sympathique. Les histoires, par exemple, pendant le Covid, j'ai été très touchée parce qu'il y a eu des moments où moi, je pouvais pas sortir de ma maison. Mais mes voisins, ils m'ont amené un peu de viande, un peu de légumes, un peu. Toujours, ils m'ont demandé comment j'allais, parce qu'ils savaient que j'étais toute seule à la maison avec mes chiens. Donc, ils ont fait très attention, c'était très sympathique.
1: Il vous appelle comment en chinois, en tibétain?
0: Oh non, ils m'appellent Aïn.
1: Aïe.
0: Aïn.
1: Ah,
0: Ouais.
1: d'accord.
0: Sinon, c'est curieux, ils appellent ma maison Mégotia.
1: Ah,
0: Pourtant, je ne suis pas du tout américaine, je suis française, mais bon, pour eux, ça veut dire étranger, quoi. Mais eux, ils disent Mégotia.
1: d'accord.
0: Bon, j'ai l'habitude, c'est pas grave.
1: D'accord, c'est intéressant. Donc, vous parlez également le chinois, très couramment.
0: Je parle, mais je parle comme mes voisins. Je parle pas très bien chinois. Je peux pas parler avec des choses très compliquées, mais je me débrouille très bien pour toutes les choses pratiques. D'ailleurs, j'avais cette stagiaire Igong chez moi pendant 1 an qui venait de Qingdao et elle comprenait moins bien mes voisins que moi des fois, parce que moi je comprends très bien leur accent puis je parle comme eux.
1: C'est aussi une des raisons de plus pour Estelle de résider longtemps sur cette terre magnifique et multicolore qu'est le Yunnan.
0: Pour moi, le Yunnan, c'est quand même très spécial en Chine parce qu'il y a beaucoup d'ethnies et que nous, en tant qu'étrangers, on n'est qu'une ethnie parmi d'autres. On n'est pas vu comme dans certains autres provinces, on n'est pas vu, les étrangers Ouïghougens et les Chinois. On est juste une ethnie parmi d'autres et du coup, les gens sont très chaleureux, ils aiment bien les contacts. Ils ont pas peur de nous, ils ont pas de Ils n'ont pas peur de la différence au Yunnan, les gens. Je trouve que c'est une des choses les plus magiques du Yunnan. Et puis en plus, chaque fois qu'on change de ville, de petit endroit, il y a toujours des endroits très différents les uns des autres. C'est un peu comme en France. La France est grand à peu près comme le Yunnan, plus ou moins. Et aussi en France, quand on voyage, on a toutes ces. C'est un très beau pays aussi, la France, comme le Yunnan,
1: D'accord.
0: avec plein de choses différentes. Je pense que même au Yunnan, les gens sont plus gentils dans leur totalité qu'en France, plus sympathiques.
1: Vous l'avez dit, les gens du Yunnan n'ont pas peur de la différence.
0: Non.
1: C'est peut-être ça qui vous a fait rester là-bas longtemps.
0: Oui, c'est tout à fait, tout à fait. Et non, ils sont très. Oui, c'est incroyable comme ils n'ont pas peur de la différence de culture. Parce que c'est très difficile aussi d'être dans un pays qui n'est pas sa culture. Hein. Il y a des
1: Oui,
0: jours où pour moi c'est difficile
1: tout à fait.
0: d'être toujours à la. Je dois être toujours attentive pour comprendre tout le monde. Et j'ai plus de facilité à comprendre les gens du Yunnan, et particulièrement ma zone tibétaine, plutôt que lorsque je vais dans des zones où il y a beaucoup de Han, comme ça ne veut pas dire que les gens ne sont pas sympathiques, mais c'est beaucoup plus difficile pour moi de comprendre. De
1: D'accord.
0: comprendre. Par exemple, les Tibétains, quand on les croise, ils nous sourient, ils font un petit mouvement de la tête, ils regardent dans les yeux. Ce sont des petits gestes qui nous sont communs
1: D'accord.
0: à moi en tant qu'occidentale et aux Tibétains. Alors que dans certaines régions de Chine, même je croise les gens, les gens ne nous regardent pas dans les yeux. La Chine, c'est très grand, donc il y a toujours plein de gens différents. C'est pas, il faut, je sais qu'il ne faut pas faire une généralité, bien sûr, mais
1: Oui.
0: globalement, on pourrait dire comme ça.
1: Voilà, on prend une pause musicale et on se retrouve juste après pour la dernière partie de notre émission consacrée aux courtes chinoises.

0: Merci de nous rejoindre dans InVivo. C'est le moment de suivre notre rubrique « Le chinois au quotidien ».
1: Vous êtes francophone, vous êtes passionné par la Chine, alors surtout ne manquez pas notre cours de chinois au quotidien.
2: Bonjour à tous, bienvenue pour un nouveau cours de chinois. Salut Thomas.
1: Salut Tai, tu vas bien depuis le dernier cours ?
2: Très bien, et toi ?
1: Bah écoute, ça va plutôt pas mal. J'apprends le chinois peu à peu, grâce à toi. Oh. Et je t'avoue que c'est beaucoup de travail, mais bon, on y arrive peu à peu. Mm-hmm. Et je devine également tout ce qu'attendent nos auditeurs, et comme à chaque fois, je pense qu'on va reprendre les phrases du cours précédent.
2: C'est ça, on va commencer tout de suite.
1: Et la première phrase, je crois que c'est « Allez-y, s'il vous plaît », comment tu dis ça en chinois ?
2: Nin xian qing.
1: Nin xian qing. Et la réponse convenable, qui veut dire « Ne faites pas tant de manière en français », ça se dit en chinois, Tai.
2: Bie zheme keqi.
1: Ok, révisons maintenant les phrases qu'on a apprises la dernière fois. La première, « Buvons à notre réussite ». Vous souvenez-vous comment le dire en chinois ? Et Tai, pour cela, va vous aider.
2: Bien sûr. Wei women de hezuo chenggong, ganbei.
1: Ok, la deuxième phrase maintenant. Comment dire en chinois « buvons à la santé de tout le monde » ? Ok, donc on passe à la phrase suivante. Merci de votre hospitalité. Comment tu dirais ça à Tai en chinois ? Ok, maintenant on va s'écouter les quatre dialogues qu'on a appris durant le cours précédent. C'est parti.
3: 对话 1, 您先请.
4: 谢谢.
3: 对话 2, 你是客人, 请坐这儿.
4: 好.
3: 对话 三, 为我们的合作成功, 干杯。
4: 为大家的身体健康, 干杯。
3: 对话 四, 时间不早了, 我们该走了, 感谢你们的热情款待。
4: 欢迎你们以后常来。
2: Voilà, une petite piqûre de rappel du cours précédent, ça ne peut pas faire de mal. Maintenant, on va voir ce qu'on va apprendre aujourd'hui. Comme d'habitude, Thomas, je vais dire les phrases chinoises et toi, tu vas donner le sens en français.
1: Ok, c'est parti.
4: 请问有洗发水卖吗?
1: S'il vous plaît, pourriez-vous me dire si vous avez du shampoing ou pas?
4: 我想退货.
1: Je voudrais vous rapporter des marchandises.
4: 您的发票. ]带来了吗?
1: Avez-vous apporté votre facture?
4: 您给退了吧?
1: Vous pouvez me le reprendre, s'il vous plaît. Ok, aujourd'hui, il est commode, on le sait, de faire des achats dans la capitale chinoise, Beijing. Et il y a beaucoup de distributeurs et de débitants reconnus internationalement qui ont implanté des magasins dans cette ville. Bien sûr, on peut acheter des marchandises de plus grandes marques internationales. Aussi, pas besoin de se charger trop les valises pour venir en Chine.
2: C'est vrai.
1: Je voudrais demander au vendeur s'il a du shampoing à vendre. Comment le dire en chinois ?
2: Tu peux le dire comme ça. 请问有洗发水卖吗?
1: 请问有洗发水卖吗?
2: 请问, c'est une formule de politesse. S'il vous plaît, on le dit pour poser une question. 请问.
1: 请问.
2: 有, avoir.
1: 有.
2: 洗发水, shampoing.
1: 洗发水.
2: 卖, vendre.
1: 卖.
2: Bon, écoutons ensemble le premier dialogue.
1: C'est parti.
3: 对话 1. 请问, 有洗发水卖吗?
4: Ah, 就在前面的架子上.
2: Bon, c'était le premier dialogue du cours aujourd'hui. Vous avez sûrement saisi quelque chose. Bon, maintenant,

0: répéter encore une fois avec nous la phrase clé du dialogue avant de le repasser. 请问有洗发水卖吗?
1: 请问有洗发水卖吗?
0: Ce qui signifie, Thomas?
1: Ce qui signifie, excusez-moi, auriez-vous du shampoing à vendre?
0: Parfait.
1: Bon ok, je viens d'acheter une bouteille de shampoing donc, mais arrivé chez moi, je vois qu'il y a un petit défaut, ça peut arriver n'importe où, et donc je voudrais le rendre au magasin. Comment le dire en chinois, Tai?
0: Tu peux le dire 我想退货.
1: 我想退货.
0: Bon, on va expliquer mot à mot.
1: Ok.
0: 我, je.
1: 我.
0: 想, vouloir, souhaiter.
1: 想.
0: 退, rendre, retourner.
1: 退.
0: 货, marchandise.
1: 货.
0: 我想退货。我想退货。 Ok, on va passer le deuxième dialogue.
2: 对话 2, 这个可能坏了,我想退货。您的发票带来了吗? 带了。
0: Bon, vous venez d'entendre le deuxième dialogue. En général, lorsqu'on retourne des marchandises, le vendeur peut demander 您的发票带来了吗?
1: 您的发票带来了吗?
0: 您的发票带来了吗? Ce qui signifie « Avez-vous votre facture ?» Bon, on va décomposer la phrase comme d'habitude. « Nind, votre. »«
1: Nind. »«
0: Fapiao, facture. »«
1: Fapiao. »«
0: Tai, apporter. »«
1: Tai. » »«
0: Lai est placé derrière un verbe pour désigner la direction d'une action. »« Lai. »«
1: Lai. » »«
0: Le, c'est une particule placée au bout d'une phrase pour désigner la fin d'une action. »«
1: Le. »«
0: Ma, particule interrogative. »
1: Ma, ouais, ça on l'a déjà vu, on a commencé à, d'ailleurs à bien comprendre que ma marque une question lorsqu'elle est située à la fin de la phrase.
0: Bon, la phrase entière, 您的发票带来了吗? Avez-vous votre facture?
1: Voilà, le vendeur dit que ce n'est pas grand-chose, il ne veut pas reprendre le produit, mais je voudrais tout de même le retourner. Alors, comment le dire en chinois?
0: On peut dire 您给退了吧?
1: 您给退了吧?
0: Nin, on le sait déjà très bien, vous, c'est l'appellation respectueuse de ni, tu. Kei signifie originairement offrir. Ici, il est utilisé comme une particule placée devant le verbe tui. Il désigne le renforcement du mode kei.
1: Kei.
0: Tui, retourner.
1: Tui.
0: Le, on va le répéter encore une fois, est une particule qui est placée derrière d'un verbe pour désigner l'accomplissement d'une action. Par exemple, zhe ben shu. 我看完了. J'ai fini ce livre. Le cours est terminé. 下课了.
1: Ouais, d'accord. Et la particule ba, ça veut dire quoi, Tai?
0: Ici, ba est aussi une particule qui est placée au bout de la phrase impérative pour adoucir le mode.
1: Ba.
0: 您给退了吧.
1: 您给退了吧. Vous pouvez le reprendre, s'il vous plaît. Allez, on s'écoute tout de suite le dialogue 3.
2: 对话 3. 给您换一个行吗?
3: 不要了.
0: Bon, maintenant, nous révisons ensemble ce qu'on a appris aujourd'hui, puis écoutons les dialogues.
1: Ok, s'il vous plaît, pourriez-vous me dire s'il y a du shampoing en vente? En chinois, ça se dit...
0: 请问有洗发水卖吗?
1: 请问有洗发水卖吗? Et par exemple, j'ai un produit défectueux chez moi et je veux retourner une marchandise. Quelle est la phrase?
0: 我想退货.
1: 我想退货.
0: Je voudrais retourner cette marchandise.
1: Voilà, maintenant, le vendeur me demande, avant de reprendre ma marchandise, avez-vous apporté votre facture? La phrase en chinois, Tai.
0: 您的发票带来了吗?
1: 您的发票带来了吗? Voilà, et finalement, je leur demande avec insistance de me le reprendre.
0: Dans ce cas-là, on va dire en chinois, 您给退了吧?
1: Vous pouvez me le reprendre, s'il vous plaît, donc, 您给退了吧?
0: Voilà les trois dialogues d'aujourd'hui.
1: Allez, c'est parti.
2: 对话 1. 请问有洗发水卖吗?
3: 哦,就在前面的架子上。
2: 对话 2. 这个可能坏了,我想退货。
3: 您的发票带来了吗?
2: 带了。 对话 3. 给您换一个行吗?
3: 不要了,您给退了吧。
1: Voilà, on avance doucement mais sûrement, le tout c'est de travailler un peu ce que l'on a vu précédemment. Maintenant, on passe à notre rubrique ABC de la culture.
0: On voyage en Chine pour l'hébergement, pour les achats. Les amis étrangers doivent demander des factures pour protéger leurs droits et intérêts légitimes, car les factures constituent une des pièces justificatives pour la garantie, l'entretien, le remplacement et le règlement des différends. Alors, comment demander la facture après avoir payé des marchandises? Vous pouvez dire au personnel du marché comme ça: "麻烦您帮我开张发票，行吗?" Ce qui signifie « merci de me faire une facture ». De même, si vous prenez un taxi après s'être arrivé à destination, vous pouvez dire au chauffeur comme ça « 我要发票, je veux la facture ».
1: Voilà, c'était notre brique ABC du chinois qui vous explique un peu les mœurs, coutumes et habitudes de la capitale chinoise notamment. Ainsi prend fin notre cours de chinois comme d'habitude. Salut Tai, au revoir, à la prochaine.
0: Salut Thomas, au revoir.
3: Voilà, c'est la fin de cette édition d'InVivo. Merci de l'avoir suivi. À la prochaine fois. Salut!

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Après près de 2 semaines d'attaques et des ripostes entre l'Iran et les États-Unis, l'armée iranienne a déclaré avoir suspendu ses frappes après que les États-Unis ont cessé leurs attaques contre l'Iran. L'Iran se montre toutefois sceptique quant à la décision américaine, laissant entendre qu'elle était probablement motivée par des considérations tactiques. Le ministère iranien des Affaires étrangères indique que les États-Unis ont échangé des messages avec l'Iran par l'intermédiaire des médiateurs. Cette annonce intervient alors que le Premier ministre israélien Benjamin Netanyahou a déclaré qu'il se rendait à New York malgré les vives critiques du maire de la ville. Il rencontra le président Donald Trump pour discuter entre autres de la question iranienne. La Russie et l'Ukraine continuent de s'échanger.

0: Des frappes contre leurs infrastructures stratégiques respectives. Le ministère russe de la Défense affirme avoir pris le contrôle de la localité de Chevchenko dans la région ukrainienne de Donetsk et avoir frappé des cibles ukrainiennes, notamment des ateliers de fabrication de drones ainsi que des installations énergétiques et de transport. Les unités de défense aérienne russe ont intercepté 8 bombes aériennes quittées et plus d'un millier de drones. L'armée ukrainienne affirme avoir attaqué des installations pétrolières et gazières russes ainsi qu'une station relais au sol pour drones en Crimée. Les services d'urgence ukrainiens indique que 2 personnes, dont un enfant de 9 ans, ont été tuées lors d'un drone russe a frappé un supermarché à Tcheniv. Un violent feu de forêt qui fait rage dans le sud-ouest de la France a contraint 220 000 personnes à évacuer une seule région alors que les flammes se rapprochent de plus en plus de la ville viticole de Bordeaux. Les évacués sont désormais entassés dans des centres d'accueil d'urgence sans date prévue pour leur retour tant que l'incendie n'aura pas été maîtrisé. Notre correspondante Saa Kwat nous en dit plus depuis Bordeaux.
1: This fire is getting incredibly close to Bordeaux. It's only 15.
2: Cet incendie se rapproche à une vitesse incroyable de Bordeaux. Il n'est qu'à 15 km environ des abords de la ville. Il avance très vite. C'est catastrophique. Nous voyons 5 véhicules passer maintenant. Il y a un feu là-bas juste derrière nous. Comme je l'ai dit, le feu avance assez rapidement. Cet incendie a des conséquences absolument dévastatrices. Nous avons eu 3 morts parmi les pompiers jusqu'à maintenant. 42 000 hectares de terre ont été détruites. 240 habitations ont été ravagées par les flammes et plus de 220 000 personnes ont été évacuées. Beaucoup d'entre elles se sont réfugiées dans les centres d'évacuation de Bordeaux. Nous avons parlé à certaines d'entre elles. Voici le reportage que nous vous proposons. Ce n'est pas le sud de la France que l'on voit dans les brochures touristiques. Ici, au parc des expositions de Bordeaux, la foule n'est pas composée de touristes. Ce sont des familles chassées de chez elles sans pratiquement aucun préavis.
3: C'était un peu comme dans un rêve. Et à 2 h du matin, je commence à peine à m'endormir. Et d'un coup, la sonnerie de mon portable, poum, poum, poum, poum, poum. Et tout le monde se réveille en panique. Dehors, les voisins, en panique aussi, ils prenaient leur voiture. J'ai fait mes affaires en vite fait avec mes parents.
2: Chaque recoin a été transformé en lieu de repos ou de soins. Des personnes âgées sont en fauteuil roulant. Certaines sont sous perfusion. Tandis que des familles épuisées font de leur mieux pour dormir malgré le bruit qui les entoure. Des chiens, des chats et même des lapins. Ils sont là aussi car pour leurs propriétaires, il n'était pas question de les abandonner. Autour d'eux, des bénévoles servent à manger, installent des lits et font de la place pour tous ceux qui arrivent.
4: Et ce qui est compliqué, c'est qu'en fin de compte, c'est énormément de personnes d'un coup, avec plusieurs grosses villes de la région bordelaise qui ont été demandées à être évacuées. Donc après, on a quand même ce qu'il faut en termes de nourriture, en termes d'eau, en termes de provisions.
2: C'est une situation incroyablement difficile. Il y a déjà des milliers de personnes ici, d'autres continuent d'affluer, et aucune d'entre elles ne sait quand elle pourra rentrer chez elle, ni si sa maison est encore debout. Chris est venu ici avec ses amis et leurs chiens. On lui a dit que sa maison tenait toujours debout. Mais la seule chose qu'il a dû laisser derrière lui ne pourra jamais être remplacée.
5: Les cendres de mon père sont toujours chez nous, et ça me stresse énormément.
2: Pour Chris, cependant, le plus difficile est de voir à quel point cette situation affecte sa mère.
5: Elle essaie toujours de tenir le coup, de ne rien laisser paraître, parce qu'elle veut être une mère, ce qui est tout à fait normal. Mais c'est dur de la voir s'effondrer, parce qu'elle est complètement épuisée par tout ce qui se passe.
2: Pour l'instant, ces personnes restent ici et attendent des nouvelles, tandis que les pompiers se battent pour sauver les lieux qui ont dû être évacués.
0: Des alertes à la bombe et des manifestations ont perturbé le 5e discours sur l'état de la nation du président philippin Ferdinand Marcos lundi après-midi et plus de 23 000 policiers ont été déployés dans la capitale pour assurer la sécurité alors que 2 bombes ont été découvertes quelques heures avant le discours. Le discours du président Marcos intervient sur le fond d'un scandale de corruption majeur lié à de faux projets de lutte contre les inondations et mettant en cause des dizaines de députés et de sénateurs. Dans ce contexte de bouleversement politique, le président Marcos fait également face à une pression croissante pour remédier à la pénurie de carburant, de denrées alimentaires et de produits agricoles aux Philippines, alors que les hostilités reprennent au Moyen-Orient. 47 ressortissants vietnamiens ont été secourus par des équipes chinois et après avec des équipages chinois après le naufrage de leur navire en mer de Chine méridionale.
6: Le navire battant pavillon vietnamien qui transportait 62 personnes a coulé samedi en raison de conditions météorologiques défavorables près des Nansha Chundao. Un signal de détresse a d'abord été repéré par un navire de sauvetage chinois, le Nanra Jiu 115. Le ministère vietnamien des Affaires étrangères a déclaré que les autorités avaient immédiatement lancé des opérations de sauvetage et coordonné étroitement leurs efforts avec les forces de sauvetage chinoises et les navires se trouvant à proximité. L'équipage du navire a exprimé sa gratitude envers la Chine et a été transféré aux autorités vietnamiennes.
0: Le président slovaque Peter Pellegrini est arrivé à Beijing pour une visite d'État de 3 jours à l'invitation du président chinois Xi Jinping.
2: Il s'agit de la première visite d'État du président slovaque Peter Pellegrini en Chine depuis son entrée en fonction en 2024. Selon le ministère chinois des Affaires étrangères, le président Xi Jinping s'entretiendra avec lui à Beijing, où les deux dirigeants devraient échanger leurs points de vue sur les relations bilatérales ainsi que sur des questions régionales et internationales d'intérêt commun. Ils devraient également définir l'orientation future des relations sino-slovaques. Au cours de cette visite, le Premier ministre Li Qiang et le président du comité permanent de l'Assemblée populaire nationale, Cao Luoqi, auront également des entretiens séparés avec lui. La Slovaquie a été l'un des premiers pays à reconnaître la République populaire de Chine, leur relation diplomatique remontant à 1949. En 2024, les deux pays ont élevé leur relation au rang de partenariat stratégique. Cette visite fait suite à la rencontre entre le président Xi Jinping et le Premier ministre slovaque Robert Fico à Beijing en septembre dernier. Lorsque M. Fico s'était rendu en Chine pour assister aux commémorations marquant le 80e anniversaire de la victoire de la guerre de résistance du peuple chinois contre l'agression japonaise et de la guerre mondiale antifasciste. La Chine est le premier partenaire commercial de la Slovaquie en dehors de l'Union européenne, et ces dernières années, les investissements chinois dans le pays n'ont cessé de croître, en particulier dans les industries de haute technologie, les énergies vertes et les secteurs axés sur l'innovation. Un peu plus tôt, le ministère chinois des Affaires étrangères avait déclaré espérer que cette visite permettrait d'approfondir encore l'amitié traditionnelle et la confiance politique mutuelle entre les deux pays, d'élargir la coopération pragmatique dans un large éventail de secteurs, de faire progresser une coopération de haute qualité dans le cadre de l'initiative « La ceinture et la route » et d'aboutir à davantage de résultats mutuellement bénéfiques tant pour la Chine que pour les pays d'Europe centrale et orientale.
0: Le président slovaque Peter Pellegrini entame une visite d'État de 3 jours en Chine où la coopération économique et commerciale devrait figurer en tête de l'ordre du jour. Et l'un des projets qui sera apporté est la première giga-usine de batterie pour véhicules électriques de Slovaquie, développée conjointement avec des partenaires chinois. Il s'agit du deuxième plus grand projet d'investissement du pays et un symbole de l'expansion de la coopération industrielle.
6: Située dans la ville de Chourani, cette giga-usine de batterie marque une étape majeure dans l'ambition de la Slovaquie de devenir une plaque tournante de la chaîne d'approvisionnement européenne en véhicules électriques.
7: Pour la Slovaquie, il s'agit d'un investissement de 1,4 milliard d'euros. Cela représente 1 300 nouveaux emplois. C'est le deuxième plus gros investissement.
6: Développé conjointement par la société chinoise Gotion et la société slovaque Inobat, le projet a été lancé en octobre dernier. La production devrait démarrer d'ici fin 2027. Avant même que la première batterie ne sorte de la chaîne de production, la demande ne cesse de croître.
8: La première chaîne de production, d'une capacité de 10 gigawatt-heure, a déjà été réservée par Volkswagen. Nous recevons également de nombreuses demandes de la part d'autres équipementiers européens. Je suis très optimiste. Nous allons étendre la première phase, puis la deuxième, la troisième, la quatrième. Au cours des 5 à 10 prochaines années, nous pourrions facilement atteindre une capacité supérieure à 40 gigawatt-heure.
6: Ce projet s'inscrit dans le cadre d'un renforcement plus large des liens économiques entre la Chine et la Slovaquie. Depuis 2020, la Chine est le premier partenaire commercial de la Slovaquie en dehors de l'Union européenne. Les échanges bilatéraux ont atteint 8,6 milliards de dollars en 2025. Selon les analystes, cette relation a évolué au-delà du simple commerce, les investissements intégrant de plus en plus les deux pays dans les chaînes d'approvisionnement industrielles européennes et mondiales.
2: La Slovaquie est située au cœur de l'Europe et dispose d'une base industrielle solide, ce qui en fait un maillon important pour les entreprises chinoises cherchant à pénétrer le marché européen. Alors que l'Europe poursuit sa transition écologique et numérique, Les deux parties disposent d'un fort potentiel de coopération dans les domaines de la fabrication intelligente, de l'économie numérique, des nouvelles énergies, des infrastructures logistiques et dans d'autres secteurs. La Slovaquie, quant à elle, peut renforcer sa compétitivité industrielle en attirant davantage d'investissements chinois.

0: Alors que le président Pellegrini s'apprête à rencontrer les dirigeants chinois cette semaine, des projets tels que l'usine de batterie de Shuangli donnent un aperçu de la manière dont les deux pays s'orientent vers une coopération industrielle et technologique plus étroite.
1: Nous espérons pouvoir recruter à l'avenir de plus en plus de talents techniques locaux. Je pense que ce projet apportera une contribution importante non seulement à la communauté locale, mais aussi à l'effort d'électrification en Europe.
2: La Slovaquie adopte une attitude pragmatique en matière de coopération avec la Chine et a tiré de nombreux avantages de cette coopération. Cette visite contribuera à envoyer un signal positif aux autres pays européens et à l'ensemble de l'Union européenne.
0: En 2024, la Chine et la Slovaquie ont élevé leurs relations au rang de partenariat stratégique. Selon les observateurs, la visite du président Pellegrini devrait insuffler un nouvel élan à la coopération bilatérale.
3: La Chine a rejeté la décision américaine d'imposer un droit de douane de 12,5% sur les produits chinois dans le cadre d'une enquête sur le travail forcé menée au titre de la section 301. Cette décision intervient après que le représentant américain au commerce a finalisé cette mesure qui vise 60 économies. Le ministère chinois du commerce a déclaré que Beijing disposait d'une législation solide contre le travail forcé et a accusé Washington de manipuler cette question à des fins protectionnistes. La Chine a rappelé que ces contre-mesures contre les droits de douane américains précédents restaient en vigueur et a averti qu'elle suivrait de près les évolutions ultérieures tout en réservant le droit de prendre toutes les mesures nécessaires en réponse. Beijing a exhorté Washington à revenir sur sa décision et à annuler intégralement ses droits de douane unilatéraux tout en réaffirmant sa volonté d'engager un dialogue sur un pied d'égalité afin de stabiliser les relations bilatérales. La récolte estivale de céréales en Chine a dépassé pour la première fois les 150 millions de tonnes malgré des difficultés telles qu'un semi tardif et de fortes précipitations pendant la récolte. Selon les autorités, les progrès de la technologie agricole ont joué un rôle clé

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11: Bonjour à toutes et à tous et bienvenue dans Fréquence Afrique sur CGTN Radio. À l'approche des Jeux Olympiques de Paris 2024, les athlètes de tous les pays sont en pleine préparation. Au centre de la stratégie de chaque délégation, les fédérations des différentes disciplines sportives sont à pied d'œuvre pour mettre les athlètes dans les conditions meilleures afin de réaliser d'excellentes performances. Monsieur Emmanuel Motombi Mbom, président de la Fédération camerounaise d'athlétisme, livre ses attentes pour les JO tout en exprimant son souhait d'obtenir un partenariat solide avec la Chine. Voici les détails.
12: La Fédération camerounaise d'athlétisme avait signé un partenariat avec l'équipementier Kelmet, qui est chinoise, et on avait signé un contrat pour 4 ans.

0: nous a donné quand même les échantillons de ces équipements dont la Fédération camerounaise d'athlétisme pendant les années précédentes compétit avec elle-même. Donc c'est pour dire qu'à notre niveau, on avait déjà commencé à embrasser la Chine dans notre fédération. Et si, avec votre soutien, on sait qu'on va faire plus. Moi, je souhaiterais qu'avec un partenariat solide avec la Chine, ça va permettre quand même à quelques athlètes du Cameroun pour les visites d'échange. On part en Chine, les Chinois viennent ici, c'est pour montrer au monde que nous sommes vraiment en partenariat. Je peux brièvement vous dire, c'est gagnant-gagnant. Les Chinois vont gagner, nous allons gagner aussi.
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2: On va rester dans les Jeux Olympiques pour suivre à présent Yonelu Tomo Kotoke, premier vice-président du Comité national olympique et sportif centrafricain, CENOSCA en sigle, et chef de mission des Jeux Olympiques de Paris 2024. Il parle de ses attentes pour les JO, mais aussi de sa vision sur l'importance et le développement futur de la coopération sino-africaine dans les domaines du sport.
3: Tout d'abord, je voudrais vous dire que les Jeux Olympiques ont été conçus sous la forme d'une fête célébrée dans différents pays tous les 4 ans et ces Jeux rassemblent les meilleurs athlètes du monde entier qui participent à des compétitions sportives. Mes attentes pour les Jeux Olympiques 2024, je souhaite une participation honorable et pourquoi pas ramener des médailles par nos athlètes. Je crois que si tout marche bien, de concert avec le ministre de la Justice et Sport, et puis le Comité national olympique et sportif centrafricain, nous allons suggérer à l'ambassade ici pour qu'on puisse signer un accord de partenariat, de coopération avec la Chine, pour nous permettre de travailler dans différents secteurs avec la Chine. Mais déjà, je me réjouis parce que là, la Chine nous a construit un joyau, le complexe sportif de mise en place. La coopération sino-africaine dans le domaine sportif ne se limite pas au renforcement des capacités techniques et performance sportive. Elle joue également un rôle essentiel dans la promotion de l'amitié, de la compréhension mutuelle et du rapprochement entre les peuples chinois et africains. Les échanges sportifs permettent aux athlètes de se côtoyer, de partager leur expérience et de tisser des liens d'amitié durable. Ils contribuent également à briser les barrières culturelles et à promouvoir le respect. Pour la future coopération sino-centrafricaine, je pense que vraiment, on dit toujours que le sport unit les peuples et le sport c'est un vecteur de paix. Donc ces échanges-là, je souhaite que vraiment ils puissent les développer dans le domaine de la dimension interculturelle, la découverte de nouvelles cultures et traditions, parce que les Chinois ont leurs traditions, nous avons nos traditions. Mais si, avec ce brassage, nous pouvons commencer de tirer les avantages. Les liens d'amitié, de solidarité, la diplomatie sportive et la coopération économique. Mes attentes, moi je pense que cette coopération doit continuer à se développer, à s'intensifier dans les années à venir. Et je souhaite que vraiment cette coopération soit vraiment une coopération agissante et enrichissante.
2: 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Avant de poursuivre notre émission, on se détend avec cette belle chanson.

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1: Retour au studio de CGTN Radio. Alain Christian Kingwe, président de la Fédération camerounaise des judo, donne des chances de médailles pour les judo camerounais. On l'écoute tout de suite.
2: Je vous remercie de m'accorder cette opportunité. En ce qui concerne le judo pour le Cameroun aura pour les Jeux Olympiques de Paris 2024 un athlète, en l'occurrence l'athlète Sopimbela Richelanita, qui est dans la catégorie des plus de 78 kilos, qui s'est brillamment qualifié avec sa victoire au dernier championnat d'Afrique de 2024 et à l'African Open d'Abidjan ainsi que celui de Marrakech. Donc nous aurons précisément un athlète qui remportera du moins la place qualificative pour le Cameroun pour ces Jeux Olympiques de Paris 2024. Et en ce qui concerne les chances de médaille pour cet athlète, je peux vous garantir que nous sommes en pleine préparation en ce moment. Nous avons mis les petits plats dans les grands et nous allons la mettre dans les protocoles de haute performance afin qu'elle puisse tutoyer aussi les signes de la haute performance mondiale. Vous savez que pour être qualifié dans les Jeux Olympiques, il faut être dans le top 24, top 20 mondial. Et si elle est qualifiée, c'est-à-dire qu'elle est dans ce pipe. Et en fonction de la forme du jour, en fonction de la préparation, en fonction de l'envie de l'athlète, on croit qu'on peut faire un résultat. Et compte tenu de ses performances ces derniers mois, nous sommes convaincus qu'elle puisse amener le Cameroun sur le tutoiement d'une médaille, soit de bronze, soit d'argent, soit d'or. Mais nous travaillons dessus. Oui, nous l'encourageons déjà parce que c'est une athlète qui montre qu'elle a beaucoup d'atouts et qu'elle a fortement envie d'aller à la haute performance. Et nous l'encourageons à continuer sur la même lancée, à ne pas baisser les bras. Vous savez, on n'a rien sans peine, on n'a rien sans effort, sans travail. Et beaucoup d'encouragement à elle, et nous croyons fermement à elle, parce qu'elle a déjà la volonté. Ensuite, elle accepte le travail, et cette charge de travail qu'elle accepte nous permet comme ça d'être confiants et de lui donner tous nos encouragements. Et nous savons que nous sommes soutenus par le Comité national olympique et sportif du Cameroun, par le ministère des Sports et l'Éducation physique, c'est-à-dire l'État du Cameroun. Donc, nous allons pousser pour qu'elle aille de l'avant, donc qu'elle sache qu'elle a tous les encouragements de la Fédération camerounaise de judo.
1: La coopération entre la Chine et l'Afrique se développe à grands pas. En dehors de projets dans les domaines économiques, les échanges entre le peuple, notamment à travers les sports, contribuent de manière significative au renforcement de relations sino-africaines. Alain Christian Kingwe partage son analyse sur l'importance des échanges entre les Chinois et les Africains dans le domaine du sport.
2: Déjà, au niveau populaire, vous avez si bien dit qu'il y a des cadres qui sont formés en Chine et on croit que ces cadres, quand ils reviennent dans les régions, ou du moins dans les départements où ils sont affectés, je crois qu'ils restituent les formations qu'ils ont eues là-bas, ils implémentent ça sur le terrain afin de pouvoir faire bénéficier le maximum d'acteurs de ces formations. Et maintenant, avec l'avènement des infrastructures, comme on a dit tantôt, ça permet quand même aux acteurs de pratiquer dans les bonnes conditions. Avant, on n'avait pas de gymnase de qualité au Cameroun, ou du moins moderne, qui nous permettait à la pratique de ces sports. Grâce à cette coopération, grâce à cet apport du gouvernement chinois, nous voyons que nous tutoyons déjà le même niveau d'entraînement, le même niveau de pratique que les autres pays. Donc, je crois que les choses éminentes sont là et nous voyons les Chinois se déployer. Et en plus de la mise en place des infrastructures, il y a un service après-vente qui est derrière, parce que nous voyons des coopérants chinois qui sont toujours sur les lieux des infrastructures, qui s'occupent de l'entretien. Donc c'est le service après-vente qui est suivi. Il y a un suivi véritable dans ce travail et nous croyons que plus les années passent, plus la coopération grandit et ça permet comme ça aux pays africains de se développer. Nous avons des cadres, par exemple, qui sont des spécialistes dans la gestion des infrastructures sportives, qui ont fait des stages de renforcement de capacité en Chine. Donc nous voyons que tout est pour le mieux dans le meilleur du monde, dans la coopération entre la Chine et le Cameroun. Le sport a un rôle de diplomatie sportive. À travers le sport, la diplomatie s'exprime et ça renforce les liens entre les différents peuples. Des fois, il y a des peuples qui ne se parlent pas, mais le fait de faire une rencontre sportive permet de retisser les liens ou bien de renforcer ces liens. Et ça permet aussi aux gens de découvrir. Nous connaissons des jeunes athlètes, nous connaissons des personnes. S'il n'y avait pas le sport, on ne devait pas être au contact du monde, on ne devait pas avoir des échanges avec certains peuples. Et grâce au sport, on se rend compte qu'il y a beaucoup de chances qui passe, et même dans le cadre des discussions extra-sportives à travers le sport, on peut profiter pour passer un mot ou deux. Et la considération qu'on a vis-à-vis des gens grâce au sport permet d'avoir des idées positives pour le développement et la coopération entre les personnes. Et je crois que le sport est un atout qui permet comme ça le développement d'un pays. Parce que vous voyez, si on connaît le Cameroun véritablement à travers le monde, c'est plus grâce au sport, aux exploits des Lions Indomptables du football, aux exploits des grands sportifs camerounais, Francis Ngannou, etc. Donc le sport, c'est un ferment, c'est un fondement sur lequel il ne faut pas prendre à la légère. Et dans le cas de la coopération, il faut développer ce pan afin comme ça de pouvoir faire réunir le Cameroun, afin comme ça de pouvoir renforcer les relations sino-camerounaises.
1: À la fin de cette interview, le président de la Fédération camerounaise de judo a déclaré que la Chine apportait une plus-value au développement du judo camerounais et du sport camerounais en général.
2: Avec le palais des sports polyvalent qui se trouve au Carrefour Ouada Yaoundé, le Cameroun est sorti d'un environnement de sportif moyen, de sport moyen, de pratique, d'organisation à un niveau de sportif de haut niveau. Parce que vous savez, avec ce palais des sports, déjà nous avons déjà organisé plusieurs championnats d'Afrique, tant que sur le plan du volleyball, du judo, du handball, du basketball. Et vous voyez dans la sous-région maintenant, même certains pays voisins maintenant viennent organiser leurs compétitions de haut niveau au Palais Polyvalent des Sports de Yaoundé, qui est un don de la Chine, qui est un apport de la Chine à l'essor du sport camerounais. Vous avez vu tout récemment aussi, on a vu l'ambassade de Chine au Cameroun construire une salle pour le tennis de table qui est logée toujours dans l'enceinte du Palais Polyvalent des Sports. Donc à travers ça, nous nous rendons compte que la Chine apporte une plus-value au développement du judo camerounais, au développement du sport camerounais en général, par la mise en place des infrastructures qui nous permettent d'aller au haut niveau, qui nous permettent de faire des compétitions dans les mêmes conditions que les pays dits développés en matière de sport. Donc nous croyons et fermement que la coopération entre la Chine et le Cameroun en matière de sport, en matière d'infrastructures, et nous avons aussi des cadres qui vont du côté de la Chine pour se former sur la gestion des infrastructures, pour se former même en matière de pratique de sport. Donc cette coopération, je crois qu'elle se porte très bien. Vous savez, pour développer le sport, il faut développer le sport de proximité. Nous attendons de la Chine, c'est pas moi le grand dessein du Cameroun, mais c'est un souhait que le gouvernement chinois essaye un peu de développer des infrastructures de proximité pour que les jeunes Camerounais de toutes les régions, de tous les départements, de tous les arrondissements puissent avoir accès au sport. C'est quand on commence dans la proximité, quand on commence dans les régions, les départements, qu'on monte pour aller vers le haut niveau. Donc, si on peut avoir des infrastructures de proximité, si la Chine peut nous aider dans la formation des cadres techniques, des cadres d'appui, afin comme ça de restituer ces formations à nos compatriotes ici au Cameroun, ça sera encore formidable.
1: 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Relaxons-nous avec cette belle chanson.

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9: 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De jeunes Chinois et Africains partagent leurs opinions sur l'innovation technologique. On les suit tout de suite.
10: Et pour commencer, parlons de la jeunesse de l'innovation technologique. Avant d'aborder ce sujet, j'aimerais d'abord poser une question à notre invité spécial pour voir ce qu'il en pense. Bonjour Monsieur ChatGPT, que pensez-vous de l'innovation technologique ?
11: L'innovation technologique fait référence à la conception, au développement et à la mise en œuvre de nouvelles technologies ou à l'amélioration et à l'adaptation des technologies existantes pour résoudre des problèmes, améliorer des processus ou créer de nouveaux produits et services. L'innovation technologique peut transformer les industries, stimuler la croissance économique, améliorer la qualité de vie et résoudre des défis sociaux et environnementaux. Elle est souvent considérée comme un moteur essentiel de la compétitivité mondiale et du progrès humain.
10: Merci beaucoup, Monsieur ChatGPT. Je suis tout à fait d'accord avec vous. Et l'innovation technologique a un impact extraordinaire sur le développement des nations et le progrès de l'humanité. Et toi, Karim, qu'en penses-tu ?
12: Oui, Coco, il s'agit de s'appuyer sur le progrès technologique perfectionné et transformer de manière significative et qualitative le quotidien des gens dans divers aspects de la vie. Il est question de prendre un pari pour l'avenir en intégrant la technologie au cœur de tous les secteurs d'activité. De nos jours, on parle d'agriculture intelligente, de e-commerce, de véhicules intelligents, d'intelligence artificielle et de travail à distance. Moumouni, vous qui avez parcouru des milliers de kilomètres depuis votre Mali natal jusqu'en Chine, vous avez été témoin des innovations technologiques en Chine. Est-ce que vous pouvez nous citer des exemples d'innovations technologiques qui ont retenu particulièrement votre attention ?
13: Merci pour cette question, M. Karim. D'abord, c'est une question un peu délicate. Pourquoi ? Puisque la Chine, aujourd'hui, c'est comme la vitrine de l'innovation technologique. Dans presque tous les domaines, on peut constater vraiment le développement de la technologie en Chine. Particulièrement, moi je suis dans le milieu académique actuellement. Donc, quand je prends l'exemple sur les plateformes d'apprentissage que nous avons au niveau universitaire, allant jusqu'à ChatGPT par exemple, et nous les étudiants chercheurs, nous avons toujours fait recours à ces plateformes que je trouve vraiment pertinentes. Ça, c'est dans le milieu académique. Et au-delà de ça, par exemple, dans le cadre de la lutte contre de la protection de l'environnement, je vais dire, donc nous avons aussi des applications où, à travers lesquelles on peut aussi, par exemple, quand on prend l'exemple sur Alipay, donc au sein de Alipay, nous avons une option appelée l'énergie verte. Lui, c'est en anglais, en chinois, je pense qu'on l'appelle comme ça. Donc, au sein de cette application, je pense que ça nous encourage, surtout les jeunes, à travailler, à marcher ou bien courir ou bien à manger, ne pas gaspiller le reste des nourritures. Donc je pense que tout cela font partie de l'innovation technologique qui contribue à la protection de l'environnement. Et au-delà de ça aussi, tout le monde le sait, la Chine aussi a fait beaucoup d'améliorations en matière de voitures électroniques aujourd'hui. Donc je pense que tout ça, c'est des points vraiment qui ont beaucoup attiré mon attention depuis mon arrivée en Chine.
10: Merci Moumini. L'innovation de technologie

0: toujours hors de notre imagination. Alors, Mathieu, as-tu remarqué que l'innovation technologique est omniprésente et qu'elle fait désormais partie intégrante de la vie des jeunes?
1: Oui, effectivement, nous, les jeunes Chinois, avons l'habitude de la vie numérisée. La vie connectée en Chine se manifeste dans de nombreux domaines. Par exemple, l'appartement intelligent. Les jeunes Indiens rendent son appartement plus intelligent avec des appareils électroménagers ou des systèmes de sécurité intelligents. Et grâce à la connexion Internet et au contrôle intelligent, on améliore le confort de la vie domestique. En plus, des services numériques rendent notre vie plus facile, tels que l'apprentissage en ligne ou les consultations médicales à distance. Parfois, quand je me sens mal à l'aise, je vais trouver un médecin spécialisé sur le site de télémédecine et je consulte à distance sur la façon de me soigner. Si c'est pas nécessaire, je vais plus à l'hôpital et cela me permet non seulement de gagner du temps, mais également éviter les infections croisées.
2: Effectivement, tous les exemples que vous venez de citer sont très illustratifs de l'innovation technologique en Chine, notamment l'appartement intelligent, notamment la consultation à distance. C'est des exemples qui ont intégré la vie des Chinois et j'ai l'occasion de les expérimenter tous les jours ici en Chine.
0: Alors, n'oubliez pas que nos invités en ligne nous attendent. Et bonjour Gérard. Vous avez interviewé et couvert 23 entreprises chinoises au Cameroun, dont certaines dirigées par des jeunes entrepreneurs innovantes. Pouvez-vous partager avec nous leur histoire d'innovation technologique et comment ces jeunes ont contribué au développement local?
3: La vérité est d'abord que les Chinois se déploient au Cameroun avec des technologies de pointe afin de soutenir le développement du pays. Cette vision est matérialisée par leur arrivée et l'installation des technologies qui innovent dans le domaine de l'infrastructure, dans le domaine de la téléphonie, dans le domaine du commerce en général, dans le domaine même des énergies renouvelables, des pesticides et autres. Alors, beaucoup sont ceux qui arrivent avec des appareils qui bénéficient du processus d'exonération que l'État du Cameroun donne aux sociétés expatriées à travers l'Agence de promotion des investissements qui accompagne largement une société étrangère tout au long de son processus d'installation. Alors, je vais beaucoup m'atteler sur ces entreprises chinoises qui sont en train de contribuer actuellement à la réalisation d'un chef-d'œuvre qui est une première au Cameroun, vraiment. Et maintenant, les sociétés chinoises soutiennent ainsi la croissance, la prospérité et la viabilité de l'économie camerounaise. Il faut également souligner que l'avènement des technologies chinoises de pointe a apporté une valeur ajoutée dans la création de l'emploi au Cameroun, favorisant ainsi l'insertion professionnelle qui constitue l'un des indicateurs de développement d'un pays. Peut-être je veux jeter un regard sur CHEC, la société CHEC, China Highway Engineering Corporation, qui est en train de construire, qui a construit le port autonome de Kribi, et qui a apporté une technologie nouvelle dans le cadre des échanges maritimes entre le Cameroun et le reste du pays. Alors, je voudrais rappeler que ce port qui a été construit par le Chinois est l'un des plus grands ports de la zone maritime d'Afrique centrale. Et aujourd'hui, on peut reconnaître certaines infrastructures camerounaises. On les identifie par les noms chinois, par exemple le palais des sports, qui est une technologie innovante. Et par exemple, l'immeuble siège de l'Assemblée nationale qui est en cours de construction. L'autoroute Yaoundé-Douala, la première phase qui est en cours et qui devrait être inaugurée très bientôt. L'autoroute Yaoundé-Simalène qui est construite par le chinois CCC. Et voilà donc quelques technologies que les Chinois apportent au Cameroun. Non seulement elles apportent cela, mais elles participent, ces entreprises chinoises participent à la création de l'emploi. Donc, maintenant, les nouvelles technologies chinoises fortement contribué à l'autonomisation du Cameroun dans le secteur du développement infrastructurel, accompagnant bien évidemment des retombées pour les peuples camerounais et chinois. Elles permettent enfin aux institutions publiques et privées locales de s'adopter des technologies les plus récentes et indispensables à la réalisation de leurs projets structurants et priorités en matière de développement durable. Donc voilà en gros ce qu'on peut dire sur le déploiement des sociétés chinoises au Cameroun, notamment avec les technologies nouvelles dans les secteurs que j'ai déjà cités, l'énergie, les énergies renouvelables, les pesticides, les infrastructures, la téléphonie avec Huawei et bien d'autres secteurs que on aura beaucoup de temps après pour en parler.
0: Okay, merci beaucoup, monsieur. Et monsieur Aboubakar, l'innovation technologique est essentiellement pour la compétitivité des entreprises. En tant qu'entrepreneur établi en Chine, vous avez sûrement des idées précises pour ce volet au niveau des entreprises. Avez-vous des exemples ou des histoires à partager avec nous?
4: Oui, comme vous l'avez dit, l'innovation technologique est aujourd'hui très fondamentale pour l'entreprise. L'innovation définie comme l'application réussie d'une invention dans divers domaines, mise en œuvre au sein de l'entreprise, elle se situe en aval de l'invention. Elle provient nécessairement de la recherche et de le développement qui a été vraiment promu par le gouvernement chinois ici en Chine. En Chine, on constate que l'innovation est continue. Lorsque quelqu'un quitte la Chine pendant un certain temps, lorsqu'il revient, il ne se retrouve plus. Parce que tant l'innovation est. Il verra qu'il y a beaucoup de nouveautés dans le marché. Et la montée en puissance d'une technologie innovante vont obliger l'entreprise ou les entreprises à adopter des démarches réactives. C'est pourquoi toutes les entreprises cherchent à innover. Mais cette innovation aussi, si dans ce cadre de cette innovation aussi, si l'entreprise progresse à travers l'introduction de nouvelles technologies, ce n'est pas dû au hasard, mais c'est parce qu'elle sait aller en contact direct avec tous ceux qui peuvent faire avancer son entreprise, tous ceux qui ont des nouvelles technologies qui peuvent faire avancer son entreprise. Donc, nous, en Chine, dans le domaine de l'entrepreneuriat, il faut innover ou bien on disparaît. Parce que les choses vont tellement vite qu'il faut toujours chercher à innover. Il faut innover par rapport aux produits, il faut innover par rapport aux services, il faut innover par rapport au marketing. Donc, c'est là où je voulais intervenir. Mais il y a beaucoup d'exemples. Le seul fait qu'on est en train de faire une émission en direct et que chacun se trouve à l'autre bout du monde, ça, c'est une innovation. L'innovation la plus récente, tout le monde le sait, c'est l'intelligence artificielle qui est en train de révolutionner tous les systèmes de technologie qu'on a pu comprendre depuis que le monde est monde. On passe à un siècle vraiment technologique. Donc, je pense que nous tous, nous vivons ça, nous le subissons, et c'est bien. Pour nous, les entreprises, on est obligé d'innover, sinon on disparaît.
5: Ok, nos deux premiers invités en ligne ont vraiment saisi la question de l'innovation technologique à travers des exemples concrets. Nous passons à notre troisième invité qui est Monsieur Tefi Aina de Madagascar. Bonjour, Monsieur Tefi Aina. En tant qu'ingénieur et jeune talentueux, vous avez une grande expérience dans le domaine de la construction et des travaux publics. Dans vos projets, avez-vous vu la participation de nombreux jeunes? Comment les jeunes peuvent-ils se développer en tant qu'innovateurs technologiques et contribuer au développement de leur pays?
6: La place des jeunes dans un pays, c'est en un mot, c'est l'avenir. Parce que les jeunes qui donnent le relais après et le devoir d'un pays aux jeunes, c'est de le donner les connaissances, donner ce qu'il faut pour que les jeunes puissent avoir d'initiatives, de créativité à chaque fois qu'il y a une opportunité pour développer dans l'objectif de développer les pays, surtout dans le monde

0: rural. Parce que les projets que j'ai actuellement concernent sur la connectivité des transports. Quand je vois ça, ce n'est pas seulement sur la connectivité des transports, mais aussi sur la connectivité des connaissances d'une région vers une autre région, d'un pays vers un autre pays, pour que les jeunes puissent avoir tous les moyens de ravitailler leurs connaissances pour qu'ils puissent se développer dans son zone, puis impacter dans le pays aussi au niveau de développement, l'économie des pays, tout ça, parce que la route, c'est une voie qu'on puisse faciliter la communication entre deux pays, entre deux régions, pour apporter des nouveaux technologies. D'ici peu, il y a une coopération entre les pays chinois et les pays malgaches concernant sur le engrais aux agriculteurs. C'est une bonne chose pour que les jeunes puissent participer au niveau recherche, au niveau études et puis au niveau de la mise en œuvre pour que cet engrais ait un impact sur le rendement au niveau de culture, tout ça, parce que un pays basé sur le monde rural pour qu'il puisse développer au niveau de ressources propres d'un pays.
1: Et Monsieur Raffinia a dit quelque chose de très important. Il dit que la jeunesse, c'est l'avenir. Que quand on parle de jeunes, c'est eux qui vont et qui seront les leaders de demain. C'est eux qui vont porter la société demain. C'est eux qui seront les chefs d'entreprise demain. C'est eux qui seront les responsables demain. Donc, ils sont au cœur du développement. Ils sont au cœur de la dynamique sociale. Et véritablement, il faut mettre l'accent sur eux en les formant bien. En leur donnant toutes les chances de se frayer un passage dans la société. Et c'est très important. Une société qui oublie sa jeunesse est une société qui est appelée à mourir. Donc, il a dit quelque chose de très, très, très capital. Et c'est sur ce point que je voulais intervenir.
2: Restez branchés sur CGTN Radio. On va souffler un peu avec une belle mélodie. Et on se retrouve après pour la rubrique Apprenons les Chinois.

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8: Apprenons le chinois. Bonsoir, chers amis. 亲爱的朋友, 晚上好. Bienvenue à notre cours de chinois. Tout d'abord, je vous rappelle de ce que nous avons appris dans la leçon précédente. 这是我丈夫, c'est mon mari. 这是我夫人, voilà ma femme. 我很高兴认识您. Je suis heureux de vous connaître. 见到您,我很高兴. Je suis ravi de vous rencontrer. 我向你们介绍我们的女儿. Je vous présente notre fille. 你们认识我们的儿子吗? Vous connaissez notre fils? 你们认识呀? Vous vous connaissez alors? Aujourd'hui, nous apprendrons quelques phrases pour inviter quelqu'un à faire quelque chose.
6: Leçon numéro 5.
9: 小丁,你在干什么呢?
10: Oh,
9: 没干什么。你今天晚上有空吗?
10: 我不知道。你想去看电影吗？我请你。谢谢，我不想看。那你想去跳舞吗？我不想跳。你想去游泳池游泳吗？嗯，我看看吧。那我请你去餐馆吃饭。哦，那好呀，这个主意不错。去哪儿你挑。 Maxime.
6: Explication.
8: 小丁,你在干什么? 小丁, qu'est-ce que tu fais là? Oh, mais qu'est-ce? Oh, pas grand-chose. Ni jintian wanshang you kong ma? Tu es libre ce soir? Wo bu zhidao. Je ne sais pas. Ni xiang qu'y kan dianying ma? Ça te dirait d'aller voir un film? Wo qing ni. Je t'invite. Xie xie. Wo bu xiang kan. Merci, mais ça ne me dit rien. 你想跳舞吗? Tu veux danser? 我不想跳. Non, je n'ai pas envie. 你想来游泳池游泳吗? Tu veux venir à la piscine? Oh, 我看吧. Je vais voir. 那我请你去餐馆吃饭. Alors, je t'invite à dîner au restaurant. Oh, 那好呀. Oh oui alors, 这个主意不错. C'est une bonne idée.
6: Explication.
8: 做, 干, faire, 干, 什么, qu'est-ce que, 什么, 没什么, pas grand-chose, 没什么, 空, 空闲, libre, 空闲. 知道, savoir, 知道, 不, ne pas, 不, 电影, film, 电影, 邀请, invité, 邀请, 请, 跳舞, danser, 跳舞, 游泳, aller à la piscine, 游泳, 游泳池, la piscine, 游泳池, 餐馆, restaurant, 餐馆, 晚餐, dîner, 晚餐, 好, 行, oui, 好, 好的, bon, 好，好的。主意，idée，主意。
5: 小丁，你在干什么呢？
9: 哦，没干什么。
5: 你今天晚上有空吗？
9: 我不知道。
5: 你想去看电影吗？我请你。
9: 谢谢，我不想看。
5: 那你想去跳舞吗？
9: 我不想跳。
5: 你想去游泳池游泳吗？
9: 我看看吧。
5: 那我请你去餐馆吃饭。
9: 哦，那好呀，这个主意不错。
5: 去哪儿你挑。
9: Maxime。
8: Ce soir, comme j'ai pas grand chose à faire, j'ai invité des amis à dîner à la maison. Alors, je vous dis au revoir et nous nous retrouverons demain à la même heure. 再见，明天见。
10: C'est ainsi que s'achève Fréquence Afrique. Merci pour votre fidélité. À très bientôt pour une nouvelle édition sur CGTN Radio.

0: Après près de 2 semaines d'attaques et des ripostes entre l'Iran et les États-Unis, l'armée iranienne a déclaré avoir suspendu ses frappes après que les États-Unis ont cessé leurs attaques contre l'Iran. L'Iran se montre toutefois sceptique quant à la décision américaine, laissant entendre qu'elle était probablement motivée par des considérations tactiques. Le ministère iranien des Affaires étrangères indique que les États-Unis ont échangé des messages avec l'Iran par l'intermédiaire des médiateurs. Cette annonce intervient alors que le Premier ministre israélien Benjamin Netanyahou a déclaré qu'il se rendait à New York malgré les vives critiques du maire de la ville. Il rencontra le président Donald Trump pour discuter entre autres de la question iranienne. La Russie et l'Ukraine continuent de s'échanger des frappes contre leurs infrastructures stratégiques respectives. Le ministère russe de la Défense affirme avoir pris le contrôle de la localité de Chevchenko dans la région ukrainienne de Donetsk et avoir frappé des cibles ukrainiennes, notamment des ateliers de fabrication de drones ainsi que des installations énergétiques et de transport. Les unités de défense aérienne russes ont intercepté 8 bombes aériennes quittées et plus d'un millier de drones. L'armée ukrainienne affirme avoir attaqué des installations pétrolières et gazières russes ainsi qu'une station relais au sol pour drones en Crimée. Les services d'urgence ukrainiens indique que 2 personnes, dont un enfant de 9 ans, ont été tuées lors d'un drone russe a frappé un supermarché à Tcheniv. Un violent feu de forêt qui fait rage dans le sud-ouest de la France a contraint 220 000 personnes à évacuer une seule région alors que les flammes se rapprochent de plus en plus de la ville viticole de Bordeaux. Les évacués sont désormais entassés dans des centres d'accueil d'urgence sans date prévue pour leur retour tant que l'incendie n'aura pas été maîtrisé. Notre correspondante Saha Kouat nous en dit plus depuis Bordeaux.
1: This fire is getting incredibly close to Bordeaux. It's only 15.
2: Cet incendie se rapproche à une vitesse incroyable de Bordeaux. Il n'est qu'à 15 km environ des abords de la ville. Il avance très vite. C'est catastrophique. Nous voyons 5 véhicules passer maintenant. Il y a un feu là-bas juste derrière nous. Comme je l'ai dit, le feu avance assez rapidement. Cet incendie a des conséquences absolument dévastatrices. Nous avons eu 3 morts parmi les pompiers jusqu'à maintenant. 42 000 hectares de terre ont été détruites. 240 habitations ont été ravagées par les flammes et plus de 220 000 personnes ont été évacuées. Beaucoup d'entre elles se sont réfugiées dans les centres d'évacuation de Bordeaux. Nous avons parlé à certaines d'entre elles. Voici le reportage que nous vous proposons. Ce n'est pas le sud de la France que l'on voit dans les brochures touristiques. Ici, au parc des expositions de Bordeaux, la foule n'est pas composée de touristes. Ce sont des familles chassées de chez elles sans pratiquement aucun préavis.
3: C'était un peu comme dans un rêve. Et à 2h du matin, je commence à peine à m'endormir. Et d'un coup, la sonnerie de mon portable, poum, poum, poum, poum, poum. Et tout le monde se réveille en panique. Dehors, les voisins, en panique aussi, ils prenaient leur voiture. J'ai fait mes affaires en vite fait avec mes parents.
2: Chaque recoin a été transformé en lieu de repos ou de soins. Des personnes âgées sont en fauteuil roulant. Certaines sont sous perfusion. Tandis que des familles épuisées font de leur mieux pour dormir malgré le bruit qui les entoure. Des chiens, des chats et même des lapins. Ils sont là aussi car pour leurs propriétaires, il n'était pas question de les abandonner. Autour d'eux, des bénévoles servent à manger, installent des lits et font de la place pour tous ceux qui arrivent.
4: Ce qui est compliqué, c'est qu'en fin de compte, c'est énormément de personnes d'un coup, avec plusieurs grosses villes de la région bordelaise qui ont été demandées à être évacuées. Donc après, on a quand même ce qu'il faut en termes de nourriture, en termes d'eau, en termes de provisions.
2: C'est une situation incroyablement difficile. Il y a déjà des milliers de personnes ici, d'autres continuent d'affluer, et aucune d'entre elles ne sait quand elle pourra rentrer chez elle, ni si sa maison est encore debout. Chris est venu ici avec ses amis et leurs chiens. On lui a dit que sa maison tenait toujours debout. Mais la seule chose qu'il a dû laisser derrière lui ne pourra jamais être remplacée.
5: Les cendres de mon père sont toujours chez nous, et ça me stresse énormément.
2: Pour Chris, cependant, le plus difficile est de voir à quel point cette situation affecte sa mère.
5: Elle essaie toujours de tenir le coup, de ne rien laisser paraître, parce qu'elle veut être une mère, ce qui est tout à fait normal. Mais c'est dur de la voir s'effondrer, parce qu'elle est complètement épuisée par tout ce qui se passe.
2: Pour l'instant, ces personnes restent ici et attendent des nouvelles, tandis que les pompiers se battent pour sauver les lieux qui ont dû être évacués.
0: Des alertes à la bombe et des manifestations ont perturbé le cinquième discours sur l'état de la nation du président philippin Ferdinand Marcos lundi après-midi. Et plus de 23 000 policiers ont été déployés dans la capitale pour assurer la sécurité, alors que deux bombes ont été découvertes quelques heures avant le discours. Le discours du président Marcos intervient sur le fond d'un scandale de corruption majeur lié à de faux projets de lutte contre les inondations et mettant en cause des dizaines de députés et de sénateurs. Dans ce contexte de bouleversement politique, le président Marcos fait également face à une pression croissante pour remédier à la pénurie de carburant, de denrées alimentaires et de produits agricoles aux Philippines, alors que les hostilités reprennent au Moyen-Orient. 47 ressortissants vietnamiens ont été secourus par des équipes chinoises et après le naufrage de leur navire en mer de Chine méridionale.
6: Le navire battant pavillon vietnamien qui transportait 62 personnes a coulé samedi en raison de conditions météorologiques défavorables près des Nansha Chundao. Un signal de détresse a d'abord été repéré par un navire de sauvetage chinois, le Nanra Jiu 115. Le ministère vietnamien des Affaires étrangères a déclaré que les autorités avaient immédiatement lancé des opérations de sauvetage et coordonné étroitement leurs efforts avec les forces de sauvetage chinoises et les navires se trouvant à proximité. L'équipage du navire a exprimé sa gratitude envers la Chine et a été transféré aux autorités vietnamiennes.
0: Le président slovaque Peter Pellegrini est arrivé à Beijing pour une visite d'État de 3 jours à l'invitation du président chinois Xi Jinping.
2: Il s'agit de la première visite d'État du président slovaque Peter Pellegrini en Chine depuis son entrée en fonction en 2024. Selon le ministère chinois des Affaires étrangères, le président Xi Jinping s'entretiendra avec lui à Beijing, où les deux dirigeants devraient échanger leur point de vue sur les relations bilatérales ainsi que sur des questions régionales et internationales d'intérêt commun. Ils devraient également définir l'orientation future des relations sino-slovaques. Au cours de cette visite, le Premier ministre Li Qiang et le président du comité permanent de l'Assemblée populaire nationale, Cao Leuqi, auront également des entretiens séparés avec lui. La Slovaquie a été l'un des premiers pays à reconnaître la République populaire de Chine, leurs relations diplomatiques remontant à 1949. En 2024, les deux pays ont élevé leurs relations au rang de partenariat stratégique. Cette visite fait suite à la rencontre entre le président Xi Jinping et le Premier ministre slovaque Robert Fico à Beijing en septembre dernier. Lorsque M. Fico s'était rendu en Chine pour assister aux commémorations marquant le 80e anniversaire de la victoire de la guerre de résistance du peuple chinois contre l'agression japonaise et de la guerre mondiale antifasciste. La Chine est le premier partenaire commercial de la Slovaquie en dehors de l'Union européenne, et ces dernières années, les investissements chinois dans le pays n'ont cessé de croître, en particulier dans les industries de haute technologie, les énergies vertes et les secteurs axés sur l'innovation. Un peu plus tôt, le ministère chinois des Affaires étrangères avait déclaré espérer que cette visite permettrait d'approfondir encore l'amitié traditionnelle et la confiance politique mutuelle entre les deux pays, d'élargir la coopération pragmatique dans un large éventail de secteurs, de faire progresser une coopération de haute qualité dans le cadre de l'initiative « La ceinture et la route » et d'aboutir à davantage de résultats mutuellement bénéfiques tant pour la Chine que pour les pays d'Europe centrale et orientale.
0: Le président slovaque Peter Pellegrini entame une visite d'État de 3 jours en Chine où la coopération économique et commerciale devrait figurer en tête de l'ordre du jour. Et l'un des projets qui sera apporté est la première giga-usine de batterie pour véhicules électriques de Slovaquie, développée conjointement avec des partenaires chinois. Il s'agit du deuxième plus grand projet d'investissement du pays et un symbole de l'expansion de la coopération industrielle.
6: Située dans la ville de Chourani, cette giga-usine de batterie marque une étape majeure dans l'ambition de la Slovaquie de devenir une plaque tournante de la chaîne d'approvisionnement européenne en véhicules électriques.
7: Pour la Slovaquie, il s'agit d'un investissement de 1,4 milliard d'euros. Cela représente 1300 nouveaux emplois. C'est le deuxième plus gros investissement.
6: Développé conjointement par la société chinoise Gotion et la société slovaque Inobat, le projet a été lancé en octobre dernier. La production devrait démarrer d'ici fin 2027. Avant même que la première batterie ne sorte de la chaîne de production, la demande ne cesse de croître.
8: La première chaîne de production, d'une capacité de 10 gigawatt-heure, a déjà été réservée par Volkswagen. Nous recevons également de nombreuses demandes de la part d'autres équipementiers européens. Je suis très optimiste. Nous allons étendre la première phase, puis la deuxième, la troisième, la quatrième. Au cours des 5 à 10 prochaines années, nous pourrions facilement atteindre une capacité supérieure à 40 gigawattheures.
6: Ce projet s'inscrit dans le cadre d'un renforcement plus large des liens économiques entre la Chine et la Slovaquie. Depuis 2020, la Chine est le premier partenaire commercial de la Slovaquie en dehors de l'Union européenne. Les échanges bilatéraux ont atteint 8,6 milliards de dollars en 2025. Selon les analystes, cette relation a évolué au-delà du simple commerce, les investissements intégrant de plus en plus les deux pays dans les chaînes d'approvisionnement industrielles européennes et mondiales.
2: La Slovaquie est située au cœur de l'Europe et dispose d'une base industrielle solide, ce qui en fait un maillon important pour les entreprises chinoises cherchant à pénétrer le marché européen. Alors que l'Europe poursuit sa transition écologique et numérique, les deux parties disposent d'un fort potentiel de coopération dans les domaines de la fabrication intelligente, de l'économie numérique, des nouvelles énergies, des infrastructures logistiques et dans d'autres secteurs. La Slovaquie, quant à elle, peut renforcer sa compétitivité industrielle en attirant davantage d'investissements chinois.
6: Alors que le président Pellegrini s'apprête à rencontrer les dirigeants chinois cette semaine, des projets tels que l'usine de batterie de Shuangli donnent un aperçu de la manière dont les deux pays s'orientent vers une coopération industrielle et technologique plus étroite.
8: Nous espérons pouvoir recruter à l'avenir de plus en plus de talents techniques locaux. Je pense que ce projet apportera une contribution importante non seulement à la communauté locale, mais aussi à l'effort d'électrification en Europe.
2: La Slovaquie adopte une attitude pragmatique en matière de coopération avec la Chine et a tiré de nombreux avantages de cette coopération. Cette visite contribuera à envoyer un signal positif aux autres pays européens et à l'ensemble de l'Union européenne.
6: En 2024, la Chine et la Slovaquie ont élevé leurs relations au rang de partenariat stratégique. Selon les observateurs, la visite du président Pellegrini devrait insuffler un nouvel élan à la coopération bilatérale.
0: La Chine a rejeté la décision américaine d'imposer un droit de douane de 12,5% sur les produits chinois dans le cadre d'une enquête sur le travail forcé menée au titre de la section 301. Cette décision intervient après que le représentant américain au commerce a finalisé cette mesure qui vise 60 économies. Le ministère chinois du commerce a déclaré que Beijing disposait d'une législation solide contre le travail forcé et a accusé Washington de manipuler cette question à des fins protectionnistes. La Chine a rappelé que ces contre-mesures contre les droits de douane américains précédents restaient en vigueur et a averti qu'elle suivrait de près les évolutions ultérieures tout en réservant le droit de prendre toutes les mesures nécessaires en réponse. Beijing a exhorté Washington à revenir sur sa décision et à annuler intégralement ses droits de douane unilatéraux tout en réaffirmant sa volonté d'engager un dialogue sur un pied d'égalité afin de stabiliser les relations bilatérales. La récolte estivale de céréales en Chine a dépassé pour la première fois les 150 millions de tonnes malgré des difficultés telles qu'un semis tardif et de fortes précipitations pendant la récolte. Selon les autorités, les progrès de la technologie agricole ont joué un rôle clé

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11: Bonjour à tous, bienvenue dans In Vivo. En 1991, l'architecte française Estelle Achard s'est rendue pour la première fois au Yunnan, province frontalière au sud-ouest de la Chine. Et pendant 20 ans après ce voyage inoubliable, elle revient à maintes reprises en Chine pendant les vacances, surtout au Yunnan, par son amour pour la région. Lorsqu'elle voulut changer de travail, elle avait tout de suite l'idée d'acheter ou de louer un logement au Yunnan. C'est à Shangri-La qu'elle a rénové une ancienne ferme tibétaine. Elle fait de ce bâtiment sa maison, tout en accueillant les touristes qui voyagent à Shangri-La. Avant d'inaugurer cette émission, je vous invite à suivre une mélodie. Et de retour, Estelle va nous raconter son histoire liée au Yunnan.

0: 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Benzlan, un village de moins de 10 000 habitants, est un lieu de transit incontournable sur la ligne touristique reliant Shangri-La et la montagne enneigée de Meili. À ce petit village situé sur la route Yunnan-Xizang, l'architecte française Estelle Achard a construit un paradis naturel respectueux de l'environnement.
1: En fait, je suis venue très souvent voyager au Yunnan depuis plus de 30 ans. En 1991, j'ai voyagé pour la première fois au Yunnan et j'ai découvert pas mal de régions du Yunnan et j'ai voulu revenir tous les ans pratiquement pendant mes vacances au Yunnan. Et un jour, je voulais changer de travail en France et c'était difficile. Donc, je me suis dit que j'allais faire un projet au Yunnan. Ça serait plus facile pour moi, qui suis toute seule, avec pas une grosse fortune. Donc, je me suis dit qu'au Yunnan, je pouvais faire ça. Parce que j'aime bien le Yunnan. C'est devenu mon pays d'adoption.
0: Ah, d'adoption, vous l'avez dit.
1: Oui, parce que j'ai des liens forts maintenant depuis tant d'années que je suis venue au Yunnan et je me suis dit je vais essayer de faire quelque chose là parce que j'aime bien les gens, j'aime bien... c'est très divers partout et du coup il y a de la montagne, il y a plein d'ethnies différentes, les gens sont très gentils. Mais finalement, je me suis dit que j'aimais mieux le Nord, peut-être. Sûrement parce que les Tibétains sont très amicaux, très chaleureux, comme dans le sud de la France. Du coup, j'aime bien cette partie du Yunnan aussi. Je me suis dit que je pouvais avoir une grande maison pour pas très cher dans cette zone-là.
0: Estelle a cherché d'abord une maison à travers le Yunnan, à Kunming, à Jianshui ou à Baoshan, et finalement, en 2012, c'était à Benzlan, petit village près du Shangri-La, qu'elle a fixé son choix sur une grande ferme tibétaine en Pisé. Elle voulait faire de ce bâtiment sa maison tout en accueillant les touristes qui voyagent à Shangri-La.
1: J'ai cherché d'abord une maison à Kunming, à Jianshui, à Weishan. J'ai cherché, mais j'ai pas trouvé une maison suffisamment grande et qu'il soit possible de louer ou d'acheter. Et donc j'ai trouvé cette maison, une grande ferme tibétaine en pisé, c'est-à-dire en terre battue. La terre battue, ça me parle parce que près de ma région d'origine, en France, il y a aussi des maisons en terre battue. Donc, je me suis dit que c'était une bonne chose. Et de rénover cette ferme et d'en faire un lodge avec, là maintenant, j'ai 4 chambres dedans. Il n'est pas très, très vieux. Il doit avoir une quarantaine d'années à peu près, mais 40, 45 ans, mais il était en très mauvais état, il n'était pas fini, il n'y avait pas d'eau, pas d'électricité, c'était en très très mauvais état. C'était une ferme très mal entretenue, le toit était... J'ai refait tout le toit, j'ai refait beaucoup de choses, mais j'ai utilisé aussi, par exemple, pour l'électricité et la plomberie, j'ai utilisé les meilleurs matériaux que je pouvais trouver en Chine. Je n'ai pas utilisé les matériaux du village d'à côté qui sont de très mauvaise qualité et pas chers. Je me suis approvisionnée directement dans les meilleures usines de Chine pour l'électricité et la plomberie parce que je voulais faire quelque chose de bonne qualité. D'ailleurs, depuis bientôt 12 ans que j'ai fait la maison, j'ai aucun problème d'électricité et de plomberie. Je l'ai rénovée d'une manière écologique, c'est-à-dire en respectant au maximum la maison dans ce qu'elle est à la base. Elle était en très très mauvais état, mais je l'ai rénovée avec toutes les techniques modernes écologiques, c'est-à-dire que les murs, les cloisons à l'intérieur sont faits avec de la paille et de la terre. J'ai utilisé toutes les techniques des architectes d'aujourd'hui pour rénover une maison d'hier, parce que je suis architecte aussi.
0: Au départ, raconte Estelle, l'idée n'était pas tournée spécialement vers l'écologie. On l'écoute.
1: Au départ, en fait, j'étais pas spécialement tournée vers l'écologie parce que je ne connaissais pas. Sauf que chez moi, dans ma près de mon lieu de naissance, eh bien, il y a ces maisons en terre aussi et des nouvelles architectures de terre faites par des architectes d'aujourd'hui. Mais donc, j'ai commencé à étudier pendant 6 ou 7 mois, l'écologie d'une maison, essayer de comprendre comment je pouvais la rénover de plus en plus écologiquement, parce que, en fait, c'est la maison qui m'a montré qu'il fallait que je le rénove d'une manière écologique. Parce que la terre, il faut la respecter. Par exemple, on ne met pas sur un mur en terre, on ne met pas de béton, parce que ça étanchéifie le mur, il peut pas respirer et il devient malade. Les planchers, le rez-de-chaussée, c'est pareil. On ne doit pas mettre de dalles en béton pour que la maison respire, pour qu'elle soit en bonne santé. Et puis, j'ai essayé d'utiliser au maximum les matériaux locaux. Par exemple, pour faire les cloisons, j'ai pas utilisé de la brique. D'abord, c'est trop lourd, ça use énormément d'énergie pour faire de la brique, alors que moi, j'ai fait des briques de terre crue, c'est-à-dire qu'elles ne sont pas cuites, avec de la paille dedans. La paille qu'on trouve localement, qu'il y avait déjà dans la maison d'ailleurs, et la terre que j'ai utilisée aussi juste à 500 mètres, il y avait de la terre nécessaire pour faire les cloisons, par exemple. Mais j'ai aussi voulu faire des toilettes sèches parce que je suis à côté de la rivière et je voulais pas polluer la rivière avec des eaux sales.

0: Donc, les toilettes sèches, c'est un petit peu. On pourrait penser que c'est arriéré, mais en fait, je pense que l'écologie, c'est pas arriéré, c'est au contraire très moderne et il faut vraiment qu'on s'en occupe. Donc, pour pas polluer les sols, pour pas polluer les eaux. En plus, les toilettes sèches, ça n'use pas beaucoup d'eau. Et ça peut aussi faire du compost, du fertilisant pour les arbres et les fleurs. Je n'en mets pas, bien sûr, aux légumes, parce que par sécurité, mais le compost, de toute façon, je le laisse reposer pendant 3 ans, et au bout de 3 ans, ça ne sent rien, c'est comme la forêt, c'est des micro-organismes qui décomposent tout ce qu'il y a dans le compost et le rendent propre. Et donc on peut le mettre comme ça dans le jardin. Enfin, moi je le mets pas pour les légumes par sécurité. Je pense que c'est très important de s'occuper de l'écologie. J'ai aussi fait de telle manière à ce que je ne dépense pas trop d'électricité. C'est chaque petit geste. Je trie beaucoup mes déchets. Je ne mets plus de bouteilles en plastique dans les chambres, mais des bouteilles en verre que je remplis avec de l'eau de source pour les autres. C'est plein, plein de petits gestes accumulés. D'ailleurs, de plus en plus de jeunes Chinois, par exemple à Dali, je vois, ou à Kunming, ou à Lijiang aussi, je vois de plus en plus de jeunes Chinois s'intéresser à tous ces principes, le jardin, par exemple. Et je ne traite pas mes plantes dans le jardin avec des produits chimiques. Je fabrique mes produits de traitement ou de fertilisant. C'est des nouvelles techniques de culture qui sont écologistes. Voilà.
1: Les résultats de ces études sont ce que le visiteur pourrait constater aujourd'hui. Estelle essaie de garder une rusticité en structure et d'utiliser au maximum les matériaux locaux. D'une personnalité claire et nette, Estelle Achard a revalorisé les objets anciens et les a transformés en décorations de chambre, par son admiration pour les objets simples du quotidien.
0: J'ai essayé de rester au plus près des matériaux bruts. Par exemple, les enduits sont des enduits de terre, les sols, je ne les ai pas vernis. Et j'aime beaucoup les objets très simples du quotidien, les objets du quotidien qui sont pas élaborés, qui sont pas faux, que j'ai achetés pas cher ou que les gens jetaient ou m'ont donné. Et tous ces objets-là, je les ai mis en valeur dans la maison parce que c'est, à mon avis, une manière de montrer la vraie vie des gens. Je n'aime pas les choses artificielles, trop artificielles.
1: Mais cette modestie ne représente pas tout. La propriétaire de l'auberge souhaite faire le séjour très confortable, tout en gardant le style traditionnel tibétain. En termes de décoration intérieure, les quatre chambres montrent un mélange de styles. Estelle présente ses idées esthétiques en tant qu'architecte française résidant au Yunnan. Quatre chambres sur quatre dèmes différents de la province.
0: J'ai essayé de faire au maximum de ce que je pouvais pour apporter du confort aux autres. Même si les toilettes sèches sont difficiles pour certains hôtes chinois qui ont peur de ça, malgré tout, globalement, j'ai essayé de garder une rusticité dans les murs. Par exemple, j'ai pas mis de vernis, j'ai pas mis. Les murs sont bruts, on voit la terre, mais j'ai essayé de faire ça très confortable. J'ai des lits très confortables, une salle de bain très confortable, une nourriture très confortable. Donc je donne au maximum de ce que je peux. Et donc j'ai fait quatre chambres de ce que je suis moi aussi, parce que c'est une relation, une maison, c'est un prolongement du propriétaire, c'est un prolongement de soi-même. C'est ma maison, c'est pas quelque chose d'extérieur. Donc, moi, ce que je suis, c'est j'ai beaucoup voyagé au Yunnan, mais je suis française. Donc, c'est un mélange de que je suis en tant que française, en tant qu'architecte.

0: se baptise Toulou Loge, puisqu'un ruisseau coule en face de la façade du bâtiment et l'autre bout du ruisseau conduit vers un long chemin de terre sinueux. Les hôtes chez Toulou Loge ont d'ailleurs la chance de déguster le dîner et le petit déjeuner à la française, préparé avec des produits locaux comme sa propriétaire essaie de fournir la nourriture d'excellente qualité. Dans le formidable jardin autour de l'auberge, Estelle plante des fleurs, des légumes et plein d'herbes pour la cuisine.
1: 1000 kwai pour deux, avec le dîner à la française de produits locaux et le petit déjeuner. J'essaye d'avoir de très bonnes qualités de nourriture parce qu'on a beaucoup de chance au Yunnan d'avoir des légumes, des fruits organiques, de la viande absolument merveilleuse parce qu'il y a du yak, il y a des petits porcs noirs, il y a du très bon poulet, enfin il y a vraiment beaucoup de choses. Je fais moi-même le pain avec des farines anciennes de la montagne. Je fais beaucoup de choses avec des produits locaux que je recherche particulièrement pour leur qualité. Mais je suis au Yunnan, dans les grandes villes c'est plus difficile. Ouais. Moi j'ai beaucoup de chance.
0: Si l'on cherche l'auberge d'Estelle sur les principales plateformes tourisme en ligne, il est difficile d'en trouver des informations. Pour cela, Estelle Achard a bien fait des réflexions.
1: Oui, c'est difficile de me trouver. En fait, comme j'ai pas beaucoup de chambres et que je veux vraiment que les gens comprennent mon projet, parce que je ne suis pas un hôtel, je loge les gens chez moi, je les reçois, je mange avec eux. Donc je veux vraiment qu'ils comprennent que ce n'est pas un magasin, par exemple. Ce n'est pas quelque chose qu'on vient voir et où on donne rien. C'est un échange. C'est-à-dire mes clients me donnent une relation et moi, je leur donne un relationnel aussi. Donc, je ne veux pas que ce soit sur des grands sites comme, je ne sais pas, TripAdvisor, Trip.com ou Booking.com. Je ne veux pas ça. Je veux que... Donc, c'est plus du bouche à oreille, des gens qui connaissent, qui sont venus chez moi, qui en parlent. Ce sont ma meilleure publicité, les gens qui sont déjà venus chez moi. On peut me joindre sur WeChat. Voilà, essentiellement sur WeChat. J'ai aussi des gens qui publient sur Xiaohongshu, mais en général, après, ils me contactent sur WeChat. Donc, c'est très confidentiel. Je ne veux pas que ça soit... Je ne veux pas avoir trop de gens, en fait. Je veux garder ce relationnel comme des amis.
2: Et s'il y a trop de monde...
1: Les clients sont comme des amis.
2: D'accord. S'il y a trop de monde, ça va briser la tranquillité.
1: Voilà, c'est ça. Donc, je veux une vraie relation entre mes clients et moi, et les clients et l'extérieur. Je veux que, par exemple, les clients, je veux pas de clients qui viennent juste dormir une nuit et c'est tout, et faire une ou deux photos. Ça, c'est pas possible. Il faut que les clients restent au moins 2 jours et qu'ils prennent le temps de savoir ce qu'il y a autour de moi, de visiter, le temps. Prendre le temps aussi, c'est très important. Je veux pas que ce soit une barrière. Ah. Moi, ce qui m'a le plus important, c'est le relationnel avec les clients. Donc, comment dire, je ne veux pas que l'argent soit une sélection.
2: D'accord.
1: La sélection, elle est plus sur l'intérêt des gens quand ils viennent à la maison. Je sais que c'est pas très traditionnel en Chine de pas regarder l'argent. C'est vrai que je ne deviens pas riche, mais je pense que j'ai une bonne vie. En fait, je suis très contente de vivre là où je vis. Je ne pensais pas pouvoir faire autant dans ma maison et je n'avais pas une vue précise de ce que j'allais avoir. Je le fais au fur et à mesure. Oui, j'ai des animaux, j'ai un chouette jardin, j'ai planté plein d'herbes pour la cuisine, pour les fruits, pour les légumes. J'ai planté des fleurs, des choses comme ça. C'est vrai que pour moi, j'aime beaucoup ma maison et les gens qui vivent avec moi, là, dans mon village. Je me sens très bien. Oui, c'est une forme d'Eldorado. Voilà, mais c'est assez simple, en fait. Je vis une vie simple avec des gens autour de moi qui sont très chaleureux,

0: je vis très bien, en réalité, même si je ne suis pas riche.
1: 12 ans après de s'installer à Benzilan, Estelle dit des liens très amicaux avec les Tibétains locaux. Ils l'appellent Ayi, qui signifie la tante en mandarin. Au temps de la COVID-19, les agriculteurs locaux lui ont souvent amené de la viande et des légumes, ce qui l'a tellement touché.
0: Donc moi, j'habite pas exactement à Shangri-La, j'habite au bord du Yangtze un petit peu après, donc j'ai beaucoup moins froid qu'à Shangri-La. Mmh. Je suis dans une petite ville qui s'appelle Benzilan, et à côté il y a un petit village qui est le mien, juste à côté. Donc déjà j'ai un meilleur climat et les gens ont beaucoup moins de touristes, donc ils sont très chaleureux. Je me sens vraiment faire partie de cette petite société, même si je suis très différente. Et ça, c'est magique, parce que j'aurais même pas imaginé que ça puisse être aussi chaleureux, aussi sympathique. Les histoires... Par exemple, pendant le Covid, j'ai été très touchée parce qu'il y a eu des moments où je pouvais pas sortir de ma maison, mais mes voisins m'ont amené un peu de viande, un peu de légumes, un peu. Toujours, ils m'ont demandé comment j'allais, parce qu'ils savaient que j'étais toute seule à la maison avec mes chiens, donc ils ont fait très attention, c'était très sympathique.
2: Ils vous appellent comment en chinois, en tibétain?
0: Oh non, ils m'appellent Ayin.
2: Ayi.
0: Ayi.
2: Ah,
0: ouais.
2: D'accord.
0: Sinon, c'est curieux, ils appellent ma maison Megotia. Pourtant, je ne suis pas du tout américaine, je suis française, mais bon, pour eux, ça veut dire étranger, quoi. Mais eux, ils disent Megotia.
2: D'accord.
0: Bon, j'ai l'habitude, c'est pas grave.
2: D'accord, c'est intéressant. Donc, vous parlez également le chinois?
0: Je parle comme les gens comme mes voisins. Je parle pas très bien chinois. Je peux pas parler avec des choses très compliquées, mais je me débrouille très bien pour toutes les choses pratiques. D'ailleurs, j'avais cette stagiaire Yigong chez moi pendant un an qui venait de Qingdao et elle comprenait moins bien mes voisins que moi des fois, parce que moi je comprends très bien leur accent puis je parle comme eux.
1: C'est aussi une des raisons de plus pour Estelle de résider longtemps sur cette terre magnifique et multicolore qu'est le Yunnan.
0: Pour moi, le Yunnan, c'est quand même très spécial en Chine parce qu'il y a beaucoup d'ethnies. Et que nous, en tant qu'étrangers, on n'est qu'une ethnie parmi d'autres. On n'est pas vu, comme dans certaines autres provinces, on n'est pas vu, les étrangers ouïghogènes et les Chinois. On est juste une ethnie parmi d'autres. Et du coup, les gens sont très chaleureux, ils aiment bien les contacts. Ils n'ont pas peur de nous, ils n'ont pas peur de la différence au Yunnan, les gens. Je trouve que c'est une des choses les plus magiques du Yunnan. Et puis en plus, chaque fois qu'on change de ville, de petit endroit, il y a toujours des endroits très différents les uns des autres. C'est un peu comme en France. La France est grand à peu près comme le Yunnan, plus ou moins. Et aussi en France, quand on voyage, on a toutes ces... C'est un très beau pays aussi, la France, comme le Yunnan, avec plein de choses différentes. Je pense que même au Yunnan, les gens sont plus gentils dans leur totalité qu'en France, plus sympathiques.
2: Vous l'avez dit, les gens du Yunnan n'ont pas peur de la différence. C'est peut-être ça qui vous a fait rester là-bas longtemps.
0: Oui, c'est tout à fait, tout à fait. Et non, ils sont très... Ouais, c'est incroyable comme ils n'ont pas peur de la différence de culture. Parce que c'est très difficile aussi d'être dans un pays qui n'est pas sa culture. Hein. Il y a des jours où pour moi c'est difficile.
2: Tout à fait.
0: D'être toujours à la... Je dois être toujours attentive pour comprendre tout le monde. Et j'ai plus de facilité à comprendre les gens du Yunnan, et particulièrement ma zone tibétaine, plutôt que lorsque je vais dans des zones où il y a beaucoup de Han, comme ça ne veut pas dire que les gens sont pas sympathiques, mais c'est beaucoup plus difficile pour moi de comprendre. De
2: D'accord.
0: comprendre. Par exemple, les Tibétains, quand on les croise, ils nous sourient, ils font un petit mouvement de la tête, ils regardent dans les yeux. Ce sont des petits gestes qui nous sont communs
2: D'accord.
0: à moi en tant qu'occidentale et aux Tibétains. Alors que dans certaines régions de Chine, même je croise les gens et les gens ne nous regardent pas dans les yeux. La Chine, c'est très grand, donc il y a toujours plein de gens différents. C'est pas, il faut, je sais qu'il ne faut pas faire une généralité, bien sûr, mais
2: Oui.
0: globalement, on pourrait dire comme ça.
1: Voilà, on prend une pause musicale et on se retrouve juste après pour la dernière partie de notre émission consacrée aux courtes chinoises.

0: Merci de nous rejoindre dans InVivo. C'est le moment de suivre notre rubrique « Le chinois au quotidien ».
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2: Bonjour à tous, bienvenue pour un nouveau cours de chinois. Salut Thomas.
1: Salut Tai, tu vas bien depuis le dernier cours ?
2: Très bien, et toi ?
1: Bah écoute, ça va plutôt pas mal. J'apprends le chinois peu à peu grâce à toi. Oh. Et

0: Je t'avoue que c'est beaucoup de travail, mais bon, on y arrive peu à peu. Et je devine également tout ce qu'attendent nos auditeurs, et comme à chaque fois, je pense qu'on va reprendre les phrases du cours précédent.
1: C'est ça, on va commencer tout de suite.
0: Et la première phrase, je crois que c'est « Allez-y, s'il vous plaît », comment tu dis ça en chinois ?
1: Nin xian qing.
0: Nin xian qing. Et la réponse convenable, qui veut dire « Ne faites pas tant de manières en français », ça se dit en chinois, Tai.
1: Bie zheme keqi.
0: Ok, révisons maintenant les phrases qu'on a apprises la dernière fois. La première, buvons à notre réussite. Vous souvenez-vous comment le dire en chinois ? Et Tai, pour cela, va vous aider.
1: Bien sûr. Wei wo men de he zuo cheng gong, gan bei.
0: Ok, la deuxième phrase maintenant. Comment dire en chinois « buvons à la santé de tout le monde » ?
1: Wei da jia de shen ti jian kang, gan bei.
0: Ok, donc on passe à la phrase suivante. Merci de votre hospitalité. Comment tu dirais ça à Tai en chinois ? Ok, maintenant on va s'écouter les quatre dialogues qu'on a appris durant le cours précédent. C'est parti.
2: 对话 1, 您先请.
3: 谢谢.
2: 对话 2, 你是客人, 请坐这儿.
3: 好, 别这么客气.
2: 对话 3, 为我们的合作成功干杯.
3: 为大家的身体健康干杯.
2: 对话 4, 时间不早了, 我们该走了。
1: Voilà une petite piqûre de rappel du cours précédent. Ça ne peut pas faire de mal. Maintenant, on va voir ce qu'on va apprendre aujourd'hui. Comme d'habitude, Thomas, je vais dire les phrases chinoises et toi, tu vas donner le sens en français.
0: Ok, c'est parti.
3: 请问有洗发水 卖吗?
0: S'il vous plaît, pourriez-vous me dire si vous avez du shampoing ou pas?
3: 我想退货.
0: Je voudrais vous rapporter des marchandises.
3: 您的发票带来了吗?
0: Avez-vous apporté votre facture?
3: 您给退了吧?
0: Vous pouvez me le reprendre, s'il vous plaît. Ok, aujourd'hui, il est commode, on le sait, de faire des achats dans la capitale chinoise, Beijing. Et il y a beaucoup de distributeurs et de débitants reconnus internationalement qui ont implanté des magasins dans cette ville. Bien sûr, on peut acheter des marchandises de plus grandes marques internationales. Aussi, pas besoin de se charger trop les valises pour venir en Chine.
1: C'est vrai.
0: Et je voudrais demander au vendeur s'il a du shampoing à vendre. Comment le dire en chinois ?
1: Tu peux le dire comme ça.
3: 请问有洗发水卖吗?
0: 请问有洗发水卖吗?
1: 请问, c'est une formule de politesse, s'il vous plaît, on le dit pour poser une question. 请问,
0: 请问,
1: 有, avoir,
0: 有,
1: 洗发水, shampoing,
0: 洗发水,
1: 卖, vendre,
0: 卖.
1: Bon, écoutons ensemble le premier dialogue.
0: C'est parti.
2: 对话 1. 请问有洗发水卖吗?
3: 哦, 就在前面的架子上。
1: Bon, c'était le premier dialogue du cours aujourd'hui. Vous avez sûrement saisi quelque chose. Bon, maintenant, répétez encore une fois avec nous la phrase clé du dialogue avant de le repasser. 请问有洗发水卖吗?
0: 请问有洗发水卖吗?
1: Ce qui signifie, Thomas?
0: Ce qui signifie, excusez-moi, auriez-vous du shampoing à vendre?
1: Parfait.
0: Bon ok, je viens d'acheter une bouteille de shampoing donc, mais arrivé chez moi, je vois qu'il y a un petit défaut, ça peut arriver n'importe où, et donc je voudrais le rendre au magasin. Comment le dire en chinois, Tai ?
1: Tu peux le dire 我想退货.
0: 我想退货.
1: Bon, on va expliquer mot à mot.
0: Ok.
1: 我, je.
0: 我.
1: 想, vouloir, souhaiter.
0: 想.
1: 退, rendre, retourner.
0: 退.
1: 货, marchandise.
0: 货.
1: 我想退货。我想退货。 Ok, on va passer le deuxième dialogue.
2: 对话 2, 这个可能坏了,我想退货。您的发票带来了吗? 带了。
1: Bon, vous venez d'entendre le deuxième dialogue. En général, lorsqu'on retourne des marchandises, le vendeur peut demander 您的发票带来了吗?
0: 您的发票带来了吗?
1: 您的发票带来了吗? Ce qui signifie avez-vous votre facture? Bon, on va décomposer la phrase comme d'habitude. Ninde, votre.
0: Ninde.
1: Fapiao, facture.
0: Fapiao.
1: Tai, apporter.
0: Tai.
1: Lai est placé derrière un verbe pour désigner la direction d'une action. Lai.
0: Lai.
1: Le, c'est une particule placée au bout.

0: ou d'une phrase pour désigner la fin d'une action.
1: Le.
0: Ma, particule interrogative.
1: Ma, ouais, ça on l'a déjà vu, on a commencé à, d'ailleurs à bien comprendre que ma marque une question lorsqu'elle est située à la fin de la phrase.
0: Bon, la phrase entière, 您的发票带来了吗? Avez-vous votre facture?
1: Voilà, le vendeur dit que ce n'est pas grand-chose, il ne veut pas reprendre le produit, mais je voudrais tout de même le retourner. Alors, comment le dire en chinois?
0: On peut dire 您给退了吧?
1: 您给退了吧?
0: Nin, on le sait déjà très bien, vous, c'est l'appellation respectueuse de ni, tu. Gei signifie originairement offrir. Ici, il est utilisé comme une particule placée devant le verbe tui. Il désigne le renforcement du mode gei.
1: Gei.
0: Tui, retourner.
1: Tui.
0: Le, on va le répéter encore une fois, est une particule qui est placée derrière d'un verbe pour désigner l'accomplissement d'une action. Par exemple, zhe ben shu. J'ai fini ce livre. Le cours est terminé.
1: Ouais, d'accord. Et la particule ba, ça veut dire quoi, Tai?
0: Ici, ba est aussi une particule qui est placée au bout de la phrase impérative pour adoucir le mode.
1: Ba.
0: Nin ge tui le ba.
1: Nin ge tui le ba. Vous pouvez le reprendre, s'il vous plaît. Allez, on s'écoute tout de suite le dialogue 3.
2: 对话 3. 给您换一个行吗?
3: 不要了.
0: Bon, maintenant, nous révisons ensemble ce qu'on a appris aujourd'hui, puis écoutons les dialogues.
1: Ok, s'il vous plaît, pourriez-vous me dire s'il y a du shampoing en vente? En chinois, ça se dit...
0: 请问有洗发水卖吗?
1: 请问有洗发水卖吗? Et par exemple, j'ai un produit défectueux chez moi et je veux retourner une marchandise. Quelle est la phrase?
0: 我想退货. Je voudrais retourner cette marchandise.
1: Voilà, maintenant, le vendeur me demande, avant de reprendre ma marchandise, avez-vous apporté votre facture? La phrase en chinois, Tai.
0: 您的发票带来了吗?
1: 您的发票带来了吗? Voilà, et finalement, je leur demande avec insistance de me le reprendre.
0: Dans ce cas-là, on va dire en chinois, 您给退了吧?
1: Vous pouvez me le reprendre, s'il vous plaît, donc, 您给退了吧?
0: Voilà les trois dialogues d'aujourd'hui.
1: Allez, c'est parti.
2: 对话 1. 请问有洗发水卖吗?
3: 哦,就在前面的架子上。
2: 对话 2. 这个可能坏了,我想退货。
3: 您的发票带来了吗?
2: 带了。 对话 3. 给您换一个行吗?
3: 不要了,您给退了吧。
1: Voilà, on avance doucement mais sûrement, le tout c'est de travailler un peu ce que l'on a vu précédemment. Maintenant, on passe à notre rubrique ABC de la culture.
0: On voyage en Chine pour l'hébergement, pour les achats, les amis étrangers doivent demander des factures pour protéger leurs droits et intérêts légitimes, car les factures constituent une des pièces justificatives pour la garantie, l'entretien, le remplacement et le règlement des différends. Alors comment demander la facture après avoir payé des marchandises? Vous pouvez dire au personnel du marché comme ça « 麻烦您帮我开张发票行吗? » Ce qui signifie « merci de me faire une facture ». De même, si vous prenez un taxi après s'être arrivé à destination, vous pouvez dire au chauffeur comme ça « 我要发票, je veux la facture ».
1: Voilà, c'était notre rubrique ABC du chinois qui vous explique un peu les mœurs, coutumes et habitudes de la capitale chinoise notamment. Ainsi prend fin notre cours de chinois comme d'habitude. Salut Tai, au revoir, à la prochaine.
0: Salut Thomas, au revoir.
4: Voilà, c'est la fin de cette édition d'InVivo. Merci de l'avoir suivi. À la prochaine fois. Salut!

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0: Le président chinois Xi Jinping a organisé une cérémonie d'accueil en l'honneur de son homologue slovaque Peter Pellegrini au Grand Palais du Peuple à Pékin.
1: Le président slovaque effectue une visite d'État en Chine du 27 au 29 juillet. Il s'agit de sa première visite en Chine depuis son entrée en fonction. Une salve de 21 coups de canon a été tirée sur la place Tiananmen.
2: Oui.

0: Le président Xi Jinping a déclaré que la confiance mutuelle entre la Chine et la Slovaquie ne cessait de s'approfondir et que l'amitié traditionnelle s'enracinait profondément dans le cœur des deux nations. Le président chinois a tenu ses propos lors d'un entretien avec son homologue slovaque Peter Pellegrini à Pékin après la cérémonie d'accueil.
1: Au cours de leurs entretiens, Xi Jinping a déclaré que la Chine se tenait prête à collaborer avec la Slovaquie pour renforcer un partenariat stratégique bilatéral fondé sur le respect et la confiance mutuelle, l'égalité et le bénéfice mutuel, ainsi que la stabilité et la résilience afin de mieux bénéficier aux deux peuples. Il a également défini quatre axes prioritaires pour la coopération à venir. Premièrement, consolider la confiance stratégique mutuelle et s'apporter un soutien ferme. Le président Xi a déclaré que malgré les différences entre leurs systèmes politiques, la Chine et la Slovaquie respectaient les voies de développement choisies par chacune et considéraient l'amitié et la coopération comme le fil conducteur de leurs relations bilatérales. Il a ajouté que la Chine appréciait l'adhésion stricte de la Slovaquie au principe d'une seule Chine et qu'elle continuerait à tenir pleinement compte des intérêts fondamentaux et des principales préoccupations respectives. Deuxièmement, approfondir la coopération mutuellement bénéfique et parvenir à un développement commun. Le président Xi a noté que la Slovaquie avait pris une part active à l'initiative La ceinture et la route, ainsi qu'à la coopération entre la Chine et les pays d'Europe centrale et orientale, ce qui avait donné lieu à des résultats substantiels. Il a déclaré que les deux parties devraient mieux tirer parti de mécanismes tels que la commission de coopération intergouvernementale afin d'apporter un soutien politique à une coopération plus approfondie et exploiter le potentiel de coopération dans des secteurs émergents et des domaines de pointe tels que les énergies propres, l'économie numérique, la robotique et l'intelligence artificielle. Troisièmement, renforcer les liens entre les peuples et perpétuer l'amitié de longue date. Le président Xi a exhorté les deux parties à élargir leur coopération dans les domaines de la culture, du sport, du tourisme, des échanges entre jeunes et des interactions locales, à faciliter les déplacements des personnes et à continuer d'encourager les échanges entre jeunes afin d'approfondir la compréhension mutuelle et de tisser des liens d'amitié grâce à l'apprentissage mutuel. Et quatrièmement, défendre l'équité et la justice internationale et réformer et améliorer la gouvernance mondiale. Le président Xi a déclaré que les deux parties devraient renforcer la coordination multilatérale, défendre fermement le système international centré sur l'ONU et l'ordre international fondé sur le droit international, promouvoir conjointement un monde multipolaire équitable et ordonné, ainsi qu'une mondialisation économique inclusive et bénéfique pour tous, et œuvrer à la construction d'une communauté d'avenir partagée pour l'humanité. Xi Jinping a déclaré que les relations entre la Chine et l'UE étaient confrontées à la fois à de nouvelles opportunités importantes et à de nombreux défis. La capacité à transformer ces défis en opportunités dépend de la conduite de consultations sur un pied d'égalité et de la recherche d'un terrain d'entente tout en résolvant les divergences. Il a ajouté que la Chine avait toujours considéré l'UE comme un partenaire et développé ses relations avec elle avec sincérité et bonne volonté. Il a exprimé l'espoir que la Slovaquie jouerait un rôle constructif pour inciter l'UE à se concentrer sur les consensus sino-européens, à gérer de manière appropriée les divergences et à promouvoir une croissance saine et stable des relations entre la Chine et l'UE. Pour sa part, le président Pellegrini a déclaré que la capacité de la Chine à élaborer et à mettre en œuvre de manière cohérente des plans quinquennaux, ainsi qu'à faire progresser de manière constante la modernisation du pays, était admirable et méritait d'être prise pour exemple. Il a ajouté que la Slovaquie accordait une grande importance à son partenariat stratégique avec la Chine, adhérait fermement au principe d'une seule Chine et se réjouissait de renforcer la confiance mutuelle, d'intensifier la coopération et d'approfondir l'amitié avec la Chine. Il a ajouté que son pays cherchait à étendre la coopération à de nouveaux domaines et à obtenir davantage de résultats dans les secteurs de l'économie et du commerce, de l'intelligence artificielle, de l'économie numérique, de la robotique, des énergies nouvelles et dans d'autres domaines, afin d'apporter davantage de bénéfices aux deux peuples. Il a précisé que la Slovaquie accueillait favorablement les entreprises chinoises venant investir et coopérer dans le pays. Le président Pellegrini a déclaré qu'en tant qu'État membre de l'Union européenne, la Slovaquie était prête à promouvoir activement la coopération entre l'UE et la Chine et à régler de manière appropriée les divergences par le dialogue et la consultation. Il a ajouté que la Slovaquie reconnaissait pleinement le rayonnement et l'influence de la Chine sur la scène internationale et qu'elle était prête à travailler avec Beijing pour défendre le multilatéralisme, préserver les objectifs et les principes de la Charte des Nations Unies et du droit international et promouvoir la paix et la stabilité régionale et mondiale.
0: Le président slovaque Peter Pellegrini entame une visite d'État de 3 jours en Chine où la coopération économique et commerciale devrait figurer en tête de l'ordre du jour. L'un des projets qui sera apporté est la première giga-usine de batteries pour véhicules électriques de Slovaquie, développée conjointement avec des partenaires chinois. Il s'agit du deuxième plus grand projet d'investissement du pays et est un symbole de l'expansion de la coopération industrielle.
1: Située dans la ville de Chouraní, cette giga-usine de batterie marque une étape majeure dans l'ambition de la Slovaquie de devenir une plaque tournante de la chaîne d'approvisionnement européenne en véhicules électriques.
2: Pour la Slovaquie, il s'agit d'un investissement de 1,4 milliard d'euros. Cela représente 1 300 nouveaux emplois. C'est le deuxième plus gros investissement.
1: Développé conjointement par la société chinoise Gotion et la société slovaque Inobat, le projet a été lancé en octobre dernier. La production devrait démarrer d'ici fin 2027. Avant même que la première batterie ne sorte de la chaîne de production, la demande ne cesse de croître.
3: La première chaîne de production, d'une capacité de 10 gigawatt-heure, a déjà été réservée par Volkswagen. Nous recevons également de nombreuses demandes de la part d'autres équipementiers européens. Je suis très optimiste. Nous allons étendre la première phase, puis la deuxième, la troisième, la quatrième. Au cours des 5 à 10 prochaines années, nous pourrions facilement atteindre une capacité supérieure à 40 gigawatt-heure.
1: Ce projet s'inscrit dans le cadre d'un renforcement plus large des liens économiques entre la Chine et la Slovaquie. Depuis 2020, la Chine est le premier partenaire commercial de la Slovaquie en dehors de l'Union européenne. Les échanges bilatéraux ont atteint 8,6 milliards de dollars en 2025. Selon les analystes, cette relation a évolué au-delà du simple commerce, les investissements intégrant de plus en plus les deux pays dans les chaînes d'approvisionnement industrielles européennes et mondiales.
4: La Slovaquie est située au cœur de l'Europe et dispose d'une base industrielle solide, ce qui en fait un maillon important pour les entreprises chinoises cherchant à pénétrer le marché européen. Alors que l'Europe poursuit sa transition écologique et numérique, les deux parties disposent d'un fort potentiel de coopération dans les domaines de la fabrication intelligente, de l'économie numérique, des nouvelles énergies, des infrastructures logistiques et dans d'autres secteurs. La Slovaquie, quant à elle, peut renforcer sa compétitivité industrielle en attirant davantage d'investissements chinois.
1: Alors que le président Pellegrini s'apprête à rencontrer les dirigeants chinois cette semaine, des projets tels que l'usine de batterie de Chouraní donnent un aperçu de la manière dont les deux pays s'orientent vers une coopération industrielle et technologique plus étroite.
3: Nous espérons pouvoir recruter à l'avenir de plus en plus de talents techniques locaux. Je pense que ce projet apportera une contribution importante non seulement à la communauté locale, mais aussi à l'effort d'électrification en Europe.
4: La Slovaquie adopte une attitude pragmatique en matière de coopération avec la Chine et a tiré de nombreux avantages de cette coopération. Cette visite contribuera à envoyer un signal positif aux autres pays européens et à l'ensemble de l'Union européenne.
1: En 2024, la Chine et la Slovaquie ont élevé leurs relations au rang de partenariat stratégique. Selon les observateurs, la visite du président Pellegrini devrait insuffler un nouvel élan à la coopération bilatérale.
0: L'Iran affirme ne pas être actuellement en négociation avec les États-Unis, accusant Washington de violer le protocole d'accord.
5: Aucun accord ne peut être mis en œuvre unilatéralement. C'est tout à fait naturel. C'est pourquoi l'Iran a cessé de respecter ses engagements. Le moment venu, nous discuterons de la marche à suivre. Mais une chose est sûre, l'Iran ne fera jamais de compromis sur ses intérêts nationaux ni sur ses principes de sécurité.
3: L'Iran a également souligné qu'il ne laisserait pas les États-Unis décider du moment de la guerre ou de la paix. Téhéran a déclaré que les récentes discussions avec le sultanat d'Oman étaient des réunions bilatérales axées principalement sur la gestion du trafic maritime dans le détroit d'Ormuz, qui, selon l'Iran, reste fermé en raison de ce qu'il considère comme des actes d'agression de la part des États-Unis. Le haut commandement militaire iranien a averti que toute tentative américaine d'imposer un blocus maritime serait illégale et constituerait une escalade du conflit régional, et a promis que l'Iran riposterait.
0: La porte-parole du ministère russe des Affaires étrangères, Maria Zakharova, a déclaré que l'introduction éventuelle d'armes nucléaires par le Japon dans le cadre de son processus de remilitarisation qui s'accélère constituerait une menace pour la sécurité nationale de la Russie et compromettrait la stabilité de toute la région. Cette déclaration fait suite aux propos tenus publiquement par le ministre japonais de la Défense qui a évoqué la nécessité d'un débat ouvert sur les armes nucléaires.
4: Le Japon est strictement lié par ses obligations au titre du traité sur la non-prolifération des armes nucléaires. Toute tentative de développer des armes nucléaires ou d'entamer des discussions à ce sujet sera examinée par nos soins sous l'angle du respect de ce traité. En ce qui concerne le déploiement potentiel d'armes nucléaires étrangères, Tokyo doit reconnaître qu'une telle action suscitera inévitablement de vives réactions de la part de plusieurs pays de la région. Loin de renforcer la sécurité du Japon, cela ne ferait que l'affaiblir. L'intégration d'une composante nucléaire dans le processus de remilitarisation accélérée du Japon poserait

0: de nouveaux défis et menaces potentielles pour la sécurité nationale de la Russie et ne contribuerait pas à la stabilité régionale globale. Nous appelons une nouvelle fois Tokyo à se souvenir des leçons de l'histoire qu'il s'efforce d'oublier, à savoir l'histoire de la Seconde Guerre mondiale, et à revenir sur la voie d'un développement pacifique.
1: Les incendies continuent de faire rage à travers l'Espagne, notamment aux alentours de Madrid et dans la région de Valence. Un nouvel incendie qui s'est déclaré dimanche près de Valence a contraint 15 000 personnes à évacuer. Au total, les autorités ont évacué 79 000 personnes, tandis que 30 000 autres ont reçu l'ordre de rester chez elles. Depuis les débuts de l'année, l'Espagne indique que plus de 1500 km² de terre ont été détruits par les feux de forêt, soit 6 fois la superficie brûlée au cours de la même période l'année dernière.

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0: Bonjour à toutes et à tous, bienvenue à l'écoute de l'émission Classeco. Les dernières statistiques démographiques renseignent que près de 850 000 étrangers vivent en Chine, dont 600 000 ont passé plus de 5 ans. De plus, presque 450 000 étudiants étrangers restent en Chine pour continuer leurs études, trouver des emplois ou créer leurs propres affaires. S'installant dans diverses villes chinoises, ils témoignent le développement de la Chine. Parce qu'ils y aspirent, ils viennent en Chine. Du fait de leurs rêves, ils choisissent d'y rester. Quand des étrangers rencontrent la Chine, que se produit-il quand les étincelles se rencontrent? Dans cette émission d'aujourd'hui, nous avons invité plusieurs jeunes à partager leurs expériences en Chine. Ne quittez pas, Classeco commence tout de suite.
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0: Quels sont les parcours de ces jeunes installés en Chine? Pourquoi choisissent-ils d'aller en Chine? Quels sont leurs rêves? Quelles sont leurs impressions sur les Chinois? On les écoute.
2: Bonjour, je m'appelle Wachinou Lionel Pirouche Sobegidi, je suis étudiant béninois en Chine.
3: Bonjour tout le monde, c'est Moundir Sajad Béchari, géopoliticien et sinophile, ou sinologiste comme vous voulez.
4: Je m'appelle Ravindra Sunapri, j'ai 27 ans, je viens d'un pays qui s'appelle l'île Maurice, et maintenant je travaille comme entrepreneur, on fait de l'import et export de la Chine vers Maurice et Maurice vers la Chine.
5: Je suis Thierry, journaliste de CGTN français, chinoise, 29 ans.
2: Je suis venu en Chine parce que j'avais beaucoup de questions auxquelles je n'avais pas de réponse.
3: Je suis arrivé en Chine en 2013, un peu par accident. Je suis arrivé à Foshan, Guangdong, pour visiter un vieil ami.
4: Je suis arrivé ici pour étudier. Et maintenant que j'ai mon degré, j'ai décidé de créer mon propre entreprise ici pour pouvoir faire de l'import et export.
2: Lorsque j'étais tout petit, je regardais les films chinois, surtout les films de Wushu, les films d'arts martiaux. Et donc, ces films me donnaient une impression selon laquelle tous les Chinois pouvaient pratiquer le Kung Fu.

0: ce qui est évidemment faux. Ce qui m'a le plus impressionné ici en Chine et qui m'a donné une très belle image, c'est l'union du peuple chinois. Et comme ils le disent, Tuan Jie Jiu Shi Li Liang. Et comme ils le chantent aussi bien, Tuan Jie Jiu Shi Li Liang. Et voilà, ils le chantent aussi bien.
1: Quand je suis arrivé ici, je pensais que c'était un pays ultra pollué et qui était bloqué dans son carcan de développement industriel. Or, j'ai découvert que c'est un pays beaucoup plus complexe et beaucoup plus changeant que je le pensais.
2: Avant de venir ici, pour moi, la Chine était un pays vraiment mystérieux. Je savais presque rien. Je savais juste que c'était ici où on fabrique toutes les choses qu'on consomme dans le monde. Et quand je suis arrivé ici, j'ai vu que la Chine avait une culture vraiment riche et il y avait beaucoup de choses à découvrir.
0: Si je vais décrire les Chinois en un seul mot, c'est que les Chinois sont très laborieux.
2: Les Chinois, pour moi, sont des personnes qui sont vraiment, vraiment travailleurs.
1: Qui étaient filiales.
3: Travailleurs.
0: Mon rêve est tout simple, c'est de connaître les cultures qu'il y a dans ce beau monde.
1: Du coup, mon projet à long terme, c'est d'écrire un livre. J'ai déjà publié plusieurs livres, mais mon prochain livre, qui est un travail de plus de 10 ans maintenant, essaiera de faire partager mes lunettes de la Chine aux autres.
2: J'espère dans les prochaines 5 ans, j'aurai ma licence et je pourrai faire du paragliding partout dans la Chine ou dans le monde.
3: En tant que journaliste, un de mes rêves est de pouvoir partager des meilleures histoires au public. Grâce au développement de la Chine, surtout dans le domaine technologique, j'ai beaucoup plus de nouveaux moyens pour accomplir mon travail. Donc, je pense que oui, mon rêve pourrait être réalisé dans cette époque. C'est une fortune pour moi.
4: Et j'ai le plaisir de les accueillir par visioconférence. Et aujourd'hui, j'ai le plaisir d'avoir Washinu Lionel Perus-Soveghedi, doctorant en linguistique appliquée à l'Université des langues et cultures de Beijing, et Mondir Sajjad Bechari, politologue et écrivain français, et Elvin Ravendra Sunatre, chef de projet à Uniford et directeur général de Clé China. Et dans le studio, Lydia Rui, journaliste de CGTN français.
5: Bonjour.
4: Bonjour. Bienvenue dans notre émission. Alors, je vais peut-être commencer par Washinu. Vous êtes venu de Bénin et vous avez fait vos études en Chine et maintenant vous êtes doctorant. Alors, vous avez dit dans le clip que vous avez eu beaucoup de questions avant de venir en Chine. Donc, est-ce que vous avez résolu toutes les questions? Par exemple, pourquoi les Chinois mangent avec la baguette? Est-ce que vous comprenez maintenant pourquoi?
6: Alors, d'abord, merci beaucoup pour la question. Premièrement, j'ai toujours été fasciné par la culture chinoise et donc j'avais énormément de questions. Ce sont ces questions qui m'ont amené ici. Et donc, d'abord, la question concernant les baguettes chinoises, j'ai cherché la réponse plusieurs fois. J'ai eu beaucoup de différentes réponses, mais quand même, j'ai eu une réponse qui m'a beaucoup intéressé. D'abord, depuis l'Antiquité, les Chinois utilisaient déjà des longs bois en bambou pour faire de la cuisine. Et par la suite, cela a évolué, c'est devenu des baguettes que nous utilisons aujourd'hui. Mais ce qui m'a le plus intéressé, c'est la culture derrière ces baguettes. Parce que la fabrication de ces baguettes répond à des normes fixes. Nous avons d'abord le petit bout qui est rond et le second bout qui est carré. Et cela, chez les Chinois, ils disent le plus souvent « tien yuan di feng ». Cela signifie quoi? Le ciel est rond et la terre est carrée. Et donc, cette analogie me permet de voir combien de fois les Chinois sont beaucoup plus proches de la nature. Parce qu'ils disent aussi quelque chose « tien di ren he », c'est-à-dire quoi? C'est-à-dire le ciel, la terre et l'homme sont en harmonie. Et vraiment, c'est très intéressant. Et seulement avec ces baguettes chinoises, nous pouvons apprendre beaucoup de choses sur la culture chinoise. Comment est-ce qu'ils voient le monde? Comment est-ce qu'ils se comportent et tout ça? Nous pouvons voir beaucoup, beaucoup de choses. C'est vraiment très intéressant et passionnant.
4: Et par rapport à vous, avant de venir en Chine, tout le monde pratique les kung-fu. Et puis en Chine, vous vous rendez compte que ce n'est pas ça. Mais pour Mondir, c'est un peu différent, n'est-ce pas? Parce que

0: Vous dites qu'avant de venir en Chine, vous avez l'impression que la Chine, c'est un pays homogène, pollué et prévisible. Mais après, vous avez changé votre vision pour cette diversité, complexité, un respect du temps long. Est-ce que vous pouvez expliquer davantage?
1: Oui, bon déjà, il faut comprendre les différents visages de la Chine. Et cela part déjà d'un plan macro-géographique à comprendre que la Chine est composée de différents climats, de différentes typographies qui, en fait, ont laissé émerger des cultures sub-cultures, ce qu'on appelle cultures sous-adjacentes, qu'on trouve peut-être dans le western, dans l'ouest de la Chine, donc que ce soit Qinghai, ou Gansu, Sichuan, Guizhou, le sud, Guangdong, Hainan, et bien sûr la Chine centrale qui est un peu où la civilisation Han est un peu émergée entre le Huanghe et le Yangtze, la rivière du Yangtze. Quand on voit la Chine par ses différentes couches sociales, économiques et géographiques, on voit que le pays est beaucoup plus hétérogène tout en étant relié à travers une histoire commune, à travers une émotion commune. Quand vous parlez du temps long, oui, comprendre la Chine, il faut le comprendre à travers Kongzi de Wanhua, donc la culture confucienne, à savoir le respect et l'attachement, parfois nostalgique, mais l'attachement de devoir avec les ancêtres, et comment cette histoire en fait se conjugue à travers une nouvelle grammaire qui est un peu perturbée par l'économie, par le nouveau modèle pseudo-économique, etc. Mais toute cette complexité, tous ces différents changements entre chaque phase et chaque jonction de l'histoire fait que la Chine est diverse. Elle n'est pas juste diverse par ses différents visages, comme je l'ai dit, ça c'est au niveau macro. Mais au niveau micro et au niveau humain, elle est diverse par rapport aux différentes histoires individuelles des Chinois qui se conjuguent à travers un combat de résilience qui est souvent orienté vers l'unité familiale et le support familial. Parce qu'à la fin de la journée, on a un Chinois en général aujourd'hui, en 2022, comme je veux dire, à 10 parents. Donc les deux parents, plus les grands-parents maternels, plus les grands-parents paternels. Cela donne en fait comment dire, une liaison de résilience, de survie et de confiance qui est beaucoup plus profonde et beaucoup plus longue que d'autres cultures.
0: Elva, vous avez suffisamment de temps pour réfléchir alors.
2: Pour moi, avant de venir en Chine, comme je vous avais dit, c'était un pays vraiment mystérieux. Je ne savais pas beaucoup d'informations sur la Chine, etc. Et je croyais que la culture chinoise était tous pareils. Et quand je suis venu en Chine, j'ai vu que la culture chinoise est vraiment différente. Les gens sont vraiment différents des uns et des autres. Ils ont différents types de repas, types de cuisine, etc. Et c'est passé quand je suis arrivé en Chine, j'ai pu voyager et voir tout ça d'une première vue. Alors, ouais.
0: Je me demande, est-ce que j'ai eu tort de vous poser la question suivante dans le clip, parce qu'on vous a demandé de décrire les Chinois en un mot. Je sais que Washinu, vous avez choisi le mot laborieuse, n'est-ce pas?
3: Pourquoi? Parce que les Chinois sont vraiment très laborieux. Et au début, lorsque j'étais venu en Chine, je n'arrivais pas à aller au rythme des Chinois. D'abord, ça va trop vite et ils sont beaucoup trop dynamiques. Et donc, j'ai été obligé de me dire, mais qu'est-ce qu'il faut que je fasse? Parce que là, je n'arrivais plus à supporter la pression, je n'arrivais plus à supporter la rapidité des Chinois. Et donc, j'ai été obligé de faire face à la culture, j'ai été obligé de piocher la bonne réponse dans la culture. Et donc, comme on le dit souvent, chez moi aussi, on a une analogie pareille. On dit, lorsque vous arrivez quelque part et les gens marchent avec la tête, marchez avec la tête. Et donc, c'est ce que j'ai fait. Je me suis sacrifié, donc je me suis mis au travail, au fait, comme eux. Et là, je me suis rendu compte que ben, ce n'était pas aussi difficile que ça. Et je pense que nous pouvons le remarquer déjà sur les plateformes de vente en ligne. Lorsque vous avez des problèmes, les gens vous répondent le plus vite possible. Et nous pouvons le voir aussi avec les livreurs, avec beaucoup, beaucoup de services ici. Tout va vraiment très vite. Et j'apprécie énormément ce dynamisme.
0: Et mon dire, Toi, c'est autre.

0: Autre chose, c'est piété filiale. C'est un peu ce que vous avez expliqué tout à l'heure.
1: Que je voudrais vraiment me concentrer dessus, c'est vraiment ce sentiment d'appartenance à un oui. Comment je dis un oui, je parle en anglais. Oui, quand tu as un nous, en fait. Woman
0: Ah,
1: da,
0: ok.
1: woman da wan hua. Donc, à savoir, bien sûr, à travers différentes pseudo-idéologies ou cultures ou théories, on va appeler ça collectivisme. Je vois ça plus d'un point de vue émotionnel, ce qui en fait définit, quand monsieur parle de labeur, je pense que le labeur n'est juste une conséquence du rapport familial que les Chinois ont. Et oui, je ne pense pas que tous ont le même degré de labeur, mais en revanche, je pense que l'écosystème socio-culturel crée ce comportement de labeur, ce besoin de devoir de loyauté envers les ancêtres, donc les parents, les grands-parents, etc. Et je pense vraiment que la Chine est conduite avant tout par Dia, par la mère. Et comment l'enfant, qui est surtout depuis les années 80, depuis The One Child Policy, se traduit dans cette quête, en fait, de respect, de devoir, de loyauté et d'émergence à travers son passé, à savoir à travers ses parents, etc.
0: Et Alvin?
2: Pour moi, j'ai trouvé que mes collègues chinois avec qui je travaille souvent, ils sont vraiment travailleurs. C'est-à-dire, ils travaillent plus que moi. Et du coup, quand on est au bureau, etc., ça me met de la pression.
0: L'impression.
2: Y a même un collègue qui travaille des fois le week-end. Et du coup, ça me donne l'impression de venir dans le week-end. Mais ça serait pas possible, par exemple, à l'île Maurice. Et pour mes collègues, c'est quelque chose de vraiment normal de travailler de plus en plus. Je crois que leur philosophie, c'est de travailler plus, travailler honnêtement pour pouvoir créer une bonne avenir dans le futur.
0: Et Tcharo, vous êtes chinois. Qu'est-ce que vous en pensez de ces commentaires?
3: En fait, je pense que tous les trois, ils connaissent très bien la culture chinoise. Et moi-même, moi aussi, j'ai choisi en fait travailleur. Travailleur et laborieur, en fait, ce sont les deux synonymes pour expliquer un peu comment les Chinois préfèrent travailler dur. En fait, je pense que ça, il y a un lien avec la civilisation chinoise parce qu'au tout début de la civilisation chinoise, c'est en fait plutôt une civilisation agricole. Du coup, pour nos ancêtres, on pense toujours il faut d'abord cultiver très dur et puis après, on peut avoir les récoltes. Donc, il faut vraiment de travailler dur pour gagner leur vie, leur meilleure vie. Voilà. Et je pense que Moitir, il a aussi la raison. En fait, je pense que c'est aussi, on peut expliquer ça par un mot, c'est solidarité peut-être. Pas seulement pour les familles, mais aussi pour, par exemple, on a 56 ethnies. On a mentionné en fait la diversité parce que la Chine est vraiment un grand pays. Mais en même temps, vraiment, il y a une solidarité pour toutes ces ethnies dans la famille ou bien dans les communautés, dans différents domaines. En fait, on parle toujours cette phrase en Chine, c'est l'union fait la force. Voilà.
0: En fait, je me demande parce que vous vous êtes en Chine, je pense il y aura beaucoup de monde dans votre pays pour vous demander qu'est-ce qui se passe là-bas. Quelles sont les histoires ou un ou deux anecdotes que vous racontez régulièrement à vos amis?
4: D'abord, je dis souvent à mes amis qu'il y a la vitesse de la Chine. La Chine, tout évolue à une vitesse grand V. Lorsque j'étais venu en 2017, il fut un temps où j'étais un peu malade. Et donc, pendant cette période-là, c'est là où j'ai fait l'expérience d'acheter des médicaments en ligne. Et c'est-à-dire, dès que vous achetez, ça peut venir très rapidement. Et donc, j'avais acheté ces médicaments et dans moins de 30 minutes, le monsieur était déjà là. Et donc, il m'a appelé et il me dit, Nidawai Maitaola. Et donc, Nidawai Maitaola, c'est-à-dire, votre livre est là, okay, votre marchandise est là. Et donc, je suis parti, j'ai pris le médicament et je me suis dit, mais waouh, ça c'est vraiment bien parce que je n'étais pas habitué à ce système de consulter le docteur en ligne, à ce système d'acheter.

0: Il y a une histoire que j'aime beaucoup raconter à mes amis quand ils me demandent ben, comment sont les Chinois. C'est-à-dire quand j'étais encore à l'école en 2017 aussi, je suis parti au restaurant, je me suis amusé un peu et quand je suis retourné, j'avais perdu mon portefeuille. Et du coup, je venais d'arriver en Chine. Et alors, il y avait ma carte bancaire, etc. J'avais pas encore mis WeChat Pay, etc. Alors, si je perds ma carte, c'est un grand problème. Je paniquais. Je suis parti même au poste de police. Mais après un jour, c'est-à-dire le lendemain, dans la soirée, il y a quelqu'un qui m'a téléphoné sur mon téléphone. Alors, c'était un monsieur qui habitait tout près de l'école. Il a ramassé mon portefeuille et il a vu un numéro dans mon portefeuille. Il a téléphoné. Et puis, je suis allé le voir et il m'a donné mon portefeuille. Il m'avait même préparé un petit repas, etc. Alors c'est cette histoire que je raconte à mes amis mauriciens quand ils me demandent comment sont les Chinois, parce que mon expérience en Chine était vraiment bonne jusqu'à l'heure. Et ouais.
1: Et m'en dire quel genre d'histoire que vous racontez à vos amis?
2: J'ai adopté un enfant de Foshan, Guangdong, qui en 2014. Pour moi, quand je vois la Chine, quand je lis la Chine à travers les yeux de mon fils et les yeux de la famille maternelle. Je suis pas rentré à travers la Chine, je n'ai pas lu la Chine à travers l'école, le travail ou autre, ce que beaucoup d'étrangers font et ont eu. Moi, j'ai eu d'abord une connexion à travers ce pays, à travers ces gens, à travers vraiment le chemin de l'émotion pure et le chemin de survie, de résilience. Parce que quand je vous ai parlé de piété filiale, en fait, je parlais spécialement du squelette du support system, donc système de support, système de solidarité, comme mademoiselle l'a mentionné auparavant, mais solidarité familiale à travers le cercle. Et ça, c'est quelque chose que j'ai compris très vite. Parce que c'est une longue histoire, je peux en parler, mais à travers en fait ma famille chinoise. Et du coup, quand je parle de Chine, je parle d'abord de ma famille substantielle, et ensuite, bien entendu, mes apprentissages et mes expériences qui sont en fait les conséquences de ma géographie en Chine quand j'ai bougé à Pékin ou autre. Mais ça, c'est beaucoup plus commun. Je pense que l'unité de mon anecdote, elle est attachée à ma relation familiale avec mes Chinois.
1: Et tiens, je voulais savoir, est-ce que il y a des choses que vous racontez régulièrement aux étrangers quand vous êtes en contact avec sur la Chine?
3: Moi, je pense que c'est pas tellement profond comme les trois invités ont mentionné. En fait, je partage toujours les gastronomies chinoises avec mes amis étrangers, bien sûr. Mais aussi, comme par exemple ce matin, j'ai discuté un peu avec mon collègue et je lui ai demandé, maintenant, est-ce que tu préfères faire des courses en ligne ou bien au supermarché? Et puis, il a dit que depuis 5 ans, environ 5 ans, il préfère de faire des achats en ligne. C'est vraiment très pratique. En Chine, en fait, et il a déjà en fait cette habitude pour faire les achats en ligne, pas seulement les achats, bien sûr, mais aussi comme par exemple les frais de famille, comme électricité, eau, gaz, etc. Voilà, et je pense que c'est pas seulement la technologie facilite notre vie, mais aussi à faciliter notre travail professionnel. Voilà, c'est aussi ce que je discute. Peut-être pas partage, mais discute toujours avec mes amis étrangers.
1: Et où chez nous, quels sont les plus grands changements que vous pouvez constater pendant toutes ces années en Chine?
4: Pour compléter ce que Vador vient de dire, je pense que déjà au niveau technologique, nous pouvons déjà remarquer que beaucoup de gens tendent à préférer à prendre les transports comme le TGV, le Gaotier chinois, le TGV chinois. Et donc, même actuellement, j'ai lu tout récemment, il y a un reportage sur la conception d'un nouveau type de TGV qui va jusqu'à 600 km/h. Et je trouve que ça, c'est...

0: vraiment très exceptionnel parce que ça va vraiment entraîner un développement très rapide de certaines zones rurales. Parce que le TGV à cette allure-là, beaucoup de gens vont préférer prendre ce TGV que de prendre l'avion et donc ça ira beaucoup plus vite. Et donc ça, c'est déjà un point. Un autre point, c'est déjà le développement, surtout au niveau du développement des zones rurales. Je me suis rendu compte que la Chine a mis ce point-là vraiment au centre de son développement. Et donc, j'ai été dans un village au nord de la Chine et je me suis rendu compte que en réalité, ce n'est même pas un village parce que chez moi, ça n'a rien d'un village en fait. Parce que il y a tout ce qu'il faut pour un village, mais quand même, il y a tout ce qu'il faut aussi pour une ville. Les routes, les infrastructures, tout est bien. Les hôpitaux, ça va très bien, c'est bien construit. Il y a aussi la connexion Internet qui est vraiment haut débit et tout. Je me suis senti vraiment pas comme dans un village où je vais penser à avoir problème d'électricité, problème d'eau potable ou bien problème de connexion Internet ou même d'achat en ligne. Donc, tout allait tellement bien au point où je me suis dit, mais vivre dans un village, je n'ai rien à envier à quelqu'un qui vit dans une grande métropole, à Shanghai ou bien à Pékin. Et donc, cette expérience m'a permis de voir que la vie des paysans vraiment a changé tout d'un coup. Ce changement-là, je pense que je l'ai vu de mes propres yeux. C'était magnifique.
1: Alors, dernière question. On revient un peu à vous. Vous êtes tous en Chine où vous avez fait des études, vous travaillez. Donc, quel est votre rêve et qu'est-ce qui vous a motivé à rester en Chine et comment comptez vous réaliser vos rêves en Chine? Je commence par Washington.
0: D'accord. D'abord, ce qui me motive à rester beaucoup plus en Chine, c'est la culture. Pourquoi? Du premier point de vue, je peux dire que le fait d'aller comprendre la culture chinoise m'a permis à moi-même de mieux comprendre la mienne. Et donc, sur ce point-là, je peux dire que en cherchant à comprendre l'autre, je me suis mieux compris moi-même. Je peux dire ça. Et donc, c'est ça qui me motive le plus. Chaque jour, je fais l'effort quand même de mieux comprendre cette culture et d'essayer de voir, mais comment est-ce que ça se passe chez moi en Afrique, chez moi dans l'Antiquité, dans l'ancienne Égypte, comment est-ce que ça se passait? Et donc, c'est vraiment très passionnant. Et je ne peux pas dire que je peux réaliser mon rêve, mais je peux dire que je vais vivre ce rêve-là au jour le jour et je préfère le vivre comme ça.
1: C'est vrai qu'il y a beaucoup d'amis africains qui me disent qu'il y a beaucoup de ressemblances entre la culture chinoise et la culture africaine. Donc,
0: Effectivement, il y a beaucoup de ressemblances entre la culture africaine et la culture chinoise. Par exemple, lorsque vous parlez, vous savez, chez nous, par exemple, dans ma langue maternelle, c'est une langue kwa du continent Ngwe, plus précisément le Ngwe, on utilise toujours le nin des Chinois, le nin, c'est-à-dire le vouvoiement. Le vouvoiement chez nous a une très grande place. Et comme chez les Chinois aussi, ça a une très grande place. Et lorsque vous mangez avec les Chinois, vous savez, la manière dont les gens s'asseyent, et donc qui va manger en premier, ça aussi, il y a une grande ressemblance avec ça, avec ma culture, avec la culture africaine.
1: ça, j'apprends de nouvelles choses. Hein. Alors, Elva.
2: Ben, moi, mon rêve, c'est de pouvoir construire une entreprise qui est vraiment profitable. Et du coup, quand je me suis, j'ai été en Chine pendant 5 ans, j'ai pu créer des relations avec certaines personnes, etc. Et j'aime beaucoup leur façon de travailler. Alors, c'est un des raisons qui m'a poussé à rester en Chine, du coup, que de partir ailleurs. Et ben, je travaille presque tous les jours pour pouvoir réaliser ce rêve. Et maintenant, il y a beaucoup plus de gens qui travaillent ensemble avec moi. Et je suis sûr que dans quelques années, on va pouvoir réaliser cette rêve ensemble.
1: Je comprends, vous allez devenir patron et puis vous faites travailler vos employés le week-end. Et mon dire.
3: C'est très simple. Je voudrais juste finir mon livre sur la Chine. Je veux prendre le temps pour cela parce que on est dans une phase temporelle qui est très très très tumultueuse dans le monde et du coup je dois attendre davantage pour voir sociétale en Chine. Donc ça serait un avant 2028, si je peux finir mon livre, ça serait cool. Et
1: Ah,
3: sinon, à
1: vous avez
3: côté de
1: des plans
3: ça,
1: quinquennales aussi, hein.
3: oui, voilà. Et sinon, ce serait de créer un film autobiographique sur la Chine. Donc, je pense que c'est possible qu'il soit fini avant le livre. Voilà.
1: Et tiens, en tant que Chinoise, comment
4: Oui,
1: faites-vous?
4: en fait, moi, j'ai fait plusieurs émissions avec Moitir depuis longtemps, donc je comprends très bien son amour pour la Chine. Et aujourd'hui, je suis très contente de pouvoir reconnaître Wuxinu et Edward, et puis leurs paroles et leurs connaissances pour la Chine, en fait, m'ont touchée beaucoup.
1: Ah oui, moi aussi.
4: Parce que, en fait, dans cette époque critique, une compréhension mutuelle, c'est de plus en plus importante pour tout le monde. Voilà, pour tous les pays. Alors, pour moi, mon rêve, c'est qu'il y aura plus de gens comme nos trois invités pour comprendre mieux la Chine. Et puis, comme ça, pour moi, personnellement, je voudrais raconter plus d'histoires par rapport à la Chine. Voilà.
1: Et nous allons essayer de faire plus d'émissions pour partager ces genres d'expériences avec nos téléspectateurs. Alors, je vous remercie à tous les quatre d'avoir participé à notre émission. Je vous remercie beaucoup.
3: Merci.
1: Merci, au
0: Bye
1: revoir,
0: bye.
1: merci.
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Avant de passer à la prochaine partie de cette émission courte chinoise, je vous propose une pause musicale. C'est parti!

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2: Bonjour tout le monde, bienvenue dans notre cours de chinois. Moi c'est Xiao Tai, je suis avec Yves. Bonjour Yves.
3: Natia Rao, bonjour tout le monde, bonjour Xiao Tai.
2: Et dans la dernière leçon, nous avons appris quelques expressions utiles pour aller chez le coiffeur. Je propose de réviser un peu avant d'attaquer la nouvelle leçon.
3: Bien sûr, c'est toujours un plaisir, tu le sais bien.
2: 我想剪头发。
3: 我想剪头发。Je voudrais me faire couper les cheveux.
2: 修一下就可以了。
3: S'il vous plaît, juste les pointes.
2: 我想染头发。
3: 我想染头发。Je voudrais me faire teindre les cheveux.
2: 别剪太短了。
3: 别剪太短了。Ne coupez pas trop court.
2: Bon, réécoutons les dialogues.
4: 我想剪头发。
5: 你想怎么剪？
4: 修一下就可以了。
5: 好的，请先洗头。
4: 我想染头发。
5: 你想染什么颜色？
4: 棕色怎么样？
5: 嗯，不错，很时髦。
4: 别剪太短了。
5: 行，保准您满意。
2: C'est tout pour la révision. Tout de suite, la nouvelle leçon.
3: Voici les expressions clés.
5: 我想租房。您想找什么样的房子？您想花多少钱租？什么时候能搬进来？房租怎么付？
2: Et voilà, quand tu arrives dans une agence, tu peux commencer à dire comme ça, 我想租房。
3: 我想租房。
2: Ce qui signifie, je voudrais louer un appartement. 租房 est le terme clé de cette phrase. 租 veut dire louer.
3: 租。
2: 房 un appartement.
3: 房。
2: 我想租房。
3: 我想租房。Je voudrais louer un appartement.
2: Tout de suite, le dialogue.
5: 我想租房。
4: 你想找什么样的房子？
5: 带家具的两居，房子不要太旧。
2: Voilà, c'était le dialogue 1. Et dans cette conversation, on entend une personne qui dit à un agent immobilier, 我想租房。
3: 我想租房。Je voudrais louer un appartement.
2: Et l'agent demande, 你想找什么样的房子？
3: 你想找什么样的房子？ Donc, 你想 vous voulez, 找什么样 chercher quel genre?Shenmeyang, quel genre, fangzi, d'appartement. Donc, quel genre d'appartement cherchez-vous?
2: Dai jiaju de liangju, fangzi bu yao tai jiu.
3: Dai jiaju de liangju, fangzi bu yao tai jiu. Donc, dai jiaju, c'est meublé. De liangju, deux pièces. Donc, deux pièces meublées. Fangzi, l'appartement, toujours. Et bu yao tai jiu, donc c'est ne doit pas être trop en mauvais état. Jiu, c'est en mauvais état. Donc, l'appartement ne doit pas être.Trop en mauvais état, il doit être en bon état.
2: Repassons le dialogue.
5: 我想租房。
4: 你想找什么样的房子？
5: 带家具的两居，房子不要太旧。
3: Nous sommes toujours chez l'agent immobilier. Maintenant, j'aimerais savoir, il faut en venir un peu au nerf de la guerre, l'argent, comment parler du prix?
2: Alors souvent, c'est l'agent immobilier qui prend l'initiative de poser la question. 你想花多少钱租？
3: 你想花多少钱租？
2: 您想花多少钱租？花 signifie payer ou dépenser, sous-entendu de l'argent. 花,
3: 花
2: 多少钱 ？Combien d'argent？
3: 多少钱
2: ？Zu veut dire louer.
3: 租。
2: 您想花多少钱租？
3: 您想花多少钱租 ？Vous voulez dépenser combien d'argent？
2: Écoutons maintenant le dialogue 2. On va parler du prix.
4: 您想花多少钱租？
5: 月租3000元以内吧。
4: 您看这房怎么样？
5: 嗯，不错。
2: Voilà, dans le dialogue tout à l'heure, on a discuté du prix avec l'agent immobilier. 你想花多少钱租？
3: 你想花多少钱租？ Vous voulez payer combien pour le loyer? 花 dépenser. 多少钱？ Combien d'argent?

0: 租 louer.
1: Et l'autre répond, 月租三千元以内吧。
0: 月租三千元以内吧。Donc, 月租 par mois, 三千块 3000 yuan, 以内吧。Donc, littéralement, ça veut dire à l'intérieur. Donc, à l'intérieur de ces 3000 yuan, en français, on traduirait par pas plus de 3000 yuan.
1: 您看这房怎么样？
0: 您看这房怎么样？看 voir, 这房 cet appartement, 怎么样？ Comment? Donc, vous trouvez comment cet appartement?
1: 不错。
0: 不错。Pas mal.
1: Et puisqu'on a discuté du prix, il serait pas mal d'en savoir un peu plus sur la monnaie chinoise, renminbi, ce qui signifie littéralement la monnaie du peuple. En effet, l'unité principale de renminbi est yuan, et on a adopté le système décimal. Un yuan égale à 10 jiao, et un jiao égale à 10 fen. Yuan, jiao, fen, ce sont en effet les trois unités de la monnaie chinoise.
0: D'accord, yuan, tiao, fen. Mais xiao tai, dans la vie courante, quand je vais acheter mes fruits ou un pao zi, on ne me dit jamais de payer en yuan ou en tiao, on me parle plutôt de kuai et de mao. Est-ce que tu peux m'expliquer qu'est-ce que c'est ?
1: Très bonne question. En effet, dans la vie quotidienne, on parle plus de kuai et de mao que de yuan et de tiao. Kuai et yuan, c'est tout à fait la même chose, seulement le terme kuai est plus du langage parlé, alors le yuan sonne plus formel que kuai. Et c'est pareil pour mao et tiao. Ainsi, dans la vie quotidienne, tu entends plus souvent parler de kuai et de mao.
0: D'accord, bon moi je crois que j'ai compris. Refermons cette parenthèse. Revenons à l'appartement que nous voulions louer. Maintenant, je voudrais dire, maintenant que je sais que je peux louer et que le prix me convient, je voudrais savoir quand je peux emménager. Comment dit-on ça, Xiao Tai ?
1: Tu peux dire en chinois comme ça, 什么时候能搬进来？
0: 什么时候能搬进来？
1: Alors, 什么时候 c'est facile. Quand, quelle date, quel moment ?
0: 什么时候
1: 能 pouvoir ?
0: 能
1: 搬déménager, emménager, en l'occurrence, il s'agit de emménager.
0: Ban.
1: Jinlai, ce qui signifie entrer, venir ici.
0: Jinlai.
1: Shemeshihou neng ban jinlai.
0: Shemeshihou neng ban jinlai. Quand puis-je emménager?
1: Dialogue 3, tout de suite.
2: Shemeshihou neng ban jinlai?
3: 下个月底。
2: 房租怎么付呢？
3: 一次付三个月的。
1: Voilà, c'était le dialogue 3. Dans cette conversation, on en arrive à la fin de discussion entre le client et l'agent immobilier, parce qu'on a commencé à discuter de la date pour emménager et du paiement pour le loyer. On entend la première personne qui demande « 什么时候能搬进来?»«
0: 什么时候能搬进来?»« Quand puis-je emménager ?»« 什么时候quand ?»« Ban ?»« Déménager, emménager ?»« 进来?»« Rentrer ?» Donc « 搬进来 » signifie « emménager. Quand puis-je emménager?
1: Et l'autre lui répond, 下个月底.
0: 下个月底. Donc, 下个月signifie le mois prochain et 底, 月底 signifie la fin du mois.
1: 房租怎么付?
0: 房租怎么付? Je dois vous payer le loyer dans combien de mois?
1: 房租怎么付?
0: Je dois vous payer le loyer pour combien de mois? 怎么付? Comment le régler? Donc en Chine, on a souvent payé 3 mois d'avance. Donc cette phrase implicitement signifie on a payé le loyer pour combien de mois?
1: Et la réponse qu'a donné l'agent immobilier est 一次付三个月的.
0: 一次付三个月的. Donc une fois, 一次付payé 三个月的 3 mois. Donc une fois, on a payé 3 mois. On a payé 3 mois à la fois.
1: Repassons le dialogue.
2: 什么时候能搬进来？
3: 下个月底。
2: 房租怎么付呢？
3: 一次付三个月的。
1: Bon, maintenant je propose de réécouter les trois dialogues en entier avant de repasser à notre ABC de la culture chinoise. Allez, c'est parti.
2: 我想租房。
3: 你想找什么样的房子？
2: 带家具的两居，房子不要太旧。
3: 你想花多少钱租？
2: 月租三千元以内吧。
3: 您看这房怎么样？
2: 不错。什么时候能搬进来？
3: 下个月底。
2: 房租怎么付呢？
3: 一次付三个月的。
0: Voilà, vous venez d'entendre les dialogues pour aujourd'hui. Un peu de culture maintenant. En Chine, les jeunes vivent avec leurs parents avant de se marier. Quelques-uns vivent encore avec leurs parents après le mariage. Cela permet aux grands-parents de les aider. Certains jeunes louent ou achètent un appartement pour avoir une vie indépendante. En Chine, pour acheter un appartement, on peut payer en une seule fois ou payer à crédit. Les familles modestes peuvent demander d'acheter des logements sociaux ou louer des HLM. Mais pour louer des HLM, il faut remplir certains critères et être patient. Bien que la plupart des logements sociaux soient loin du centre-ville, le métro facilite la vie des habitants.
1: Voilà, c'est tout pour aujourd'hui. Comme d'habitude, un test avant de vous quitter. Comment dire en chinois ? Je dois vous payer le loyer pour combien de mois ?
0: Si vous savez la réponse, n'hésitez pas à nous envoyer votre réponse par email à l'adresse suivante crifra@cri.com.cn.
1: Et pour plus d'informations, n'oubliez pas d'aller surfer de temps en temps sur notre site internet french.cri.cn. Merci à tous, au revoir, à la prochaine fois.
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0: Le président chinois Xi Jinping a organisé une cérémonie d'accueil en l'honneur de son homologue slovaque Peter Pellegrini au Grand Palais du Peuple à Pékin.
1: Le président slovaque effectue une visite d'État en Chine du 27 au 29 juillet. Il s'agit de sa première visite en Chine depuis son entrée en fonction. Une salve de 21 coups de canon a été tirée sur la place Tiananmen.
2: Oui.

0: Le président Xi Jinping a déclaré que la confiance mutuelle entre la Chine et la Slovaquie ne cessait de s'approfondir et que l'amitié traditionnelle s'enracinait profondément dans le cœur des deux nations. Le président chinois a tenu ses propos lors d'un entretien avec son homologue slovaque Peter Pellegrini à Pékin après la cérémonie d'accueil.
1: Au cours de leurs entretiens, Xi Jinping a déclaré que la Chine se tenait prête à collaborer avec la Slovaquie pour renforcer un partenariat stratégique bilatéral fondé sur le respect et la confiance mutuelle, l'égalité et le bénéfice mutuel, ainsi que la stabilité et la résilience afin de mieux bénéficier aux deux peuples. Il a également défini quatre axes prioritaires pour la coopération à venir. Premièrement, consolider la confiance stratégique mutuelle et s'apporter un soutien ferme. Le président Xi a déclaré que malgré les différences entre leurs systèmes politiques, la Chine et la Slovaquie respectaient les voies de développement choisies par chacune et considéraient l'amitié et la coopération comme le fil conducteur de leurs relations bilatérales. Il a ajouté que la Chine appréciait l'adhésion stricte de la Slovaquie au principe d'une seule Chine et qu'elle continuerait à tenir pleinement compte des intérêts fondamentaux.

0: fondamentaux et des principales préoccupations respectives. Deuxièmement, approfondir la coopération mutuellement bénéfique et parvenir à un développement commun. Le président Xi a noté que la Slovaquie avait pris une part active à l'initiative La Ceinture et la Route, ainsi qu'à la coopération entre la Chine et les pays d'Europe centrale et orientale, ce qui avait donné lieu à des résultats substantiels. Il a déclaré que les deux parties devraient mieux tirer parti de mécanismes tels que la Commission de coopération intergouvernementale afin d'apporter un soutien politique à une coopération plus approfondie et exploiter le potentiel de coopération dans des secteurs émergents et des domaines de pointe tels que les énergies propres, l'économie numérique, la robotique et l'intelligence artificielle. Troisièmement, renforcer les liens entre les peuples et perpétuer l'amitié de longue date. Le président Xi a exhorté les deux parties à élargir leur coopération dans les domaines de la culture, du sport, du tourisme, des échanges entre jeunes et des interactions locales, à faciliter les déplacements des personnes et à continuer d'encourager les échanges entre jeunes afin d'approfondir la compréhension mutuelle et de tisser des liens d'amitié grâce à l'apprentissage mutuel. Et quatrièmement, défendre l'équité et la justice internationale et réformer et améliorer la gouvernance mondiale. Le président Xi a déclaré que les deux parties devraient renforcer la coordination multilatérale, défendre fermement le système international centré sur l'ONU et l'ordre international fondé sur le droit international, promouvoir conjointement un monde multipolaire équitable et ordonné, ainsi qu'une mondialisation économique inclusive et bénéfique pour tous, et œuvrer à la construction d'une communauté d'avenir partagé pour l'humanité. Xi Jinping a déclaré que les relations entre la Chine et l'UE étaient confrontées à la fois à de nouvelles opportunités importantes et à de nombreux défis. La capacité à transformer ces défis en opportunités dépend de la conduite de consultations sur un pied d'égalité et de la recherche d'un terrain d'entente tout en résolvant les divergences. Il a ajouté que la Chine avait toujours considéré l'UE comme un partenaire et développé ses relations avec elle avec sincérité et bonne volonté. Il a exprimé l'espoir que la Slovaquie jouerait un rôle constructif pour inciter l'UE à se concentrer sur les consensus sino-européens, à gérer de manière appropriée les divergences et à promouvoir une croissance saine et stable des relations entre la Chine et l'UE. Pour sa part, le président Pellegrini a déclaré que la capacité de la Chine à élaborer et à mettre en œuvre de manière cohérente des plans quinquennaux, ainsi qu'à faire progresser de manière constante la modernisation du pays, était admirable et méritait d'être prise pour exemple. Il a ajouté que la Slovaquie accordait une grande importance à son partenariat stratégique avec la Chine, adhérait fermement au principe d'une seule Chine et se réjouissait de renforcer la confiance mutuelle, d'intensifier la coopération et d'approfondir l'amitié avec la Chine. Il a ajouté que son pays cherchait à étendre la coopération à de nouveaux domaines et à obtenir davantage de résultats dans les secteurs de l'économie et du commerce, de l'intelligence artificielle, de l'économie numérique, de la robotique, des énergies nouvelles et dans d'autres domaines, afin d'apporter davantage de bénéfices aux deux peuples. Il a précisé que la Slovaquie accueillait favorablement les entreprises chinoises venant investir et coopérer dans le pays. Le président Pellegrini a déclaré qu'en tant qu'État membre de l'Union européenne, la Slovaquie était prête à promouvoir activement la coopération entre l'UE et la Chine et à régler de manière appropriée les divergences par le dialogue et la consultation. Il a ajouté que la Slovaquie reconnaissait pleinement le rayonnement et l'influence de la Chine sur la scène internationale et qu'elle était prête à travailler avec Beijing pour défendre le multilatéralisme, préserver les objectifs et les principes de la Charte des Nations Unies et du droit international et promouvoir la paix et la stabilité régionale et mondiale.
1: Le président slovaque Peter Pellegrini entame une visite d'État de 3 jours en Chine où la coopération économique et commerciale devra figurer en tête de l'ordre du jour. L'un des projets qui sera apporté est la première giga-usine de batterie pour véhicules électriques de Slovaquie, développée conjointement avec des partenaires chinois. Il s'agit du deuxième plus grand projet d'investissement du pays et est un symbole de l'expansion de la coopération industrielle.
0: Située dans la ville de Chourani, cette giga-usine de batterie marque une étape majeure dans l'ambition de la Slovaquie de devenir une plaque tournante de la chaîne d'approvisionnement européenne en véhicules électriques.
2: Pour la Slovaquie, il s'agit d'un investissement de 1,4 milliard d'euros. Cela représente 1300 nouveaux emplois. C'est le deuxième plus gros investissement.
0: Développé conjointement par la société chinoise Gotion et la société slovaque Inobat, le projet a été lancé en octobre dernier. La production devrait démarrer d'ici fin 2027. Avant même que la première batterie ne sorte de la chaîne de production, la demande ne cesse de croître.
3: La première chaîne de production, d'une capacité de 10 gigawatt-heure, a déjà été réservée par Volkswagen. Nous recevons également de nombreuses demandes de la part d'autres équipementiers européens. Je suis très optimiste. Nous allons étendre la première phase, puis la deuxième, la troisième, la quatrième.

0: Au cours des 5 à 10 prochaines années, nous pourrions facilement atteindre une capacité supérieure à 40 gigawattheures.
1: Ce projet s'inscrit dans le cadre d'un renforcement plus large des liens économiques entre la Chine et la Slovaquie. Depuis 2020, la Chine est le premier partenaire commercial de la Slovaquie en dehors de l'Union européenne. Les échanges bilatéraux ont atteint 8,6 milliards de dollars en 2025. Selon les analystes, cette relation a évolué au-delà du simple commerce, les investissements intégrant de plus en plus les deux pays dans les chaînes d'approvisionnement industrielles européennes et mondiales.
2: La Slovaquie est située au cœur de l'Europe et dispose d'une base industrielle solide, ce qui en fait un maillon important pour les entreprises chinoises cherchant à pénétrer le marché européen. Alors que l'Europe poursuit sa transition écologique et numérique, les deux parties disposent d'un fort potentiel de coopération dans les domaines de la fabrication intelligente, de l'économie numérique, des nouvelles énergies, des infrastructures logistiques et dans d'autres secteurs. La Slovaquie, quant à elle, peut renforcer sa compétitivité industrielle en attirant davantage d'investissements chinois.
1: Alors que le président Pellegrini s'apprête à rencontrer les dirigeants chinois cette semaine, des projets tels que l'usine de batterie de Shuangyi donnent un aperçu de la manière dont les deux pays s'orientent vers une coopération industrielle et technologique plus étroite.
0: Nous espérons pouvoir recruter à l'avenir de plus en plus de talents techniques locaux. Je pense que ce projet apportera une contribution importante non seulement à la communauté locale, mais aussi à l'effort d'électrification en Europe.
2: La Slovaquie adopte une attitude pragmatique en matière de coopération avec la Chine et a tiré de nombreux avantages de cette coopération. Cette visite contribuera à envoyer un signal positif aux autres pays européens et à l'ensemble de l'Union européenne.
1: En 2024, la Chine et la Slovaquie ont élevé leur relation au rang de partenariat stratégique. Selon les observateurs, la visite du président Pellegrini devrait insuffler un nouvel élan à la coopération bilatérale.
3: L'Iran affirme ne pas être actuellement en négociation avec les États-Unis, accusant Washington de violer le protocole d'accord.
4: Aucun accord ne peut être mis en œuvre unilatéralement. C'est tout à fait naturel. C'est pourquoi l'Iran a cessé de respecter ses engagements. Le moment venu, nous discuterons de la marche à suivre. Mais une chose est sûre, l'Iran ne fera jamais de compromis sur ses intérêts nationaux ni sur ses principes de sécurité.
0: L'Iran a également souligné qu'il ne laisserait pas les États-Unis décider du moment de la guerre ou de la paix. Téhéran a déclaré que les récentes discussions avec le Sultanat d'Oman étaient des réunions bilatérales axées principalement sur la gestion du trafic maritime dans le détroit d'Ormuz, qui, selon l'Iran, reste fermé en raison de ce qu'il considère comme des actes d'agression de la part des États-Unis. Le haut commandement militaire iranien a averti que toute tentative américaine d'imposer un blocus maritime serait illégale et constituerait une escalade du conflit régional, et a promis que l'Iran riposterait.
3: La porte-parole du ministère russe des Affaires étrangères, Maria Zakharova, a déclaré que l'introduction éventuelle d'armes nucléaires par le Japon dans le cadre de son processus de remilitarisation qui s'accélère constituerait une menace pour la sécurité nationale de la Russie et compromettrait la stabilité de toute la région. Cette déclaration fait suite aux propos tenus publiquement par le ministre japonais de la Défense qui a évoqué la nécessité d'un débat ouvert sur les armes nucléaires.
2: Le Japon est strictement lié par ses obligations au titre du traité sur la non-prolifération des armes nucléaires. Toute tentative de développer des armes nucléaires ou d'entamer des discussions à ce sujet sera examinée par nos soins sous l'angle du respect de ce traité. En ce qui concerne le déploiement potentiel d'armes nucléaires étrangères, Tokyo doit reconnaître qu'une telle action suscitera inévitablement de vives réactions de la part de plusieurs pays de la région. Loin de renforcer la sécurité du Japon, cela ne ferait que l'affaiblir. L'intégration d'une composante nucléaire dans le processus de remilitarisation accélérée du Japon poserait de nouveaux défis et menaces potentielles pour la sécurité nationale de la Russie et ne contribuerait pas à la stabilité régionale globale. Nous appelons une nouvelle fois Tokyo à se souvenir des leçons de l'histoire qu'il s'efforce d'oublier, à savoir l'histoire de la Seconde Guerre mondiale, et à revenir sur la voie d'un développement pacifique.
3: Les incendies continuent de faire rage à travers l'Espagne, notamment aux alentours de Madrid et dans la région de Valence. Un nouvel incendie qui s'est déclaré dimanche près de Valence a contraint 15 000 personnes à évacuer. Au total, les autorités ont évacué 79 000 personnes, tandis que 30 000 autres ont reçu l'ordre de rester chez elles. Depuis les débuts de l'année, l'Espagne indique que plus de 1 500 km² de terre ont été détruits par

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9: Et bonjour à tous et bienvenue dans notre émission Carnet de route. Je suis Manon. Lors de nos émissions précédentes, on a parlé des anciennes dynasties chinoises, les sites touristiques, les monuments historiques liés à l'antiquité chinoise. Et aujourd'hui, nous allons encore plus loin. Nous partons à la découverte des plus anciens sites préhistoriques de Chine. Je suis avec mon collègue Rogo pour parler de cette exploration fascinante. Et bonjour Rogo.
10: Bonjour Manon, bonjour à tous nos auditeurs. Je suis vraiment ravi d'être avec vous aujourd'hui pour partager ma passion pour ces sites extraordinaires qui nous racontent le premier chapitre de la présence humaine en Asie de l'Est.
9: Et Rogo, avant d'explorer ces sites en détail, pourriez-vous nous donner un aperçu général de la préhistoire en Chine ? Quand les premiers hominidés sont-ils apparus sur ce territoire ? On sait que très tôt, les hommes font leur apparition en Chine.
10: Tout à fait, Manon. La préhistoire chinoise est extraordinairement riche et remonte à des temps bien plus anciens que beaucoup ne l'imaginent. Les recherches les plus récentes montrent que les premiers hominidés sont apparus en Chine il y a environ 2,1 millions d'années.
9: Cette découverte révolutionnaire a bouleversé notre compréhension de la dispersion des premiers humains hors d'Afrique. Les scientifiques pensaient que les premiers hommes érectus n'avaient quitté l'Afrique, votre continent, il y a 1,8 million d'années environ. Hein.
10: Oui, mais les découvertes récentes dans les sites de Shenzhen, dans la province de Shaanxi.
9: Oui, les premiers hommes de Shenzhen, de la province du Shaanxi, dans le nord-ouest de la Chine.
10: Mm-hmm. On repoussé cette date de près de 300 000 ans, ce qui est considérable à l'échelle de l'évolution humaine. Ensuite, Manon, nous avons plusieurs phases d'occupation humaine avec l'apparition de l'homme de Pékin il y a environ 750 000 ans, puis diverses espèces d'hominidés jusqu'à l'arrivée de l'Homo sapiens, notre espèce, il y a environ 100 000 ans en Chine.
9: Oh, c'est fascinant de voir à quel point ces découvertes sont récentes et continuent de bouleverser notre compréhension de l'histoire humaine. Bon, on commencera notre voyage par le site le plus ancien, celui de Shenzhen, que vous venez de mentionner juste après une pause musicale.

0: Merci de nous rejoindre après la pause musicale. Aujourd'hui, nous partons à la découverte des plus anciens sites préhistoriques de Chine. Et on commence notre voyage par le site le plus ancien, celui de Shangcheng, dans la province du Shaanxi, que Rogo vient de nous mentionner. Alors Rogo, pouvez-vous nous en dire plus ?
1: Avec plaisir. Le site de Shangcheng, situé dans le plateau de Lus, dans la province du Shaanxi, au centre nord de la Chine, est véritablement révolutionnaire. Les découvertes qui y ont été faites en 2018 ont changé notre vision de la première dispersion humaine hors d'Afrique. Les chercheurs y ont mis au jour 96 outils en pierre taillée datant de 2,12 à 1,26 millions d'années enfouis dans 17 couches de sédiments différentes. Ce qui est remarquable, c'est que ces outils ont été trouvés sous une épaisse couche de l'os, une roche sédimentaire formée par l'accumulation de poussière transportée par le vent, ce qui a permis une datation très précise par paléomagnétisme.
0: Ah d'accord, et comment se présentent ces outils?
1: Ces outils sont relativement simples, principalement des éclats, des pointes de nucleus, mais ils témoignent incontestablement d'une présence humaine. Ce sont les plus anciens outils découverts hors d'Afrique à ces jours, repoussant de 300 000 ans les dates précédemment admises pour l'expansion des premiers hominidés. Et ce qui est particulièrement intéressant maintenant, c'est que ces outils ont été trouvés dans des couches alternant entre des périodes climatiques humides et sèches, suggérant que ces premiers hominidés étaient suffisamment adaptables pour survivre à différentes conditions environnementales.
0: Mais la découverte de Shangcheng soulève de nombreuses questions. Qui étaient ces premiers hominidés à quitter l'Afrique? Par quelle route sont-ils venus? Comment ont-ils survécu aux conditions climatiques changeantes? Les recherches se poursuivent.

0: jour pour tenter de répondre à ces questions. Je suis curieuse de savoir si l'on a trouvé des restes humains sur ce site ou uniquement des outils, ces outils simples.
1: Oui, c'est une excellente question. Non. À Changchun, les études n'ont pas encore fait montre des découvertes de restes humains, seulement des outils en pierre. C'est souvent le cas pour les sites les plus anciens, car les os se conservent moins bien que les outils en pierre sur des si longues périodes, surtout dans des environnements où l'acidité du sol peut dégrader les matières organiques.
0: Pourtant, l'absence de fossiles nous empêche de déterminer avec certitude quelle espèce d'hominidé a fabriqué ces outils. C'est également l'un des grands défis de l'archéologie préhistorique. Souvent, selon les experts, nous devons déduire la présence et le comportement des hominidés uniquement à partir des traces qu'ils ont laissées. Et passons maintenant à un site où l'on a effectivement retrouvé des fossiles humains, Zhoukoudian, le site de l'homme de Beijing. C'est sans doute l'un des sites préhistoriques les plus célèbres de Chine, n'est-ce pas, Hugo?
1: Absolument, Manon. Zhoukoudian est un site d'une importance capitale pour la paléoanthropologie mondiale.
0: Mm-hmm.
1: Situé à environ 50 km au sud-est et au sud-ouest de Pékin, il s'agit d'un ensemble de grottes calcaires qui ont livré les restes de ce qu'on appelle l'homme de Pékin, Homo erectus pékinensis, une sous-espèce d'Homo erectus qui a vécu il y a 750 000 ans à 200 000 ans.
0: Et les premières découvertes à Zhoukoudian remontent à...
1: Oui, les premières découvertes à Zhoukoudian remontent à 1921, quand les géologues suédois Johan Gunnar Andersson y a trouvé des dents fossiles. Mais c'est sous la direction du paléontologue chinois Pei Wenzhong que les fouilles les plus importantes ont été menées dans les années 1920 et 1930. Au total, le reste d'environ 40 individus ont été mis au jour, ce qui en fait l'une des plus grandes collections de fossiles d'Homo erectus au monde.
0: Ah, il y a plus de 100 ans. Hein. Et je me rappelle que j'avais visité le site Zhoukoudian. Là, il y a la grotte de l'homme de Pékin, ou localité 1, comme l'appellent les scientifiques. C'est la plus importante du site. Elle a livré 6 calottes crâniennes, quasi complètes, de nombreux fragments crâniens, des dents, des mandibules et quelques os post-crâniens. Ces fossiles nous ont permis de mieux comprendre l'anatomie de l'évolution d'Homo erectus en Asie. Mais Zhoukoudian n'est pas seulement important pour ces fossiles humains. Le site a également livré des milliers d'outils en pierre, principalement des éclats, ainsi que des traces d'utilisation du feu parmi les plus anciennes connues en Asie. C'est crucial car la maîtrise du feu a représenté une avancée technologique majeure permettant de cuire les aliments et de se protéger des prédateurs et de se résister au froid surtout. Et il faut aussi signaler à nos auditeurs que le site de Zhoukoudian a été inscrit au patrimoine mondial de l'UNESCO en 1987. Reconnaissant son importance exceptionnelle pour l'histoire de l'humanité. Et aujourd'hui, un musée moderne y présente des répliques, des fossiles perdus ainsi que les découvertes plus récentes permettant aux visiteurs de découvrir l'histoire fascinante de nos ancêtres. Maintenant, on attaque la deuxième grotte, la grotte de Xiaochangliang. C'est un autre site majeur du paléolithique inférieur chinois, situé également dans la province du Hebei, non loin de Beijing. Bon, avant d'entamer notre voyage, on va écouter un morceau de musique.
1: Restez branchés sur CGTN Radio. On va souffler un peu avec cette belle mélodie.

0: Merci de nous rejoindre après la pause musicale. Aujourd'hui, nous partons pour un fascinant voyage dans le temps à la découverte des plus anciens sites préhistoriques de Chine. Et Hugo, maintenant, revenons à nos motos. On attaque la grotte de Xiaochangliang. Et qu'a-t-on découvert à cet endroit, Hugo?
1: La grotte de Xiaochangliang,
0: oui,
1: est un autre site majeur du paléolithique inférieur chinois, situé également dans la province du Hebei, non loin de Pékin.
0: Mm-hmm.
1: Ce site est un peu plus récent que les niveaux les plus anciens des Zhukudian,
0: mm-hmm,
1: datant d'environ 1,36 million d'années.
0: Mm-hmm.
1: Xiaochangliang est particulièrement important pour comprendre les industries lithiques du paléolithique inférieur en Chine du Nord. Les archéologues y ont découvert plus de 2300 artefacts en pierre, principalement des éclats, des nucléus et des chopères, galets aménagés, fabriqués majoritairement en coire et en cherte, des roches localement disponibles. Ce qui est fascinant avec ce site, Manon, c'est qu'il nous montre une adaptation des hominidés aux ressources locales. Contrairement à l'Afrique ou à l'Europe, où les bifaces aquiléens dominent à cette période, ici la tradition du

0: Merci de nous rejoindre après la pause musicale. Aujourd'hui, nous allons à la découverte des plus anciens sites préhistoriques de Chine. Et Rogo, passons maintenant au site de Lantian dans la province du Shaanxi. Et qu'est-ce qui rend ce site particulier?
1: Ah, le site de Lantian est situé dans le comté du même nom, dans la province du Shaanxi, est une découverte majeure pour la compréhension de l'évolution humaine en Chine. Ce qui rend ce site particulier, c'est qu'il a livré certains des plus anciens restes humains fossiles trouvés en Chine continentale datant d'environ 1,2 million d'années. Les découvertes à Lantian ont été faites dans deux localités distinctes. Gongguanling et Chenqiangwo. À Gongguanling, en 1964, les paléontologues ont mis au jour un crâne partiel, tandis qu'à Chenqiangwo, découvert en 1963, c'est une mandibule inférieure qui a été trouvée.

Et normal, Galantien, on peut trouver tant de répliques, hein, comme le contexte environnemental de l'Antien est également intéressant. Les études paléo-environnementales suggèrent que la région était alors couverte d'une savane boisée avec un climat plus chaud et plus humide. Maintenant que nous avons exploré plusieurs sites du paléolithique inférieur, remontons un peu dans le temps pour parler du site de Yuanmou, de la province du Yunnan. Et avant notre découverte, une pause musicale.

0: Merci de nous rejoindre après la pause musicale. Maintenant, on va visiter le site de Yuanbo, situé dans la province du Yunnan, dans le sud-ouest de la Chine. Et Rogo, que savons-nous de ce site?
1: Le site de Yuanbo, situé dans la province du Yunnan, dans le sud-ouest de la Chine, est effectivement l'un des plus anciens sites préhistoriques de la Chine avec des preuves de présence humaine. Les découvertes qui y ont été faites ont suscité de nombreux débats parmi les paléoanthropologues. En 1965, deux dents incisives supérieures ont été découvertes à Yuanbo. Ces dents ont été initialement datées d'environ 1,7 million d'années, ce qui en aurait fait, à l'époque de leur découverte, les plus anciens restes humains de Chine. Cependant, la datation a été contestée et des études ultérieures ont proposé des âges variés allant de 1,7 à 0,5 million d'années.
0: Ah là, c'est trop vaste. Finalement, est-ce que les experts ont fini pour faire une conclusion?
1: Les dernières analyses tendent vers une date d'environ 1,1 à 1,3 million d'années, ce qui reste très ancien, mais postérieur aux découvertes des Tianchen.
0: Et tout à l'heure, vous avez parlé de temps ont été découvertes à Yuanbo. Et à qui appartiennent-ils ces deux dents?
1: Ces dents ont été attribuées à l'Homo erectus yuanmoensis, une autre sous-espèce potentielle d'Homo erectus.
0: Et selon des spécialistes, ce qui rend Yuanbo particulièrement intéressant, c'est sa localisation dans le sud-ouest de la Chine. La plupart des autres sites anciens se trouvent dans le nord et le centre du pays, et Yuanbo pourrait donc représenter une branche distincte. Ces différents sites nous montrent que les premiers humains se sont répandus assez largement en Chine dès le paléolithique inférieur. Et qu'en est-il des sites plus récents du paléolithique moyen et supérieur? Rogo, y a-t-il des découvertes importantes à mentionner à nos auditeurs?
1: Tout à fait, Manon. Le paléolithique moyen, environ 300 000 à 400 000 ans avant notre ère, et le paléolithique supérieur, 40 000 à 10 000 ans avant notre ère, sont des périodes importantes en Chine, marquée par la transition entre différentes espèces d'hominidés, commençons par les sites de la grotte de Jinyoshan dans la province de Liaoning, au nord-est de la Chine, qui date d'environ 260 000 ans. On y a découvert un squelette presque complet d'un hominidé que certains chercheurs considèrent comme un Homo erectus tardif, tandis que d'autres y voient un Homo sapiens archaïque ou même un Homo heidelbergensis. Ces spécimens possèdent un crâne volumineux, environ 1400 cm3, et présentent un mélange de traits primitifs et modernes, ce qui le rend particulièrement intéressant pour comprendre l'évolution humaine en Asie.
0: Et quoi d'autre, Rogo?
1: Un autre site majeur est celui de la grotte de Zhuzhajiao, dans la province de Shaanxi, datant d'environ 100 000 à 125 000 ans. On y a trouvé des fragments crâniens et des dents d'au moins 15 individus, ainsi que plus de 30 000 outils en pierre et de restes d'animaux. Ces fossiles présentent également un mélange de caractéristiques certaines évoquant l'Homo erectus, d'autres l'Homo sapiens précoce. Il pourrait représenter une population humaine locale qui a évolué isolement pendant une période prolongée. Pour le paléolithique supérieur, Manon, la grotte supérieure du Djokodien, distincte de celle de l'homme de Pékin, est un site clé datant d'environ 18 000 ans. On y a découvert des restes d'Homo sapiens modernes, dont un crâne bien préservé, ainsi que des outils plus sophistiqués, des objets de parure et des traces d'art rupestre. Ces découvertes témoignent de l'émergence des comportements modernes et complexes.
0: Vraiment, c'est très instructif ce que vous avez dit. Je sais que votre liste est encore longue. Avec le développement de la nouvelle technologie, les fouilles archéologiques vont aboutir à de nouvelles découvertes, ça c'est sûr. Mais je suis obligée de vous interrompre, faute de temps.
1: Évidemment, Manon, plus récemment, les découvertes dans la grotte de Fuyan, dans la province du Hunan, ont bouleversé notre compréhension de l'arrivée de l'Homo sapiens en Chine. Des dents fossilisées d'humains modernes y ont été datées d'au moins 80 000 ans et possiblement jusqu'à 120 000 ans, ce qui en fait l'une des plus anciennes preuves de la présence d'Homo sapiens en Asie de l'Est, bien avant ce qu'on pensait auparavant.
0: Et je ne savais pas que l'évolution humaine en Chine avait

0: telle complexité avant de vous entendre.
1: Oui, tout à fait, tout à fait. Ceci te montre que l'histoire humaine en Chine pendant les paléolithiques moyens et supérieurs était complexe, avec potentiellement plusieurs espèces hominidées coexistant et interagissant, et des innovations culturelles et technologiques significatives qui préfigurent la révolution néolithique à venir.
0: D'accord, et ces découvertes présentées par Rocco sont vraiment enrichissantes. Et dans l'émission prochaine, on va parler de la transition vers le néolithique en Chine. Et pour la deuxième partie de notre émission, on va apprendre quelques mots chinois avec Xiaotai et Thomas.
2: Vous êtes francophone, vous êtes passionné par la Chine, alors surtout ne manquez pas notre cours de chinois au quotidien.
3: Bonjour tout le monde et bienvenue pour notre cours de chinois quotidien, je suis Xiao Tai.
2: Salut, mais moi c'est toujours Thomas et c'est toujours de votre apprenti étudiant chinois, on va dire ça.
3: Ouais, et la dernière fois, nous avons appris les différentes expressions pour partir.
2: Ok, maintenant on va aborder d'autres phrases, mais je ne me rappelle pas bien. Comment dit-on en chinois « il est tard, on doit partir » ?
3: Écoutez bien.
4: 时间不早了,我们该走了。
3: Encore une fois. 时间不早了。
4: 时间不早了。我们该走了。
3: Très bien. Alors, 时间, ça veut dire le temps.
4: 时间不早了,
3: un peu tard.
4: 不早了。我们该走了,
3: devoir partir.
4: 该走了.
2: Et maintenant, comment prendre congé? Comment dit-on au revoir en chinois?
3: 再见。再见.
2: Et maintenant, comment on dit en chinois? Prends soin de toi.
3: 多保重. Ou tout simplement, bao zhong.
2: Bao zhong. Et la dernière question, comment dit-on? Restons en contact, gardons contact.
3: On dit en chinois, bao chi lian xi.
2: Bao chi lian xi. Voilà, et maintenant on va l'écouter concrètement à travers les dialogues qu'on a écoutés déjà la dernière fois.
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5: Huan ying ni, yi hou chang lai.
6: Xie xie zhao dai. 再见。
5: 再见, 对话 2。
6: 我们回去了。我送送你们。 多保重。
5: 对话 3。
6: 回去吧, 有空给我打电话。
5: 嗯, 保持联系, 多保重。
3: Nous allons aborder les différentes phrases pour demander de l'aide. On commence dès maintenant. 你能帮我一个忙吗? Ce qui veut dire... Pourriez-vous me donner un coup de main? 当然可以, bien sûr. 能帮我照张相吗? Pourriez-vous prendre une photo pour moi?
2: En général, soit au supermarché, à la banque ou encore au restaurant, on a toujours besoin d'aide. En français, on peut dire « Pourriez-vous me donner un coup de main ?» Et quelle est la phrase correspondante en chinois?
3: On peut dire « 能帮我一个忙吗? » 你, ça veut dire « tu ».«
2: 你 ».
3: Et « neng », c'est-à-dire « pouvoir faire quelque chose ».«
2: Neng ».«
3: Pang wo », ce qui veut dire « me donner un coup de main ».«
2: Pang wo ».«
3: Pang » signifie « aider ».«
2: Pang ».«
3: Wo », moi ».«
2: Wo ».
3: Alors « pang wo », m'aider ».«
2: Pang moi ».
3: Ensuite, on a « yige » qui signifie « un ».«
2: Yige ».
3: Et n'oublie pas « yi » veut dire « un » quand « ta ge » est un spécificatif.
2: « Yige ». Donc, ça correspond à un.
3: Oui. Mang veut dire un coup de main.
2: Mang.
3: Ma veut dire que c'est une phrase interrogative.
2: Ma.
3: Répétons doucement cette phrase. Ni neng bang wo yi ge mang ma.
2: Ni neng bang wo yi ge mang ma.
3: Très bien, Thomas. Et dans le dialogue suivant, Lily demande à son collègue de lui donner un coup de main. Faites attention à la manière dont elle pose la question.
5: 对话一.
6: 你能帮我一个忙吗?
5: 当然可以.
3: Très bien. Récoutons cette phrase. 你能帮我一个忙吗?
2: 你能帮我一个忙吗?

0: veut dire aider.
1: Bang mang.
0: Pang wo yi ge mang veut dire donnez-moi un coup de main. Pang wo yi ge mang.
1: Bang wo yi ge mang.
0: Donc pourriez-vous me donner un coup de main? On dit en chinois ni neng bang wo yi ge mang ma.
1: Ni neng bang wo yi ge mang ma.
0: Ni neng bang wo yi ge mang ma. Bien, si la réponse est bien sûr en chinois, tu pourrais dire dang ran ke yi.
1: Dang ran ke yi.
0: Dang ran signifie bien sûr.
1: Dang ran
0: ke yi veut dire pouvoir ou pouvoir faire quelque chose.
1: Ke yi.
0: Dang ran ke yi.
1: Dang ran ke yi.
0: Bien sûr. Et maintenant, réécoutons le premier morceau de dialogue.
2: 对话一.
3: 你能帮我一个忙吗?
2: 当然可以.
1: Alors quelquefois je me rends dans des parcs à Pékin qui sont magnifiques d'ailleurs et je dois demander à des amis chinois de me prendre en photo. Mais comment faire?
0: Tu peux dire 能帮我照张相吗?
1: Ok, on va répéter ça en morceaux toujours pour bien comprendre.
0: D'accord. 能
1: Nang
0: Bang
1: Bang
0: 我 照相
1: 照相.
0: Et faites attention, ici nous utilisons un spécificatif 张 dans cette phrase.
1: 张
0: Zhao Zhang Xiang.
1: Zhao Zhang Xiang.
0: Neng Bang Wo.
1: Nao Bang Wo.
0: Zhao Zhang Xiang Ma.
1: Zhao Zhang Xiang Ma.
0: Écoutons le deuxième dialogue.
2: 对话二.
3: Neng Bang Wo Zhao Zhang Xiang Ma.
2: 没问题.
1: Alors parfois, ce sont les Chinois qui nous aident, mais parfois, ça peut être moi. Et comment proposer de l'aide à un Chinois? La phrase puis-je vous aider? Comment dit-on?
0: On dit. 我能帮助你吗?
1: 我能帮助你吗?
0: 我 veut dire moi, je.
1: 我
0: 能 pouvoir.
1: 能
0: 帮助 aider.
1: 帮助
0: 你 vous ou tu.
1: 你
0: ma est mise à la fin de la phrase pour exprimer l'interrogation.
1: ma.
0: Puis-je vous aider? 我能帮助你吗?
1: 我能帮助你吗?
0: Bon, maintenant nous passons au troisième dialogue.
2: 对话三.
3: 我能帮助你吗?
2: 我的相机不见了。别着急,我帮助你找。你真好,谢谢。
0: Alors, avant de partir pour notre rubrique ABC de la culture chinoise, nous allons réviser un peu ce que nous avons vu aujourd'hui.
1: Ok, nous allons réviser. Pourriez-vous me donner un coup de main? Ça se dit en chinois.
0: 你能帮我一个忙吗?
1: Ok, on va le répéter encore une fois pour les auditeurs.
0: 你能帮我
1: Ok, autre phrase, pourriez-vous me prendre en photo?
0: 能帮我照张相吗?
1: Ok, le terme prendre une photo en chinois, c'est quoi?
0: Ça veut dire 照张相.
1: Ok, et si tu veux offrir une aide à un Pékinois, alors tu peux dire
0: 我能帮助你吗?
1: Récoutons une fois ces dialogues.
2: 对话一.
3: 你能帮我一个忙吗?
2: 当然可以. 对话二.
3: 能帮我照张相吗?
2: 没问题. 对话三.
3: 我能帮助你吗?
2: 我的相机不见了。别着急,我帮助你找。你真好,谢谢。
0: Et voilà, c'était le troisième dialogue. Vous n'avez peut-être pas tout compris, ne vous inquiétez pas. Je vais relire chaque phrase en chinois en vous donnant la compréhension en français. 我能帮助你吗? Puis-je t'aider? 我的相机不见了。 Je ne trouve pas mon appareil photo. 别着急,我帮助你找. Ne t'inquiète pas, je t'aide à le chercher. 你真好,谢谢. Tu es gentille. Merci.
1: Bon allez, trêve de cours aujourd'hui, on va faire une pause et on passe à notre rubrique ABC de la culture chinoise où on vous parle des coutumes dans ce pays.
0: Alors aujourd'hui, on va parler des relations de voisinage qui sont très importantes pour les Chinois. Par exemple, lors de conflits entre les couples, les voisins interviennent souvent jusqu'à ce que les colères s'apaisent. Et dans les familles où les couples travaillent tous, on peut laisser la clé de maison aux personnes âgées voisines et on peut leur demander de s'occuper de l'enfant qui revient de l'école. Cependant, aujourd'hui, de plus en plus de gens déménagent dans des appartements et il est possible que des gens qui habitent dans le même bâtiment ne se connaissent pas. Les relations s'en trouvent grandement modifiées, surtout parmi les personnes âgées. Dans le même temps, on commence à utiliser de nouveaux moyens de communication. Par exemple, les habitants de certains quartiers résidentiels échangent des informations et se communiquent par Internet.
1: Voilà, ainsi s'achève notre cours. Avant de se quitter, on se pose la question traditionnelle. Comment dire en chinois, pourriez-vous me donner un coup de main? Voilà, notre cours de chinois, c'est fini pour aujourd'hui. Merci.

0: encore de votre fidélité, Sajan, et à bientôt.
1: Zaijian.
2: Voilà, notre émission d'aujourd'hui touche à sa fin. Merci de nous avoir suivis. Dans l'attente de vous retrouver prochainement, je vous dis au revoir.

0: Le président chinois Xi Jinping a organisé une cérémonie d'accueil en l'honneur de son homologue slovaque Peter Pellegrini au Grand Palais du Peuple à Pékin.
1: Le président slovaque effectue une visite d'État en Chine du 27 au 29 juillet. Il s'agit de sa première visite en Chine depuis son entrée en fonction. Une salve de 21 coups de canon a été tirée sur la place Tiananmen.
2: Oui.

0: Le président Xi Jinping a déclaré que la confiance mutuelle entre la Chine et la Slovaquie ne cessait de s'approfondir et que l'amitié traditionnelle s'enracinait profondément dans le cœur des deux nations. Le président chinois a tenu ses propos lors d'un entretien avec son homologue slovaque Peter Pellegrini à Pékin après la cérémonie d'accueil.
1: Au cours de leurs entretiens, Xi Jinping a déclaré que la Chine se tenait prête à collaborer avec la Slovaquie pour renforcer un partenariat stratégique bilatéral fondé sur le respect et la confiance mutuelle, l'égalité et le bénéfice mutuel, ainsi que la stabilité et la résilience afin de mieux bénéficier aux deux peuples. Il a également défini quatre axes prioritaires pour la coopération à venir. Premièrement, consolider la confiance stratégique mutuelle et s'apporter un soutien ferme. Le président Xi a déclaré que malgré les différences entre leurs systèmes politiques, la Chine et la Slovaquie respectaient les voies de développement choisies par chacune et considéraient l'amitié et la coopération comme le fil conducteur de leurs relations bilatérales. Il a ajouté que la Chine appréciait l'adhésion stricte de la Slovaquie au principe d'une seule Chine et qu'elle continuerait à tenir pleinement compte des intérêts fondamentaux et des principales préoccupations respectives. Deuxièmement, approfondir la coopération mutuellement bénéfique et parvenir à un développement commun. Le président Xi a noté que la Slovaquie avait pris une part active à l'initiative La Ceinture et la Route, ainsi qu'à la coopération entre la Chine et les pays d'Europe centrale et orientale, ce qui avait donné lieu à des résultats substantiels. Il a déclaré que les deux parties devraient mieux tirer parti de mécanismes tels que la Commission de coopération intergouvernementale afin d'apporter un soutien politique à une coopération plus approfondie et exploiter le potentiel de coopération dans des secteurs émergents et des domaines de pointe tels que les énergies propres, l'économie numérique, la robotique et l'intelligence artificielle. Troisièmement, renforcer les liens entre les peuples et perpétuer l'amitié de longue date. Le président Xi a exhorté les deux parties à élargir leur coopération dans les domaines de la culture, du sport, du tourisme, des échanges entre jeunes et des interactions locales, à faciliter les déplacements des personnes et à continuer d'encourager les échanges entre jeunes afin d'approfondir la compréhension mutuelle et de tisser des liens d'amitié grâce à l'apprentissage mutuel. Et quatrièmement, défendre l'équité et la justice internationale et réformer et améliorer la gouvernance mondiale. Le président Xi a déclaré que les deux parties devraient renforcer la coordination multilatérale, défendre fermement le système international centré sur l'ONU et l'ordre international fondé sur le droit international, promouvoir conjointement un monde multipolaire équitable et ordonné, ainsi qu'une mondialisation économique inclusive et bénéfique pour tous, et œuvrer à la construction d'une communauté d'avenir partagée pour l'humanité. Xi Jinping a déclaré que les relations entre la Chine et l'UE étaient confrontées à la fois à de nouvelles opportunités importantes et à de nombreux défis. La capacité à transformer ces défis en opportunités dépend de la conduite de consultations sur un pied d'égalité et de la recherche d'un terrain d'entente tout en résolvant les divergences. Il a ajouté que la Chine avait toujours considéré l'UE comme un partenaire et développé ses relations avec elle avec sincérité et bonne volonté. Il a exprimé l'espoir que la Slovaquie jouerait un rôle constructif pour inciter l'UE à se concentrer sur les consensus sino-européens, à gérer de manière appropriée les divergences et à promouvoir une croissance saine et stable des relations entre la Chine et l'UE. Pour sa part, le président Pellegrini a déclaré que la capacité de la Chine à élaborer et à mettre en œuvre de manière cohérente des plans quinquennaux, ainsi qu'à faire progresser de manière constante la modernisation du pays, était admirable et méritait d'être prise pour exemple. Il a ajouté que la Slovaquie accordait une grande importance à son partenariat stratégique avec la Chine, adhérait fermement au principe d'une seule Chine et se réjouissait de renforcer la confiance mutuelle, d'intensifier la coopération et d'approfondir l'amitié avec la Chine. Il a ajouté que son pays cherchait à étendre la coopération à de nouveaux domaines et à obtenir davantage de résultats dans les secteurs de l'économie et du commerce, de l'intelligence artificielle, de l'économie numérique, de la robotique, des énergies nouvelles et dans d'autres domaines, afin d'apporter davantage de bénéfices aux deux peuples. Il a précisé que la Slovaquie accueillait favorablement les entreprises chinoises venant investir et coopérer dans le pays. Le président Pellegrini a déclaré qu'en tant qu'État membre de l'Union européenne, la Slovaquie était prête à promouvoir activement la coopération entre l'UE et la Chine et à régler de manière appropriée les divergences par le dialogue et la consultation. Il a ajouté que la Slovaquie reconnaissait pleinement le rayonnement et l'influence de la Chine sur la scène internationale et qu'elle était prête à travailler avec Beijing pour défendre le multilatéralisme, préserver les objectifs et les principes de la Charte des Nations Unies et du droit international et promouvoir la paix et la stabilité régionale et mondiale.
0: Le président slovaque Peter Pellegrini entame une visite d'État de 3 jours en Chine où la coopération économique et commerciale devra figurer en tête de l'ordre du jour. L'un des projets qui sera apporté est la première giga-usine de batterie pour véhicules électriques de Slovaquie, développée conjointement avec des partenaires chinois. Il s'agit du deuxième plus grand projet d'investissement du pays et est un symbole de l'expansion de la coopération industrielle.
1: Située dans la ville de Chourani, cette giga-usine de batterie marque une étape majeure dans l'ambition de la Slovaquie de devenir une plaque tournante de la chaîne d'approvisionnement européenne en véhicules électriques.
2: Pour la Slovaquie, il s'agit d'un investissement de 1,4 milliard d'euros. Cela représente 1 300 nouveaux emplois. C'est le deuxième plus gros investissement.
1: Développé conjointement par la société chinoise Gotion et la société slovaque Inobat, le projet a été lancé en octobre dernier. La production devrait démarrer d'ici fin 2027. Avant même que la première batterie ne sorte de la chaîne de production, la demande ne cesse de croître.
3: La première chaîne de production, d'une capacité de 10 gigawatt-heure, a déjà été réservée par Volkswagen. Nous recevons également de nombreuses demandes de la part d'autres équipementiers européens. Je suis très optimiste. Nous allons étendre la première phase, puis la deuxième, la troisième, la quatrième. Au cours des 5 à 10 prochaines années, nous pourrions facilement atteindre une capacité supérieure à 40 gigawatt-heure.
1: Ce projet s'inscrit dans le cadre d'un renforcement plus large des liens économiques entre la Chine et la Slovaquie. Depuis 2020, la Chine est le premier partenaire commercial de la Slovaquie en dehors de l'Union européenne. Les échanges bilatéraux ont atteint 8,6 milliards de dollars en 2025. Selon les analystes, cette relation a évolué au-delà du simple commerce, les investissements intégrant de plus en plus les deux pays dans les chaînes d'approvisionnement industrielles européennes et mondiales.
4: La Slovaquie est située au cœur de l'Europe et dispose d'une base industrielle solide, ce qui en fait un maillon important pour les entreprises chinoises cherchant à pénétrer le marché européen.

0: que l'Europe poursuit sa transition écologique et numérique, les deux parties disposent d'un fort potentiel de coopération dans les domaines de la fabrication intelligente, de l'économie numérique, des nouvelles énergies, des infrastructures logistiques et dans d'autres secteurs. La Slovaquie, quant à elle, peut renforcer sa compétitivité industrielle en attirant davantage d'investissements chinois.
1: Alors que le président Pellegrini s'apprête à rencontrer les dirigeants chinois cette semaine, des projets tels que l'usine de batterie de Shuangyu donnent un aperçu de la manière dont les deux pays s'orientent vers une coopération industrielle et technologique plus étroite.
2: Nous espérons pouvoir recruter à l'avenir de plus en plus de talents techniques locaux. Je pense que ce projet apportera une contribution importante non seulement à la communauté locale, mais aussi à l'effort d'électrification en Europe.
0: La Slovaquie adopte une attitude pragmatique en matière de coopération avec la Chine et a tiré de nombreux avantages de cette coopération. Cette visite contribuera à envoyer un signal positif aux autres pays européens et à l'ensemble de l'Union européenne.
1: En 2024, la Chine et la Slovaquie ont élevé leurs relations au rang de partenariat stratégique. Selon les observateurs, la visite du président Pellegrini devrait insuffler un nouvel élan à la coopération bilatérale.
3: L'Iran affirme ne pas être actuellement en négociation avec les États-Unis, accusant Washington de violer le protocole d'accord.
4: Aucun accord ne peut être mis en œuvre unilatéralement. C'est tout à fait naturel. C'est pourquoi l'Iran a cessé de respecter ses engagements. Le moment venu, nous discuterons de la marche à suivre. Mais une chose est sûre, l'Iran ne fera jamais de compromis sur ses intérêts nationaux ni sur ses principes de sécurité. L'Iran a également souligné qu'il ne laisserait pas les États-Unis décider du moment de la guerre ou de la paix. Téhéran a déclaré que les récentes discussions avec le sultanat d'Oman étaient des réunions bilatérales axées principalement sur la gestion du trafic maritime dans le détroit d'Ormuz, qui, selon l'Iran, reste fermé en raison de ce qu'il considère comme des actes d'agression de la part des États-Unis. Le haut commandement militaire iranien a averti que toute tentative américaine d'imposer un blocus maritime serait illégale et constituerait une escalade du conflit régional, et a promis que l'Iran riposterait.
3: La porte-parole du ministère russe des Affaires étrangères, Maria Zakharova, a déclaré que l'introduction éventuelle d'armes nucléaires par le Japon dans le cadre de son processus de remilitarisation qui s'accélère constituerait une menace pour la sécurité nationale de la Russie et compromettrait la stabilité de toute la région. Cette déclaration fait suite aux propos tenus publiquement par le ministre japonais de la Défense qui a évoqué la nécessité d'un débat ouvert sur les armes nucléaires.
0: Le Japon est strictement lié par ses obligations au titre du traité sur la non-prolifération des armes nucléaires. Toute tentative de développer des armes nucléaires ou d'entamer des discussions à ce sujet sera examinée par nos soins sous l'angle du respect de ce traité. En ce qui concerne le déploiement potentiel d'armes nucléaires étrangères, Tokyo doit reconnaître qu'une telle action suscitera inévitablement de vives réactions de la part de plusieurs pays de la région. Loin de renforcer la sécurité du Japon, cela ne ferait que l'affaiblir. L'intégration d'une composante nucléaire dans le processus de remilitarisation accélérée du Japon poserait de nouveaux défis et menaces potentielles pour la sécurité nationale de la Russie et ne contribuerait pas à la stabilité régionale globale. Nous appelons une nouvelle fois Tokyo à se souvenir des leçons de l'histoire qu'il s'efforce d'oublier, à savoir l'histoire de la Seconde Guerre mondiale, et à revenir sur la voie d'un développement pacifique.
3: Les incendies continuent de faire rage à travers l'Espagne, notamment aux alentours de Madrid et dans la région de Valence. Un nouvel incendie qui s'est déclaré dimanche près de Valence a contraint 15 000 personnes à évacuer. Au total, les autorités ont évacué 79 000 personnes, tandis que 30 000 autres ont reçu l'ordre de rester chez elles. Depuis les débuts de l'année, l'Espagne indique que plus de 1500 km² de terre ont été détruits par les feux de forêt, soit 6 fois la superficie brûlée au cours de la même période l'année dernière.

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4: Bonjour à tous, bienvenue dans une nouvelle émission d'In Vivo. Au sommaire d'aujourd'hui, un voyage sensoriel dans l'obscurité s'est organisé à Beijing dans le but d'inviter les personnes voyantes à appréhender la vie réelle des personnes souffrant de déficiences visuelles. Et ensuite, nos regards se tournent vers le patrimoine immatériel. Des œuvres et créations d'art chinois s'exposent récemment au carrousel du Louvre. Yading, co-organisateur de cette exposition, nous parlera de cette présentation de la culture traditionnelle chinoise en France.
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4: Que ressent-on lorsque l'on vit dans l'obscurité? Récemment, un voyage sensoriel dans l'obscurité rapproche les personnes qui ont la vue de la vie réelle des malvoyants. Reportage.
10: Donc maintenant, il est important de mettre de côté vos smartphones et toutes vos affaires qui pourraient briller dans les consignes là-bas et n'oubliez surtout pas vos montres intelligentes.
4: C'est une requête obligatoire pour participer à un voyage dans l'obscurité. Ce programme baptisé Plein de Crew, Dialogue in the Dark, invite le public chinois à appréhender la vie réelle des malvoyants dans le but de promouvoir la compréhension et la tolérance de la société à l'égard des groupes souffrant de déficiences visuelles. Plein de Crew, qui se traduit par « vache aveugle » en allemand, est un jeu d'enfants populaire auquel on joue les yeux pendés en Suisse et dans le monde entier. Le programme Voyage sensoriel dans l'obscurité a été inspiré par le premier restaurant obscur au monde, Plein de Crew à Zurich et en Suisse, où les clients voyants dînent dans l'obscurité totale et découvrent ce que c'est que d'être aveugle. Écoutons la présentation de Christina Fasse, présidente de l'association Plein de Crew en Suisse.
11: Tout d'abord, c'est clair. Si on va dans un restaurant, on veut manger bien. Ça, c'est le plus important. Ils vont manger bien. Puis ça, c'est clair. Ça, c'est aussi dans la plein déco. Vous entrez dans le restaurant, et puis l'entrée avec la réception, la caisse, tout ça, ça, c'est bien sûr dans la lumière. Comme ici, où tu as des petites armoires où on peut mettre après les choses, parce qu'on veut que vous déposez vos montres, le iPhone, tout ce qui peut faire de la lumière. Et les dames, bien sûr, aussi, les sacs à main. Parce que si on perd le sac à main dans le noir, c'est un peu difficile de le retrouver. Ouais. Et puis quand même, un sac à main pour une dame est précieux.
12: Ah. Oui. Oui.
11: On a tous ces trésors là-dedans. Alors aussi, dans la réception, il y a aussi le menu qui est écrit. Puis comme ça, on peut déjà voir un peu qu'est-ce qu'on voudrait manger. Et puis après, il y a le personnel qui va chercher les gens, les guider à leur place. Et puis bien sûr, on répète de nouveau le menu pour qu'on puisse calmement choisir aussi le vin et tout ce qu'on veut. Et puis après, on est servi. Pour les personnes qui sont aveugles, on apprend très bien à manger avec le fourre et le couteau et tout ça, à manger proprement. C'est clair. Mais pour quelqu'un qui n'est pas habitué, c'est un peu plus difficile. Alors, si on parle aux gens, comment vous allez manger? on découvre que beaucoup nous disent après, vous savez, à la fin, j'ai pris mes mains.
4: On ne voit plus rien. Embarrassé et complètement perdu, une fois entré dans l'obscurité, les voyants perdent soudainement le sens de direction. Conduits par une guide malvoyante venant de l'équipe pleine de coups, les participants s'installent l'un après l'autre devant une table. Ils se communiquent et cherchent à toucher la main de leur voisin afin d'avoir le sentiment de se localiser et d'apaiser l'angoisse de se trouver dans le noir. Bernadette est serveuse au restaurant plein de coups à Bâle. Elle est l'une des deux guides malvoyantes au service de la présentation de plein de coups à Beijing. Comment elle arrive à trouver la direction à suivre dans la toute obscurité? Écoutons ses explications.
0: We have the wall. I touch the wall. And then when I come inside,
13: nous avons le mur, je touche donc le mur. Ensuite, quand je rentre à l'intérieur, je sais que je dois aller un peu plus loin, n'est-ce pas? Je sais alors qu'il y a peut-être 8 ou 9 marches. J'ai mes mains devant, puis je peux toucher la table, puis je vais à la table autour de la chaise, puis je donne la chaise dans la main d'un visiteur et je vais à la chaise suivante. Lorsque la dernière personne s'assoit, je peux sortir directement pour prendre l'autre groupe, et ensuite je sais que je dois aller un peu plus à gauche et faire la même chose. Et à Blind Coup, en Suisse, nous avons une ligne sur le sol pour la remplir avec les pieds. C'est plus facile. Et là, j'ai touché la table à faire ça. Je sais où je suis. On va toujours dans le même sens. Nous allons toujours à droite et restons à gauche.
4: Grâce à l'assistance de la guide, les visiteurs entament une courte expérience à l'aveugle. Toucher et savourer des ingrédients, expérimenter la vie quotidienne des personnes malvoyantes, notamment en écrivant et en jouant à des jeux. Après avoir vécu une brève expérience de cécité, une participante révèle ce qu'elle a éprouvé dans l'obscurité.
14: J'avais peur au départ, j'essayais de me repérer tout en distinguant la direction des voix. La présence de la guide m'a permis de m'habituer petit à petit à l'environnement totalement noir. Ce qui m'impressionne dans cette expérience extraordinaire, c'est la confiance totale accordée aux autres.
4: He Chuan, vice-président de l'Association chinoise des personnes handicapées visuelles, estime que ce projet plein de coups permet de renforcer les connaissances mutuelles de la société.
15: Les malvoyants se sentent mal à l'aise dans le monde quotidien, tandis que les gens voyants se sentent embarrassés dans un espace obscur, où nous trouvons la toute liberté. Je trouve qu'il est important que les voyants disposent davantage de compréhension sur la communauté des personnes ayant la déficience visuelle, et ce projet aide à favoriser la tolérance de la société.
4: Pour Bernadette, serveuse au restaurant plein de coups, le travail en tant que guide, elle donne tant de fierté.
13: Avant de devenir aveugle, je travaillais également dans les services, donc je sais comment travailler normalement. Je parle beaucoup avec les clients dans l'obscurité. Et les invités se sentent à l'aise, moins seuls et moins effrayés. Et quand je les fais sortir, ils me donnent beaucoup plus. Ils sont heureux et me disent qu'ils sont très reconnaissants. C'est le meilleur sentiment qu'ils peuvent nous donner en retour.
4: Selon Christina Fasseux, présidente de l'association Blind de Coup, les deux restaurants à Zurich et à Bâle sont aujourd'hui le plus grand employeur privé des malvoyants en Suisse, les deux tiers du personnel étant aveugles ou malvoyants.
16: Tout d'abord, c'est un des plus grands employeurs des personnes aveugles et malvoyantes en Suisse, privé. Ça veut dire qu'à ce moment, on a 28 personnes aveugles qu'on a employées et puis on a 32 personnes voyantes qui travaillent là-bas. Donc déjà là, on montre que c'est absolument possible d'employer des gens aveugles, pas seulement une sur 200, 300 ou un million, un mille personnes, mais aussi presque en égalité, de travailler ensemble. Et puis en plus, par le fait qu'il y a à peu près 60 000 personnes qui dînent dans l'année dans un des deux restaurants, puis chacun de ces personnes est un ambassadeur l'ambassadrice pour transmettre ce qui

0: sont appris.
1: L'intégration professionnelle constitue toujours un enjeu crucial pour les malvoyants. En Chine, selon He Chuan, vice-président de l'Association des personnes handicapées visuelles, en outre, la profession traditionnelle des malvoyants, qui est le physiothérapeute, de plus en plus de personnes souffrant de déficiences visuelles travaillent comme programmateurs, professeurs ou animateurs dans les émissions podcast. Les malvoyants chinois disposent davantage de choix à l'écart de l'accès professionnel.
2: L'université de Shengshan est le premier établissement d'enseignement supérieur en Asie à accepter des étudiants malvoyants. Après 2015, nous avons commencé à utiliser des épreuves en braille pour aider davantage de candidats aveugles à passer l'examen national d'entrée à l'université. Chaque année, des enfants travaillent dur pour passer l'examen et répondre aux questions en braille. Il faut également lui accorder un délai supplémentaire dans la durée de l'examen, généralement une fois et demie plus longue que la durée normale de l'examen. Une fois que ces enfants auront terminé leurs études, nous leur offrirons des conseils en matière d'emploi, c'est-à-dire que lorsqu'ils passeront de l'école au travail, nous leur proposerons des formations, telles que l'utilisation de logiciels de bureautique, une formation à l'orientation et à la mobilité, et bien sûr, il y aura aussi une formation sur l'étiquette sociale.
1: Comment promouvoir l'intégration professionnelle des personnes vulnérables dans la société, Christina face à ses opinions?
3: Moi, je pense quand même que pour le moment, c'est toujours très efficace si on a un quota. Ça veut dire si le gouvernement ou les grandes compagnies sont obligées d'employer un certain nombre de personnes. C'est très clair, l'industrie libérale n'aime pas cette situation. Mais j'ai vu un mouvement international qui s'appelle Global 500. C'est des grandes compagnies internationales, aussi parmi, par exemple, Novartis, Roche, des grandes global players, qui se sont engagés de dire dans leur rapport annuel, qui montre les choses financières, aussi de dire combien de personnes malvoyantes ou combien de personnes avec handicap sont engagées et travaillent pour eux. Et puis à ce moment-là, si il faut montrer ce nombre, on veut être bien. Et puis on oblige tout le monde d'avoir dans ses départements et directions d'avoir un certain nombre, parce qu'autrement, autant de rapports annuels, il y a la question combien de personnes handicapées travaillent dans votre département? Et puis vous devez dire non. Dans ce cas-là, on va réfléchir la prochaine fois quand on engage des personnes. Mais c'est très clair, les personnes handicapées ne veulent pas être engagées par pitié. On veut être engagé pour notre compétence et connaissance. Mais à un certain point, c'est comme avec l'intégration des femmes, peut-être il faut une politique qui dit dans une compagnie, si on a deux dossiers à la même rigueur, bah, il faut avancer la personne avec handicap. Comme à un certain moment, on a dû dire oui aussi, en cas, dans ce cas-là, on avance la femme pour arriver peut-être à 30% du management être féminine. Comme ça marche.
1: Voilà, on se quitte un instant avec une pause musicale.

0: 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Une exposition consacrée au patrimoine immatériel chinois s'est déroulée récemment au Carrousel du Louvre. Des centaines d'œuvres provenant de plus de 10 provinces et villes chinoises s'exposent devant les visiteurs français. Ces œuvres et créations d'art impliquent un large éventail de disciplines, telles que la peinture, la sculpture, la céramique, le papier découpé, la mosaïque filigranée, les costumes, la laque, le cloisonné et entre autres. Ces œuvres d'art méticuleusement conçues et créées permettent aux visiteurs de faire l'expérience du glamour exceptionnel du patrimoine immatériel de la Chine. Ya Ding est président de l'Association pour le développement des échanges France-Chine. Il est également le co-organisateur de l'exposition. Il nous parle de cette présentation de la culture traditionnelle chinoise en France. Bonjour Monsieur Ya Ding, d'où vient l'idée d'organiser une exposition consacrée au patrimoine immatériel chinois au Palais du Louvre?
1: D'abord, c'est une idée qui était venue très brusquement, par hasard, parce qu'un jour, j'étais tombé sur une photo. La photo, c'est sur, un tissu, une cape. De l'art traditionnel qu'on appelle les patrimoines immatériels, et c'est très très beau. La beauté complètement m'a surpris. Mm-hmm. Évidemment, avec grande émotion, j'ai montré ça à des amis, et chaque fois je montre à une amie ou un ami, mais tout le monde est surpris par la beauté. Enfin, ce n'est qu'une image en plus transmise par le WeChat, par les réseaux sociaux. Donc, je me suis dit, en réalité, ça doit être encore plus belle, quoi. Et comme justement, j'organisais une grande exposition au Carrousel du Louvre pour les jeux artistiques, ça veut dire la co-création des enfants avec le grand peintre du monde entier. Donc, je me suis dit, mais il faut co-exposer, c'est-à-dire une exposition qui est comme notre, ça s'appelle la co-création, la co-exposition. Alors, c'est là l'idée est venue comme ça, très brusquement, et que tout de suite, j'ai mis mon équipe à recruter. On a travaillé avec différents réseaux qu'on a. Et du coup, en espace de 2 mois, ce n'est qu'en 2 mois, on a pu réunir les objets, les œuvres. C'est pour cela que ce n'est qu'un commencement, parce que le temps de préparation est trop peu. On a pu quand même réunir des dizaines des œuvres qui sont venues un peu partout de la Chine. D'accord. Et évidemment, tout le monde a été très surpris par la beauté. Je pense que c'est un sujet qu'on va continuer à faire en plus grandeur, quoi.
0: Au départ, quelle sorte du patrimoine immatériel que vous avez vu, qui vous avait attiré?
1: Je pense que c'est une broderie. C'est une broderie.
0: Ah, d'accord.
1: D'ailleurs, je ne connais pas qu'est-ce que c'est, ça vient de quelle province, peut-être mm-hmm. Ça vient de Sichuan, il y en a qui disent ça vient de Suzhou, mm-hmm. Ou de Yunnan. Enfin, en Chine, vous savez, on a ça partout, n'est-ce pas?
0: Monsieur Yadin, vous vivez en France, à Paris. Donc, en France, est-ce qu'on a souvent l'occasion d'admirer les œuvres ou bien les créations du patrimoine immatériel chinois?
1: Non.
0: Ah, non.
1: Je pense que ce n'est pas très courant. Mm-hmm. Si bien que les Français ne connaissent pas. Et chaque fois, je dois expliquer.

0: présentés au carrousel du Louvre?
1: Ah là, il y en a beaucoup.
0: Une dizaine,
1: alors,
0: vous
1: veux
0: avez
1: pas
0: dit.
1: Vous réciter. Oui, il y a les. Ben, par contre, il n'y a pas beaucoup de progrès parce qu'on n'a pas pu en obtenir beaucoup. Il y a, oui, il y a des vêtements, il y a des costumes de yi, costumes de miao. Les broderies, enfin les costumes protés de mariage. Ensuite, il y a évidemment les céramiques.
0: Comment qualifiez-vous la valeur et le charme du patrimoine immatériel chinois?
1: Lorsque je montre tout ça, je veux dire parmi les Chinois, et tout le monde a été complètement tombé sur le charme. Tout le monde, ben, sans estimer la valeur. La valeur, peut-être on n'a pas encore tout à fait commencé à vendre. Il faut organiser une vente aux enchères pour connaître la valeur, parce que chaque fois, c'est des pièces uniques. Alors, si on ne le vend pas, ça ne vaut rien. Si on le vend, ça peut, si on est tombé sur quelqu'un qui aime, qui connaît la valeur, ça peut être très cher. Moi, je dis le charme. Le charme, c'est parce que on ne peut pas expliquer pourquoi on est charmé. C'est comme si on est tombé amoureux d'une jeune fille. On ne peut pas dire pourquoi on est tombé amoureux de cette jeune fille. On ne peut pas dire elle est grande, elle est intelligente et tout ça. Ça, ce n'est pas du vrai amour. Le charme de. Moi, je pense que de notre objet patrimoine, je veux dire, ce n'est pas des patrimoines, c'est plutôt l'art des patrimoines, ce sont des œuvres créées par l'art de patrimoine. Alors moi je dis c'est que même si c'est la première fois qu'on le voit, même si ça a été lointain dans les montagnes, profond dans la forêt, ça veut dire qu'on ne l'a jamais vu, en fin de compte, en apparence, ça n'a rien à voir avec nous, mais pourquoi on est aussi charmé. Moi, je dis que c'est parce que c'est dans le sang. C'est-à-dire dans le sang de notre humain, puisque c'est nos ancêtres qui ont créé cet art au fil des années, au fil des époques. Ça a été resté. Ça veut dire que tous ceux qui ne sont pas de vrais charmes ont été déjà éliminés. Mais c'est seuls qui ont tenu l'histoire, la longueur de l'histoire, qui ont resté jusqu'à nous, comme ça a été créé par nos ancêtres qui ont le même sang, c'est comme le sang, c'est comme les gènes. Donc, corporellement, spirituellement, on a des gènes qui se transmettent de père en fils, et d'un autre côté, il y a cette beauté qui transmet aussi. Bon, maintenant, si bien que nous, aujourd'hui, on tombe sur une œuvre qui a été créée, même si on n'a rien à voir, il n'y a pas de lien, il n'y a pas d'apparence, on ne l'a jamais vue, mais on est charmé tout de suite parce que c'est en notre sang.
0: Quels sont les commentaires ou bien réactions du public français que vous avez captés sur les créations d'art du patrimoine immatériel chinois?
1: Ben, premièrement, surpris, surprenant par la beauté. C'est une beauté qu'ils n'ont jamais vue, donc c'est la surprise. C'est plutôt la subjugation, plus grand que la surprise. Et deuxièmement, sans mot dire. Puisque ça a dépassé leur expression.
0: D'accord.
1: C'est-à-dire, les mots qu'on utilise, c'est beau, c'est belle, c'est charmant, c'est magnifique. Tous les mots n'arrivent plus à exprimer leur admiration, quoi. Évidemment, troisièmement, ils espèrent d'avoir encore plus, voire plus. C'est vrai que jusqu'à présent, la Chine, enfin, n'a pas vraiment organisé ce genre de choses dans ce cadre. Hein. Je veux dire, il y en a eu des expositions parmi, je sais pas, les livres ou parmi d'autres choses dans des endroits qui ne sont pas adaptés. Parce que, vous savez, en France ou en Europe, si l'endroit est différent, le public est différent. Moi, je sais

0: que j'ai vu des expositions de céramique de Qing De Zhen qui est exposée dans la salle d'exposition de Porte de Versailles. C'est un endroit où tous les producteurs exposent leurs objets. Évidemment, ce n'est pas dans son bon endroit. C'est plutôt une humiliation pour l'art patrimoine. D'un autre côté, bah, les gens sont complètement insensibles à tout ça. Donc, il faut qu'on trouve des bons endroits, genre Carrousel du Louvre, et des bons publics, genre des grands artistes, des célébrités, enfin, des certains niveaux, quoi. Je pense qu'il faut faire ça plus pour que les gens puissent connaître le charme et la valeur.
1: Et la Chine et la France sont toutes deux des civilisations anciennes ayant une longue histoire. Alors, que pensez-vous le rôle de la culture dans le renforcement des échanges entre les peuples chinois et français? Et surtout, on se trouve dans un monde un peu bouleversé.
0: Je pense que la culture, les échanges culturels et artistiques, c'est la plateforme ou c'est les formes pour échanger autre chose. Si on parle de l'économie, on ne peut pas sans parler de la culture. Même si on parle de la politique, on ne peut pas sans parler de la culture. La culture, c'est les bases. C'est humain, c'est l'histoire, c'est la compréhension. Donc, je pense que le rôle de la culture, des échanges culturels, c'est la base des échanges de tout. Et deuxièmement, la culture française a une très grande, comment dire, un très grand rôle dans le monde, hein. La culture française, c'est aussi une très, très grande culture, une grande civilisation, mais ils sont quand même très admiratifs devant la culture chinoise. Parce que c'est la culture chinoise qui est plus ancienne, plus riche, plus grande, bien sûr. Donc, la culture française, plus matérialisée, tandis que la culture chinoise, plus spiritualisée. Les deux se complètent, s'échangent. Je pense que ça, c'est la base des échanges d'autres choses qui peut donner une. Comment dirais-je, si on parle de la paix, on parle de la stabilité, on parle des échanges économiques, mais il faut premièrement encourager les échanges de la culture, des cultures.
1: Et cette année, on célèbre le 10e anniversaire de l'année culturelle entre la Chine et la France. Et pour l'année prochaine, ça va marquer le 60e anniversaire de l'établissement des relations diplomatiques entre la Chine et la France. Donc, d'après vous, qu'est-ce qu'on pourrait faire encore pour mettre les échanges culturels et sociaux sur un nouveau palier pour la Chine et la France?
0: Bah, je pense que tout le monde en parle. C'est vrai que c'est la
1: Voilà.
0: date qui est quand même très symbolique. Je pense qu'il faut préparer pour que, encore une fois, la culture soit vraiment le grand sujet. Parce que devant la culture, devant l'art, et moi j'ajoute aussi les enfants, ça va être quand même des valeurs universelles. Personne ne peut dire non, quoi. Pour moi, de mon côté, nous, on prépare déjà toujours la co-création, ça veut dire les enfants avec les grands peintres, les enfants du monde entier, hein, parce que nous, on a déjà les enfants de 20 pays. On a déjà des centaines de milliers de enfants créateurs. On travaille avec 500, plus de 500 organismes dans le monde entier, mais surtout la Chine. Rien qu'en Chine, on a déjà 380. Il y a plus de enfants qui participent. Et en même temps, on fait aussi une grande partie d'exposition patrimoine. Ça, c'est vraiment cette année, on a pris trop

0: prend 2 mois pour préparer, mais là, déjà, on voit que tout le monde a exprimé la grande volonté de venir. Mais l'année qui veut venir, non vraiment, on va faire tant d'expositions sur l'art, sur le patrimoine immatériel.
1: Voilà, on prend maintenant une pause musicale et on se retrouve juste après pour la dernière partie de notre émission consacrée aux courtes chinoises.

0: Merci de nous rejoindre dans In Vivo. C'est le moment de suivre notre rubrique « Le chinois au quotidien ».
1: Vous êtes francophone, vous êtes passionné par la Chine, alors surtout ne manquez pas notre cours de chinois au quotidien.
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3: 大家好 ，Salut à tous, c'est Xiao Tai.
1: Salut à tous, d'ailleurs, ben moi c'est Thomas, votre apprenti étudiant, et c'est parti pour un nouveau cours de chinois.
3: Et avant de commencer une nouvelle édition de notre cours de chinois, nous allons réviser un peu le cours précédent. C'est parti.
1: Eh ben, je crois que c'est parti, Tai. Donc, comment dit-on en chinois « Je veux acheter un petit réfrigérateur ». Voilà, wǒ xiǎng mǎi yī ge xiǎo bìng xiǎng. Xiǎo qui veut dire petit, bìng xiǎng qui veut dire réfrigérateur. Et comment dit-on lequel est le meilleur ?
3: Nǎ zhǒng zhì liàng zuì hǎo ? Zhì liàng veut dire qualité.
1: Hǎo veut dire bon. Et la phrase suivante, celui-là fait peu de bruit.
3: Tā de zào yīn tè biǎ xiǎo.
1: Tā de zào yīn tè bìng xiǎo.
3: Zào yīn, ce qui signifie, Thomas ?
1: Bruit.
3: 特别小.
1: Qui veut dire extrêmement léger, oui, effectivement. Très peu de bruit, donc très peu.
3: 别的店里更便宜.
1: 别的店更便宜.
3: Ce qui veut dire que le prix est moins élevé dans d'autres marchés.
1: Voilà. Allez, on se réécoute le dialogue en entier de la dernière fois.
4: 我想买一个小冰箱。哪种质量最好？
5: 质量都不错。
4: 哪种是最新款的？
5: 这个是今年的新款，它的噪音特别小。
4: 别的店更便宜。
5: 我们不能再便宜了。
4: 能用信用卡吗？
5: 可以。
4: 能送货吗？
5: 请告诉我您的地址和电话。
1: Voilà, c'est tout pour la révision du cours précédent. Maintenant, on va aborder les principaux points du cours d'aujourd'hui. Comme d'habitude, Tai, tu vas me lire les phrases en chinois. Je vais les traduire en français et on va commencer à travailler.
3: 哪儿有大的书店？

0: Où peut-on trouver une grande librairie?
1: 我要买本字典.
0: Je veux acheter un dictionnaire.
1: 我想买本北京导游手册.
0: Je veux acheter un guide de Beijing.
1: 请问英文小说在几层卖?
0: Où se trouvent les romans anglais? Voilà, comme d'habitude. Et je le répète encore une fois, c'est très intéressant d'apprendre le chinois, il ne faut pas relâcher ses efforts. Et pour cela, je vais souvent dans les librairies pour acheter des livres de langue, bien sûr, mais aussi quelques romans dans ma langue natale et dans les langues étrangères, ça ne fait pas de mal.
1: Bonne idée.
0: Et tout d'abord, comment dit-on livre en chinois à taille ?
1: Chou.
0: Chou. Et une librairie, ça se dit comment ?
1: Chou dian.
0: Chou dian, ça veut dire donc un magasin qui vend des livres.
1: Mm-hmm.
0: Alors, où peut-on trouver une grande librairie? Tu dirais comment?
1: Tu peux dire ainsi, 哪儿有大的书店?
0: 哪儿有大的书店?
1: 哪儿, où?
0: 哪儿?
1: 有, avoir.
0: 有.
1: 大的, grand.
0: 大的.
1: 书店, librairie.
0: 书店.
1: 哪儿有大的书店? Où peut-on trouver une grande librairie?
0: On s'écoute le dialogue 1.
2: 哪儿有大的书店?
3: 去王府井看看吧。 那儿有个不错的书店。去王府井看看，那儿有个不错的书店。
1: Vous pouvez aller voir à Wangfujing, là où se trouve une très bonne librairie.
0: Et bien sûr, il y a différentes catégories de livres. Peux-tu m'apprendre à demander certaines spécificités dans les librairies? Et je voudrais par exemple acheter un dictionnaire. Comment dois-je demander?
1: 我要买本字典。我要买本字典。 我要 veut dire je veux.
0: 我要
1: 买 acheter.
0: 买
1: 本 c'est un spécificatif pour le livre.
0: 本
1: 字典 dictionnaire.
0: 字典
1: 我要买本字典 ce qui signifie
0: je veux acheter un dictionnaire. Allez, on s'écoute tout de suite le dialogue 2.
2: 我要买本字典.
3: 什么字典?
2: 英汉英双向字典.
3: 还需要什么吗?
2: 还有一本汉语成语字典.
1: Voilà, dans le dialogue 2, on a acheté le dictionnaire. Qu'est-ce que tu as entendu, Thomas?
0: Dans la première phrase, ça correspond à « je voudrais acheter un dictionnaire » et le vendeur nous répond « quel genre de dictionnaire ?»
1: 什么字典?
0: Voilà. Et il nous demande, dans la troisième phrase, « anglais-chinois ou chinois-anglais »
1: 英汉汉英双解字典.
0: La phrase suivante, avez-vous besoin d'autre chose?
1: 还需要什么吗?
0: Et comme je suis un peu curieux, je voudrais trouver un dictionnaire de proverbes. On lui demande un dictionnaire de proverbes, s'il vous plaît.
1: 还要一本汉语成语字典, un dictionnaire de proverbes chinois.
0: Voilà, exactement. Donc, une fois que j'ai mes dictionnaires sous le bras, c'est pas tout, je voudrais découvrir la ville de Beijing, qui est une ville pleine de zones touristiques, vraiment à découvrir. Et donc, comment demander? Je voudrais acheter un guide touristique de Beijing.
1: Tu peux dire comme ça, 我想买一本北京导游手册.
0: Voilà, on va décomposer la phrase, ce sera plus simple.
1: 我想, je voudrais, je souhaite.
0: 我想,
1: 买, acheter.
0: 买,
1: 北京.
0: 北京.
1: 导游手册, un guide.
0: 导游手册.
1: Voilà, 我想买一本北京导游手册. Je veux acheter un guide de Beijing.
0: On s'écoute le dialogue 3 tout de suite.
2: 您好,我想买本北京导游手册.
3: 那您直接上二层, 就在电梯左边.
0: Il me semble que le vendeur nous indique une direction. Vous pouvez monter directement au troisième étage. C'est juste à gauche de l'ascenseur.
1: 那您直接上二楼,就在电梯左边.
0: Voilà. Et puisque je suis déjà venu dans cette librairie de Wangfujing, qui est l'une des plus grandes de la capitale chinoise, j'en profite pour aller voir les romans. Alors, comment dit-on roman en chinois?
1: 小说.
0: 小说. Mais alors, une petite spécificité dans certaines librairies, et a fortiori dans les librairies de Wangfujing qui sont les plus grandes de Pékin, il y a énormément d'étages. Cette librairie est immense. Comment dois-je demander pour savoir où se trouvent en fait les romans en anglais?
1: 请问英文小说在几层卖?
0: Ok, donc on va décomposer la phrase maintenant.
1: 请问, s'il vous plaît, c'est pour poser une question, une formule de politesse. 请问.
0: 请问.
1: 英文, anglais.
0: 英文.
1: 小说, on l'a déjà dit, roman.
0: 小说.
1: 在几层, à quel étage?
0: 在市场
1: 卖 vendre
0: 卖。
1: 请问英文小说在几层卖 ？Ce qui signifie s'il vous plaît, à quel étage sont vendus les romans en anglais?
0: Voilà, tout de suite le dialogue 4.
2: 请问英文小说在几层卖？
3: 在四层。
1: Bon, on a entendu le quatrième dialogue. Alors dis-moi Thomas, finalement c'est à quel étage où se trouvent les romans en anglais?
0: Je crois que le vendeur ou le conseiller a répondu c'est au cinquième étage. Comment dit-on ça?
1: 在四层。
0: Alors petite spécificité chinoise et précision, quand on vous indique le cinquième étage en Chine, ça correspond au quatrième étage en Europe, c'est-à-dire qu'il n'y a pas de rez-de-chaussée en Chine. Le rez-de-chaussée est considéré comme étant le premier étage.
1: Très bien, on va s'écouter les dialogues en entier avant de passer à notre ABC de la culture chinoise.
0: Allez, c'est parti.
2: 哪儿有大的书店？
3: 去王府井看看吧，那儿有个不错的书店。
2: 我要买本字典。
3: 什么字典？
2: 英汉，汉英双向字典。
3: 还需要什么吗？
2: 还要一本汉语成语字典。您好，我想买本北京导游手册。
3: 那您直接上二层，就在电梯左边。
2: 请问英文小说在几层卖？
3: 在四层。
0: Voilà, c'est de court pour aujourd'hui, on se détend un peu en découvrant une nouvelle facette de la culture chinoise avec notre ABC de la culture. Vas-y, Tai.
1: Quand tu téléphones à tes amis chinois, on te dit souvent « passe chez moi si tu as le temps ». Mais disons que dans la plupart des cas, ce sont que des formules de politesse.
0: Voilà, généralement en Chine, il n'est pas nécessaire de fixer de rendez-vous pour les parents, pour voir les amis ou les collègues. Si vous les invitez chez vous, si tu veux rendre visite à tes amis, il ne te suffit pas de prévenir un petit peu à l'avance. En fait, quand tu as un peu de temps, tu peux y aller. Et avec l'accélération du rythme de vie et le développement des moyens de communication, le portable, le mail, remplace progressivement la visite dans les familles.
1: Et bon, sur ce, on va terminer notre cours de chinois d'aujourd'hui.
0: Au revoir, à bientôt.
1: 再见.
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0: Le président chinois Xi Jinping a organisé une cérémonie d'accueil en l'honneur de son homologue slovaque Peter Pellegrini au Grand Palais du Peuple à Pékin.
1: Le président slovaque effectue une visite d'État en Chine du 27 au 29 juillet. Il s'agit de sa première visite en Chine depuis son entrée en fonction. Une salve de 21 coups de canon a été tirée sur la place Tiananmen.
2: Oui.

0: Le président Xi Jinping a déclaré que la confiance mutuelle entre la Chine et la Slovaquie ne cessait de s'approfondir et que l'amitié traditionnelle s'enracinait profondément dans le cœur des deux nations. Le président chinois a tenu ses propos lors d'un entretien avec son homologue slovaque Peter Pellegrini à Pékin après la cérémonie d'accueil.
1: Au cours de leurs entretiens, Xi Jinping a déclaré que la Chine se tenait prête à collaborer avec la Slovaquie pour renforcer un partenariat stratégique bilatéral fondé sur le respect et la confiance mutuelle, l'égalité et le bénéfice mutuel, ainsi que la stabilité et la résilience afin de mieux bénéficier aux deux peuples. Il a également défini quatre axes prioritaires pour la coopération à venir. Premièrement, consolider la confiance stratégique mutuelle et s'apporter un soutien ferme. Le président Xi a déclaré que malgré les différences entre leurs systèmes politiques, la Chine et la Slovaquie respectaient les voies de développement choisies par chacune et considéraient l'amitié et la coopération comme le fil conducteur de leurs relations bilatérales. Il a ajouté que la Chine appréciait l'adhésion stricte de la Slovaquie au principe d'une seule Chine et qu'elle continuerait à tenir pleinement compte des intérêts fondamentaux et des principales préoccupations respectives. Deuxièmement, approfondir la coopération mutuellement bénéfique et parvenir à un développement commun. Le président Xi a noté que la Slovaquie avait pris une part active à l'initiative La Ceinture et la Route, ainsi qu'à la coopération entre la Chine et les pays d'Europe centrale et orientale, ce qui avait donné lieu à des résultats substantiels. Il a déclaré que les deux parties devraient mieux tirer parti de mécanismes tels que la Commission de coopération intergouvernementale afin d'apporter un soutien politique à une coopération plus approfondie et exploiter le potentiel de coopération dans des secteurs émergents et des domaines de pointe tels que les énergies propres, l'économie numérique, la robotique et l'intelligence artificielle. Troisièmement, renforcer les liens entre les peuples et perpétuer l'amitié de longue date. Le président Xi a exhorté les deux parties à élargir leur coopération dans les domaines de la culture, du sport, du tourisme, des échanges entre jeunes et des interactions locales, à faciliter les déplacements des personnes et à continuer d'encourager les échanges entre jeunes afin d'approfondir la compréhension mutuelle et de tisser des liens d'amitié grâce à l'apprentissage mutuel. Et quatrièmement, défendre l'équité et la justice internationale et réformer et améliorer la gouvernance mondiale. Le président Xi a déclaré que les deux parties devraient renforcer la coordination multilatérale, défendre fermement le système international centré sur l'ONU et l'ordre international fondé sur le droit international, promouvoir conjointement un monde multipolaire équitable et ordonné, ainsi qu'une mondialisation économique inclusive et bénéfique pour tous, et œuvrer à la construction d'une communauté d'avenir partagée pour l'humanité. Xi Jinping a déclaré que les relations entre la Chine et l'UE étaient confrontées à la fois à de nouvelles opportunités importantes et à de nombreux défis. La capacité à transformer ces défis en opportunités dépend de la conduite de consultations sur un pied d'égalité et de la recherche d'un terrain d'entente tout en résolvant les divergences. Il a ajouté que la Chine avait toujours considéré l'UE comme un partenaire et développé ses relations avec elle avec sincérité et bonne volonté. Il a exprimé l'espoir que la Slovaquie jouerait un rôle constructif pour inciter l'UE à se concentrer sur les consensus sino-européens, à gérer de manière appropriée les divergences et à promouvoir une croissance saine et stable des relations entre la Chine et l'UE. Pour sa part, le président Pellegrini a déclaré que la capacité de la Chine à élaborer et à mettre en œuvre de manière cohérente des plans quinquennaux, ainsi qu'à faire progresser de manière constante la modernisation du pays, était admirable et méritait d'être prise pour exemple. Il a ajouté que la Slovaquie accordait une grande importance à son partenariat stratégique avec la Chine, adhérait fermement au principe d'une seule Chine et se réjouissait de renforcer la confiance mutuelle, d'intensifier la coopération et d'approfondir l'amitié avec la Chine. Il a ajouté que son pays cherchait à étendre la coopération à de nouveaux domaines et à obtenir davantage de résultats dans les secteurs de l'économie et du commerce, de l'intelligence artificielle, de l'économie numérique, de la robotique, des énergies nouvelles et dans d'autres domaines, afin d'apporter davantage de bénéfices aux deux peuples. Il a précisé que la Slovaquie accueillait favorablement les entreprises chinoises venant investir et coopérer dans le pays. Le président Pellegrini a déclaré qu'en tant qu'État membre de l'Union européenne, la Slovaquie était prête à promouvoir activement la coopération entre l'UE et la Chine et à régler de manière appropriée les divergences par le dialogue et la consultation. Il a ajouté que la Slovaquie reconnaissait pleinement le rayonnement et l'influence de la Chine sur la scène internationale et qu'elle était prête à travailler avec Beijing pour défendre le multilatéralisme, préserver les objectifs et les principes de la Charte des Nations Unies et du droit international et promouvoir la paix et la stabilité régionale et mondiale.
0: Le président slovaque Peter Pellegrini entame une visite d'État de 3 jours en Chine où la coopération économique et commerciale devra figurer en tête de l'ordre du jour. L'un des projets qui sera apporté est la première giga-usine de batterie pour véhicules électriques de Slovaquie, développée conjointement avec des partenaires chinois. Il s'agit du deuxième plus grand projet d'investissement du pays et un symbole de l'expansion de la coopération industrielle.
1: Située dans la ville de Chourani, cette giga-usine de batterie marque une étape majeure dans l'ambition de la Slovaquie de devenir une plaque tournante de la chaîne d'approvisionnement européenne en véhicules électriques.
2: Pour la Slovaquie, il s'agit d'un investissement de 1,4 milliard d'euros. Cela représente 1 300 nouveaux emplois. C'est le deuxième plus gros investissement.
1: Développé conjointement par la société chinoise Gotion et la société slovaque Inobat, le projet a été lancé en octobre dernier. La production devrait démarrer d'ici fin 2027. Avant même que la première batterie ne sorte de la chaîne de production, la demande ne cesse de croître.
3: La première chaîne de production, d'une capacité de 10 gigawatt-heure, a déjà été réservée par Volkswagen. Nous recevons également de nombreuses demandes de la part d'autres équipementiers européens. Je suis très optimiste. Nous allons étendre la première phase, puis la deuxième, la troisième, la quatrième. Au cours des 5 à 10 prochaines années, nous pourrions facilement atteindre une capacité supérieure à 40 gigawatt-heure.
1: Ce projet s'inscrit dans le cadre d'un renforcement plus large des liens économiques entre la Chine et la Slovaquie. Depuis 2020, la Chine est le premier partenaire commercial de la Slovaquie en dehors de l'Union européenne. Les échanges bilatéraux ont atteint 8,6 milliards de dollars en 2025. Selon les analystes, cette relation a évolué au-delà du simple commerce, les investissements intégrant de plus en plus les deux pays dans les chaînes d'approvisionnement industrielles européennes et mondiales.
4: La Slovaquie est située au cœur de l'Europe et dispose d'une base industrielle solide, ce qui en fait un maillon important pour les entreprises chinoises cherchant à pénétrer le marché européen. Alors que l'Europe poursuit sa transition écologique et numérique, les deux parties disposent d'un fort potentiel de coopération dans les domaines de la fabrication intelligente, de l'économie numérique, des nouvelles énergies, des infrastructures logistiques et dans d'autres secteurs. La Slovaquie, quant à elle, peut renforcer sa compétitivité industrielle en attirant davantage d'investissements chinois.
1: Alors que le président Pellegrini s'apprête à rencontrer les dirigeants chinois cette semaine, des projets tels que l'usine de batterie de Chourani donnent un aperçu de la manière dont les deux pays s'orientent vers une coopération industrielle et technologique plus étroite.
3: Nous espérons pouvoir recruter à l'avenir de plus en plus de talents techniques locaux. Je pense que ce projet apportera une contribution importante non seulement à la communauté locale, mais aussi à l'effort d'électrification en Europe.
4: La Slovaquie adopte une attitude pragmatique en matière de coopération avec la Chine et a tiré de nombreux avantages de cette coopération. Cette visite contribuera à envoyer un signal positif aux autres pays européens et à l'ensemble de l'Union européenne.
1: En 2024, la Chine et la Slovaquie ont élevé leur relation au rang de partenariat stratégique. Selon les observateurs, la visite du président Pellegrini devrait insuffler un nouvel élan à la coopération bilatérale.
0: L'Iran affirme ne pas être actuellement en négociation avec les États-Unis, accusant Washington de violer le protocole d'accord.
5: Aucun accord ne peut être mis en œuvre unilatéralement. C'est tout à fait naturel. C'est pourquoi l'Iran a cessé de respecter ses engagements. Le moment venu, nous discuterons de la marche à suivre. Mais une chose est sûre, l'Iran ne fera jamais de compromis sur ses intérêts nationaux ni sur ses principes de sécurité. L'Iran a également souligné qu'il ne laisserait pas les États-Unis décider du moment de la guerre ou de la paix. Téhéran a déclaré que les récentes discussions avec le Sultanat d'Oman étaient des réunions bilatérales axées principalement sur la gestion du trafic maritime dans le détroit d'Ormuz, qui, selon l'Iran, reste fermé en raison de ce qu'il considère comme des actes d'agression de la part des États-Unis. Le haut commandement militaire iranien a averti que toute tentative américaine d'imposer un blocus maritime serait illégale et constituerait une escalade du conflit régional, et a promis que l'Iran riposterait.
0: La porte-parole du ministère russe des Affaires étrangères, Maria Zakharova, a déclaré que l'introduction éventuelle d'armes nucléaires par le Japon dans le cadre de son processus de remilitarisation qui s'accélère constituerait une menace pour la sécurité nationale de la Russie et compromettrait la stabilité de toute la région. Cette déclaration fait suite aux propos tenus publiquement par le ministre japonais de la Défense qui a évoqué la nécessité d'un débat ouvert sur les armes nucléaires.
4: Le Japon est strictement lié par ses obligations au titre du traité sur la non-prolifération des armes nucléaires. Toute tentative de développer des armes nucléaires ou d'entamer des discussions à ce sujet sera examinée par nos soins sous l'angle du respect de ce traité. En ce qui concerne le déploiement potentiel d'armes nucléaires étrangères, Tokyo doit reconnaître qu'une telle action suscitera inévitablement de vives réactions de la part de plusieurs pays de la région. Loin de renforcer la sécurité du Japon, cela ne ferait que l'affaiblir. L'intégration d'une composante nucléaire dans le processus de remilitarisation accéléré du Japon poserait de nouveaux défis et menaces potentielles pour la sécurité nationale de la Russie et ne contribuerait pas à la stabilité régionale globale. Nous appelons une nouvelle fois Tokyo à se souvenir des leçons de l'histoire qu'il s'efforce d'oublier, à savoir l'histoire de la Seconde Guerre mondiale, et à revenir sur la voie d'un développement pacifique.
0: Les incendies continuent de faire rage à travers l'Espagne, notamment aux alentours de Madrid et dans la région de Valence. Un nouvel incendie qui s'est déclaré dimanche près de Valence a contraint 15 000 personnes à évacuer. Au total, les autorités ont évacué 79 000 personnes, tandis que 30 000 autres ont reçu l'ordre de rester chez elles. Depuis les débuts de l'année, l'Espagne indique que plus de 1 500 km² de terre ont été détruits par les feux de forêt, soit 6 fois la superficie brûlée au cours de la même période l'année dernière.

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1: Bonjour à toutes et à tous, bienvenue dans Fréquence Afrique sur CGTN Radio. Dans la première partie de l'émission, nous allons revenir sur la cérémonie des commémorations du 52e anniversaire de l'indépendance du Cameroun, tenue récemment à Beijing. C'était une occasion pour le chef de la diplomatie camerounaise de rappeler la volonté de son pays à obtenir plus d'opportunités de coopération avec la Chine. Voici les détails.
2: Le soir du 20 mai, le nord du quartier de Saint-Litton était témoin d'une manifestation d'enthousiasme. Les trois couleurs du drapeau camerounais étaient visibles partout, donnant un accueil chaleureux aux invités entrant dans les locaux de l'ambassade du Cameroun en Chine.
3: La célébration de la 52e édition de la fête nationale du Cameroun ici en Chine se déroule dans un contexte particulier en cette année du dragon, porteuse de beaucoup d'espoir et d'opportunités et propice au renforcement des relations d'amitié et de coopération qui unissent le Cameroun et la Chine depuis 53 ans.
2: La Chine est le premier partenaire commercial du Cameroun depuis de nombreuses années et elle est également l'un des principaux bailleurs de fonds du développement des infrastructures camerounaises. Agriculture, économie, culture, technique, traitement médical, du secteur officiel au secteur privé, les collaborations multiformes et pluridimensionnelles entre les deux pays avancent sans cesse.
4: Le Cameroun est un pays ami traditionnel et un partenaire important de la Chine en Afrique. Depuis l'établissement de nos relations diplomatiques, nos deux pays sont toujours attachés aux principes de la sincérité, de l'amitié et de l'égalité. Nous avons travaillé activement pour développer les échanges amicaux à tous les échelons et promouvoir la connaissance mutuelle. Aujourd'hui, l'amitié sino-camerounaise s'est profondément enracinée dans les esprits.
5: J'ai eu mon premier contact avec des clients camerounais à Iwu en 2003 et il s'est poursuivi jusqu'à aujourd'hui. Ils sont très amicaux et me font confiance. Ils sont passés de petits garçons à papa. Ils m'appelaient Coral au début et quand je me suis mariée, ils m'ont appelée maman. C'est une relation familiale entre moi et mes clients.
2: Dotée d'une population dynamique, jeune et hospitalière, de nombreuses forêts et de minerais dans son sous-sol, le Cameroun ouvre sa porte à tous les investissements. Ces dernières années, la coopération pragmatique des deux pays a connu un développement vigoureux et il cherche plus de domaines et d'opportunités.
6: Vous savez, aujourd'hui, le monde est en train de se digitaliser, c'est-à-dire les pays qui seront davantage au pas de la technologie, ce sont ces pays-là qui seront les mieux aguerris face à la mondialisation, qui pourront valablement s'exprimer dans le concert des nations. C'est pour ça que nous estimons que les opérateurs économiques chinois pourront investir dans le domaine de l'intelligence artificielle au Cameroun. Ils pourront investir également dans le domaine des nouvelles technologies de la télécommunication et de l'information.
7: Nous sommes enracinés en Afrique entre 20 et 30 ans. Nous sommes déjà présents dans les régions anglophones et francophones avec du personnel, du matériel et des machines. Par conséquent, si nous avons la bonne opportunité, je suis sûr qu'on investira au Cameroun et développera le marché local.
2: Dans le même temps, la Chine a ouvert son marché aux pays en développement, dont le Cameroun, et a pris des mesures actives pour encourager l'expansion des importations en provenance du Cameroun. Les entreprises camerounaises ont participé à l'exposition internationale d'importation de la Chine et à l'exposition économique et commerciale Chine-Afrique, et leurs produits spéciaux tels que le cacao et le café ont été chaleureusement accueillis par les acheteurs chinois, créant ainsi de meilleures conditions pour la poursuite du développement du marché chinois.
1: Restez branchés sur CGTN Radio. On fait maintenant une pause en musique et on se retrouve juste après pour la suite de l'émission.

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8: Retour au studio de CGTN Radio pour la deuxième partie de notre programme. On va vous faire découvrir une jeune Africaine qui fait ses études à Changsha, capitale de la province du Hunan, depuis plus d'un an. Elle parle de sa vie et de la gastronomie locale. Elle nous a également gratifié d'un poème pour cette nouvelle année. Suivez cette interview.
9: Bonjour à tous, je suis Jiang Yuan, je suis très heureuse d'être venue à Changsha, dans la province du Hunan. Et c'est la première fois pour moi d'être venue ici. Donc j'ai de la chance d'être accompagnée aujourd'hui par des amis, entre guillemets, qui vont me servir de guide. Tout d'abord, je vous présente une amie qui est venue de la République démocratique du Congo, qui s'appelle
10: Yumbamsoya Gracia.
9: Bonjour et bienvenue dans notre émission, bienvenue dans notre live.
10: Merci beaucoup.
9: Est-ce que tu peux te présenter un peu à nos spectateurs, par exemple, combien d'années es-tu venue en Chine et à Changsha?
10: Voilà, comme je venais de le dire, je suis Yumbamsoya Gracia, je viens de la République démocratique du Congo. En fait, ici, je suis une étudiante. J'étudie à l'université Changsha University of Science and Technology. Voilà, ici, j'ai une année. Voilà, je viens de totaliser une année ici.
9: D'accord, donc c'est-à-dire que tu vis déjà ici depuis un an. Donc je pense que tu connais très bien cette ville.

0: n'est-ce pas?
1: Bien sûr.
0: Donc, pour cette partie, on va parler un peu de la gastronomie locale de cette région-là. Donc, si toi, tu as une amie ou bien tu as des amis qui viennent en Chine, à Changsha, pour la première fois, est-ce que tu as des plats à recommander?
1: Voilà. Avant de parler des plats, j'aimerais parler de quelque chose. C'est que Changsha est le meilleur endroit de connaître la cuisine de Hunan. Voilà, la cuisine de Hunan, c'est une cuisine connue, voilà, très connue en fait en Chine. Et puis Changsha bénéficie d'une plus grande variété d'épices, ce qui lui permet de varier en fait sa nourriture d'une saison à une autre. Voilà, en ce qui concerne les plats que je vais recommander, c'est les porcs braisés à la sauce que notre président Mao qui aime beaucoup. Voilà.
0: Qui s'appelle en chinois Hong Shao Rou.
1: Voilà.
0: C'est vrai que c'est un plat préféré du président Mao, de notre ancien leader.
1: Voilà, voilà. Un autre plat que je peux recommander, il y a les tofu.
0: Tofu.
1: Voilà.
0: Mais ce n'est pas un tofu normal, n'est-ce
1: pas? Non, ce n'est pas normal.
0: C'est quoi?
1: Les tofu puants.
0: Les tofu puants.
1: Voilà.
0: C'est-à-dire l'odeur. C'est terrible.
1: Voilà.
0: Mais tu peux supporter l'odeur de tofu puant?
1: Bien sûr. Moi, je peux les supporter parce que j'aime beaucoup ça. Y a des amis qui disent qu'ils n'aiment pas. Mais moi, j'aime beaucoup et je supporte. Je supporte l'odeur. Et autre chose que je peux recommander, il y a les crevettes frites épicées. Ah, je vous dis, c'est bon. Vous savez, ma première fois que j'ai goûté ça, j'étais wow! Parce que moi, j'étais habituée à manger les crevettes, vous griller et tout, c'est fini. Mais quand je suis venue ici, c'est frit et puis épicé, la façon dont on arrange ça, et c'est bon. Et puis je me dis wow! Et du coup, je suis devenue fan de ça. Voilà.
0: Oui, et comme ce que tu as présenté, la cuisine du Hunan, c'est l'un des 8 styles de la cuisine chinoise les plus célèbres de Chine.
1: Bien sûr.
0: Donc, et la spécialité de la cuisine du Hunan, c'est du piment, n'est-ce pas?
1: Bien sûr.
0: Tous les plats sont pimentés. Donc, je ne sais pas, comme un étranger, comment tu te débrouilles pour les plats pimentés de Hunan?
1: Voilà, bien sûr. J'aimerais d'abord vous dire encore un autre truc, c'est que c'est à Changsha qu'on trouve les restaurants les plus grands du monde.
0: Ah!
1: Voilà qui
0: c'est le restaurant le plus grand du monde.
1: Voilà qui reçoit au moins 5000 personnes ou invités, si je peux le dire.
0: Mais quel est le nom de ce restaurant?
1: Le nom de ce restaurant, c'est le lac de l'Ouest.
0: C'est Xi Hu Lou.
1: Oui, voilà. Le lac de l'Ouest. Et comment je me débrouille avec les piments en fait?
0: Oui.
1: c'est pas facile. C'est pas facile parce que dans mon pays, on n'utilise pas trop les piments, si je peux le dire. Nous, on prépare, on met les piments à côté. Et puis, on prend juste un peu.
0: On mange les plats et le piment séparément, c'est ça?
1: Voilà. Mais tandis qu'ici, à Hunan, à Changsha, bien sûr, on mélange la nourriture avec les piments.
0: Oui.
1: Mais ne vous inquiétez pas parce que à chaque fois que je pars au restaurant, je demande à ce que qu'on ne mette pas les piments. La phrase que j'avais retenue en chinois, c'était « Bouillau lai ».
0: C'est « Bouillau lai ».
1: C'est pour dire…
0: Non, pas de piment.
1: Pas de piment.
0: Mais
1: voilà.
0: Les plats sont restés encore bons sans piment?
1: Mais bien sûr, c'est très bon aussi. J'apprécie beaucoup, mais il arrive des fois où je demande qu'on ajoute un peu parce qu'à Hunan sans piment, donc vous sentez que ça ne va pas. Mais c'est bon et puis on peut ajouter les piments comme vous voulez.
0: Ah,
1: voilà.
0: D'accord. Donc, pour la gastronomie, peut-être pour les produits spéciaux, tu as encore d'autres des choses à nous recommander, à nous présenter?
1: Voilà. En fait, je vais vous dire, Changsha, c'est une ville commerciale très importante dans le sud ouest de Chine. En fait, Changsha est connue dans ses industries, la technologie, il y a l'ingénierie, la production des films aussi.

0: il y a des places ici, on va se reposer un peu.
1: Ah, c'est vrai. C'est vrai. Bien sûr. Voilà, comme je disais, Changsha est spécialisé aussi dans la production des films et des émissions. Et puis, dans l'électronique aussi. Voilà, d'électronique, il y a beaucoup des entreprises qui sont ici. Des entreprises comme les entreprises japonaises qui évoluent sur le marché du Changsha, si je peux le dire. Il y a comme les Mitsubishi, la Motor, Donc, c'est vraiment comme ça. Et puis, si je vais, il y a aussi les produits locaux. Il y a comme les soja noirs. Voilà.
0: Soja noir.
1: Oui. Il y a le thé de Siane qu'on aime beaucoup, apprécier beaucoup par les gens du Changsha, de Hunan, de Chine et ailleurs aussi. Voilà. Ce thé-là, c'est vraiment très bon. J'aimerais recommander. Et on fait aussi la broderie ici. Voilà, c'est. Vraiment, vraiment, Changsha, c'est waouh.
0: Voilà. Oui, comme ce que tu as présenté, je vois que Hunan ou bien la ville de Changsha, c'est une ville très active.
1: Voilà,
0: qui a une très longue histoire.
1: Bien sûr.
0: Donc, c'est la capitale de la mode, la capitale du divertissement, ainsi que la capitale de la gastronomie.
1: Bien sûr.
0: Et je sais que pour la nouvelle année, toi, tu as préparé un poème.
1: Bien
0: donc,
1: sûr.
0: À réciter. Je t'invite maintenant à réciter ce poème.
1: Ok.
0: Je te laisse la parole.
1: Merci. Je commence par vous souhaiter une très heureuse année. Voilà, voici les jours de l'an. C'est la nouvelle année, ornée de paix et de joie. Lorsque minuit sonnera, petits et grands feront longue veillée. C'est à minuit qu'elle est née. Les uns naissent à minuit, l'un arrive, l'autre fuit. De la même façon que les stress, problèmes arrivent et disparaissent, nous vous souhaitons une année d'espoir, de détermination et de rétrospection des années antérieures, afin que cette année vous soit arrosée de rires et d'amour.
0: Merci, bravo, merci beaucoup, Gracia.
1: Merci beaucoup.
0: Je te souhaite plein de joie, plein de succès.
1: Merci beaucoup.
0: Merci beaucoup.
2: Vous êtes à l'écoute de Fréquence Afrique sur CGTN Radio. Avant de poursuivre notre émission, on se détend avec cette belle chanson.

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1: 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Regard sur l'actualité africaine dans la troisième partie de notre émission. En Afrique du Sud, le président Cyril Ramaphosa a annoncé que les élections constituent une victoire pour la démocratie de son pays.
2: Le Congrès national africain, l'ANC, a subi une lourde défaite lors des élections du 29 mai pour la première fois depuis 30 ans. Le parti a obtenu 159 sièges sur les 400 que compte le Parlement, contre 230 dans l'Assemblée nationale précédente. Les résultats annoncés dimanche représentent une chute brutale du soutien dont bénéficiait le parti, qui devra désormais former une coalition pour constituer le prochain gouvernement. Malgré cela, le président Cyril Ramaphosa a applaudi les Sud-Africains en déclarant que, par leur vote, ils ont clairement démontré que la démocratie sud-africaine était forte et solide.
3: Notre peuple a répondu à l'appel qui a résonné à travers les générations, à savoir que le peuple doit gouverner. Notre peuple a parlé, que cela nous plaise ou non.
2: Cyril Ramaphosa a exhorté les partis politiques sud-africains à travailler ensemble pour le bien du pays.
3: Et maintenant, nous sommes tous appelés à reconnaître que les résultats de l'élection reflètent en fin de compte la volonté du peuple. Ce qui ressort clairement de ces élections, c'est que les Sud-Africains attendent de leurs dirigeants qu'ils travaillent ensemble pour répondre à leurs besoins. Ils attendent des partis pour lesquels ils ont voté, qu'ils trouvent un terrain d'entente, qu'ils surmontent les différences, qu'ils agissent et travaillent ensemble pour le bien de tous.
2: L'Alliance démocratique, l'ADA, reste le deuxième parti au Parlement. Le nouveau parti de l'ancien président Jacob Zuma, Umkhonto Wesizwe, ou MK, arrive en troisième position. Si de nombreux commentateurs ont salué la performance du parti pour ses débuts, Zuma, lui, n'est pas ravi et il a déclaré que son parti MK envisageait de contester les résultats devant les tribunaux en invoquant des irrégularités. La commission électorale indépendante affirme, elle, que ces élections ont été les plus difficiles et les plus disputées depuis les premières élections démocratiques de 1994.
3: Les résultats indiquent que les électeurs croient massivement que les élections nationales de 2024 ont été libres et justes et qu'ils ont évalué positivement la conduite des officiels dans les bureaux de vote.
2: Mais la commission a dénoncé les attaques et intimidations contre des officiels de l'AIEC perpétrées par certains acteurs politiques et leurs partisans pendant l'élection. Our journey was not
3: without challenges. Notre parcours n'a pas été sans difficultés. Il a parfois donné lieu à des attaques importantes contre les membres et le personnel clé de la Commission, à des tentatives visant à saper la crédibilité de l'institution et de certains de ses membres. Nous avons été témoins d'attaques ciblées et incessantes sur les médias sociaux, de campagnes de désinformation, d'allégations injustifiées et parfois de ce qui semblait être des actes d'intimidation purs et simples.
2: Les partis politiques ont deux semaines pour former le tout premier gouvernement de coalition nationale du pays.
1: En Ouganda, l'évolution des conditions météorologiques affecte le système de la chaîne alimentaire.
4: La région de Nakasongola est l'une des zones de stress hydrique en Ouganda. Elle reçoit peu de précipitations, ce qui affecte les récoltes. Les éleveurs parcourent de longues distances avec leur bétail à la recherche d'eau. Aujourd'hui, l'Organisation des Nations Unies pour l'Alimentation et l'Agriculture compense les problèmes de pénurie d'eau dans cette région grâce à des systèmes d'irrigation. L'agricultrice Margaret Sally a ainsi pu augmenter ses récoltes.
5: Même durant la saison sèche, nous avons de quoi manger.

0: Nous gagnons des revenus avec les tomates que nous faisons pousser.
1: L'Organisation des Nations Unies pour l'alimentation et l'agriculture a indiqué que le pays perdait chaque année plus de 800 000 hectares de culture en raison des catastrophes liées au climat, telles que les inondations ou les périodes de sécheresse. Elle prévoit que les précipitations continueront à diminuer et que les températures augmenteront encore dans tout le pays en raison de la destruction des forêts et des zones humides. Il est donc nécessaire de recourir à des technologies intelligentes pour développer et améliorer les systèmes alimentaires.
2: Ce système, comme vous pouvez le voir, n'utilise pas de combustible fossile, mais un système solaire pour pomper l'eau à une certaine distance. Il est donc possible d'apporter de l'eau aux agriculteurs et de garantir leur production tout au long de l'année.
1: L'agriculture représente 24% du produit intérieur brut de l'Ouganda, mais les changements de température entraînent des sécheresses plus fréquentes et frappent durement la production agricole. L'Ouganda estime que l'adaptation au changement climatique pourrait coûter environ 644 millions de dollars d'ici 2025, mais que si rien n'est fait, ce coût pourrait plus que doubler. Il est donc essentiel d'adapter les technologies intelligentes pour éviter à des millions de personnes de souffrir de la faim.
3: Au Nigeria, les automobilistes sont toujours confrontés à des pénuries de carburant un an après la suppression des subventions.
4: Quand le gouvernement nigérian a supprimé les subventions au carburant il y a un an, il a déclaré que cela permettrait au pays d'économiser des millions de dollars. Mais au cours des 12 derniers mois, les automobilistes ont dû endurer de longues files d'attente aux stations-service, alors que l'approvisionnement en carburant était constamment perturbé.
5: L'assurance était que s'ils supprimaient les subventions, le carburant serait disponible, mais même après la suppression des subventions, il y a toujours des pénuries et tout cela, alors je pense que ça n'en vaut pas la peine.
6: Depuis ces derniers mois, en raison du carburant, ce n'est pas facile du tout, vous savez, faire la queue toute la journée. Parfois je viens le matin pour acheter du carburant jusqu'au soir, ce n'est pas facile.
4: La suppression des subventions devait également permettre aux Nigérians d'acheter facilement du carburant et d'ouvrir le marché des importations au secteur privé. Les Nigérians ont cependant été confrontés à un double choc. Les prix à la pompe ont triplé et la pénurie de carburant est toujours présente. Les experts en énergie affirment que des difficultés d'accès aux devises étrangères pour les fournisseurs de carburant ont conduit la compagnie pétrolière publique, la NNPC, à devenir le seul importateur de carburant. Ils avancent que cela ne rend pas le marché compétitif car la NNPC vend le produit à un prix inférieur à celui des autres points de vente. Les experts déclarent que le gouvernement doit déréglementer complètement le secteur pétrolier en aval et veiller à ce que le Nigeria raffine son pétrole brut localement. Ils estiment que le gouvernement devrait diversifier les sources d'énergie du pays en dehors du pétrole.
7: Nous sommes l'un des pays membres de l'OPEP qui ne raffine pas localement. Donc la façon de résoudre est d'éliminer cette question de subvention et de raffiner localement 60%. La prochaine chose est de s'orienter vers des sources d'énergie alternatives, l'énergie hydraulique, l'énergie solaire et tout ce qui est disponible pour nous, car si nous ne le faisons pas, la pression sur le produit sera également présente.
4: Le gouvernement déclare qu'il envisage de mettre fin aux importations de carburant d'ici fin 2024, afin d'assurer une meilleure disponibilité et de réduire le prix pour les consommateurs. Pour le moment, les automobilistes devront faire face aux défis en cours avant que les effets de ces mesures ne se fassent sentir à la pompe.
3: Enfin, la RDC encourage les investisseurs étrangers à augmenter la production locale.
2: Des ouvriers de la République démocratique du Congo extraient les minerais essentiels à la transition énergétique. Le pays produit 70% du cobalt mondial. Ce minerai est utilisé pour fabriquer des batteries lithium-ion pour les téléphones et les véhicules électriques. La demande croissante pour ce minerai au niveau mondial a entraîné une augmentation de la production en RDC qui a pu se faire grâce à l'aide d'investissements étrangers. Mais la RDC souhaite désormais mieux maîtriser ses ressources. L'année dernière, le gouvernement de la RDC a signé un accord avec la Banque africaine d'import-export et la Commission économique des Nations unies pour l'Afrique en vue de la création de zones économiques spéciales pour la production locale de batteries et de véhicules électriques. Les zones économiques permettent aux entreprises de bénéficier d'avantages fiscaux et d'autres privilèges juridiques, ce qui a augmenté les possibilités d'investissement en RDC.
8: Dans une voiture électrique, il y a 80 kg de cuivre et 15 kg de cobalt, ce qui signifie que la RDC est présente dans toutes les voitures électriques du monde. C'est ce que beaucoup de gens ignorent. Cela signifie que les opportunités pour les véhicules électriques sont partout dans le monde.
2: Les pays africains comme la RDC ont peu de véhicules électriques sur leur route en raison de la faible fourniture d'électricité dans de nombreux pays et du manque de stations de recharge publiques. L'absence de politique et de réglementation claire pour les véhicules électriques constitue un autre défi. Au fil des ans, le gouvernement de la RDC a gagné des millions de dollars grâce à la révolution de l'énergie verte qui a lieu dans le monde, en exportant son cuivre et son cobalt à des fabricants étrangers. Le pays cherche désormais à accroître ses revenus en produisant localement des batteries et des véhicules électriques. Mais son ambitieux programme a été entravé par l'insécurité dans l'est du pays et l'instabilité politique.
3: Restez penchés sur CGTN Radio. On va souffler un peu avec une belle mélodie et on se retrouve après pour la rubrique Apprenons le chinois.

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7: Bonsoir, chers amis. 亲爱的朋友, 晚上好. Bienvenue à notre cours de chinois. Tout d'abord, je vous rappelle de ce que nous avons appris dans la leçon précédente. 这是我丈夫, c'est mon mari. 这是我夫人, voilà ma femme. 我很高兴认识您. Je suis heureux de vous connaître. 见到您,我很高兴. Je suis ravi de vous rencontrer. 我向你们介绍我们的女儿. Je vous présente notre fille. 你们认识我们的儿子吗? Vous connaissez notre fils? 你们认识呀? Vous vous connaissez alors? Aujourd'hui, nous apprendrons quelques phrases pour inviter quelqu'un à faire quelque chose.
6: Leçon numéro 5.
9: Xiaoting,你在干什么呢?
10: Oh, 没干什么.
9: 你今天晚上有空吗?
10: 我不知道。你想去看电影吗？我请你。谢谢，我不想看。那你想去跳舞吗？我不想跳。你想去游泳池游泳吗？嗯，我看看吧。那我请你去餐馆吃饭。哦，那好呀，这个主意不错。去哪儿你挑。 Maxime.
6: Explication.
7: 小丁,你在干什么? Xiao Ding, qu'est-ce que tu fais là? Oh, mais qu'est-ce? Oh, pas grand-chose. Ni jin tian wan shang you kong ma? Tu es libre ce soir? Wo bu zhi dao. Je ne sais pas. Ni xiang qu kan dian ying ma? Ça te dirait d'aller voir un film? Wo qing ni. Je t'invite. Xie xie. Wo bu xiang kan. Merci, mais ça ne me dit rien. Ni xiang tiao wu ma? Tu veux danser? Wo bu xiang tiao. Non, je n'ai pas envie. Ni xiang lai you yong chi you yong ma? Tu veux venir à la piscine? Oh, wo kan ba. Je vais voir. Na wo qing ni qu can guan chi fan. Alors, je t'invite à dîner au restaurant. Oh, na hao ya. Oh oui alors. 这个主意不错. C'est une bonne idée.
6: Explication.
7: 做, 干, faire, 干, 什么, qu'est-ce que, 什么, 没什么, pas grand-chose, 没什么, 空, 空闲, libre, 空闲. 知道, savoir, 知道, 不, ne pas, 不, 电影, film, 电影, 邀请, invité, 邀请, 请, 跳舞, danser, 跳舞, 游泳, aller à la piscine, 游泳, 游泳池, la piscine.

0: 游泳池，餐馆 ，restaurant， 餐馆，晚餐 ，dinner， 晚餐，好，行 ，oui， 好，好的 ，bon， 好，好的，主意 ，idée， 主意。
1: 小丁，你在干什么呢？
2: 哦，没干什么。
1: 你今天晚上有空吗？
2: 我不知道。
1: 你想去看电影吗？我请你。
2: 谢谢，我不想看。
1: 那你想去跳舞吗？
2: 我不想跳。
1: 你想去游泳池游泳吗？
2: 嗯，我看看吧。
1: 那我请你去餐馆吃饭。
2: 哦，那好呀，这个主意不错。
1: 去哪儿你挑。
2: Maxime。
3: Ce soir, comme j'ai pas grand chose à faire, j'ai invité des amis à dîner à la maison. Alors, je vous dis au revoir et nous nous retrouverons demain à la même heure.
0: 再见，明天见。
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0: Le président chinois Xi Jinping a organisé une cérémonie d'accueil en l'honneur de son homologue slovaque Peter Pellegrini au Grand Palais du Peuple à Pékin.
1: Le président slovaque effectue une visite d'État en Chine du 27 au 29 juillet. Il s'agit de sa première visite en Chine depuis son entrée en fonction. Une salve de 21 coups de canon a été tirée sur la place Tiananmen.
2: Oui.

0: Le président Xi Jinping a déclaré que la confiance mutuelle entre la Chine et la Slovaquie ne cessait de s'approfondir et que l'amitié traditionnelle s'enracinait profondément dans le cœur des deux nations. Le président chinois a tenu ses propos lors d'un entretien avec son homologue slovaque Peter Pellegrini à Pékin après la cérémonie d'accueil.
1: Au cours de leurs entretiens, Xi Jinping a déclaré que la Chine se tenait prête à collaborer avec la Slovaquie pour renforcer un partenariat stratégique bilatéral fondé sur le respect et la confiance mutuelle, l'égalité et le bénéfice mutuel, ainsi que la stabilité et la résilience afin de mieux bénéficier aux deux peuples. Il a également défini quatre axes prioritaires pour la coopération à venir. Premièrement, consolider la confiance stratégique mutuelle et s'apporter un soutien ferme. Le président Xi a déclaré que malgré les différences entre leurs systèmes politiques, la Chine et la Slovaquie respectaient les voies de développement choisies par chacune et considéraient l'amitié et la coopération comme le fil conducteur de leurs relations bilatérales. Il a ajouté que la Chine appréciait l'adhésion stricte de la Slovaquie au principe d'une seule Chine et qu'elle continuerait à tenir pleinement compte des intérêts fondamentaux et des principales préoccupations respectives. Deuxièmement, approfondir la coopération mutuellement bénéfique et parvenir à un développement commun. Le président Xi a noté que la Slovaquie avait pris une part active à l'initiative La Ceinture et la Route, ainsi qu'à la coopération entre la Chine et les pays d'Europe centrale et orientale, ce qui avait donné lieu à des résultats substantiels. Il a déclaré que les deux parties devraient mieux tirer parti de mécanismes tels que la Commission de coopération intergouvernementale afin d'apporter un soutien politique à une coopération plus approfondie et exploiter le potentiel de coopération dans des secteurs émergents et des domaines de pointe tels que les énergies propres, l'économie numérique, la robotique et l'intelligence artificielle. Troisièmement, renforcer les liens entre les peuples et perpétuer l'amitié de longue date. Le président Xi a exhorté les deux parties à élargir leur coopération dans les domaines de la culture, du sport, du tourisme, des échanges entre jeunes et des interactions locales, à faciliter les déplacements des personnes et à continuer d'encourager les échanges entre jeunes afin d'approfondir la compréhension mutuelle et de tisser des liens d'amitié grâce à l'apprentissage mutuel. Et quatrièmement, défendre l'équité et la justice internationale et réformer et améliorer la gouvernance mondiale. Le président Xi a déclaré que les deux parties devraient renforcer la coordination multilatérale, défendre fermement le système international centré sur l'ONU et l'ordre international fondé sur le droit international, promouvoir conjointement un monde multipolaire équitable et ordonné, ainsi qu'une mondialisation économique inclusive et bénéfique pour tous, et œuvrer à la construction d'une communauté d'avenir partagée pour l'humanité. Xi Jinping a déclaré que les relations entre la Chine et l'UE étaient confrontées à la fois à de nouvelles opportunités importantes et à de nombreux défis. La capacité à transformer ces défis en opportunités dépend de la conduite de consultations sur un pied d'égalité et de la recherche d'un terrain d'entente tout en résolvant les divergences. Il a ajouté que la Chine avait toujours considéré l'UE comme un partenaire et développé ses relations avec elle avec sincérité et bonne volonté. Il a exprimé l'espoir que la Slovaquie jouerait un rôle constructif pour inciter l'UE à se concentrer sur les consensus sino-européens, à gérer de manière appropriée les divergences et à promouvoir une croissance saine et stable des relations entre la Chine et l'UE. Pour sa part, le président Pellegrini a déclaré que la capacité de la Chine à élaborer et à mettre en œuvre de manière cohérente des plans quinquennaux, ainsi qu'à faire progresser de manière constante la modernisation du pays, était admirable et méritait d'être prise.

0: pour exemple. Il a ajouté que la Slovaquie accordait une grande importance à son partenariat stratégique avec la Chine, adhérait fermement au principe d'une seule Chine et se réjouissait de renforcer la confiance mutuelle, d'intensifier la coopération et d'approfondir l'amitié avec la Chine. Il a ajouté que son pays cherchait à étendre la coopération à de nouveaux domaines et à obtenir davantage de résultats dans les secteurs de l'économie et du commerce, de l'intelligence artificielle, de l'économie numérique, de la robotique, des énergies nouvelles et dans d'autres domaines, afin d'apporter davantage de bénéfices aux deux peuples. Il a précisé que la Slovaquie accueillait favorablement les entreprises chinoises venant investir et coopérer dans le pays. Le président Pellegrini a déclaré qu'en tant qu'État membre de l'Union européenne, la Slovaquie était prête à promouvoir activement la coopération entre l'UE et la Chine et à régler de manière appropriée les divergences par le dialogue et la consultation. Il a ajouté que la Slovaquie reconnaissait pleinement le rayonnement et l'influence de la Chine sur la scène internationale et qu'elle était prête à travailler avec Beijing pour défendre le multilatéralisme, préserver les objectifs et les principes de la Charte des Nations Unies et du droit international et promouvoir la paix et la stabilité régionale et mondiale.
1: Le président slovaque Peter Pellegrini entame une visite d'État de 3 jours en Chine où la coopération économique et commerciale devrait figurer en tête de l'ordre du jour. L'un des projets qui sera apporté est la première giga-usine de batteries pour véhicules électriques de Slovaquie, développée conjointement avec des partenaires chinois. Il s'agit du deuxième plus grand projet d'investissement du pays et est un symbole de l'expansion de la coopération industrielle.
0: Située dans la ville de Chourani, cette giga-usine de batteries marque une étape majeure dans l'ambition de la Slovaquie de devenir une plaque tournante de la chaîne d'approvisionnement européenne en véhicules électriques.
2: Pour la Slovaquie, il s'agit d'un investissement de 1,4 milliard d'euros. Cela représente 1300 nouveaux emplois. C'est le deuxième plus gros investissement.
0: Développé conjointement par la société chinoise Gotion et la société slovaque Inobat, le projet a été lancé en octobre dernier. La production devrait démarrer d'ici fin 2027. Avant même que la première batterie ne sorte de la chaîne de production, la demande ne cesse de croître.
3: La première chaîne de production, d'une capacité de 10 gigawatt-heure, a déjà été réservée par Volkswagen. Nous recevons également de nombreuses demandes de la part d'autres équipementiers européens. Je suis très optimiste. Nous allons étendre la première phase, puis la deuxième, la troisième, la quatrième. Au cours des 5 à 10 prochaines années, nous pourrions facilement atteindre une capacité supérieure à 40 gigawatt-heure.
0: Ce projet s'inscrit dans le cadre d'un renforcement plus large des liens économiques entre la Chine et la Slovaquie. Depuis 2020, la Chine est le premier partenaire commercial de la Slovaquie en dehors de l'Union européenne. Les échanges bilatéraux ont atteint 8,6 milliards de dollars en 2025. Selon les analystes, cette relation a évolué au-delà du simple commerce, les investissements intégrant de plus en plus les deux pays dans les chaînes d'approvisionnement industrielles européennes et mondiales.
4: La Slovaquie est située au cœur de l'Europe et dispose d'une base industrielle solide, ce qui en fait un maillon important pour les entreprises chinoises cherchant à pénétrer le marché européen. Alors que l'Europe poursuit sa transition écologique et numérique, les deux parties disposent d'un fort potentiel de coopération dans les domaines de la fabrication intelligente, de l'économie numérique, des nouvelles énergies, des infrastructures logistiques et dans d'autres secteurs. La Slovaquie, quant à elle, peut renforcer sa compétitivité industrielle en attirant davantage d'investissements chinois.
0: Alors que le président Pellegrini s'apprête à rencontrer les dirigeants chinois cette semaine, des projets tels que l'usine de batterie de Chourani donnent un aperçu de la manière dont les deux pays s'orientent vers une coopération industrielle et technologique plus étroite.
3: Nous espérons pouvoir recruter à l'avenir de plus en plus de talents techniques locaux. Je pense que ce projet apportera une contribution importante non seulement à la communauté locale, mais aussi à l'effort d'électrification en Europe.
4: La Slovaquie adopte une attitude pragmatique en matière de coopération avec la Chine et a tiré de nombreux avantages de cette coopération. Cette visite contribuera à envoyer un signal positif aux autres pays européens et à l'ensemble de l'Union européenne.
0: En 2024, la Chine et la Slovaquie ont élevé leur relation au rang de partenariat stratégique. Selon les observateurs, la visite du président Pellegrini devrait insuffler un nouvel élan à la coopération bilatérale.
1: L'Iran affirme ne pas être actuellement en négociation avec les États-Unis, accusant Washington de violer le protocole d'accord.
5: Aucun accord ne peut être mis en œuvre unilatéralement. C'est tout à fait naturel. C'est pourquoi l'Iran a cessé de respecter ses engagements. Le moment venu, nous discuterons de la marche à suivre. Mais une chose est sûre, l'Iran ne fera jamais de compromis sur ses intérêts nationaux ni sur ses principes de sécurité.
3: L'Iran a également souligné qu'il ne laisserait pas les États-Unis décider du moment de la guerre ou de la paix. Téhéran a déclaré que les récentes discussions avec le sultanat d'Oman étaient des réunions bilatérales axées principalement sur la gestion du trafic maritime dans le détroit d'Ormuz, qui, selon l'Iran, reste fermé en raison de ce qu'il considère comme des actes d'agression de la part des États-Unis. Le haut commandement militaire iranien a averti que toute tentative américaine d'imposer un blocus maritime serait illégale et constituerait une escalade du conflit régional, et a promis que l'Iran riposterait.
1: La porte-parole du ministère russe des Affaires étrangères, Maria Zakharova, a déclaré que l'introduction éventuelle d'armes nucléaires par le Japon dans le cadre de son processus de remilitarisation qui s'accélère constituerait une menace pour la sécurité nationale de la Russie et compromettrait la stabilité de toute la région. Cette déclaration fait suite aux propos tenus publiquement par le ministre japonais de la Défense qui a évoqué la nécessité d'un débat ouvert sur les armes nucléaires.
4: Le Japon est strictement lié par ses obligations au titre du traité sur la non-prolifération des armes nucléaires. Toute tentative de développer des armes nucléaires ou d'entamer des discussions à ce sujet sera examinée par nos soins sous l'angle du respect de ce traité. En ce qui concerne le déploiement potentiel d'armes nucléaires étrangères, Tokyo doit reconnaître qu'une telle action suscitera inévitablement de vives réactions de la part de plusieurs pays de la région. Loin de renforcer la sécurité du Japon, cela ne ferait que l'affaiblir. L'intégration d'une composante nucléaire dans le processus de remilitarisation accélérée du Japon poserait de nouveaux défis et menaces potentielles pour la sécurité nationale de la Russie et ne contribuerait pas à la stabilité régionale globale. Nous appelons une nouvelle fois Tokyo à se souvenir des leçons de l'histoire qu'il s'efforce d'oublier, à savoir l'histoire de la Seconde Guerre mondiale, et à revenir sur la voie d'un développement pacifique.
1: Les incendies continuent de faire rage à travers l'Espagne, notamment aux alentours de Madrid et dans la région de Valence. Un nouvel incendie qui s'est déclaré dimanche près de Valence a contraint 15 000 personnes à évacuer. Au total, les autorités ont évacué 79 000 personnes, tandis que 30 000 autres ont reçu l'ordre de rester chez elles. Depuis les débuts de l'année, l'Espagne indique que plus de 1500 km² de terre ont été détruits par les feux de forêt, soit 6 fois la superficie brûlée au cours de la même période l'année dernière.

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10: Bonjour à tous, bienvenue dans une nouvelle émission d'In Vivo. Au sommaire d'aujourd'hui, un voyage sensoriel dans l'obscurité s'est organisé à Beijing dans le but d'inviter les personnes voyantes à appréhender la vie réelle des personnes souffrant de déficiences visuelles. Et ensuite, nos regards se tournent vers le patrimoine immatériel. Des œuvres et créations d'art chinois s'exposent récemment au Carrousel du Louvre. Yading, co-organisateur de cette exposition, nous parlera de cette présentation de la culture traditionnelle chinoise en France.
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10: Que ressent-on lorsque l'on vit dans l'obscurité ? Récemment, un voyage sensoriel dans l'obscurité rapproche les personnes qui ont la vue de la vie réelle des malvoyants. Reportage.
14: Donc maintenant, il est important de mettre de côté vos smartphones et toutes vos affaires qui pourraient briller dans les consignes là-bas et n'oubliez surtout pas vos montres intelligentes.
10: C'est une requête obligatoire pour participer à un voyage dans l'obscurité. Ce programme baptisé Blind Crew Dialogue in the Dark invite le public chinois à appréhender la vie réelle des malvoyants dans le but de promouvoir la compréhension et la tolérance de la société à l'égard des groupes souffrant de déficiences visuelles. Blind Crew, qui se traduit par vache aveugle en allemand, est un jeu d'enfants populaire auquel on joue les yeux pantés en Suisse et dans le monde entier. Le programme Voyage sensoriel dans l'obscurité a été inspiré par le premier restaurant obscur au monde, Blind Crew à Zurich et en Suisse, où les clients voyants dînent dans l'obscurité totale et découvrent ce que c'est que d'être aveugle. Écoutons la présentation de Christina Fasseux, présidente de l'association Blind Crew en Suisse.
15: Tout d'abord, c'est clair. Si on va dans un restaurant, on veut manger bien. Ça, c'est le plus important. Ils vont manger bien. Puis ça, c'est clair. Ça, c'est aussi dans la Blind Crew. Vous entrez dans le restaurant, et puis l'entrée avec la réception, la caisse, tout ça, ça, c'est bien sûr dans la lumière. Comme ici, où il y a des petites armoires où on peut mettre après les choses, parce qu'on veut que vous déposez vos montres, le iPhone, tout ce qui peut faire de la lumière. Et les dames, bien sûr, aussi, les sacs à main. Parce que si on perd le sac à main dans le noir, c'est un peu difficile de le retrouver. Et puis quand même, un sac à main pour une dame est précieux.
16: Ah, oui.
15: On a tous ces trésors là-dedans. Alors aussi, dans la réception, il y a aussi le menu qui est écrit. Et comme ça, on peut déjà voir un peu qu'est-ce qu'on voudrait manger. Et puis après, il y a le personnel qui va chercher les gens, les guider à leur place. Et puis, bien sûr, on répète de nouveau le menu pour qu'on puisse calmement choisir aussi le vin et tout ce qu'on veut. Et puis, après, on est servi. Pour les personnes qui sont aveugles, on apprend très bien à manger avec le fourre et le couteau et tout ça, à manger proprement. C'est clair. Mais pour quelqu'un qui n'est pas habitué, c'est un peu plus difficile. Alors, si on parle aux gens, comment vous allez manger ? On découvre que beaucoup nous disent après, vous savez, à la fin, j'ai pris mes mains.
10: On ne voit plus rien. Embarrassé et complètement perdu, une fois entré dans l'obscurité, les voyants perdent soudainement le sens de direction. Conduits par une guide malvoyante venant de l'équipe pleine de coups, les participants s'installent l'un après l'autre devant une table. Ils se communiquent et cherchent à toucher la main de leur voisin afin d'avoir le sentiment de se localiser et d'apaiser l'angoisse de se trouver dans le noir. Bernadette est serveuse au restaurant plein de coups à Bâle. Elle est l'une des deux guides malvoyantes au service de la présentation de plein de coups à Beijing. Comment elle arrive à trouver la direction à suivre dans la toute obscurité? Écoutons ses explications.
5: We have the wall. I touch the wall. And then when I come inside,
11: nous avons le mur. Je touche donc le mur. Ensuite, quand je rentre à l'intérieur, je sais que je dois aller un peu plus loin, n'est-ce pas? Je sais alors qu'il y a peut-être 8 ou 9 marches. J'ai mes mains devant, puis je peux toucher la table, puis je vais à la table autour de la chaise, puis je donne la chaise dans la main d'un visiteur et je vais à la chaise suivante. Lorsque la dernière personne s'assoit, je peux sortir directement pour prendre l'autre groupe, et ensuite je sais que je dois aller un peu plus à gauche et faire la même chose. Et à Blind Coup, en Suisse, nous avons une ligne sur le sol pour la remplir avec les pieds. C'est plus facile. Et là, j'ai touché la table à faire ça. Je sais où je suis. On va toujours dans le même sens. Nous allons toujours à droite et restons à gauche.
10: Grâce à l'assistance de la guide, les visiteurs entament une courte expérience à l'aveugle. Toucher et savourer des ingrédients, expérimenter la vie quotidienne des personnes malvoyantes, notamment en écrivant et en jouant à des jeux. Après avoir vécu une brève expérience de cécité, une participante révèle ce qu'elle a éprouvé dans l'obscurité.
16: J'avais peur au départ, j'essayais de me repérer tout en distinguant la direction des voix. La présence de la guide m'a permis de m'habituer petit à petit à l'environnement totalement noir. Ce qui m'impressionne dans cette expérience extraordinaire, c'est la confiance totale accordée aux autres.
10: He Chuan, vice-président de l'Association chinoise des personnes handicapées visuelles, estime que ce projet plein de coups permet de renforcer les connaissances mutuelles de la société.
17: Les malvoyants se sentent mal à l'aise dans le monde quotidien, tandis que les gens voyants se sentent embarrassés dans un espace obscur où nous trouvons la toute liberté. Je trouve qu'il est important que les voyants disposent davantage de compréhension sur la communauté des personnes ayant la déficience visuelle et ce projet aide à favoriser la tolérance de la société.
10: Pour Bernadette, serveuse au restaurant plein de coups, le travail en tant que guide, elle donne tant de fierté.
11: Avant de devenir aveugle, je travaillais également dans les services, donc je sais comment travailler normalement. Je parle beaucoup avec les clients dans l'obscurité. Et les invités se sentent à l'aise, moins seuls et moins effrayés. Et quand je les fais sortir, ils me donnent beaucoup plus. Ils sont heureux et me disent qu'ils sont très reconnaissants. C'est le meilleur sentiment qu'ils peuvent nous donner en retour.
10: Selon Christina Fasseux, présidente de l'association Blind Coup, les deux restaurants à Zurich et à Bâle sont aujourd'hui le plus grand employeur privé des malvoyants en Suisse, les deux tiers du personnel étant aveugles ou malvoyants.
15: Tout d'abord, c'est un des plus grands employeurs des personnes aveugles et malvoyantes en Suisse, privée. Ça veut dire qu'à ce moment, on a 28 personnes aveugles qu'on a employées et puis on a 32 personnes voyantes qui travaillent là-bas. Donc déjà là, on montre que C'est absolument possible d'employer des gens aveugles, pas seulement une sur 200, 300 ou un million, un mille personnes, mais aussi presque en égalité, de travailler ensemble. Et puis en plus, par le fait qu'il y a à peu près 60 000 personnes qui dînent dans l'année dans un des deux restaurants, puis chacun de cette personne est un ambassadeur, ambassadrice, pour transmettre ce qu'ils ont appris.
10: L'intégration professionnelle constitue toujours un enjeu crucial pour les malvoyants. En Chine, selon He Chuan, vice-présidente de l'Association des personnes handicapées visuelles, en outre, la profession traditionnelle des malvoyants, qui est le physiothérapeute, de plus en plus de personnes souffrant de déficiences visuelles travaillent comme programmateurs, professeurs ou animateurs dans les émissions podcast. Les malvoyants chinois disposent davantage de choix à l'écart de l'accès professionnel.
17: L'université de Shengshen est le premier établissement d'enseignement supérieur en Asie à accepter des étudiants malvoyants. Après 2015, nous avons commencé à utiliser des épreuves en braille pour aider davantage de candidats aveugles à passer l'examen national d'entrée à l'université. Chaque année, des enfants travaillent dur pour passer l'examen et répondre aux questions en braille. Il faut également lui accorder un délai supplémentaire dans la durée de l'examen, généralement une fois et demie plus longue que la durée normale de l'examen. Une fois que ces enfants auront terminé leurs études, nous leur offrirons des conseils en matière d'emploi, c'est-à-dire que lorsqu'ils passeront de l'école au travail, nous leur proposerons des formations, telles que l'utilisation de logiciels de bureautique, une formation à l'orientation et à la mobilité, et bien sûr, il y aura aussi une formation sur l'étiquette sociale.
10: Comment promouvoir l'intégration professionnelle des personnes vulnérables dans la société? Christina face à ses opinions.
15: Moi, je pense quand même que pour le moment, c'est...

0: C'est toujours très efficace si on a un quota. Ça veut dire si le gouvernement ou les grandes compagnies sont obligées d'employer un certain nombre de personnes. C'est très clair, l'industrie libérale n'aime pas cette situation, mais j'ai vu un mouvement international qui s'appelle Global 500. C'est des grandes compagnies internationales, aussi parmi, par exemple, Novartis, Roche, des grandes global players qui se sont engagés de dire dans leur rapport annuel, qui montre les choses financières, aussi de dire combien de personnes malvoyantes ou combien de personnes avec handicap sont engagées et travaillent pour eux. Et puis à ce moment-là, si il faut montrer ce nombre, on veut être bien. Et puis on oblige tout le monde d'avoir dans ses départements et directions d'avoir un certain nombre. Parce qu'autrement, autant de rapports annuels, il y a la question, combien de personnes handicapées travaillent dans votre département? Et puis vous devez dire nous. Dans ce cas-là, on va réfléchir la prochaine fois quand on engage des personnes. Mais c'est très clair, les personnes handicapées ne veulent pas être engagées par pitié. On veut être engagé pour notre compétence et connaissance. Mais à un certain point, c'est comme avec l'intégration des femmes, peut-être il faut une politique qui dit dans une compagnie, si on a deux dossiers à la même rigueur, hein, il faut avancer la personne avec handicap. Comme à un certain moment, on a dû dire oui aussi, en cas, dans ce cas-là, on avance la femme pour arriver peut-être à 30% du management être féminine. Comme ça marche.
1: Voilà, on se quitte un instant avec une pause musicale.

0: 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Une exposition consacrée au patrimoine immatériel chinois s'est déroulée récemment au Carrousel du Louvre. Des centaines d'œuvres provenant de plus de 10 provinces et villes chinoises s'exposent devant les visiteurs français. Ces œuvres et créations d'art impliquent un large éventail de disciplines, telles que la peinture, la sculpture, la céramique, le papier découpé, la mosaïque filigranée, les costumes, la laque, le cloisonné et entre autres. Ces œuvres d'art méticuleusement conçues et créées permettent aux visiteurs de faire l'expérience du glamour exceptionnel du patrimoine immatériel de la Chine. Ya Ding est président de l'Association pour le développement des échanges France-Chine. Il est également le co-organisateur de l'exposition. Il nous parle de cette présentation de la culture traditionnelle chinoise en France. Bonjour Monsieur Ya Ding, d'où vient l'idée d'organiser une exposition consacrée au patrimoine immatériel chinois au Palais du Louvre?
1: D'abord, c'est une idée qui était venue très brusquement, par hasard, parce qu'un jour, j'étais tombé sur une photo. La photo, c'est sur, un tissu, une cape faite de l'art traditionnel, qu'on appelle les patrimoines immatériels. Et c'est très, très beau. La beauté complètement m'a surpris. Mm-hmm. Évidemment, avec grande émotion, j'ai montré ça à des amis. Et chaque fois, je montre à une amie ou un ami, mais tout le monde est surpris par la beauté. Enfin, ce n'est qu'une image, en plus, transmise par le WeChat, par les réseaux sociaux. Donc, je me suis dit, en réalité, ça doit être encore plus belle, quoi. Et comme, justement, j'organisais une grande exposition au Carrousel du Louvre pour les jeux artistiques, ça veut dire la co-création des enfants avec le grand peintre du monde entier. Donc, je me suis dit, mais il faut co-exposer, c'est-à-dire une exposition qui est comme ça s'appelle la co-création, le co-exposition. Alors, c'est là l'idée est venue comme ça, très brusquement, et que tout de suite, j'ai mis mon équipe à recruter. On a travaillé avec différents réseaux qu'on a. Et du coup, en espace de 2 mois, ce n'est qu'en 2 mois, mm-hmm. On a pu réunir les objets, les œuvres. C'est pour cela que ce n'est qu'un commencement, parce que le temps de préparation est trop peu. On a pu quand même réunir des dizaines des œuvres qui sont venues un peu partout de la Chine. D'accord. Et évidemment, tout le monde a été très surpris par la beauté. Je pense que c'est un sujet qu'on va continuer à faire en plus grandeur, quoi.
0: Au départ, quelle sorte du patrimoine immatériel que vous avez vu, qui vous avez attiré?
1: Je pense que c'est une broderie. C'est une broderie.
0: Ah, d'accord.
1: D'ailleurs, je ne connais pas qu'est-ce que c'est, ça vient de quelle province, peut-être mm-hmm. ça vient de Sichuan, il y en a qui disent ça vient de Suzhou ou de Yunnan. Enfin, en Chine, vous savez, on a ça partout, n'est-ce pas?
0: Monsieur Yadin, vous vivez en France, à Paris. Donc, en France, est-ce qu'on a souvent l'occasion d'admirer les œuvres ou bien les créations du patrimoine immatériel chinois?
1: Non.
0: Ah, non, d'accord. Non.
1: Je pense que ce n'est pas très courant. Mm-hmm. Si bien que les Français ne connaissent pas. Et chaque fois, je dois expliquer, par exemple, surtout les sociaux. Lorsqu'ils sont tellement beaux que je leur montre, tout le monde m'a dit « Ah oui, c'est très beau ». Je leur ai dit « Mais vous savez ce que c'est ?» Les gens regardaient, ils m'ont dit « C'est une peinture ». Ben, je dis « Non, ce n'est pas une peinture, ce n'est pas peint ». Lorsque je l'écarte les images pour qu'ils voir en détail, rendre compte que c'était des broderies. Mmh. Alors là, tout le monde est encore plus étonné, encore plus surpris, évidemment encore plus, comment dirais-je, convaincu, quoi.
0: Pourriez-vous nous préciser quels sont les patrimoines immatériels chinois présentés au carrousel du Louvre?
1: Ah là, il y en a beaucoup.
0: Une dizaine,
1: alors,
0: vous
1: avez dit.
0: Alors,
1: je ne veux pas vous réciter. Mmh. Oui, il y a les... Ben, par contre, il n'y a pas beaucoup de broderies parce qu'on n'a pas pu en obtenir beaucoup. Il y a, oui, il y a des vêtements, il y a des costumes de Yizhou, costumes de Miao, les broderies, enfin les costumes brodés de mariage. Ensuite, il y a évidemment les céramiques.
0: Comment qualifiez-vous la valeur et le charme du patrimoine immatériel chinois?
1: Lorsque je montre tout ça, je veux dire parmi les Chinois, et tout le monde a été complètement tombé sur le charme. Tout le monde, sans estimer la valeur. La valeur, peut-être.

0: chanter. Tout ça, ça, c'est pas du vrai amour. Le charme de, moi, je pense que notre objet patrimoine, je veux dire, c'est pas des patrimoines, c'est plutôt l'art des patrimoines. Ce sont des œuvres créées par l'art des patrimoines. Alors moi, je dis c'est que même si c'est la première fois qu'on le voit, même si ça a été lointain dans les montagnes, profond dans la forêt, ça veut dire qu'on l'a jamais vu. En fin de compte, en apparence, ça n'a rien à voir avec nous. Mais pourquoi on est aussi charmé? Moi, je dis que c'est parce que c'est dans le sang. C'est-à-dire dans le sang de notre humain, puisque c'est nos ancêtres qui ont créé cet art au fil des années, au fil des époques. Ça a été resté. Ça veut dire que tous ceux qui ne sont pas de vrais charmes ont été déjà éliminés. Mais c'est seuls qui ont tenu l'histoire, la longueur de l'histoire, qui ont resté jusqu'à nous, comme ça a été créé par nos ancêtres qui ont le même sang. C'est comme le sang, c'est comme les gènes. Donc, corporellement, spirituellement, on a des gènes qui se transmettent de père en fils. Et d'un autre côté, il y a cette beauté qui transmet aussi. Bon, maintenant, si bien que nous, aujourd'hui, on tombe sur une œuvre qui a été créée, même si on n'a rien à voir, il n'y a pas de lien, il n'y a pas d'apparence, on ne l'a jamais vue, mais on est charmé tout de suite parce que c'est en notre sang.
1: Quels sont les commentaires ou bien réactions du public français que vous avez captés sur les créations d'art du patrimoine immatériel chinois?
0: Premièrement, surpris, surprenant par la beauté. C'est une beauté qu'ils n'ont jamais vue, donc c'est la surprise. C'est plutôt la subjonction, plus grande que la surprise. Et deuxièmement, sans mot dire. Puisque ça a dépassé leur expression. C'est-à-dire les mots qu'on utilise, c'est beau, c'est belle, c'est charmant, c'est magnifique. Tous les mots n'arrivent plus à exprimer leur admiration, quoi. Évidemment, troisièmement, ils espèrent d'avoir encore plus, voire plus. C'est vrai que jusqu'à présent, la Chine, enfin, n'a pas vraiment organisé ce genre de choses dans ce cadre. Hein. Je veux dire, il y en a eu des expositions parmi, je sais pas, les livres ou parmi d'autres choses dans des endroits qui ne sont pas adaptés. Parce que, vous savez, en France ou en Europe, si l'endroit est différent, le public est différent. Moi, je sais que j'ai vu des expositions de céramique de Qing Dezhen qui est exposée dans la salle d'exposition de Porte Versailles. C'est un endroit où tous les producteurs exposent leurs objets. Évidemment, ce n'est pas dans son bon endroit. C'est plutôt une humiliation pour l'art patrimoine. D'un autre côté, les gens sont complètement insensibles à tout ça. Donc, il faut qu'on trouve des bons endroits, genre du Louvre, et des bons publics, genre des grands artistes, des grandes célébrités, des certains niveaux, quoi. Je pense qu'il faut faire ça plus pour que les gens puissent connaître le charme et la valeur.
1: Et la Chine et la France sont toutes deux des civilisations anciennes ayant une longue histoire. Alors que pensez-vous le rôle de la culture dans le renforcement des échanges entre les peuples chinois et français? Et surtout, on se trouve dans un monde un peu bouleversé.
0: Je pense que la culture, les échanges culturels et artistiques, c'est la plateforme ou c'est les formes pour échanger autre chose.

0: parle de l'économie, on peut pas sans parler de la culture. Même si on parle de la politique, on peut pas sans parler de la culture. Il faut la culture, c'est les bases, c'est humain, c'est l'histoire, c'est la compréhension. Donc, je pense que le rôle de la culture, des échanges culturels, c'est la base des échanges de tout. Et deuxièmement, la culture française a une très grande, comment dire, un très grand rôle dans le monde. Hein. C'est la culture française, c'est aussi une très, très grande culture, une grande civilisation. Mais ils sont quand même très admiratifs devant la culture chinoise, parce que c'est la culture chinoise qui est plus ancienne, plus riche, plus grande, bien sûr. Donc, la culture française, plus matérialisée, tandis que la culture chinoise, plus spiritualisée. Les deux se complètent, s'échangent. Je pense que ça, c'est la base des échanges d'autres choses qui peut donner une, comment dirais-je, si on parle de la paix, on parle de la stabilité, on parle de, des échanges économiques, mais il faut premièrement encourager les échanges de la culture, des cultures.
1: Et cette année, on célèbre le 10e anniversaire de l'année culturelle entre la Chine et la France. Et pour l'année prochaine, ça va marquer le 60e anniversaire de l'établissement des relations diplomatiques entre la Chine et la France. Donc d'après vous, qu'est-ce qu'on pourrait faire encore pour mettre les échanges culturels et sociaux sur un nouveau palier pour la Chine et la France ?
0: Ben, je pense que tout le monde en parle. C'est vrai que c'est la date qui est quand même très symbolique. Je pense qu'il faut préparer pour que, encore une fois, la culture soit vraiment le grand sujet. Parce que devant la culture, devant l'art, et moi j'ajoute aussi les enfants, ça va être quand même des valeurs universelles. Personne ne peut dire non, quoi. Pour moi, de mon côté, nous, on prépare déjà toujours la co-création, ça veut dire les enfants avec les grands peintres, les enfants du monde entier, hein, parce que nous, on a déjà les enfants de 20 pays. On a déjà des centaines de milliers de enfants créateurs. On travaille avec 500, plus de 500 organismes dans le monde entier, mais surtout la Chine. Rien qu'en Chine, on a déjà 380. Il y a plus de enfants qui participent. Et en même temps, on fait aussi une grande partie d'exposition patrimoine. Ça, c'est vraiment cette année, on a pris trop court, on a pris seulement 2 mois pour préparer, mais là, déjà, on voit que tout le monde a exprimé la grande volonté de venir. Mais l'année pour l'année qui veut venir, non, vraiment, on va faire une exposition sur l'art, sur le patrimoine immatériel.
1: Voilà, on prend maintenant une pause musicale et on se retrouve juste après pour la dernière partie de notre émission consacrée aux courtes chinoises.

0: Merci de nous rejoindre dans In Vivo. C'est le moment de suivre notre rubrique « Le chinois au quotidien ».
1: Vous êtes francophone, vous êtes passionné par la Chine, alors surtout ne manquez pas notre cours de chinois au quotidien.
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3: 大家好 ，Salut à tous, c'est Xiao Tai.
1: Salut à tous, d'ici à où? Ben moi c'est Thomas, votre apprenti étudiant, et c'est parti pour un nouveau cours de chinois.
3: Et avant de commencer une nouvelle édition de notre cours de chinois, nous allons réviser un peu le cours précédent. C'est parti.
1: Eh ben, je crois que c'est parti, Tai. Donc, comment dit-on en chinois? Je veux acheter un petit réfrigérateur.
3: 我想买一个小冰箱。
1: Voilà, 我想买一个小冰箱。小qui veut dire petit, 冰箱 qui veut dire réfrigérateur. Et comment dit-on lequel est le meilleur?
3: 哪种质量最好？质量 veut dire qualité.
1: 好 veut dire bon. Et la phrase suivante, celui-là fait peu de bruit.
3: 它的噪音特别小。
1: 它的噪音特别小。
3: 噪音, ce qui signifie, Thomas?
1: Bruit.
3: 特别小.
1: Qui veut dire extrêmement léger, oui, effectivement. Très peu de bruit, donc très peu.
3: 别的店里更便宜.
1: 别的店更便宜.
3: Ce qui veut dire que le prix est moins élevé dans d'autres marchés.
1: Voilà. Allez, on se réécoute le dialogue en entier de la dernière fois.
4: 我想买一个小冰箱。哪种质量最好?
2: 质量都不错。
4: 哪种是最新款的？
2: 这个是今年的新款，它的噪音特别小。
4: 别的店更便宜。
2: 我们不能再便宜了。
4: 能用信用卡吗？
2: 可以。
4: 能送货吗？
2: 请告诉我您的地址和电话。
1: Voilà, c'est tout pour la révision du cours précédent. Maintenant, on va aborder les principaux points du cours d'aujourd'hui. Comme d'habitude, Tai, tu vas me lire les phrases en chinois, je vais les traduire en français et on va commencer à travailler.
3: 哪儿有大的书店?
1: Où peut-on trouver une grande librairie?
3: 我要买本字典。
1: Je veux acheter un dictionnaire.
3: 我想买本北京导游手册。
1: Je veux acheter un guide de Beijing.
3: 请问英文小说在几层卖?
1: Où se trouvent les romans anglais? Voilà, comme d'habitude...Et je le répète encore une fois, c'est très intéressant d'apprendre le chinois, il ne faut pas relâcher ses efforts. Et pour cela, je vais souvent dans les librairies pour acheter des livres de langue, bien sûr, mais aussi quelques romans dans ma langue natale et dans les langues étrangères, ça ne fait pas de mal.
3: Bonne idée.
1: Et tout d'abord, comment dit-on livre en chinois, Tai ?
3: Chou.
1: Chou. Et une librairie, ça se dit comment ?
3: Chou dian.
1: Chou dian, ça veut dire donc un magasin qui vend des livres.
3: Mm-hmm.
1: Alors, où peut-on trouver une grande librairie? Tu dirais comment?
3: Tu peux dire ainsi, 哪儿有大的书店?
1: 哪儿有大的书店?
3: 哪儿, où?
1: 哪儿?
3: 有, avoir.
1: 有.
3: 大的, grand.
1: 大的.
3: 书店, librairie.
1: 书店.
3: 哪儿有大的书店? Où peut-on trouver une grande librairie?
1: On s'écoute le dialogue 1.
2: 哪儿有大的书店?
4: 去王府井看看吧。那儿有个不错的书店。
3: 去王府井看看，那儿有个不错的书店。Vous pouvez aller voir Wang Fu Jing, là où se trouve une très bonne librairie.
1: Et bien sûr, il y a différentes catégories de livres. Peux-tu m'apprendre à demander certaines spécificités dans les librairies? Et je voudrais par exemple acheter un dictionnaire. Comment dois-je demander?
3: 我要买本字典。
1: 我要买本字典。
3: 我要 veut dire je veux,
1: je 我要
3: 买 acheter,
1: 买
3: 本 c'est un spécificatif pour le livre,
1: 本
3: 字典 dictionnaire,
1: 字典
3: 我要买本字典 ce qui signifie
1: je veux acheter un dictionnaire. Allez, on s'écoute tout de suite le dialogue
2: 2. 我要买本字典。
4: 什么字典？
2: 英汉，汉英双向字典。
4: 还需要什么吗？
2: 还有一本汉语成语字典。
3: Voilà, dans le dialogue 2, on a acheté le dictionnaire. Qu'est-ce que tu as entendu, Thomas?
1: Dans la première phrase, ça correspond à « je voudrais acheter un dictionnaire » et le vendeur nous répond « quel genre de dictionnaire ?»«
3: 什么字典?»
1: Voilà. Et il nous demande, dans la troisième phrase, « anglais-chinois ou chinois-anglais » ?«
3: 英汉汉英双解字典。
1: La phrase suivante, avez-vous besoin d'autre chose ? Et comme je suis un peu curieux, je voudrais trouver un dictionnaire de proverbes. On lui demande un dictionnaire de proverbes, s'il vous plaît.
3: 还要一本汉语成语字典 un dictionnaire de proverbes chinois.
1: Voilà, exactement. Donc, une fois que j'ai mes dictionnaires sous le bras, c'est pas tout, je voudrais découvrir la ville de Beijing, qui est une ville pleine de zones touristiques, vraiment à découvrir. Et donc, comment demander ? Je voudrais acheter un guide touristique de Beijing.
3: Tu peux dire comme ça, 我想买一本北京导游手册。
1: Voilà, on va décomposer la phrase, ce sera plus simple.
3: 我想,je voudrais, je souhaite.
1: 我想
3: 买,acheter.
1: 买
3: 北京,
1: 北京
3: 导游手册 un guide.
1: 导游手册
3: Voilà, 我想买一本北京导游手册 Je veux acheter un guide de Beijing.
1: On s'écoute le dialogue 3 tout de suite.
2: 您好,我想买本北京导游手册。
4: 那您直接上二层。就在电梯左边。
1: Il me semble que le vendeur nous indique une direction. Vous pouvez monter directement au troisième étage. C'est juste à gauche de l'ascenseur.
3: 那您直接上二楼，就在电梯左边。
1: Voilà. Et puisque je suis déjà venu dans cette librairie de Wangfujin, qui est l'une des plus grandes de la capitale chinoise, j'en profite pour aller voir les romans. Alors comment dit-on roman en chinois ?
3: 小说。
1: Xiaoshuo. Mais alors, une petite spécificité dans certaines librairies, et a fortiori dans les librairies de Wangfujin qui sont les plus grandes de Pékin, il y a énormément d'étages. Cette librairie est immense. Comment dois-je demander pour savoir où se trouvent en fait les romans en anglais ?
3: 请问英文小说在几层卖？
1: Ok, donc on va décomposer la phrase maintenant.
3: 请问, s'il vous plaît, c'est pour poser une question, une formule de politesse. 请问.
1: 请问.
3: 英文, anglais.
1: 英文.
3: 小说, on l'a déjà dit, roman.
1: 小说.
3: 在几层, à quel étage?
1: 在几层.
3: 卖, vendre.
1: 卖.
3: 请问, 英文小说在几层卖? Ce qui signifie, s'il vous plaît, à quel étage sont vendus les romans en anglais?
1: Voilà, tout de suite le dialogue 4.
2: 请问英文小说在几层卖?
4: 在四层。
3: Bon, on a entendu le quatrième dialogue. Alors dis-moi Thomas, finalement c'est à quel étage où se trouvent les romans en anglais?
1: Je crois que le vendeur ou le conseiller a répondu c'est au cinquième étage. Comment dit-on ça?
3: 在四层。
1: Alors, petite spécificité chinoise et précision, quand on vous indique le cinquième étage en Chine, ça correspond au quatrième étage en Europe, c'est-à-dire qu'il n'y a pas de rez-de-chaussée en Chine, le rez-de-chaussée est considéré comme étant le premier étage.
3: Très bien, on va s'écouter les dialogues en entier avant de passer à notre ABC de la culture chinoise.
1: Allez, c'est parti.
2: 哪儿有大的书店？
4: 去王府井看看吧，那儿有个不错的书店。
2: 我要买本字典。
4: 什么字典？
2: 英汉，汉英双向字典。
4: 还需要什么吗？
2: 还要一本汉语成语字典。您好，我想买本北京导游手册。
4: 那您直接上二层，就在电梯左边。
2: 请问英文小说在几层卖？
4: 在四层。
1: Voilà, c'est de court pour aujourd'hui. On se détend un peu en découvrant une nouvelle facette de la culture chinoise avec...

0: Notre ABC de la culture. Vas-y, Tai.
1: Quand tu téléphones à tes amis chinois, on te dit souvent « passe chez moi si tu as le temps ». Mais disons que dans la plupart des cas, ce sont que des formules de politesse.
0: Voilà, généralement en Chine, il n'est pas nécessaire de fixer de rendez-vous pour les parents, pour voir les amis ou les collègues. Si vous les invitez chez vous, si tu veux rendre visite à tes amis, il ne te suffit pas de prévenir un petit peu à l'avance. En fait, quand tu as un peu de temps, tu peux y aller. Et avec l'accélération du rythme de vie et le développement des moyens de communication, le portable, le mail, remplace progressivement la visite dans les familles.
1: Et bon, sur ce, on va terminer notre cours de chinois d'aujourd'hui.
0: Au revoir, à bientôt.
1: Zaijian.
2: Voilà, c'est la fin de cette édition d'InVivo. Merci de l'avoir suivi. À la prochaine.

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0: Le président chinois Xi Jinping a organisé une cérémonie d'accueil en l'honneur de son homologue slovaque Peter Pellegrini au Grand Palais du Peuple à Pékin.
1: Le président slovaque effectue une visite d'État en Chine du 27 au 29 juillet. Il s'agit de sa première visite en Chine depuis son entrée en fonction. Une salve de 21 coups de canon a été tirée sur la place Tiananmen.
2: Oui.

0: Le président Xi Jinping a déclaré que la confiance mutuelle entre la Chine et la Slovaquie ne cessait de s'approfondir et que l'amitié traditionnelle s'enracinait profondément dans le cœur des deux nations. Le président chinois a tenu ses propos lors d'un entretien avec son homologue slovaque Peter Pellegrini à Pékin après la cérémonie d'accueil.
1: Au cours de leurs entretiens, Xi Jinping a déclaré que la Chine se tenait prête à collaborer avec la Slovaquie pour renforcer un partenariat stratégique bilatéral fondé sur le respect et la confiance mutuelle, l'égalité et le bénéfice mutuel, ainsi que la stabilité et la résilience afin de mieux bénéficier aux deux peuples. Il a également défini quatre axes prioritaires pour la coopération à venir. Premièrement, consolider la confiance stratégique mutuelle et s'apporter un soutien ferme. Le président Xi a déclaré que malgré les différences entre leurs systèmes politiques, la Chine et la Slovaquie respectaient les voies de développement choisies par chacune et considéraient l'amitié et la coopération comme le fil conducteur de leurs relations bilatérales. Il a ajouté que la Chine appréciait l'adhésion stricte de la Slovaquie au principe d'une seule Chine et qu'elle continuerait à tenir pleinement compte des intérêts fondamentaux et des principales préoccupations respectives. Deuxièmement, approfondir la coopération mutuellement bénéfique et parvenir à un développement commun. Le président Xi a noté que la Slovaquie avait pris une part active à l'initiative La ceinture et la route, ainsi qu'à la coopération entre la Chine et les pays d'Europe centrale et orientale, ce qui avait donné lieu à des résultats substantiels. Il a déclaré que les deux parties devraient mieux tirer parti de mécanismes tels que la commission de coopération intergouvernementale afin d'apporter un soutien politique à une coopération plus approfondie et exploiter le potentiel de coopération dans des secteurs émergents et des domaines de pointe tels que les énergies propres, l'économie numérique, la robotique et l'intelligence artificielle. Troisièmement, renforcer les liens entre les peuples et perpétuer l'amitié de longue date. Le président Xi a exhorté les deux parties à élargir leur coopération dans les domaines de la culture, du sport, du tourisme, des échanges entre jeunes et des interactions locales, à faciliter les déplacements des personnes et à continuer d'encourager les échanges entre jeunes afin d'approfondir la compréhension mutuelle et de tisser des liens d'amitié grâce à l'apprentissage mutuel. Et quatrièmement, défendre l'équité et la justice internationale et réformer et améliorer la gouvernance mondiale. Le président Xi a déclaré que les deux parties devraient renforcer la coordination multilatérale, défendre fermement le système international centré sur l'ONU et l'ordre international fondé sur le droit international, promouvoir conjointement un monde multipolaire équitable et ordonné, ainsi qu'une mondialisation économique inclusive et bénéfique pour tous, et œuvrer à la construction d'une communauté d'avenir partagée pour l'humanité. Xi Jinping a déclaré que les relations entre la Chine et l'UE étaient confrontées à la fois à de nouvelles opportunités importantes et à de nombreux défis. La capacité à transformer ces défis en opportunités dépend de la conduite de consultations sur un pied d'égalité et de la recherche d'un terrain d'entente tout en résolvant les divergences. Il a ajouté que la Chine avait toujours considéré l'UE comme un partenaire et développé ses relations avec elle avec sincérité et bonne volonté. Il a exprimé l'espoir que la Slovaquie jouerait un rôle constructif pour inciter l'UE à se concentrer sur les consensus sino-européens, à gérer de manière appropriée les divergences et à promouvoir une croissance saine et stable des relations entre la Chine et l'UE. Pour sa part, le président Pellegrini a déclaré que la capacité de la Chine à élaborer et à mettre en œuvre de manière cohérente des plans quinquennaux, ainsi qu'à faire progresser de manière constante la modernisation du pays, était admirable et méritait d'être prise pour exemple. Il a ajouté que la Slovaquie accordait une grande importance à son partenariat stratégique avec la Chine, adhérait fermement au principe d'une seule Chine et se réjouissait de renforcer la confiance mutuelle, d'intensifier la coopération et d'approfondir l'amitié avec la Chine. Il a ajouté que son pays cherchait à étendre la coopération à de nouveaux domaines et à obtenir davantage de résultats dans les secteurs de l'économie et du commerce, de l'intelligence artificielle, de l'économie numérique, de la robotique, des énergies nouvelles et dans d'autres domaines, afin d'apporter davantage de bénéfices aux deux peuples. Il a précisé que la Slovaquie accueillait favorablement les entreprises chinoises venant investir et coopérer dans le pays. Le président Pellegrini a déclaré qu'en tant qu'État membre de l'Union européenne, la Slovaquie était prête à promouvoir activement la coopération entre l'UE et la Chine et à régler de manière appropriée les divergences par le dialogue et la consultation. Il a ajouté que la Slovaquie reconnaissait pleinement le rayonnement et l'influence de la Chine sur la scène internationale et qu'elle était prête à travailler avec Beijing pour défendre le multilatéralisme, préserver les objectifs et les principes de la Charte des Nations Unies et du droit international et promouvoir la paix et la stabilité régionale et mondiale.
0: Le président slovaque Peter Pellegrini entame une visite d'État de 3 jours en Chine où la coopération économique et commerciale devra figurer en tête de l'ordre du jour. L'un des projets qui sera apporté est la première giga-usine de batterie pour véhicules électriques de Slovaquie, développée conjointement avec des partenaires chinois. Il s'agit du deuxième plus grand projet d'investissement du pays et un symbole de l'expansion de la coopération industrielle.
1: Située dans la ville de Chourani, cette giga-usine de batterie marque une étape majeure dans l'ambition de la Slovaquie de devenir une plaque tournante de la chaîne d'approvisionnement européenne en véhicules électriques.
2: Pour la Slovaquie, il s'agit d'un investissement de 1,4 milliard d'euros. Cela représente 1 300 nouveaux emplois. C'est le deuxième plus gros investissement.
1: Développé conjointement par la société chinoise Gotion et la société slovaque Inobat, le projet a été lancé en octobre dernier. La production devrait démarrer d'ici fin 2027. Avant même que la première batterie ne sorte de la chaîne de production, la demande ne cesse de croître.
3: La première chaîne de production, d'une capacité de 10 gigawatt-heure, a déjà été réservée par Volkswagen. Nous recevons également de nombreuses demandes de la part d'autres équipementiers européens. Je suis très optimiste. Nous allons étendre la première phase, puis la deuxième, la troisième, la quatrième. Au cours des 5 à 10 prochaines années, nous pourrions facilement atteindre une capacité supérieure à 40 gigawatt-heure.
1: Ce projet s'inscrit dans le cadre d'un renforcement plus large des liens économiques entre la Chine et la Slovaquie. Depuis 2020, la Chine est le premier partenaire commercial de la Slovaquie en dehors de l'Union européenne. Les échanges bilatéraux ont atteint 8,6 milliards de dollars en 2025. Selon les analystes, cette relation a évolué au-delà du simple commerce, les investissements intégrant de plus en plus les deux pays dans les chaînes d'approvisionnements industriels européennes et mondiales.
4: La Slovaquie est située au cœur de l'Europe et dispose d'une base industrielle solide, ce qui en fait un maillon important pour les entreprises chinoises cherchant à pénétrer le marché européen. Alors que l'Europe poursuit sa transition écologique et numérique, les deux parties disposent d'un fort potentiel de coopération dans les domaines de la fabrication intelligente, de l'économie numérique, des nouvelles énergies, des infrastructures logistiques et dans d'autres secteurs. La Slovaquie, quant à elle, peut renforcer sa compétitivité industrielle en attirant davantage d'investissements chinois.
1: Alors que le président Pellegrini s'apprête à rencontrer les dirigeants chinois cette semaine, des projets tels que l'usine de batterie de Chourani donnent un aperçu de la manière dont les deux pays s'orientent vers une coopération industrielle et technologique plus étroite.
3: Nous espérons pouvoir recruter à l'avenir de plus en plus de talents techniques locaux. Je pense que ce projet apportera une contribution importante non seulement à la communauté locale, mais aussi à l'effort d'électrification en Europe.
4: La Slovaquie adopte une attitude pragmatique en matière de coopération avec la Chine et a tiré de nombreux avantages de cette coopération. Cette visite contribuera à envoyer un signal positif aux autres pays européens et à l'ensemble de l'Union européenne.
1: En 2024, la Chine et la Slovaquie ont élevé leurs relations au rang de partenariat stratégique. Selon les observateurs, la visite du président Pellegrini devrait insuffler un nouvel élan à la coopération bilatérale.
0: L'Iran affirme ne pas être actuellement en négociation avec les États-Unis, accusant Washington de violer le protocole d'accord.
5: Aucun accord ne peut être mis en œuvre unilatéralement. C'est tout à fait naturel. C'est pourquoi l'Iran a cessé de respecter ses engagements. Le moment venu, nous discuterons de la marche à suivre. Mais une chose est sûre, l'Iran ne fera jamais de compromis sur ses intérêts nationaux ni sur ses principes de sécurité. L'Iran a également souligné qu'il ne laisserait pas les États-Unis décider du moment de la guerre ou de la paix. Téhéran a déclaré que les récentes discussions avec le sultanat d'Oman étaient des réunions bilatérales axées principalement sur la gestion du trafic maritime dans le détroit d'Ormuz, qui, selon l'Iran, reste fermé en raison de ce qu'il considère comme des actes d'agression de la part des États-Unis. Le haut commandement militaire iranien a averti que toute tentative américaine d'imposer un blocus maritime serait illégale et constituerait une escalade du conflit régional, et a promis que l'Iran riposterait.
0: La porte-parole du ministère russe des Affaires étrangères, Maria Zakharova, a déclaré que l'introduction éventuelle d'armes nucléaires par le Japon dans le cadre de son processus de remilitarisation qui s'accélère constituerait une menace pour la sécurité nationale de la Russie et compromettrait la stabilité de toute la région. Cette déclaration fait suite aux propos tenus publiquement par le ministre japonais de la Défense qui a évoqué la nécessité d'un débat ouvert sur les armes nucléaires.
4: Le Japon est strictement lié par ses obligations au titre du traité sur la non-prolifération des armes nucléaires. Toute tentative de développer des armes nucléaires ou d'entamer des discussions à ce sujet sera examinée par nos soins sous l'angle du respect de ce traité. En ce qui concerne le déploiement potentiel d'armes nucléaires étrangères, Tokyo doit reconnaître qu'une telle action suscitera inévitablement de vives réactions de la part de plusieurs pays de la région. Loin de renforcer la sécurité du Japon, cela ne ferait que l'affaiblir. L'intégration d'une composante nucléaire dans le processus de remilitarisation accélérée du Japon poserait de nouveaux défis et menaces potentielles pour la sécurité nationale de la Russie et ne contribuerait pas à la stabilité régionale globale. Nous appelons une nouvelle fois Tokyo à se souvenir des leçons de l'histoire qu'il s'efforce d'oublier, à savoir l'histoire de la Seconde Guerre mondiale, et à revenir sur la voie d'un développement pacifique.
0: Les incendies continuent de faire rage à travers l'Espagne, notamment aux alentours de Madrid et dans la région de Valence. Un nouvel incendie qui s'est déclaré dimanche près de Valence a contraint 15 000 personnes à évacuer. Au total, les autorités ont évacué 79 000 personnes, tandis que 30 000 autres ont reçu l'ordre de rester chez elles. Depuis les débuts de l'année, l'Espagne indique que plus de 1 500 km² de terre ont été détruits par les feux de forêt, soit 6 fois la superficie brûlée au cours de la même période l'année dernière.

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8: Et bonjour à tous et bienvenue dans notre émission Carnet de route. Je suis Manon. Lors de nos émissions précédentes, on a parlé des anciennes dynasties chinoises, les sites touristiques, les monuments historiques liés à l'antiquité chinoise. Et aujourd'hui, nous allons encore plus loin. Nous partons à la découverte des plus anciens sites préhistoriques de Chine. Je suis avec mon collègue Rogo pour parler de cette exploration fascinante. Et bonjour Rogo.
9: Bonjour Manon, bonjour à tous nos auditeurs. Je suis vraiment ravi d'être avec vous aujourd'hui pour partager ma passion pour ces sites extraordinaires qui nous racontent le premier chapitre de la présence humaine en Asie de l'Est.
8: Et Rogo, avant d'explorer ces sites en détail, pourriez-vous nous donner un aperçu général de la préhistoire en Chine ? Quand les premiers hominidés sont-ils apparus sur ce territoire ? On sait que très tôt, les hommes font leur apparition en Chine.
9: Tout à fait, Manon. La préhistoire chinoise est extraordinairement riche et remonte à des temps bien plus anciens que beaucoup ne l'imaginent. Les recherches les plus récentes montrent que les premiers hominidés sont apparus en Chine il y a environ 2,1 millions d'années.
8: Cette découverte révolutionnaire a bouleversé notre compréhension de la dispersion des premiers humains hors d'Afrique.

0: africains. Les scientifiques pensaient que les premiers hommes érectus n'avaient quitté l'Afrique, votre continent, il y a 1,8 million d'années environ. Hein.
1: Oui, mais les découvertes récentes dans les sites de Shenzhen, dans la province de Shaanxi.
0: Oui, les premiers hommes de Shenzhen, de la province du Shaanxi, dans le nord-ouest de la Chine.
1: Mm-hmm. On repoussait cette date de près de 300 000 ans, ce qui est considérable à l'échelle de l'évolution humaine. Ensuite, Manon, nous avons plusieurs phases d'occupation humaine avec l'apparition de l'homme de Pékin il y a environ 750 000 ans, puis diverses espèces d'hominidés jusqu'à l'arrivée de l'Homo sapiens, notre espèce, il y a environ 100 000 ans en Chine.
0: Oh, c'est fascinant de voir à quel point ces découvertes sont récentes et continuent de bouleverser notre compréhension de l'histoire humaine. Bon, on commencera notre voyage par le site le plus ancien, celui de Shenzhen, que vous venez de mentionner juste après une pause musicale.

0: Merci de nous rejoindre après la pause musicale. Aujourd'hui, nous partons à la découverte des plus anciens sites préhistoriques de Chine. Et on commence notre voyage par le site le plus ancien, celui de Shangcheng, dans la province du Shaanxi, que Hugo vient de nous mentionner. Alors Hugo, pouvez-vous nous en dire plus ?
1: Avec plaisir. Le site de Shangcheng, situé dans les plateaux de Lus, dans la province du Shaanxi, au centre nord de la Chine, est véritablement révolutionnaire. Les découvertes qui y ont été faites en 2018 ont changé notre vision de la première dispersion humaine hors d'Afrique. Les chercheurs y ont mis au jour 96 outils en pierre taillée datant de 2,12 à 1,26 millions d'années enfouis dans 17 couches de sédiments différentes. Ce qui est remarquable, c'est que ces outils ont été trouvés sous une épaisse couche de l'os, une roche sédimentaire formée par l'accumulation de poussière transportée par le vent, ce qui a permis une datation très précise par paléomagnétisme.
0: Ah d'accord, et comment se présentent ces outils?
1: Ces outils sont relativement simples, principalement des éclats, des pointes de nucleus, mais ils témoignent incontestablement d'une présence humaine. Ce sont les plus anciens outils découverts hors d'Afrique à ces jours, repoussant de 300 000 ans les dates précédemment admises pour l'expansion des premiers hominidés. Et ce qui est particulièrement intéressant, Manon, c'est que ces outils ont été trouvés dans des couches alternant entre des périodes climatiques humides et sèches, suggérant que ces premiers hominidés étaient suffisamment adaptables pour survivre à différentes conditions environnementales.
0: Mais la découverte de Shangcheng soulève de nombreuses questions qui étaient ces premiers hominidés à quitter l'Afrique. Par quelle route sont-ils venus? Comment ont-ils survécu aux conditions climatiques changeantes? Les recherches se poursuivent pour tenter de répondre à ces questions. Je suis curieuse de savoir si l'on a trouvé des restes humains sur ce site ou uniquement des outils, ces outils simples.
1: Oui, c'est une excellente question. Non, à Shangcheng, les études n'ont pas encore fait montre des découvertes de restes humains. Seulement, des outils en pierre. C'est souvent le cas pour les sites les plus anciens, car les os se conservent moins bien que les outils en pierre sur de si longues périodes, surtout dans des environnements où l'acidité du sol peut dégrader les matières organiques.
0: Pourtant, l'absence de fossiles nous empêche de déterminer avec certitude quelle espèce d'hominidé a fabriqué ces outils. C'est également l'un des grands défis de l'archéologie préhistorique. Souvent, selon les experts, nous devons déduire la présence et le comportement des hominidés uniquement à partir des traces qu'ils ont laissées. Et passons maintenant à un site où l'on a effectivement retrouvé des fossiles humains. Zhoukoudian, le site de l'homme de Beijing. C'est sans doute l'un des sites préhistoriques les plus célèbres de Chine, n'est-ce pas, Hugo?
1: Absolument, Manon. Zhoukoudian est un site d'une importance capitale pour la paléoanthropologie mondiale. Situé à environ 50 km au sud-est et au sud-ouest de Pékin, il s'agit d'un ensemble de grottes calcaires qui ont livré les restes de ce qu'on appelle l'homme de Pékin, Homo erectus pekinensis, une sous-espèce d'Homo erectus qui a vécu il y a 750 000 ans à 200 000 ans.
0: Et les premières découvertes à Zhoukoudian remontent à...
1: Oui, les premières découvertes à Zhoukoudian remontent à 1921, quand les géologues suédois Johan Gunnar Andersson y a trouvé des dents fossiles. Mais c'est sous la direction du paléontologue chinois Pei Wenzhong que les fouilles les plus importantes ont été menées dans les années 1920 et 1930.
0: Mmh.
1: Au total, le reste d'environ 40 individus ont été mis au jour, ce qui en fait l'une des plus grandes collections de fossiles d'Homo erectus au monde.
0: Il y a plus de 100 ans. Hein. Et je me rappelle que j'avais visité le site Zhoukoudian. Là, il y a la grotte de l'homme de Pékin, ou localité 1, comme l'appellent les scientifiques. C'est la plus importante du site. Elle a livré 6 calottes crâniennes, quasi complètes, de nombreux fragments crâniens, des dents, des mandibules et quelques os post-crâniens. Ces fossiles nous ont permis de mieux comprendre l'anatomie de l'évolution d'Homo erectus en Asie. Mais Zhoukoudian n'est pas seulement un regard important pour ces fossiles humains. Le site a également livré des milliers d'outils en pierre, principalement des éclats, ainsi que des traces d'utilisation du feu parmi les plus anciennes connues en Asie. C'est crucial car la maîtrise du feu a représenté une avancée technologique majeure permettant de cuire les aliments et de se protéger des prédateurs et de se résister au froid surtout. Il faut aussi signaler à nos auditeurs que le site de Zhoukoudian a été inscrit au patrimoine mondial de l'UNESCO en 1987. Reconnaissant son importance exceptionnelle pour l'histoire de l'humanité. Et aujourd'hui, un musée moderne y présente des répliques, des fossiles perdus ainsi que les découvertes plus récentes permettant aux visiteurs de découvrir l'histoire fascinante de nos ancêtres. Maintenant, on attaque la deuxième grotte, la grotte de Xiaochangliang. C'est un autre site majeur du paléolithique inférieur chinois, situé également dans la province du Hebei, non loin de Beijing. Bon, avant d'entamer notre voyage, on va écouter un morceau de musique.
1: Restez branchés sur CGTN Radio. On va souffler un peu avec cette belle mélodie.

0: Merci de nous rejoindre après la pause musicale. Aujourd'hui, nous partons pour un fascinant voyage dans le temps à la découverte des plus anciens sites préhistoriques de Chine. Et Hugo, maintenant, revenons à nos motos. On attaque la grotte de Xiaochangliang. Et qu'a-t-on découvert à cet endroit, Hugo?
1: La grotte de Xiaochangliang,
0: oui,
1: est un autre site majeur du paléolithique inférieur chinois, situé également dans la province du Hebei, non loin de Pékin.
0: Mm-hmm.
1: Ce site est un peu plus récent que les niveaux les plus anciens de Zhukudian, datant d'environ 1,36 million d'années. Xiaochangliang est particulièrement important pour comprendre les industries lithiques du paléolithique inférieur en Chine du Nord. Les archéologues y ont découvert plus de 2300 artefacts en pierre, principalement des éclats, des nucléus et des chopères, galets aménagés, fabriqués majoritairement en coire et en cherte, des roches localement disponibles. Ce qui est fascinant avec ce site, Manon, c'est qu'il nous montre une adaptation des hominidés aux ressources locales. Contrairement à l'Afrique ou à l'Europe, où les bifaces aquiléens dominent à cette période, ici la tradition du mode 1 ou industrie oldowéenne persiste, caractérisée par des outils plus simples.
0: Bien que nous n'ayons pas trouvé de restes humains à Xiaochangliang, l'âge du site et la nature des outils suggèrent qu'ils ont été fabriqués par des Homo erectus, probablement similaires à ceux de Zhukudian, qui se sont adaptés aux conditions locales et ont développé leur propre tradition technologique. C'est fascinant de voir comment ces premiers humains s'adaptaient à leur environnement. Et repassons maintenant au site de Lantian, dans la province du Shanxi. Et avant de se rendre dans la province du Shanxi, on va faire une pause musicale.

0: Merci de nous rejoindre après la pause musicale. Aujourd'hui, nous allons à la découverte des plus anciens sites préhistoriques de Chine. Et Rogo, passons maintenant au site de Lantian dans la province du Shaanxi. Et qu'est-ce qui rend ce site particulier?
1: Ah, le site de Lantian est situé dans le comté du même nom, dans la province du Shaanxi, est une découverte majeure pour la compréhension de l'évolution humaine en Chine. Ce qui rend ce site particulier, c'est qu'il a livré certains des plus anciens restes humains fossiles trouvés en Chine continentale datant d'environ 1,2 million d'années. Les découvertes à Lantian ont été faites dans deux localités distinctes. Gongguanling et Chenqiangwu. À Gongguanling, en 1964, les paléontologues ont mis au jour un crâne partiel, tandis qu'à Chenqiangwu, découvert en 1963, c'est une mandibule inférieure qui a été trouvée.
0: C'est normal qu'à Lantian, on peut trouver tant de répliques, hein, comme le contexte environnemental de Lantian est également intéressant. Les études paléo-environnementales suggèrent que la région était alors couverte d'une savane boisée avec un climat plus chaud et plus humide. Maintenant que nous avons exploré plusieurs sites du paléolithique inférieur, remontons un peu dans le temps pour parler du site de Yuanmou, de la province du Yunnan. Et avant notre découverte, une pause musicale.

0: Merci de nous rejoindre après la pause musicale. Maintenant, on va visiter le site de Yuanbo, situé dans la province du Yunnan, dans le sud-ouest de la Chine. Et Rogo, que savons-nous de ce site?
1: Le site de Yuanbo, situé dans la province du Yunnan, dans le sud-ouest de la Chine, est effectivement l'un des plus anciens sites préhistoriques de la Chine avec des preuves de présence humaine. Les découvertes qui y ont été faites ont suscité de nombreux débats parmi les paléo-anthropologues. En 1965, deux dents incisives supérieures ont été découvertes à Yuanbo. Ces dents ont été initialement datées d'environ 1,7 million d'années, ce qui en aurait fait, à l'époque de leur découverte, les plus anciens restes humains de Chine. Cependant, la datation a été contestée et des études ultérieures ont proposé des âges variés allant de 1,7 à 0,5 million d'années.
0: Ah là, c'est trop vaste. Hein. Finalement, est-ce que les experts ont fini pour faire une conclusion?
1: Les dernières analyses tendent vers une date d'environ 1,1 à 1,3 million d'années, ce qui reste très ancien, mais postérieure aux découvertes de Changchun.
0: Et tout à l'heure, vous avez parlé de dents ont été découvertes à Yuanbo. Et à qui appartiennent-ils ces deux dents?
1: Ces dents ont été attribuées à l'Homo erectus yuanmoensis, une autre sous-espèce potentielle d'Homo erectus.
0: Et selon des spécialistes, ce qui rend Yuanbo particulièrement intéressant, c'est sa localisation dans le sud-ouest de la Chine. La plupart des autres sites anciens se trouvent dans le nord et le centre du pays, et Yuanbo pourrait donc représenter une branche distincte. Ces différents sites nous montrent que les premiers humains se sont répandus assez largement en Chine dès le paléolithique inférieur. Et qu'en est-il des sites plus récents, du paléolithique moyen et supérieur? Rogo, y a-t-il des découvertes importantes à mentionner à nos auditeurs?
1: Tout à fait, Manon. Le paléolithique moyen, environ 300 000 à 400 000 ans avant notre ère, et le paléolithique supérieur, 40 000 à 10 000 ans avant notre ère, sont des périodes importantes en Chine, marquée par la transition entre différentes espèces d'hominidés. Commençons par le site de la grotte de Jinyoshan dans la province de Liaoning, au nord-est de la Chine, qui date d'environ 260 000 ans. On y a découvert un squelette presque complet d'un hominidé que certains chercheurs considèrent comme un Homo erectus tardif, tandis que d'autres y voient un Homo sapiens archaïque ou même un Homo heidelbergensis. Ces spécimens possèdent un crâne volumineux environ 1400 cm cubes et présentent un mélange de traits primitifs et modernes, ce qui le rend particulièrement intéressant pour comprendre l'évolution humaine en Asie.
0: Et quoi d'autre, Rogo?
1: Un autre site majeur est celui de la grotte de Zhuzhaozhao, dans la province de Shanxi, datant d'environ 100 000 à 125 000 ans. On y a trouvé des fragments crâniens et des dents d'au moins 15 individus, ainsi que plus de 30 000 outils en pierre et de restes d'animaux. Ces fossiles présentent également un mélange de caractéristiques certaines évoquant l'Homo erectus, d'autres l'Homo sapiens précoce. Il pourrait représenter une population humaine locale qui a évolué isolement pendant une période prolongée. Pour les paléolithiques supérieurs, Manon, la grotte supérieure du Djokodien, distincte de celle de l'homme de Pékin, est un site clé datant d'environ 18 000 ans. On y a découvert des restes d'Homo sapiens modernes, dont un crâne bien préservé, ainsi que des outils plus sophistiqués, des objets de parure et des traces d'art rupestre. Ces découvertes témoignent de l'émergence des comportements modernes et complexes.
0: Vraiment, c'est très instructif ce que vous avez dit. Je sais que votre liste est encore longue. Avec le développement de la nouvelle technologie, les fouilles archéologiques vont aboutir à de nouvelles découvertes, ça c'est sûr. Mais je suis obligée de vous interrompre, faute de temps.
1: Évidemment, Manon, plus récemment, les découvertes dans la grotte de Fuyan, dans la province du Hunan, ont bouleversé notre compréhension de l'arrivée de l'Homo sapiens en Chine. Des dents fossilisées du main moderne y ont été datées d'au moins 80 000 ans et possiblement jusqu'à 120 000 ans, ce qui en fait l'une des plus anciennes preuves de la présence d'Homo sapiens en Asie de l'Est, bien avant ce qu'on pensait auparavant.
0: Et je ne savais pas que l'évolution humaine en Chine avait une telle complexité, hein, avant de vous entendre.
1: Oui, tout à fait, tout à fait. Ces sites montrent que l'histoire humaine en Chine pendant les paléolithiques moyens et supérieurs était complexe, avec potentiellement plusieurs espèces hominidées coexistant et interagissant, et des innovations culturelles et technologiques significatives qui préfigurent la révolution néolithique à venir.
0: D'accord, et ces découvertes présentées par Rocco sont vraiment enrichissantes. Et dans l'émission prochaine, on va parler de la transition vers le néolithique en Chine. Et pour la deuxième partie de notre émission, on va apprendre quelques mots chinois avec Xiaotai et Thomas.
2: Vous êtes francophone, vous êtes passionné par la Chine, alors surtout ne manquez pas notre cours de chinois au quotidien.
3: Bonjour tout le monde et bienvenue pour notre cours de chinois quotidien, je suis Xiao Tai.
2: Salut, mais moi c'est toujours Thomas et c'est toujours de votre apprenti étudiant chinois, on va dire ça.
3: Ouais, et la dernière fois nous avons appris les différentes expressions pour partir.
2: Ok, maintenant on va aborder d'autres phrases, mais je ne me rappelle pas bien. Comment dit-on en chinois « il est tard, on doit partir » ?
3: Écoutez bien. 时间不早了,我们该走了。Encore une fois. 时间不早了,我们该走了。Très bien. Alors, 时间, ça veut dire le temps.
4: 时间不早了,
3: un peu tard.
4: 不早了,我们,该走了,
3: devoir partir.
2: 该走了. Et maintenant, comment prendre congé? Comment dit-on au revoir en chinois?
3: 再见.
2: Et maintenant, comment on dit en chinois? Prends soin de toi.
3: 多保重, ou tout simplement 保重.
2: Bao Zhong. Et la dernière question, comment dit-on? Restons en contact, gardons contact.
3: On dit en chinois Bao Chi Lian Si.
2: Bao Chi Lian Si. Voilà, et maintenant on va l'écouter concrètement à travers les dialogues qu'on a écoutés déjà la dernière fois.
5: Doi Hua Yi.
6: Shi Jian Bu Zao Le, Women Gai Zao Le.
5: Huan Ying Ni, Yi Hou Chang Lai.
6: Xi Xi Zhao Dai. Zai Jian.
5: Zai Jian, Doi Hua Er.
6: 我们回去了。我送送你们。多保重。对话三。 回去吧,有空给我打电话。嗯,保持联系,多保重。Nous
3: allons aborder les différentes phrases pour demander de l'aide. On commence dès maintenant. 你能帮我一个忙吗? Ce qui veut dire, pourriez-vous me donner un coup de main?
6: 当然可以,
3: bien sûr. 能帮我照张相吗? Pourriez-vous prendre une photo pour moi?
2: En général, soit au supermarché, à la banque ou encore au restaurant, on a toujours besoin d'aide. En français, on peut dire « Pourriez-vous me donner un coup de main ?» Et quelle est la phrase correspondante en chinois?
3: On peut dire « 能帮我一个忙吗? » « 你 », ça veut dire « tu ».«
2: 你 »
3: et « 能 », c'est-à-dire « pouvoir faire quelque chose ».«
2: 能 »
3: Pangwo, ce qui veut dire me donner un coup de main.
2: Pangwo.
3: Pang signifie aider.
2: Pang.
4: 我 moi.
2: 我
4: Alors, 帮我 m'aider.
2: 帮我
4: Ensuite, on a 一个 qui signifie un.
2: 一个
4: Et n'oublie pas, 一 veut dire un quand ta 个 est un spécificatif.
2: 一个 donc ça correspond à un.
4: Oui. 忙 veut dire un coup de main.
2: 忙
4: Ma veut dire que c'est une phrase interrogative.
2: Ma.
4: Répétons doucement cette phrase. Ni nang bang wo yi ge mang ma.
2: Ni nang bang wo yi ge mang ma.
4: Très bien, Thomas. Et dans le dialogue suivant, Lily demande à son collègue de lui donner un coup de main. Faites attention à la manière dont elle pose la question.
5: 对话一。
6: 你能帮我一个忙吗？
5: 当然可以。
4: Très bien. Récoutons cette phrase. 你能帮我一个忙吗？
2: 你能帮我一个忙吗？
4: 帮忙 veut dire aider.
2: 帮忙。
4: 帮我一个忙 veut dire donnez-moi un coup de main. 帮我一个忙。
2: 帮我一个忙。
4: Donc pourriez-vous me donner un coup de main? On dit en chinois 你能帮我。一个忙吗？
2: 你能帮我一个忙吗？
4: 你能帮我一个忙吗 ？Bien, si la réponse est bien sûr en chinois, tu pourrais dire 当然可以。
2: 当然可以。
4: 当然 signifie bien sûr.
2: 当然
4: 可以 veut dire pouvoir ou pouvoir faire quelque chose.
2: 可以。
4: 当然可以。
2: 当然可以。
4: Bien sûr.Et maintenant, réécoutons le premier morceau de dialogue.
5: 对话一。
6: 你能帮我一个忙吗？
5: 当然可以。
2: Alors, quelquefois, je me rends dans des parcs à Pékin qui sont magnifiques d'ailleurs, et je dois demander à des amis chinois de me prendre en photo. Mais comment faire?
4: Tu peux dire 能帮我照张相吗？
2: Ok, on va répéter ça en morceaux toujours pour bien comprendre.
4: D'accord. 能
2: Nang
4: 帮
2: Bang
4: 我
2: 我
4: 照相
2: Zhao Jiang.
4: Et faites attention, ici nous utilisons un spécificatif Zhang dans cette phrase.
2: Zhang.
4: Zhao Zhang Xiang.
2: Zhao Zhang Xiang.
4: Neng bang wo.
2: Nao bang wo.
4: Zhao Zhang Xiang ma.
2: Zhao Zhang Xiang ma.
4: Écoutons le deuxième dialogue.
5: 对话二。
6: Neng bang wo Zhao Zhang Xiang ma.
5: 没问题。
2: Alors parfois, ce sont les Chinois qui nous aident, mais parfois, ça peut être moi. Et comment proposer de l'aide à un Chinois la phrase « Puis-je vous aider ?» Comment dit-on ?
4: On dit « 我能帮助你吗？ »«
2: 我能帮助你吗？ »«
4: 我 veut dire « moi, je »«
2: 我
4: 能pouvoir »«
2: 能
4: 帮助 aider »«
2: 帮助
4: 你 vous ou tu »«
2: 你 ?»
4: Ma est mise à la fin de la phrase pour exprimer l'interrogation.
2: Ma.
4: Puis-je vous aider? 我能帮助你吗？
2: 我能帮助你吗？
4: Bon, maintenant nous passons au troisième dialogue.
5: 对话三。
6: 我能帮助你吗？
5: 我的相机不见了。
6: 别着急，我帮助你找。
5: 你真好，谢谢。
4: Alors, avant de partir pour notre rubrique ABC de la culture chinoise, nous allons réviser un peu ce que nous avons vu aujourd'hui.
2: Ok, nous allons réviser. Pourriez-vous me donner un coup de main ? Ça se dit en chinois.
4: 你能帮我一个忙吗？
2: Ok, on va le répéter encore une fois pour les auditeurs.
4: 你能帮我一个忙吗？
2: Ok, autre phrase. Pourriez-vous me prendre en photo ?
4: 能帮我照张相吗？
2: Ok.Le terme prendre une photo en chinois, c'est quoi ?
4: Ça veut dire 照张相.
2: Ok, et si tu veux offrir une aide à un Pékinois, alors tu

0: peut dire
1: 我能帮助你吗?
0: Récoutons une fois ces dialogues.
2: 对话一：你能帮我一个忙吗?
3: 当然可以。对话二：能帮我照张相吗? 没问题。对话三：我能帮助你吗? 我的相机不见了。别着急，我帮助你找。你真好，谢谢。
4: Et voilà, c'était le troisième dialogue. Vous n'avez peut-être pas tout compris. Ne vous inquiétez pas, je vais relire chaque phrase en chinois en vous donnant la compréhension en français. 我能帮助你吗? Puis-je t'aider? 我的相机不见了. Je ne trouve pas mon appareil photo. 别着急，我帮助你找. Ne t'inquiète pas, je t'aide à le chercher. 你真好，谢谢. Tu es gentil. Merci.
0: Bon allez, trêve de cours aujourd'hui, on va faire une pause et on passe à notre rubrique ABC de la culture chinoise où on vous parle des coutumes dans ce pays.
4: Alors aujourd'hui, on va parler des relations de voisinage qui sont très importantes pour les Chinois. Par exemple, lors de conflits entre les couples, les voisins interviennent souvent jusqu'à ce que les colères s'apaisent. Et dans les familles où les couples travaillent tous, on peut laisser la clé de maison aux personnes âgées voisines et on peut leur demander de s'occuper de l'enfant qui revient de l'école. Cependant, aujourd'hui, de plus en plus de gens déménagent dans des appartements et il est possible que des gens qui habitent dans le même bâtiment ne se connaissent pas. Les relations s'en trouvent grandement modifiées, surtout parmi les personnes âgées. Dans le même temps, on commence à utiliser de nouveaux moyens de communication. Par exemple, les habitants de certains quartiers résidentiels échangent des informations et se communiquent par Internet.
0: Voilà, ainsi s'achève notre cours. Avant de se quitter, on se pose la question traditionnelle. Comment dire en chinois, pourriez-vous me donner un coup de main?
5: Voilà, notre cours de chinois, c'est fini pour aujourd'hui. Merci encore de votre fidélité. Zaijian, et à bientôt.
4: Zaijian.
6: Voilà, notre émission d'aujourd'hui touche à sa fin. Merci de nous avoir suivis. Dans l'attente de vous retrouver prochainement, je vous dis au revoir.

0: Le président chinois Xi Jinping a organisé une cérémonie d'accueil en l'honneur de son homologue slovaque Peter Pellegrini au Grand Palais du Peuple à Pékin.
1: Le président slovaque effectue une visite d'État en Chine du 27 au 29 juillet. Il s'agit de sa première visite en Chine depuis son entrée en fonction. Une salve de 21 coups de canon a été tirée sur la place Tiananmen.
2: Oui.

0: Le président Xi Jinping a déclaré que la confiance mutuelle entre la Chine et la Slovaquie ne cessait de s'approfondir et que l'amitié traditionnelle s'enracinait profondément dans le cœur des deux nations. Le président chinois a tenu ses propos lors d'un entretien avec son homologue slovaque Peter Pellegrini à Pékin après la cérémonie d'accueil.
1: Au cours de leurs entretiens, Xi Jinping a déclaré que la Chine se tenait prête à collaborer avec la Slovaquie pour renforcer un partenariat stratégique bilatéral fondé sur le respect et la confiance mutuelle, l'égalité et le bénéfice mutuel, ainsi que la stabilité et la résilience afin de mieux bénéficier aux deux peuples. Il a également défini quatre axes prioritaires pour la coopération à venir. Premièrement, consolider la confiance stratégique mutuelle et s'apporter un soutien ferme. Le président Xi a déclaré que malgré les différences entre leurs systèmes politiques, la Chine et la Slovaquie respectaient les voies de développement choisies par chacune et considéraient l'amitié et la coopération comme le fil conducteur de leurs relations bilatérales. Il a ajouté que la Chine appréciait l'adhésion stricte de la Slovaquie au principe d'une seule Chine et qu'elle continuerait à tenir pleinement compte des intérêts fondamentaux et des principales préoccupations respectives. Deuxièmement, approfondir la coopération mutuellement bénéfique et parvenir à un développement commun. Le président Xi a noté que la Slovaquie avait pris une part active à l'initiative La ceinture et la route, ainsi qu'à la coopération entre la Chine et les pays d'Europe centrale et orientale, ce qui avait donné lieu à des résultats substantiels. Il a déclaré que les deux parties devraient mieux tirer parti de mécanismes tels que la commission de coopération intergouvernementale afin d'apporter un soutien politique à une coopération plus approfondie et exploiter le potentiel de coopération dans des secteurs émergents et des domaines de pointe tels que les énergies propres, l'économie numérique, la robotique et l'intelligence artificielle. Troisièmement, renforcer les liens entre les peuples et perpétuer l'amitié de longue date. Le président Xi a exhorté les deux parties à élargir leur coopération dans les domaines de la culture, du sport, du tourisme, des échanges entre jeunes et des interactions locales, à faciliter les déplacements des personnes et à continuer d'encourager les échanges entre jeunes afin d'approfondir la compréhension mutuelle et de tisser des liens d'amitié grâce à l'apprentissage mutuel. Et quatrièmement, défendre l'équité et la justice internationale et réformer et améliorer la gouvernance mondiale. Le président Xi a déclaré que les deux parties devraient renforcer la coordination multilatérale, défendre fermement le système international centré sur l'ONU et l'ordre international fondé sur le droit international, promouvoir conjointement un monde multipolaire équitable et ordonné, ainsi qu'une mondialisation économique inclusive et bénéfique pour tous, et œuvrer à la construction d'une communauté d'avenir partagée pour l'humanité. Xi Jinping a déclaré que les relations entre la Chine et l'UE étaient confrontées à la fois à de nouvelles opportunités importantes et à de nombreux défis. La capacité à transformer ces défis en opportunités dépend de la conduite de consultations sur un pied d'égalité et de la recherche d'un terrain d'entente tout en résolvant les divergences. Il a ajouté que la Chine avait toujours considéré l'UE comme un partenaire et développé ses relations avec elle avec sincérité et bonne volonté. Il a exprimé l'espoir que la Slovaquie jouerait un rôle constructif pour inciter l'UE à se concentrer sur les consensus sino-européens, à gérer de manière appropriée les divergences et à promouvoir une croissance saine et stable des relations entre la Chine et l'UE. Pour sa part, le président Pellegrini a déclaré que la capacité de la Chine à élaborer et à mettre en œuvre de manière cohérente des plans quinquennaux, ainsi qu'à faire progresser de manière constante la modernisation du pays, était admirable et méritait d'être prise pour exemple. Il a ajouté que la Slovaquie accordait une grande importance à son partenariat stratégique avec la Chine, adhérait fermement au principe d'une seule Chine et se réjouissait de renforcer la confiance mutuelle, d'intensifier la coopération et d'approfondir l'amitié avec la Chine. Il a ajouté que son pays cherchait à étendre la coopération à de nouveaux domaines et à obtenir davantage de résultats dans les secteurs de l'économie et du commerce, de l'intelligence artificielle, de l'économie numérique, de la robotique, des énergies nouvelles et dans d'autres domaines, afin d'apporter davantage de bénéfices aux deux peuples. Il a précisé que la Slovaquie accueillait favorablement les entreprises chinoises venant investir et coopérer dans le pays. Le président Pellegrini a déclaré qu'en tant qu'État membre de l'Union européenne, la Slovaquie était prête à promouvoir activement la coopération entre l'UE et la Chine et à régler de manière appropriée les divergences par le dialogue et la consultation. Il a ajouté que la Slovaquie reconnaissait pleinement le rayonnement et l'influence de la Chine sur la scène internationale et qu'elle était prête à travailler avec Beijing pour défendre le multilatéralisme, préserver les objectifs et les principes de la Charte des Nations Unies et du droit international et promouvoir la paix et la stabilité régionale et mondiale.
0: Le président slovaque Peter Pellegrini entame une visite d'État de 3 jours en Chine où la coopération économique et commerciale devrait figurer en tête de l'ordre du jour. L'un des projets qui sera apporté est la première giga-usine de batteries pour véhicules électriques de Slovaquie, développée conjointement avec des partenaires chinois. Il s'agit du deuxième plus grand projet d'investissement du pays et est un symbole de l'expansion de la coopération industrielle.
1: Située dans la ville de Chouraní, cette giga-usine de batterie marque une étape majeure dans l'ambition de la Slovaquie de devenir une plaque tournante de la chaîne d'approvisionnement européenne en véhicules électriques.
2: Pour la Slovaquie, il s'agit d'un investissement de 1,4 milliard d'euros. Cela représente 1 300 nouveaux emplois. C'est le deuxième plus gros investissement.
1: Développé conjointement par la société chinoise Gotion et la société slovaque Inobat, le projet a été lancé en octobre dernier. La production devrait démarrer d'ici fin 2027. Avant même que la première batterie ne sorte de la chaîne de production, la demande ne cesse de croître.
3: La première chaîne de production, d'une capacité de 10 gigawatt-heure, a déjà été réservée par Volkswagen. Nous recevons également de nombreuses demandes de la part d'autres équipementiers européens. Je suis très optimiste. Nous allons étendre la première phase, puis la deuxième, la troisième, la quatrième. Au cours des 5 à 10 prochaines années, nous pourrions facilement atteindre une capacité supérieure à 40 gigawatt-heure.
1: Ce projet s'inscrit dans le cadre d'un renforcement plus large des liens économiques entre la Chine et la Slovaquie. Depuis 2020, la Chine est le premier partenaire commercial de la Slovaquie en dehors de l'Union européenne. Les échanges bilatéraux ont atteint 8,6 milliards de dollars en 2025. Selon les analystes, cette relation a évolué au-delà du simple commerce, les investissements intégrant de plus en plus les deux pays dans les chaînes d'approvisionnement industrielles européennes et mondiales.
4: La Slovaquie est située au cœur de l'Europe et dispose d'une base industrielle solide, ce qui en fait un maillon important pour les entreprises chinoises cherchant à pénétrer le marché européen. Alors que l'Europe poursuit sa transition écologique et numérique, les deux parties disposent d'un fort potentiel de coopération dans les domaines de la fabrication intelligente, de l'économie numérique, des nouvelles énergies, des infrastructures logistiques et dans d'autres secteurs. La Slovaquie, quant à elle, peut renforcer sa compétitivité industrielle en attirant davantage d'investissements chinois.
1: Alors que le président Pellegrini s'apprête à rencontrer les dirigeants chinois cette semaine, des projets tels que l'usine de batterie de Chouraní donnent un aperçu de la manière dont les deux pays s'orientent vers une coopération industrielle et technologique plus étroite.
3: Nous espérons pouvoir recruter à l'avenir de plus en plus de talents techniques locaux. Je pense que ce projet apportera une contribution importante non seulement à la communauté locale, mais aussi à l'effort d'électrification en Europe.
4: La Slovaquie adopte une attitude pragmatique en matière de coopération avec la Chine et a tiré de nombreux avantages de cette coopération. Cette visite contribuera à envoyer un signal positif aux autres pays européens et à l'ensemble de l'Union européenne.
1: En 2024, la Chine et la Slovaquie ont élevé leurs relations au rang de partenariat stratégique. Selon les observateurs, la visite du président Pellegrini devrait insuffler un nouvel élan à la coopération bilatérale.
0: L'Iran affirme ne pas être actuellement en négociation avec les États-Unis, accusant Washington de violer le protocole d'accord.
5: Aucun accord ne peut être mis en œuvre unilatéralement. C'est tout à fait naturel. C'est pourquoi l'Iran a cessé de respecter ses engagements. Le moment venu, nous discuterons de la marche à suivre. Mais une chose est sûre, l'Iran ne fera jamais de compromis sur ses intérêts nationaux ni sur ses principes de sécurité.
3: L'Iran a également souligné qu'il ne laisserait pas les États-Unis décider du moment de la guerre ou de la paix. Téhéran a déclaré que les récentes discussions avec le sultanat d'Oman étaient des réunions bilatérales axées principalement sur la gestion du trafic maritime dans le détroit d'Ormuz, qui, selon l'Iran, reste fermé en raison de ce qu'il considère comme des actes d'agression de la part des États-Unis. Le haut commandement militaire iranien a averti que toute tentative américaine d'imposer un blocus maritime serait illégale et constituerait une escalade du conflit régional, et a promis que l'Iran riposterait.
0: La porte-parole du ministère russe des Affaires étrangères, Maria Zakharova, a déclaré que l'introduction éventuelle d'armes nucléaires par le Japon dans le cadre de son processus de remilitarisation qui s'accélère constituerait une menace pour la sécurité nationale de la Russie et compromettrait la stabilité de toute la région. Cette déclaration fait suite aux propos tenus publiquement par le ministre japonais de la Défense qui a évoqué la nécessité d'un débat ouvert sur les armes nucléaires.
4: Le Japon est strictement lié par ses obligations au titre du traité sur la non-prolifération des armes nucléaires. Toute tentative de développer des armes nucléaires ou d'entamer des discussions à ce sujet sera examinée par nos soins sous l'angle du respect de ce traité. En ce qui concerne le déploiement

0: potentiel d'arme nucléaire étrangère, Tokyo doit reconnaître qu'une telle action suscitera inévitablement de vives réactions de la part de plusieurs pays de la région. Loin de renforcer la sécurité du Japon, cela ne ferait que l'affaiblir. L'intégration d'une composante nucléaire dans le processus de remilitarisation accélérée du Japon poserait de nouveaux défis et menaces potentielles pour la sécurité nationale de la Russie et ne contribuerait pas à la stabilité régionale globale. Nous appelons une nouvelle fois Tokyo à se souvenir des leçons de l'histoire qu'il s'efforce d'oublier, à savoir l'histoire de la Seconde Guerre mondiale, et à revenir sur la voie d'un développement pacifique.
1: Les incendies continuent de faire rage à travers l'Espagne, notamment aux alentours de Madrid et dans la région de Valence. Un nouvel incendie qui s'est déclaré dimanche près de Valence a contraint 15 000 personnes à évacuer. Au total, les autorités ont évacué 79 000 personnes, tandis que 30 000 autres ont reçu l'ordre de rester chez elles. Depuis les débuts de l'année, l'Espagne indique que plus de 1 500 km² de terre ont été détruits par les feux de forêt, soit 6 fois la superficie brûlée au cours de la même période l'année dernière.

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Bonjour à toutes et à tous, bienvenue dans notre nouvelle émission musicale On connaît la chanson. Après deux semaines de célébration du nouvel an lunaire, aujourd'hui on a accueilli la fête des lanternes qui marque la fin des festivités du nouvel an chinois. Dans l'émission d'aujourd'hui, on a choisi des musiques de la fête des lanternes. J'espère que ça vous plaira et vous apportera la même joie. Tout d'abord, voici les chansons « Ventre des boulettes de riz glutineux farci, Mai Tang Yuan » interprétées par Xu Xiaofeng. « Réjouissance de la fête des lanternes, Nao Yuan Xiao » interprétées par Xing Nu Tuan. Et « Le bonheur arrive, Fu Qi Dong Lai » de Jiu Yue Chuan Xi.

Vous écoutez On connaît la chanson, notre émission d'aujourd'hui est consacrée à la fête des lanternes. La fête des lanternes tombe le 15e jour du premier mois lunaire de chaque année. Après la fête du printemps, on accueille la première fête traditionnelle chinoise, la fête des lanternes. Les anciens chinois appelaient la nuit xiao. Donc on a désigné le 15e jour du premier mois lunaire comme la fête des lanternes. C'est la première nuit où tout commence à nouveau et que la terre se réveille. Tout de suite, voici des chansons. La lune représente mon cœur, 月亮代表我的心, interprété par Qi Qin. Nuages empourprés à la poursuite de la lune, 彩云追月, interprété par Ai Dai. Et célébrer la fête des lanternes avec toute la famille, 合家欢乐闹元宵, interprété par Ni Xiaojun, Dai Aqiang et Chen Yang.

Vous écoutez On connaît la chanson, notre émission d'aujourd'hui est consacrée à la fête des lanternes. Selon la tradition folklorique chinoise, dans la soirée où la lune claire est plus haute dans le ciel, il faut allumer des milliers de lanternes de différentes couleurs pour célébrer cette fête. C'est un bon moment de sortir de la maison et admirer la beauté de la lune claire, d'allumer des lanternes et lancer des feux d'artifice, de manger des boulettes de riz glutineux farcis en famille et de passer la fête avec ses parents. La fête des lanternes représente la réunion de la famille. Voici des chansons « Heureuse union, hua hao yue yuan » interprétées par Zhuo Yiting, « Union familiale, tuan yuan » interprétées par Wu Qixian, « Éclair de lune, yue guang » de Li Jian et Xing Tianshuo.

Vous écoutez On connaît la chanson, notre émission d'aujourd'hui est consacrée à la fête des lanternes. Dans la dernière partie, nous allons écouter La joie de la fête du printemps, 欢乐中国年, interprétée par Sun Yue. Mais vous

la nouvelle année, 我的新年心愿 adapté par 郁可唯、魏大勋、陈意涵。Et soyez heureux et prospères, 恭喜发财 adapté par 卓依婷。Je vous souhaite une bonne fête des Landanes. Merci de nous avoir suivis et à demain.

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